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1: Raymond Coppa, il évolue au Stade de Reims entre 1951 et 1956, des années qui ont marqué l'histoire du foot rémois et aussi l'histoire du foot français. Dès son arrivée, il se distingue par sa technique, son flair et sa vision du jeu. Sous la direction d'Albert Batteux, il devient la pièce maîtresse d'une équipe rémoise qui domine le foot français. Il remporte plusieurs titres de champion de France et la Coupe de France. Mais c'est en Europe que Reims, avec Coppa, va se faire un nom. En 1956, l'équipe atteint la finale de la Coupe d'Europe des clubs champions, où elle s'incline face au Real Madrid, mais s'impose comme une équipe de classe mondiale. Coppa devient une star, non seulement en France, mais aussi à l'international, grâce à ses performances exceptionnelles en compétition européenne. Son départ pour le Real Madrid marque la fin d'une époque dorée à Reims, même si Coppa veut revenir au Stade de Reims entre 1959 et 1968. Il est né Raymond Kopaszewski en 1931, Neuilly-les-Mines, dans le Pas-de-Calais, dans une famille de mineurs polonais. Milieu offensif, au talent précoce, petit par la taille mais immense par la vision du jeu, il débute sa carrière pro à Angers avant d'exploser au Stade de Reims. Sa technique fine, sa vitesse et son sens du collectif séduisent bien au-delà des frontières. Le Real Madrid le recrute, aux côtés d'Alfredo Di Stefano et de Ferenc Puskás. Coppa participe à l'âge d'or du club espagnol. Il remporte 3 Coupes d'Europe consécutives. En 1958, il décroche le Ballon d'Or. C'est le premier Français à recevoir cette distinction. En équipe de France, Coppa brille lors de la Coupe du Monde 58 en Suède. Les Bleus terminent 3e, portés notamment par le duo Coppa-Just Fontaine, autre légende rémoise. À la fin de sa carrière, Coppa s'engage pour la reconnaissance des droits des joueurs professionnels. Il devient aussi consultant pour la radio et la télévision. Raymond Coppa s'éteint le 3 mars 2017. Son héritage perdure dans le cœur des passionnés de foot et pas seulement dans celui des supporters du Stade de Reims. Et c'est l'un des trésors de Champagne-Ardenne.
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2: Et aujourd'hui, Simon, un vrai retour en enfance.
3: Oui, pour celles et ceux qui, plus jeunes, rêvaient de travailler avec les animaux sauvages, j'ai une bonne nouvelle. C'est possible, le temps d'une journée. Le Spécifique Zoo propose l'expérience soigneur d'un jour, la promesse. Une journée inoubliable au plus près des animaux. Mais est-ce que la promesse est tenue? Eh bien, aujourd'hui, j'ai testé pour vous le métier de soigneur animalier au Spécifique Zoo. Direction Spey, 542 route de la Martinière, à 10 km au sud-ouest du Mans, pour m'accueillir Maxime Thué.
4: Bonjour et bienvenue au Spécifique Zoo.
3: Il est vétérinaire et chef animalier du parc. C'est lui qui gère avec les équipes, les nombreux animaux du parc.
4: Alors ici, on a plus de 1000 animaux de plus de 100 espèces différentes qui vont être très diverses. Beaucoup d'oiseaux et beaucoup d'espèces qu'on voit pas trop dans les zoos, comme par exemple des quinquajous, des tatous, plein d'espèces un petit peu hors du commun.
3: Avec aussi les makikata, des lémuriens issus de Madagascar qui font partie de la grande liste des animaux dont vous pouvez prendre soin le temps de cette immersion privilégiée. Une expérience lancée il y a 2 ans pour les enfants à partir de 8 ans, comme pour les adultes, sans limite d'âge. Alors j'ai suivi moi aussi le programme. Première étape, la salle de briefing.
4: Ça c'est la salle pédagogique en fait, donc c'est là qu'on accueille justement les soigneurs d'un jour pour venir préparer les rations alimentaires, la cuisine et être avec les animateurs pour justement commencer l'aventure en préparant la nourriture, parce que c'est comme ça que ça commence avant d'aller distribuer aux différents animaux.
3: Et c'est parti, on s'y colle. Lucie, animatrice en service civique, m'accompagne. On découpe des fruits pour les lémuriens, raisins, bananes, poires, mangues, ils mangent un petit peu de tout. On y ajoute quelques granulés qui viennent compléter leur alimentation et on pèse le tout. On prend ensuite un petit chariot pour transporter tout ça, direction l'enclos des makikata. Avant de donner la nourriture, autre étape importante.
5: Là, on va pouvoir ramasser toutes les crottes qui sont par terre.
3: Voilà, ramassage de crottes, ah, le rêve, c'est aussi ça la réalité du métier. Entretenir les différents espaces avec les animaux, on nettoie les plateformes, les vitres, on leur remet de l'eau. Une fois ça fait, direction l'extérieur pour la distribution des repas.
5: Si tu récupères...
6: Le bac ?
5: Ouais, c'est ça, leur poser au milieu.
3: Les petits primates blancs et gris nous grimpent dessus de partout, sur l'épaule, les bras. Le moment est magique, on pourrait y rester des heures. Alors, le programme vous permet aussi de poser toutes vos questions aux soigneurs, de profiter d'une balade du parc aussi, histoire d'en profiter à fond. Le tout pour des tarifs forcément un peu plus élevés. 90€ pour les enfants et des sessions de 9h30 à 12h30. 100 à 110€ pour les ados et les adultes de 13h30 à 17h30. Mais ça les vaut. Vous avez tout le détail et le calendrier des sessions sur le site spécificzoo.com. En tout cas, j'ai adoré l'expérience. Soigneur d'un jour au Spécifique Zoo. Je le dis haut et fort, c'est testé et approuvé par Essimène. Tampon, très clairement. Voilà.
2: Oui, on n'est pas surpris. C'est génial d'avoir fait cela. Merci aussi pour ce partage, parce que oui, clairement, je crois qu'on en a tous rêvé, même une fois grand, on peut toujours continuer d'en rêver, Simon.
3: Et petite précision, Le parc qui rouvre donc tous les jours pour les vacances de février, de 10h à 18h, avec des nouveautés, espace-jeux, arrivée de chats manules, des très magnifiques chats et des mangoustes. Et puis la vidéo donc de cette immersion devrait sortir dans les prochains jours sur nos réseaux sociaux.
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1: Grégory Amène est le coordinateur de l'association Pas Assez qui gère le café associatif La Chaouée à Metz. Bonjour Grégory.
2: Bonjour.
1: La Chaouée n'est pas un café comme les autres. Comment définiriez-vous ce lieu à quelqu'un qui n'y est jamais allé ?
2: On évite de parler de café, mais moi j'aime bien l'appeler la maison citoyenne et culturelle, la MCC, la Chaouée, parce qu'il y a ce côté maison accueillante, se sent chez soi, pour rappeler le côté citoyen, culturel et solidaire, bien sûr.
1: Pourquoi ces espaces alternatifs, associatifs et culturels sont si importants dans une ville comme Metz ?
2: Ils sont très importants pour moi un peu partout. Hein. Il en faudrait dans les villages un peu partout pour conserver le lien entre tout le monde, parce que on voit bien qu'on a besoin d'être ensemble, de se parler, confronter nos idées, puis de rompre avec la solitude. Hein. Ça c'est un mal contre lequel il faut absolument lutter.
1: Vous sentez qu'il y a de plus en plus de gens qui sont seuls et qui ont besoin justement de ce lieu sociétal ?
2: Nous, on le sent à la Chaouée, on accueille quand même pas mal de gens qui cherchent des contacts quand quelqu'un vient d'arriver à Metz, quand il demande un peu autour de lui, un jeune ou moins jeune, on lui dit va faire un tour à la Chaouée, tu vas vite rencontrer des gens, et c'est vrai, ça fonctionne bien. Pour ça, c'est réussi. Après 16 ans d'ouverture, 2010, cet aspect-là fonctionne très bien.
1: La fermeture administrative de la Chaouée a été un coup dur. Comment vous avez vécu cette période ?
2: Bon, c'était une période un peu de remise en question, hein, où ça permet de faire le bilan sur les façons de fonctionner, sur les activités qu'on met en place, etc. Puis de se projeter, voilà, d'imaginer, se renouveler, puisqu'on est obligé de faire évoluer nos activités. Hein. Malheureusement, on ne peut plus utiliser les locaux comme on les utilisait avant. Faisait beaucoup de concerts, voilà, donc il y aura encore de la musique. On va accentuer les rendez-vous citoyens, justement pour être ensemble, se parler, confronter nos idées, présenter les associations qui nous tiennent à cœur, qui ont besoin d'aide aussi.
1: Vous êtes père d'une petite fille, Grégory. Vous avez envie de lui transmettre ces valeurs de solidarité. De quelle manière vous lui transmettez ?
2: Alors ma fille est grande, et puis j'ai une autre fille, voilà, qui est un peu plus petite. Alors c'est ces valeurs, c'est des temps qu'on passe ensemble. Mais c'est vrai que pour moi, les enfants, c'est ce qu'il y a le plus important. C'est mon métier à la base, animateur, formateur, BAFA. C'est mon truc de transmettre, parce que ce sont les générations futures qui feront le monde de demain. Donc c'est en assistant des événements culturels, c'est en allant voir des concerts,
1: des expos,
2: des expos, en faisant des ateliers, en allant voir le monde, en se confrontant aux autres. Pour moi, on s'épanouit et qu'on s'ouvre aux autres.
1: Merci beaucoup, Grégory Amène. On espère que vous allez retrouver un mode de fonctionnement à l'équilibre dans les prochaines semaines.
2: Merci, au revoir.
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4: Bonjour Olivier, on parle donc de cuisine aujourd'hui ?
3: Tout à fait, et on fait un viron du côté du nord du département. Bonjour les amis, petit tour du côté du pays rouennais aujourd'hui. Comme on y dit là-bas, la gastronomie c'est très important à Rouen, vous en avez peut-être écouté parler. Sur le plan linguistique, le Y pronom neutre, on y aime bien dans le nord du département. Et je vous rappelle que le verbe entendre n'existe quasiment pas. À Rouen, on écoute. Donc vous avez peut-être écouté parler de l'importance de la gastronomie là-bas. Alors la figure tutélaire, c'est la maison Trois Gros, 3 étoiles au guide Michelin. Le restaurant tenu à partir de 1930 à Rouen par Jean-Baptiste Trois Gros et son épouse Marie, puis par leurs fils Jean et Pierre, et enfin par leur petit-fils Michel, qui s'est installé depuis quelques années à Ouche près de Rouen, et maintenant son fils César. Vous avez remarqué comment je dis Rouen en une syllabe plutôt que Rouen en deux syllabes ? C'est comme ça qu'on y dit dans la région. Donc vous l'avez compris, la gastronomie c'est important, c'est number one. Les gens aiment bien les douceurs aussi. Hein. La région rouennaise, c'est la terre où l'on a fait la vraie papillote, celle qui est faite chez Révillon au Coteau. Ça va être de saison. Et puis nous avons la praluline, une brioche au beurre et aux pralines roses, créée par Auguste Pralu en 1955. Au fait, la pâtisserie et chocolaterie Pralu, c'est bien d'origine rouennaise, même si on en trouve un peu partout aujourd'hui, et même si les Lyonnais tentent de se l'approprier. Non, les Gones, Pralu, c'est rouennais. Les pralulines, ils en font tellement qu'il faut qu'ils prennent très tôt le matin. Prendre, ça peut vouloir dire embaucher, commencer le travail dans le parler rouennais. Alors, attention quand même avec les papillotes et les pralulines, hein, si vous avez une chemise blanche, parce que vous pouvez vous faire une catole, c'est-à-dire une tache. Par contre, après avoir mangé, vous aurez la caisse. À d'autres termes, vous serez en forme. Les ch'tis, ils adorent. Oui, à Rouen, on parle volontiers de ch'tis pour désigner les enfants. Ne pas confondre avec le ch'timi du Schnorr. Un événement incontournable de la région rouennaise, c'est Rouen Table Ouverte, RTO pour les intimes, dans lequel gastronomie et spectacle vivant se rencontrent pour le plaisir des papilles, des yeux et des oreilles. Un autre grand rendez-vous, c'est le Salon de la Gastronomie, organisé par le comité des fêtes au Coteau et qui se tient depuis quelques années dans la grande salle du Scarabée à Riorges. On y propose le meilleur de la production d'une centaine d'exposants et leur savoir-faire. Et même si ça pleut, et si la pluie vous y craignez, comme on dit volontiers à Rouen, c'est-à-dire si vous n'aimez pas ça, vous serez bien à l'abri au Scarabée. Au Scarabée, on peut s'étendre, mot du patois rouennais qui veut dire se réchauffer. Voilà, voilà.
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4: Direction Bourges aujourd'hui, et lorsqu'on se trouve place Malus, eh bien on peut descendre le long du boulevard Laïtol pour sortir de Bourges justement, élonger ainsi le campus qui porte le même nom. Mais alors, c'était quoi avant? Eh bien vous allez le savoir tout de suite.
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4: David Ledrich, guide conférencier, est avec nous. Bonjour David.
7: Bonjour Margot et bonjour à tous les auditeurs.
4: Bon alors, qu'est-ce que c'était avant que ces établissements militaires?
7: Alors là, c'est une page importante de l'histoire de Bourges, c'est l'histoire de la fonderie de canons de Bourges. En 1860, l'empereur Napoléon III crée la fonderie impériale de canons. Alors pourquoi Bourges? Parce que Bourges est au cœur du pays, loin des frontières, et la ville est reliée par le chemin de fer, et fait non négligeable, elle dispose d'un champ de tir. Le champ de tir, il existe toujours aujourd'hui, c'est ce qu'on appelle le polygone de tir, qui va de Bourges à Savigny. Il représente 10 000 hectares sur une longueur de 30 km. Après la guerre de 1870, l'école d'artillerie qui est à Metz s'installe à Bourges. Et donc, imaginons que nous partons de la place Malus. Nous allons découvrir les monuments tels qu'ils étaient à l'époque. Sur notre droite, on pourra voir tour à tour l'école d'artillerie, qui forme donc les militaires à l'utilisation des canons, l'incendie de canons, l'arsenal, et enfin, au bout, le dépôt de matériel.
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7: Et là, on arrive entre la rue de Pignoux et la chaussée de Chape. Cette zone, vraiment, elle employait énormément de gens. Ça concerne 8000 ouvriers en 1918. Et à l'époque, on ne rigolait pas avec les cadences de travail, puisqu'on fabriquait 40 canons de 75 mm chaque jour.
4: Oui.
7: Le site est pillé par les Allemands pendant la Seconde Guerre mondiale. En 1967 est créé l'établissement de fabrication d'armement de Bourges, les FAB, c'est un nom qu'on utilise parfois encore, puis qui devient GIAT et aujourd'hui Nexter. C'est à cet endroit qu'ont été fabriqués les canons des chars Leclerc. Aujourd'hui, c'est un campus universitaire qui porte toujours le nom de Laïtol. C'est un officier polytechnicien, vétéran de la campagne du Mexique, blessé à la bataille de Reichshofen, qui a dirigé les établissements militaires de 1875 à 1879. Et c'est un endroit de Bourges qui mérite aussi d'être connu.

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1: Et alors pour le coup, est-ce que les clichés, c'est vrai, quand vous avez des bâches carrées, vous mettez des super bonnes bières au frigo, quand vous avez des Exactement. Anglais, vous mettez du vin de...
2: Ah oui, oui. Ce ne sont pas des clichés, c'est... Enfin oui, c'est des clichés, mais des clichés qui se vérifient.
3: Virginie et vous.
0: Laure a ouvert son gîte en 2020. La maison 1634 est en plein cœur de Pézenas. 130 mètres carrés qu'elle a restaurés du sol au plafond. Le contraste entre l'extérieur en pierre et l'intérieur hyper confort et moderne est parfait. On arrive pendant le petit déjeuner. Trois couples sont installés sur la terrasse donnant sur un petit jardin. Des petits guéridons sont dressés avec de la vaisselle soignée. Les produits sont de qualité, locaux, ça se voit et ça se sent. Les langues différentes se mélangent. Du suédois, de l'anglais et du français avec l'accent suisse. L'ambiance est calme et souriante.
4: Vous avez mis votre verre d'eau.
1: Je regardais un peu, il y a un petit jardin. Ça, c'est le petit jardin. Les gens, ils ont accès. Je vous remercie beaucoup.
4: Les gens ont accès à la piscine, à la petite terrasse. Et en fait, le jardin, comme le jardin est souvent occupé par deux mes enfants.
1: Deux petites personnes.
4: Ils vont un peu moins dans le jardin.
1: C'est ça le principe de la chambre d'hôtes des gîtes, c'est que vous partagez votre espace perso, ou là vous habitez ailleurs et ça c'est vraiment vos gîtes.
4: On habite nous juste à côté.
1: D'accord.
4: Normalement, la distinction entre les gîtes et les chambres d'hôtes, les gîtes c'est peut être complètement indépendant d'une habitation personnelle, alors que chambre d'hôtes, on est légalement obligé d'habiter sur place. Et d'être ici et de proposer le petit déjeuner.
1: D'accord.
4: Alors nous, on a fait une configuration. Les chambres d'hôtes un peu à l'ancienne, il y avait souvent l'espace salon, cuisine, petit déjeuner était partagé. Nous, pour la tranquillité des hôtes avec nos deux enfants, on a volontairement fait un accès distinct de notre maison.
1: Oui.
4: On a chacun une porte d'entrée, ce qui permet aux hôtes de profiter. On a mis la cuisine à disposition.
1: Oui, c'est ça que j'avais vu.
4: Donc en fait, même si on est chambre d'hôtes, voilà, si les gens veulent manger un bout, grignoter un morceau, n'importe quand, ils ont accès à la cuisine et ils peuvent profiter. Ils ont un accès indépendant si jamais ils arrivent à 16h30 dès que je suis partie chercher mes enfants à l'école. Ils ont le digicode, ils peuvent rentrer dans la maison.
1: Ouais.
4: On a voulu faire quelque chose de à la fois confortable, à la fois je suis ici et à la fois je peux être complètement discrète.
1: Oui, c'est ça.
4: Parce qu'en fait, ça dépend vraiment de la personnalité des personnes aussi. Bon, y a des personnes qui pensent parfois réserver un hôtel en fait. Mais arrive ici. Ah ok, vous habitez à côté, donc ils voient ça comme quelque chose de très positif parce qu'ils savent que je suis disponible.
1: Oui.
4: Mais en même temps, je sens qu'ils souhaitent être tranquilles.
1: Oui.
4: Et après, des personnes, pour le coup, lorsqu'ils réservent par des plateformes comme Gîtes de France, s'attendent à ce que je sois là pour les accueillir.
1: Aïe.
4: Et quand je leur dis qu'il y a un digicode, du coup, c'est une surprise inverse dans le sens où, ah ok, vous êtes là et en même temps, on peut être autonome. Donc, essayer de satisfaire tout le monde.
1: C'est pas évident, c'est un vrai truc de sentir chaque personne, effectivement, le besoin de distance et le besoin de présence.
4: Exactement.
0: La maison de Laure est labellisée Gîtes de France 3 épis, ce qui l'oblige à respecter un certain cahier des charges.
4: Mais de toute façon, dans tous les cas, c'est parfait, vous inquiétez pas. C'était très bien, merci, c'est bon.
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5: L'auteur du livre que je vous présente aujourd'hui dans Toujours à la page les a tous interrogés. Ce père de famille qui, après avoir tué femme et enfant, s'inquiète du sort de sa chienne. Ce japonais cannibale interpellé au bois de Boulogne ou encore ce membre de la Société de protection des oiseaux soupçonné d'être un tueur en série. Jacques Poinaz fut commissaire de police, chef adjoint de la brigade criminelle de la police judiciaire de Paris, également chef de l'unité de coordination de lutte antiterroriste. Cet Ardéchois de naissance témoigne de sa carrière dans « Le temps des aveux, le réfrigérateur du japonais cannibale et autres récits de la brigade criminelle », un livre paru chez Mareuil Éditions. Le retour sur 13 des enquêtes les plus marquantes de sa carrière avec, en ligne de mire, à une époque où l'ADN n'était pas encore la reine des preuves, l'obtention des sacro-saints aveux. Des aveux qui viennent ou non, et qui dissimule parfois une partie de la réalité, qui laisse aussi souvent l'enquêteur avec un sentiment de frustration. Jacques Poinaz.
6: Oui, de la frustration, parce que les aveux ne sont pas toujours totalement sincères, ou complets, ou indiscutables. Il y a souvent une fragilité de l'aveu, puisque lorsqu'on a des aveux, on se projette déjà dans le procès et la preuve devant les assises pour les homicides. Mais ces histoires, c'est aussi ce basculement de la personne qui avoue, et souvent, même si le policier avant tout est content d'avoir résolu une affaire, parce qu'une affaire criminelle est toujours un poids pour les policiers, mais il y a également parfois un peu de, sinon de pitié, du moins de tristesse de voir un homme qui parfois avait une vie jusque-là normale et qui bascule dans le monde de la prison pour une longue peine.
5: Mais quelle perception vous avez de ça quand vous êtes face à quelqu'un qui n'est pas un criminel aguerri et qui bascule pour des raisons qui paraissent en fait futiles, si on y pense bien?
6: Alors, je crois que ça reste un mystère de l'homme, un mystère de l'humanité. Comment comprendre que quelqu'un qui a jusque-là eu une vie parfaitement banale, d'un seul coup, pour des raisons difficiles à imaginer, passe à des actes terribles?
5: On voit la grande diversité des affaires que vous avez traitées. C'est d'autant plus agréable à lire qu'effectivement, on ne sait jamais où vous allez nous emmener à chacune des histoires. Comment vous avez fait la sélection?
6: J'ai pris celles qui sont restées dans ma mémoire, je dirais, qui m'ont laissé un sentiment, soit de satisfaction, soit d'échec, ou comme celles qui se passent en Ardèche, où je reviens pratiquement dans mon village natal pour enquêter sur une affaire d'explosifs dans la communauté de l'ex-tueur de l'Ardèche, Pierre Conti. Mais souvent aussi parce que ce sont des affaires qui ont quelque chose de particulier, parfois de presque burlesque, parfois de troublant, comme ces adolescents qui, pour donner un alibi à leur ami, inventent un stratagème un peu diabolique. J'ai essayé de montrer que la réalité est souvent plus surprenante que la fiction même.
5: Et c'est sans doute ce qui est le plus fascinant dans chacune des histoires que nous confie Jacques Poinas. Et ce qui est captivant, c'est ce récit au plus proche du travail de l'enquête et les impressions, les réflexions que partage l'auteur avec nous au fil de chacune. Alors si vous êtes fan de faits divers, jetez-vous sur Le temps des aveux de Jacques Poinas, paru aux éditions Mareuil.
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7: Jules Levert, Courant Éclair.

Pendant 20 ans, Jules Lovert, originaire des déserts près de La Fécla dans les Bauges en Savoie, sort son premier single, Courant éclair. Étudiant en triple diplôme et sportif de haut niveau, Jules a aussi participé à The Voice Kids il y a quelques années.

0: Jules Leverte, courant éclair.
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3: 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Annick Bonhomme.
4: Pourquoi appelle-t-on l'eau l'or bleu ?
5: En fait, l'eau, ça donne de l'énergie, ça peut donner aussi des bonnes vies aux animaux et ça peut donner des bons trucs à l'environnement. Ça sert à la vie de contenir de l'oxygène et sans l'eau, en fait, à la Terre, ça s'en fait une grosse boule de désert.
6: Bah, pour moi, on appelle l'eau l'or bleu parce que bah, l'eau, c'est précieux. Prends par exemple le pays, l'Afrique, au Sahara. Bah, l'eau, là-bas, c'est comme de l'or. Si t'en as, c'est magique. Parce que là-bas, ils ont pas beaucoup d'eau. Mais oui, l'eau, c'est précieux. Et c'est aussi important parce que quand il y a des réchauffements climatiques, il n'y a plus beaucoup d'eau.
7: C'est grâce à ça qu'on vit aujourd'hui, parce que si on boit pas, si on s'hydrate pas 3 jours, bah on sera déjà mort. C'est vraiment précieux l'eau, faut qu'on en ait à l'infini.
5: Vous avez vu les usines comme Christine, tout ça? En fait, eux, ils gaspillent l'eau. Ils fabriquent de l'eau qui se périme, donc ça se fait pas.
8: Et aussi, l'eau, c'est censé pas d'être périmé, parce que l'eau, dès qu'il y avait personne dans ce monde, maman, il y avait déjà l'eau. Et cristalline, maintenant, c'est comme si leur but, c'était de construire de l'eau, et après, de mettre des dates pour la périmation.
6: En fait, non, les usines cristallines, c'est en fait, ils récupèrent, je pense, de l'eau de mer, et après, ils la filtrent, ils enlèvent le sel pour pouvoir en faire de l'eau minérale. De l'eau de source un peu. Pour boire.
4: Et alors chez vous, vous prenez l'eau du robinet ou vous avez des bouteilles d'eau ?
7: Moi, je pense que je bois plus au robinet parce que en fait, on a 3 bouteilles et après, on remplit à l'infini.
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1: Bonjour, je m'appelle Armand. J'ai vécu à Tartas depuis 1923, l'année où je suis né. Ma génération, nous avions 6 km à faire pour aller à l'école. Nous avons commencé l'école à 6 ans et nous faisions tous les jours 6 km aller, 6 km retour. Il n'y avait même pas de vélo. Souvent, les enfants étaient surmenés. Alors, c'est impensable de faire ça maintenant. J'étais à l'école à Tartas.
2: D'accord.
1: Instituteur qui s'appelait Maurice Véro. On parlait le patois landais et j'ai appris la langue française à l'école. Maintenant, c'est perdu. Mais enfin, je le parle et je pourrais même l'écrire. Et il y avait une interprète à l'école. Une parole mal dite et elle nous reprenait pour nous dire que, voilà, en français, ça se dit comme ça.
2: Vous êtes devenu ensuite agriculteur.
1: Je suis devenu agriculteur en suivant mon père et moi. À l'époque de notre jeunesse, nous travaillions gratuitement. On n'avait pas de salaire. J'ai eu l'idée de me lancer dans le commerce parce que ma vie a été très dur. J'ai perdu mon épouse. Elle avait 24 ans. J'avais un bébé. Et alors, j'étais le gendre ici. J'étais pas chez moi. Et alors, je suis resté chez mes beaux-parents pour élever mon fils. Le grand progrès, ça a été après la guerre, les 30 glorieuses. Il commençait à avoir des tracteurs. Ça a été un saut immense pour l'agriculture. Parce que avant, on travaillait avec des bêtes, des vaches ou des mules. Le progrès a été immense. On faisait du maïs. Les Américains nous ont aidés aussi à la fin de la guerre. C'était le plan Marshall. La grand-mère de ma première épouse était veuve de guerre. Alors je lui avais expliqué, si j'avais les moyens, j'aimerais bien être marchand de bestiaux. Et alors elle m'a dit, si tu te sens capable, moi je t'avancerai l'argent. J'ai tenté le coup et je me suis lancé. En 1946, les députés ont voté à l'unanimité une loi pour annuler le bétaillage. Et ils ont remplacé le bétaillage par le fermage. Il y a beaucoup de bétaillers qui ont acheté la propriété. C'est pour cette raison que moi j'ai acheté ici. L'arrosage est arrivé, on a presque plus que doublé le rendement du maïs. Ça a été un grand progrès. La sécheresse faisait pas mal de dégâts. J'ai remarqué une chose il y a 100 ans. Le sol ne dégelait pas de la journée. On ne voit plus ça. Ce qui nous a aidé, c'est l'inflation. Nous avons emprunté, mais il y avait l'inflation à deux chiffres. J'ai appris Internet, assez âgé. Tout le monde était contre moi. Je n'y arriverai pas. J'ai voulu toujours avancer. Et alors, je n'ai rien dit à personne. Je me suis pris une prof. Et alors, elle m'a dit, je suis très contente. Je vois que vous allez y arriver. Parce que j'ai la vue sans lunettes et je suis en temps comme à 20 ans.
2: Qu'est-ce qui a changé à Tartas par rapport à l'époque que vous avez connue?
1: Moi, j'ai vu deux maires à Tartas sans qu'il y ait d'élection. De 1940 à 1945, c'était la dictature. Le maire était désigné par le préfet.
2: Armand Lapeyre, on va bientôt se quitter, malheureusement.
1: Déjà.
2: Eh oui, ça passe vite. Hein. Je vous ai fait faire un petit exercice. C'est de me donner le nom de la radio qui vous a tendu le micro aujourd'hui.
1: Ici, Gascogne.
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3: Toum, voilà un nom qui ne boude pas ses origines. Ben oui, je me souviens avoir croisé des pièces à Rennes, à Dijon, et toujours à côté de Dôme, il y avait écrit Nancy. Et je vous avoue que j'ai toujours du mal à ne pas être super fier quand je vois ces pièces ailleurs que chez nous. On dit pièce d'ailleurs parce que c'est une œuvre unique à chaque fois. Quand vous possédez un objet Dôme, vous possédez une pièce parce que vous possédez un morceau de savoir-faire, quelque chose d'unique puisque ça n'est pas fabriqué à la chaîne, mais selon des techniques très élaborées pour lesquelles la main de l'homme est indispensable. La main, l'œil, l'esprit de l'homme, puisqu'il faut les trois. Les trois en action pour que cet objet magnifique parvienne jusqu'à vous, que jusqu'à vos yeux dans la vitrine de la place Stanislas ou même, pourquoi pas, dans votre salon. C'est l'esprit de l'homme qui imagine les couleurs. Ces couleurs qui peuvent être vives, mais qui sont souvent douces, hein, nuancées, comme devrait l'être la vie, au fond. C'est l'esprit des artistes sélectionnés par Dôme qui fait naître l'idée. Des fruits étonnants, ici, le petit prince, là, des animaux exotiques dans cette autre collection. On a beau bien connaître Dôme et savoir que l'imagination est première, mais on s'étonne à chaque fois des idées et de l'audace qui se mettent en marche pour sortir de nouvelles beautés. Ensuite, après le travail de l'esprit, c'est la main de l'homme qui met en œuvre l'étonnante technique de la pâte de verre, technique rarissime hein, que Dôme maîtrise avec brio depuis plus d'un siècle. Le verre est coloré, fondu, coulé dans une sorte de moule, et c'est là que l'alchimie permet la naissance de la pièce. Ensuite, c'est encore la main de l'homme qui va nettoyer, apaiser la matière et lui donner cette patine et ce génie, surtout, de choper le moindre rayon du soleil pour s'en vêtir et pour briller. L'œil est là aussi pour vérifier qu'il n'y ait justement pas de défaut, et l'œil seul juge, décide de l'avenir de ce qui est déjà une suite énorme de savoir-faire, d'efforts et de matières premières. Ben oui, parce que si l'œil détecte un défaut, on casse tout. Et on recommence. Du sable, le feu, des minéraux, Dôme, c'est une alchimie unique au monde, née à Nancy. Et ça, c'est fin bien.
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4: Être de mauvaise humeur, ça arrive, mais savoir le dire en breton, c'est pas simple. Eh bien, je vais vous l'apprendre. Et puis, les Botorels, coucou, ça va être votre tour aujourd'hui.
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4: Alors, pour les râleurs du matin ou les râleurs de toute la journée, bah ouais, il y en a, on en connaît, hein, ceux qui ne sont jamais satisfaits et aboient au lieu de parler, eh bien, c'est gualimor, le mot à employer. Gualimor et d'août, armintiement. Tu es de mauvaise humeur ce matin. Gualimor et d'août, armintiement. C'est un mot composé donc avec « gual » en premier qui signifie « mauvais », le mal ou le malheur. Employé devant un mot, « gual » sert à insister sur le côté néfaste, mauvais d'une chose. Par exemple, « gualvrudet », c'est une personne de très mauvaise réputation. Donc, « gual » et « immor »,« gualimor », hein, ça veut dire de mauvaise humeur, de très mauvaise humeur même d'ailleurs. À dire à votre ado, à votre conjoint ou collègue, ou pas en fait, hein, sinon ça va créer la dispute. Mais maintenant, vous saurez dire « Gualimor et des irio », ceci est de mauvaise humeur aujourd'hui, « Gualimor et des irio ». Retenez donc pour aujourd'hui que « gual » signifie « mauvais » en breton, « immor », l'humeur, « gualimor », la mauvaise humeur.
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4: Et maintenant, nos botorels. Nom de famille assez répandu, alors, botorel, ça sonne fortement breton, hein ? Ouais ? Eh ben non. C'est une version bretonisé d'un nom de famille qui vient de l'ancien français. Il n'y en a pas beaucoup en breton, mais il y en a quelques-uns, comme celui-là. Botorel, ça vient de Boterel, qui avait perduré dans la langue galaise, en Haute-Bretagne. Un nom attesté au XVe siècle. On le trouve aussi chez nos voisins de Cornouailles britanniques, d'ailleurs. Mais Botorel, Boterel ou encore Botrel, comme Théodore, le célèbre chanteur de la Papolaise, eh bien tous ces noms viennent d'une ancienne forme française, Boterel, qui signifie le petit crapaud. Mais alors, c'est pas un petit crapaud, ça servait surtout de surnom péjoratif, donné à une personne n'ayant pas des traits de visage des plus beaux, ou d'une personne méprisable, pas agréable du tout. Donc, même si ça semble breton, eh bien l'origine, pour le coup, vient de la partie non bretonnante de la Bretagne, et ça a été mis ensuite à la sauce armoricaine, langue bretonne par nos anciens. Voilà, quelques mots de plus et des explications sur notre belle langue bretonne. Je vous dis à demain pour d'autres surprises. Canvarhoas.
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1: Bien le bonjour, messieurs.
2: Bonjour.
1: Eh bien, je vois qu'il y a bonne ambiance ici.
2: Regardez, le café qui est servi.
1: Vous c'est quoi ce plaisir, là, de voler, que vous ressentez dans votre avion?
3: Il faut venir avec nous le partager, vous comprendrez mieux.
1: Philippe, qu'est-ce que vous faites ici, là?
4: Ah ben, je fais l'instructeur. J'apprends aux gens à voler. Enfin, j'apprends à essayer de les faire voler. Bon, c'est facile, hein, quand tu pars. On met les gaz à fond, on tire sur le manche et puis on sait
1: voler.
4: Et
1: allez, quoi.
4: Après, on réduit les gaz.
1: Juste l'atterrissage, peut-être?
4: Ah non, il n'y a aucun problème. De toute façon, il n'y a aucun problème. On est sûr de revenir au sol, quoi qu'il arrive. On n'a jamais gardé personne là-haut.
1: Alain Daza, vous êtes monsieur le président.
5: Alors, monsieur le président, il faut aller. C'est bien loin chercher tout ça.
1: ULM. Dans ces trois lettres, ça englobe beaucoup de choses quand même.
5: Alors, ultra léger motorisé, ça correspond à une catégorie d'aviation, c'est-à-dire qu'on passe ULM léger dans la mesure où on ne dépasse pas un certain poids. Les machines sont traitées pour être surchargées, si vous voulez. On est largement en dessous des minima requis. Il y a une rigueur. C'est-à-dire quand vous montez dans une machine, vous savez que du monde derrière à travailler. Ce sont des ingénieurs qui ont fait les machines. Donc, c'est plus l'ULM qu'on a connu des années 80 où le gars bricolait dans son garage, avec le moteur de la tondeuse. Ça n'existe plus, c'est terminé.
1: Bonjour Hugo.
6: Bonjour Patricia.
1: Alors, ancien élève et nouvellement breveté.
6: Oui, en effet, donc je suis jeune breveté depuis quelques jours maintenant, et j'ai été élève pilote pendant un an afin de suivre la formation. C'est quelque chose qui se fait finalement très bien.
1: C'est-à-dire?
6: Eh bien, on a souvent des idées reçues comme quelque chose d'élitiste ou très compliqué, et moi-même, je suis ni ingénieur, ni millionnaire, et en fait, finalement, c'est entre 15 et 25 heures de pratique.
1: C'est tout?
6: Non, c'est pas tant que ça. Après, il y a un petit brevet théorique qui va avec. Et en termes de prix, c'est pas non plus des choses qui sont excessivement chères. On est sur des budgets entre 1500 et 2000 euros pour avoir un brevet.
1: Bon, eh bien, on parle, mais on va aller faire un petit tour de coucou. Hein. C'est dans celui-ci qu'on monte, là?
6: Dans celui-ci que vous allez monter, oui.
1: Okay.
6: Donc, on va faire avant, si vous voulez, ce qu'on appelle la pré-vol. C'est-à-dire qu'on fait une visite avant le vol.
1: D'accord.
6: Pour s'assurer que la machine est en bon état.
1: On va faire roter le moteur.
5: Roter le moteur. Vous allez voir, ça fait une espèce de bruit.
6: Écoutez,
5: très poétique, mais écoutez.
6: On va écouter. Voilà. On fait monter le niveau d'huile.
1: C'est quoi cette matière-là?
5: Ça s'appelle du Dacron. C'est un tissu comme avec, très très résistant, qui résiste à plus d'une tonne 5 au mètre carré. Et après, vous obtenez carrément des pots de tambour qui sont...
1: On dirait une peau de tambour.
5: C'est une peau de tambour, attention.
1: Ouais. Les ailes aussi?
5: Alors, vous avez une partie métallique sur les ailes. Ou une partie d'entoilage aussi. C'est le même système d'entoilage.
1: Okay. Il faut que je m'installe à la place du pilote, c'est
4: ouais,
1: ça?
4: Oui, tu veux?
1: Non.
4: Mais si, si.
1: Mais non, je veux pas, non.
4: Mais pourquoi tu veux pas?
7: Vous pourriez même apprendre à piloter.
1: Eh bien, on n'est pas arrivé.
4: On fait la visite pré-vol. Alors, répète après moi, Patricia. Notre père, qui est Zosène. Et on démarre. Vos impressions, madame.
1: Oh, c'était merveilleux.
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8: Bonjour Johan.
9: Salut Manu.
8: Merci de nous recevoir ici, au garage, à Issoudun, devant une boîte. Une boîte à courrier?
9: Une boîte à courrier. Alors là, Manu, ah, il faut dire que t'es gâté, t'es privilégié. Merci. Parce que là, je peux te dire qu'on voit pas ça tous les jours. C'est une boîte à courrier qui est d'époque Napoléon III. Elle est entièrement en bronze. Tu peux voir ici sur sa face avant une représentation d'un portrait de Louis XIV, ce qui nous indique qu'on est dans une école qu'on appelle l'école Boulle. Pour les gens qui connaissent un petit peu, voilà, référence pour l'ébénisterie, pour le décor. Donc cette boîte à courrier entièrement ciselée en bronze avec ses pieds griffes, ici la représentation de Louis XIV.

0: d'apprendre des choses. Ça, c'est une curiosité. Moi, j'invite nos amis chineurs et amateurs à venir voir un objet comme celui-là parce que c'est très rare. Ça, c'est vraiment très, très beau.
1: Alors, c'est rare, c'est beau, le prix.
0: Mais c'est accessible quand même, c'est autour de 1000 euros. Mais c'est vrai que si tu veux un objet de cette qualité-là, une boîte à courrier comme ça, j'en avais jamais vu.
1: Elle est discrète, elle est élégante, je la valide.
0: Tu la valides ? Eh ben voilà. Écoute, on verra si tu auras reçu du courrier ta lettre du Père Noël, peut-être.
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3: Je suis sûr que vous êtes déjà passé devant le château du Barou, sauf que le château du Barou, sans un homme, il serait aujourd'hui inexistant, détruit, entièrement détruit. C'est André Vaison de Pradennes qui l'a sauvé. Il arrive en Vaucluse au début du 20e. Très vite, il s'enracine, il devient conseiller municipal, conseiller départemental, puis maire de Murs pendant près de 4 mandats. André Vaison de Pradennes, c'est un homme public, engagé, décoré de la Croix de guerre 14-18, chevalier de la Légion d'honneur, mais c'est surtout un sauveur de pierre. 3 châteaux vont marquer son existence. D'abord, celui de Murs, dont il devient propriétaire. Ensuite, il y a le château de Javon sur son plateau forestier. Et puis, il y a donc le Barou. L'histoire la plus spectaculaire, quand il prend possession au début du siècle, eh bien, le château féodal est dans un état catastrophique. Les guerres, les pillages et l'incendie de 1929 ont tout dévasté. Je vous renvoie d'ailleurs à la chronique consacrée sur l'histoire du château du Barou. Et là, donc, André Vaison de Pradennes va se lancer dans une reconstruction titanesque. À l'époque, pas de subvention, pas de mécénat, tout est assez frais et sur 10 ans. Il fait travailler 10 maçons pendant 10 ans. On va consolider les murs, refaire les toitures, dégager les salles, restaurer les escaliers. Il va redonner une silhouette, une sorte de colonne vertébrale à ce château qui domine les dentelles. Et c'est ce gros travail, notamment la nouvelle toiture en béton, qui va permettre au château du Barou de survivre lorsqu'il y aura un second incendie en 1944 pendant la Seconde Guerre mondiale. Sans ces travaux-là, eh bien, le château qu'on visite aujourd'hui n'existerait plus. Et puis il y a aussi cette autre facette moins connue. André Vaison de Pradennes était un passionné de préhistoire. Ses travaux aujourd'hui font encore référence. En fait, il a longuement étudié les ateliers préhistoriques autour de Murs grâce aux paysans qui lui rapportent leurs trouvailles contre quelques pièces. Une grande partie aujourd'hui de sa collection a été donnée au musée d'Orsay et c'est loin d'être fini. Aujourd'hui, une biographie est actuellement en préparation par son petit-fils Jean-Baptiste Vaison en collaboration avec un archéologue. Mais la vie d'André, elle, se termine tragiquement. Il meurt accidentellement à Paris, intoxiqué au monoxyde de carbone dans son appartement avec son épouse et sa fille. Seul son fils survit et c'est ce fils qui va prolonger l'esprit du père en protégeant les propriétés familiales. Et aujourd'hui, donc, c'est son petit-fils Jean-Baptiste avec Fanny qui poursuivent cette histoire au Barou, notamment avec la création du premier whisky du Vaucluse élaboré à l'intérieur même du château.
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2: Avec ce soir un anniversaire ultra réjouissant.
3: 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Je déteste les couples, je les hais tout court.
2: Le premier album d'Anaïs, le Cheap Show, a 20 ans. Et Anaïs, qui ne donne jamais sa part au chien quand il s'agit d'organiser une boum, a prévu de célébrer cet anniversaire comme il se doit.
4: Qu'est-ce que c'est que cette expression?
2: Tu donnes pas ta part au chien
4: en organisant une boum?
2: Mais c'est une méga boum, les 20 ans de ton
4: d'accord.
2: album.
4: Ah ouais, d'accord. C'est une surpatte.
2: Arrête, t'es dans mon générique. Normalement, tu arrives après en surprise. Vous allez tout savoir en studio et sur scène, car Anaïs est ce soir, et surprise, l'invité de Décibel. Ça va bien.
4: Ça va bien, Émilie.
2: Joyeux anniversaire de 20 ans du Cheap Show.
4: Merci beaucoup.
2: On parle évidemment de Mon cœur, mon amour. Ça, c'est la version qui est passée sur toutes les radios quand c'est devenu un tube.
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2: Mon cœur, mon amour. Mais ce qu'il faut dire, c'est que ce Cheap Show, le spectacle pas cher, et Mon cœur, mon amour, au départ, c'est un seul en scène, musical, et ça ressemble à ça.
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2: The Cheap Show, c'était un spectacle avec lequel tu tournais partout en France, et la magie du bouche à oreille a fait que tu t'es retrouvé aux Victoires de la Musique, et ensuite la chanson est devenue un tube. T'es obligé d'aller l'enregistrer en studio pour que les radios puissent la passer et tout. Mais donc au départ, toi, ton idée, c'était pas de sortir un album, c'était de faire un spectacle.
4: C'était effectivement d'enregistrer par contre un spectacle live, parce que j'avais été marquée par certains lives, effectivement de grands entertainers, tu vois, de genre Bette Midler qui avait sorti un live dans les années 70 où j'étais tombée dessus, et c'était déjà, j'ai été scotchée. Je me suis dit, on a le droit de faire ça, de faire à la fois des blagues, de mélanger la pop, le jazz, de faire tout ce qu'on veut. Et en même temps, j'avais envie d'être dans la salle parce qu'il y avait des trucs que je comprenais pas ce qui se passait. J'entendais des rires à un moment. Je dis, moi, je veux faire un live comme ça, où je le fais en one shot sur scène, et que une fois que c'est enregistré, ben, les gens, ils ont envie d'être dans la salle avec nous, quoi.
2: Alors ça, au départ, ça marche effectivement, parce que The Cheap Show, vraiment, il y a 20 ans, il y a même un peu plus de 20 ans, il y a un gros bouche à oreille, les gens disent, oh là là, t'as vu cette fille, elle est toute seule avec une guitare, un kazoo, et puis...
4: Et un looper, en fait. Il y avait ce petit truc aussi qui faisait que les gens aussi... Un petit truc en plus pour l'époque, parce qu'après, il y a eu Ableton, c'est que j'utilisais ce qu'on appelle la pédale Jamman pour les guitaristes, pour se sampler en live. Je l'utilisais au chant.
2: Ça veut dire que tu fais un premier la la la qui est enregistré dans la pédale, et après tu fais un deuxième la la la la en live, mais tu peux renvoyer le premier. Donc ça fait un petit cœur. Et après, tu peux faire des grands cœurs et tu peux faire plein d'effets.
4: C'est ça. Du coup, ça crée vraiment, comme je suis plutôt comédienne et un peu folle, ça me permettait de, bah, non seulement de créer des chœurs en live, mais aussi, par exemple, de faire tout un monde quand j'imagine que je suis écossaise au Festival d'Édimbourg et je pars avec...
2: On écoutera tout à l'heure. Ça, c'était vraiment dingue, ce Cheap Show.
4: Ça permettait de faire rentrer les gens dans le spectacle, parce que quand tu fais le bluesman, tu leur dis non, là... Do you want me to be here tonight? Yeah! Ok, on y va.
2: Donc ça, c'était l'idée de génie, c'était l'idée de ce spectacle. Et donc, pour les 20 ans du Cheap Show, très bonne nouvelle, tu repars sur la route.
4: Ah bah oui, faut pas, non, enfin, c'est ridicule de faire les 20 ans du Cheap Show sans repartir sur la route. Donc, on est en train de, là, on fait une petite tour.
2: Petite tour de chauffe.
4: Voilà, 26, et on est en train de préparer 2027.
2: Mais avant, alors j'aimerais, s'il te plaît, qu'on se remette tout cela il y a 20 ans. On était plus beaux, on avait moins mal au dos, et donc on te découvrait. Donc, avec le succès de ce spectacle, le Cheap Show, tu enregistres ce qui va devenir un tube, Mon cœur, mon amour, pour que ça passe à la radio. Ça passe à mort à la radio. Et un peu du jour au lendemain, t'es archi sollicité. Tu te retrouves sur les gros festivals, les Francopholies de La Rochelle, le Printemps de Bourges, à la télé, à la radio, etc. Est-ce que c'était ce que tu souhaitais et comment l'as-tu vécu à l'époque ?
4: Non, moi je l'ai très très mal vécu. Effectivement, je sais que ça fait bizarre de dire ça. Mais comme je tournais déjà beaucoup, quand ça a commencé à exploser, moi j'étais toute seule sur scène dans des conditions un peu plus roots depuis 2 ans. Et du coup, ça, j'étais déjà un peu au bout du rouleau quand ça a commencé à...
2: C'est ça, t'étais déjà fatiguée.
4: Ah ouais.
2: Parce que ça faisait 2 ans que t'étais sur la route.
4: Mais c'est pas ça, c'est que j'avais l'impression que tout m'échappait. Et puis surtout d'être épuisée aussi, parce que c'était, être seule sur scène, c'est quand même très différent que d'être en groupe. J'adore être en groupe, mais c'est vraiment pas la même énergie. Et ce spectacle, en plus, c'était quelque chose, c'était un petit peu mon bébé, où je voulais que chaque soir soit différent vraiment pour les gens. Donc je donnais vraiment, vraiment beaucoup. Et c'est vrai qu'à un moment, j'ai carrément, j'étais épuisée, donc j'étais malade. Je sais même pas comment j'arrivais encore à chanter, mais j'ai fait des trucs de fou. Donc moi, j'ai aucun regret, mais j'ai un regret, c'est que du coup, j'étais trop, trop au bout du rouleau pour pouvoir faire. J'avais été invitée à faire le Fuji Rock quand même au Japon.
2: Au Japon, énorme festival d'été d'ailleurs. Ouais.
4: Ouais, c'est un petit peu, c'est comme un Coachella, c'est pour les gens qui connaissent pas, mais au Japon. Et j'étais tellement malade que si je prenais encore un seul avion, je me crevais les tympans. Donc on a. Mais j'ai été invitée aussi à ouvrir les Eurokéennes avant les Deftones.
2: Non, mais c'est
4: et
2: ça.
4: Je l'ai fait. Ouais. Et je l'ai fait. J'ai pas pris de tomates.
2: Est-ce que c'est une question que j'avais envie de te poser il y a 20 ans, la première fois que je t'ai interviewée, j'ai jamais osé. Puis depuis, on s'est croisés plein de fois, mais j'ai jamais osé te la poser.
4: Non, il s'est jamais rien passé avec Keanu Reeves.
2: Bien sûr que si. Est-ce que quand même, t'as pu profiter? Parce que moi, je me souviens des premières interviews que j'ai faites de toi, il y a 20 ans, au moment de Mon cœur, mon amour, évidemment. Moi, la radio pour laquelle je travaillais, qui s'appelait Le Move, on passait ta chanson 2 fois par heure. On était
4: Je t'avais fait un hommage parodique dans une petite vidéo sketch d'un de mes albums.
2: C'est vrai. Non, elle m'a gâtée toujours. Mais j'ai jamais osé te demander, est-ce que quand même t'as profité, ou est-ce que vraiment c'était tellement énorme, tellement rapide et tellement inattendu que tu te souviens pas que c'était bien?
4: Je crois que de toute façon, j'ai un émotion. J'ai jamais fait tous les tests, hein, tu sais, des HP, des machins, des trucs.
2: Oh oui, t'as bien des trucs, toi.
4: Ouais. J'ai déjà des dyspraxies, ça c'est certain. La gauche et la droite, faut pas trop me demander.
2: Ah va pas voter, toi, l'année prochaine.
4: mais c'est surtout que j'ai un émotionnel assez complexe. C'est-à-dire, quand c'est trop fort, ça bloque. Mm-hmm. Donc, j'arrive plus à pleurer, j'arrivais plus à rire, c'était trop pour moi. Donc c'est surtout ça, mais j'ai quand même, quand je repense, j'ai beaucoup aimé quand je faisais, tu te retrouves à tourner au Québec, pas forcément sur des gros trucs, tu rencontres aussi des artistes. Je me suis retrouvée coincée une fois, il y avait une espèce de fête de la musique en pleine canicule à Carcassonne, alors que je jouais en même temps au Francophonie de La Rochelle. Mais on était coincés parce qu'il y avait aussi le Tour de France qui passait et j'ai tapé la discute par 40 degrés dans un mini studio avec Tina Arena pendant 3 heures avec ah mais c'était trop mignon, il y a la compagnie créole qui était là et on n'en pouvait plus, on était tous épuisés et crevés de fatigue, pas de fatigue, de chaud quoi. Et puis là voilà, je parle à un des gars de la compagnie créole et j'ai adoré sa réponse. Je dis, c'est dur, là, quand même. Il me dit, ouais, mais c'est de la promo. Je dis, ouais. Et il me dit, et la promo, c'est bon pour le moral. Donc, ouais, moi, j'ai plein d'anecdotes avec des gens.
2: En fait, t'as plein de petits moments super chouettes.
4: J'ai vu Charlene Spiteri à Musilac.
2: La chanteuse de Texas.
4: Qui s'est montée à côté, que normalement, on n'avait pas le droit d'être là, mais qu'elle était super sympa.
2: Ouais.
4: T'avais ton petit pass en festival. Moi, j'ai pu voir. Comme je jouais surtout en début, puisque j'étais seule avec ma pédale, je poupais après.
2: Aller voir
4: tous les autres qui jouaient, quoi. Ouais.
2: Oui, donc voilà, il y a plein de bons petits moments, mais l'ensemble est quand même un peu étrange. Mais pourtant, t'as dû t'y replonger puisque tu viens d'enregistrer et de sortir une nouvelle version de Mon cœur, mon amour. Car 20 ans plus tard, évidemment, alors tu es toujours les couples. Mais il y a des petites choses qui ont changé.
4: Plus que jamais.
2: Ah, voilà. Mais il y a des choses qui ont changé.
4: Ah bon?
2: Dans la chanson? Ah bah oui.
4: Ah oui, oui, c'est-à-dire qu'il y a 20 ans, en fait, je disais que je niquais tout mon forfait, mais je me suis bien rendu compte que il fallait un peu...
2: Ça, c'était trop marqué.
4: J'ai la même problème sur ma chanson Christina, je m'en suis rendu compte très tardivement, genre il y a 6 mois. Et en fait, dedans, il y a pas de cabine téléphonique dans ce putain de quartier de merde. Et là, je dis, mais il y a plus de cabine téléphonique.
2: Et voilà, en 20 ans, beaucoup de choses ont changé. Anaïs, cette nouvelle version 2026 de Mon cœur, mon amour, on va la découvrir maintenant, puis après tu vas nous raconter avec qui tu l'as fabriquée.
4: Yep.
2: C'est parti. Bisous les couples.

0: J'adore. Anaïs, Mon cœur, mon amour, version 2026 qui vient de sortir à l'occasion donc de la première sortie en vinyle de cet album The Cheap Show, disque de diamant, hein, il y a 20 ans. Il y a 20 ans, on ne faisait pas de vinyle, là on en fait. Raconte-nous alors cette nouvelle version, comment elle est née?
1: Ah, et ben, je me disais que oui, pour les 20 ans, et comme je sais qu'il y a vraiment une cote d'amour sur cette chanson. Et du coup, ben non, ben là, la nouvelle version, j'avais envie d'un petit truc un peu années 80, Cure. Et du coup, j'ai pris un petit duo qui s'appelle 92 de Producers.
0: Ouais.
1: Mais qui savent jouer aussi bien des instruments pour qu'on ait ce petit truc assez enlevé, léger.
0: Parfait pour l'été.
1: Ouais.
0: Exactement. Exactement. Alors, le Cheap Show, faut bien le dire. C'était un spectacle incroyable, comme on n'en avait jamais vu. Une artiste seule en scène, qui chante, qui sait tout chanter, qui sait jouer de la guitare et du kazoo, et donc qui a cette pédale avec laquelle elle se sample elle-même en temps réel. Il n'y avait rien de préenregistré. Hein. Quand t'allais sur scène, vraiment, t'étais à poil. T'étais avec ta voix et il fallait que ça marche. Et ça marchait.
1: C'est la base du Cheap Show. C'est ce que va se passer en tournée de
0: et
1: nouveau.
0: Et c'est ce qui va se passer là, à nouveau. Et donc, il y a des moments... tu disais tout à l'heure. Il y a des moments qui ne peuvent arriver qu'avec Anaïs, en Écosse, par exemple. Ah.

Et là, les gens, ils sont hystériques parce que c'est génial. T'es toujours toute seule et c'est juste, voilà, des couches et des couches de ta voix que tu rajoutes en direct. Donc, une cornemuse parfaite. De temps en temps aussi, il y avait. Qu'est-ce qui se passe en ce moment sur MTV? Et Anaïs nous faisait Justin Timberlake.

0: Et en plus, c'est la reine des accents.
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0: Voilà.
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0: La vie, c'est pas du foie gras. Non, mais c'était dingue quand même. Comment tu l'as monté, ce spectacle? T'étais toute seule?
2: J'ai parlé à tous les gens dans ma tête.
0: C'est ça.
2: Non, mais il y avait aussi une grande. On s'était séparés avec mon groupe et il m'a. Enfin, ça avait été très violent, comme ça peut arriver beaucoup, parce que c'est beaucoup d'amour. C'est comme une rupture à quatre.
0: Oui, c'est ça. C'est comme quatre ruptures, en fait.
2: Ouais, voilà. Sauf le bassiste, qui est toujours le mec le plus cool du groupe. Mais sinon, voilà, j'avais eu des. J'ai eu beaucoup de mal à me séparer d'eux, mais je sentais que j'arrivais pas à avancer et ils voulaient trop me faire ce qu'ils avaient envie. Et puis quand j'ai dit non, on reprend pas, ils m'ont dit il ne t'est rien sans nous. Et ça m'a vraiment à la fois blessée, marquée. Mais par contre, j'ai eu une énergie incroyable. J'ai fait ah ouais. Et il fallait que je leur prouve, que je me prouve. Et ça, et surtout, j'étais enfin libre aussi, du coup, de faire ce que je sentais. Et comme ça avait tenu un peu comme un orgasme, si tu veux.
0: Ça. Tu sentais que ça venait.
2: Ça monte. Et là, ouais. Du coup, t'as tout qui sort, qui est incroyable. Et c'est la plus belle énergie. C'est une espèce de violence folle où t'as forcément le meilleur de toi qui sort. Et même pour moi encore, ça reste une très belle écriture, hein, mais mes textes, j'ai trouvé assez fort.
0: Ah bah justement, c'était ma prochaine question, c'est dans le Cheap Show de 2006, est-ce que tu assumes, tu aimes, tu embrasses tout pour ton spectacle là, 2026-2027 à part les forfaits téléphoniques, parce que ça n'existe plus, et les cabines téléphoniques.
2: Oui, puis j'ai promis, il y a des fans qui adorent que je fasse bébé baise-moi, je dis bon, on va arriver à 50 ans, mais on va quand même continuer mange-moi comme une mangue, ouais, on y va. Mais non, moi je j'assume tout. Après, ce que j'ai envie de faire vraiment, c'est garder voilà un peu quelques personnages vraiment phares du coup du spectacle. Mais j'ai aussi des nouvelles folies parce que les gens ils aiment aussi être surpris avec ce spectacle. Donc il y a par exemple il y a un pendant ce temps-là à l'Eurovision. Je vous laisse imaginer.
0: Alors j'aimais bien pendant ce temps-là sur MTV, mais effectivement pendant ce temps-là à l'Eurovision.
2: Voilà. Tout un programme.
0: J'ai hâte. Je voulais te parler de la suite de ta carrière, parce que quand on démarre aussi fort avec un énorme album comme The Cheap Show et un tube
3: interplanétaire, et tu peux le dire, on m'écoute sur Mars.
0: Bah, au Japon, Fuji Rock, quand même, c'est pas rien. Mon cœur, mon amour, 20 ans plus tard, on est toujours là à la fredonner, à retomber sur le clip. Trop drôle le clip Roland-Garros, là, enfin le tennis, ouais. C'est ça le mot que je cherchais.
2: Une fois, j'ai rencontré Amélie Mauresmo, j'ai pas osé lui dire qui j'étais. Ah. Moi, j'étais juste contente de...
0: Elle est cool.
2: Mais j'ai pas osé lui dire qui j'étais parce que j'avais tellement... Je voyais que mon revers tout pourri de...
0: Ah, du clip.
2: Du clip.
0: Mais t'aurais pas jugé sur le revers.
2: Mais même, j'ai pas osé, je voulais pas l'embêter.
0: Est-ce que tu aurais jugé Amélie Mauresmo sur un karaoké?
2: Oui, non, c'est
0: jamais
2: vrai.
0: De la vie.
2: Mais je voulais pas l'embêter, j'ai juste fait ma petite photo.
0: Je te jure, Amélie Mauresmo. Oui, alors c'est pas du tout de ça dont je voulais parler de la suite de ma carrière. Non, mais quand tu démarres aussi fort et que t'as un tube aussi marquant que Mon cœur, mon amour, t'as eu beau faire des albums sublimes après. Et alors moi, je suis très très fan de ce que t'as fait. 2008, le Love Album.
4: On s'est rencontrés un beau soir d'été. On a fait l'amour un beau jour aussi.
0: Le premier amour. Il y a eu Je n'embrasse pas les garçons.
4: Je n'embrasse pas les garçons, je n'écoute pas.
2: C'est là où je faisais les filles du move.
4: Ouais. Je ne suis pas petit poisson que l'amour froid à la maison. Non, je n'embrasse pas les garçons, je n'écoute pas leurs chansons.
0: Toujours des chansons à personnages. J'aime beaucoup aussi. C'était un peu plus tard, ça, je pense que c'était sur Divergente où tu faisais la DRH.

0: Mais justement, c'est ma question. T'as plein de chansons géniales dans ton répertoire. À chaque fois, tes albums, et le dernier en date, un sacré numéro sur lequel il m'a saoulé. Est-ce que c'est frustrant de se dire, ah bah tiens, pourquoi ça, c'est pas autant aimé et diffusé que Mon cœur, mon amour?
1: Oui, c'est frustrant. Enfin, ça l'a beaucoup été. Après, t'en prends ton parti. Ça s'appelle le syndrome du tube. C'est assez connu. Une fois, je crois que j'en avais discuté avec Axel Bauer.
0: Tu vois, oui. Donc...
1: Et encore, non, lui, il a quand même fait son petit duo avec Zazie. A... Et puis, voilà, c'est Axel Bauer.
0: Mais quand t'as un syndrome, énorme ouais. tube, en plus, au tout début de ta carrière, c'est...
1: Ouais. Il y a une cote d'amour. Et surtout, il y a... C'est un peu compliqué en France de faire de l'humour et de la pop. On est tout de suite... Je crois que les médias ont envie que vous soyez soit juste chansonnier humoriste, soit un musicien pop, mais on n'a pas, voilà, on n'a pas le côté Lily Allen, Robbie Williams, foutage de gueule mais avec de la bonne musique. Donc, je pense qu'ils ont, voilà, je pense que les programmateurs et les journalistes français ont peut-être un peu de mal avec mon univers. Et c'est à moi effectivement de dire aux gens que non je suis pas morte et que c'est eux qui ont raison, c'est eux qui ont plébiscité ce cheap show, c'est eux qui ont fait que c'est arrivé en radio et c'est eux qui mettent pas de carcan en fait.
0: Ouais.
1: T'as vu, et je parle bien quand je me mets là.
0: Ben oui. Quand t'es calme, tu fais passer des messages et on comprend et c'est très intéressant parce que moi je me souviens, voilà, un sacré numéro là, l'album pour lequel on s'est vu il y a 2 ans, et cette chanson il m'a saoulée. Moi ouais. Je me suis dit ça c'est un tube. Alors je ne suis pas directrice artistique d'un label ou de voilà, mais
1: c'est très touchy, c'est ça gratte le vernis, mais moi j'aime bien faire des chansons qui grattent le vernis. Mais
0: ah, tu penses quand même que si tu faisais des textes
1: là,
0: un petit
1: on
0: peu
1: parle
0: moins...
1: de, on parle de préservatif là. Hein.
0: Bah, on parle d'une nana qui râle parce qu'un type avec qui elle était tout à fait d'accord pour coucher a pas voulu mettre de préservatif et donc après du coup elle veut plus.
1: Ah, elle m'a saoulée, non, c'est tout à fait la vérité d'aujourd'hui. Ouais. Mais c'est des mots crus et non, c'est, j'ai la tristesse de le regret de te dire que ça. Oui, non, ça, je savais que ça ne rentrerait pas.
0: D'accord.
1: En radio. Non, on est encore.
0: Mais tu t'en fous alors, t'as pas besoin.
1: Celle-là où je savais que de toute façon c'était pas pour les radios. Non, j'aimais bien. Ce petit coup de gueule, comme quand j'ai pu faire une chanson sur les DRH. C'est toujours engagé à ma façon. Hein.
0: Ouais.
1: Et puis j'ai, comme Mon cœur, mon amour, c'est vraiment ma patte de dédramatiser la vie. Donc je disais, j'avais envie de dire, voilà, pour toutes les femmes qui se sont retrouvées avec un gros relou qui ne veut pas mettre de préservatif en 2025,
0: ouais.
1: Non, c'est pas normal. Et donc je fais la chanson pour vous, les filles, quoi. Et surtout, la chanson est drôle en plus.
0: Elle est très drôle. Alors on va l'écouter maintenant pour se dire au revoir. Mais avant, il faut quand même que je termine en rappelant que le Cheap Show est disponible pour la première fois en vinyle, que la version 2026 actualisée avec un forfait illimité de Mon cœur, mon amour est disponible. Disponible. Et puis, quand même, pour savoir, je suis curieuse, est-ce que tu hais toujours les couples?
1: Oui, absolument.
0: Follement.
1: Je suis un petit cœur chaud, tout doux, j'aime tout le monde.
0: C'est faux. C'est faux. Merci Anaïs de venir nous voir. Elle aime pas tout le monde, la preuve, il l'a saoulé lui. À la prochaine.
1: Bisous.

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2: Christophe est obsédé par les machines. Il attend un nouveau synthétiseur depuis 6 mois. Le jour où l'instrument arrive enfin, il pose ses doigts dessus et la mélodie des mots bleus jaillit instantanément. Mais l'enregistrement est un défi. Pour la touche solennelle, Christophe exige des chœurs d'une telle intensité qu'un des chanteurs manque de s'évanouir en studio à bout de souffle.

0: disque est une réussite et Jean-Michel Jarre recevra même un courrier de Serge Gainsbourg avec ce mot « Bienvenue au club ».
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2: Notre correspondant belge qui est de retour.
3: 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En priant pour que rien ne change, tu sais.
2: Notre belle histoire a commencé en 2022 avec son prix Talent France Bleu 2022. Et oui, on n'avait pas encore changé de nom. Et puis en 2023, sa victoire de la révélation de l'année, ce premier album Regarde-moi qu'on a tant aimé, tant écouté, tant chanté. Pierre Demar est de retour avec une nouvelle chanson, Je pense à vous. Et il est dans Décibels pour tout vous raconter. Pierre Demar.
4: Bonsoir Émilie, comment tu vas ?
2: Bonsoir, je vais très bien et toi ?
4: Mais je vais super bien, c'est la grande forme là.
2: C'est ton retour ?
4: C'est mon retour, que j'attends presque plus que mes fans, je pense. c'est le retour quoi, ça y est. Trois ans, je vais pas dire sans musique parce qu'il y a eu un duo quand même.
2: Oui,
4: mais,
2: avec Dua Lipa en plus, c'est pas un duo, t'as pas fait un duo avec moi. Un duo international.
4: Je suis sûr que tout le monde l'aurait adoré. Mais non, mais t'as raison, c'est trop bon d'être de retour. Je suis ça fait longtemps que je suis impatient et je suis très content de ce qui arrive et de ce qui est déjà sorti.
2: C'est ça, une nouvelle chanson dont nous allons parler évidemment et nous allons écouter un petit extrait. Mais avant, puisque tu le disais, tu remontais un peu le temps en parlant des trois années passées. Moi j'aimais bien remonter le temps carrément à 4 ans avec ce prix Talent France Bleu 2022 et puis voilà la victoire, révélation de l'année en 2023, cet album Regarde-moi, ce premier énorme tube.
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2: En puissance pendant les années, je trouve, au niveau de ta présence sur scène, t'as fait un paquet de concerts.
4: Ouais, mon dieu.
2: Alors, ça maintenant, il connaît par cœur sa carte de France, je peux vous le dire. Il connaissait déjà bien la Belgique, mais là.
4: Je connais tellement de bleds, mais tu n'imagines pas.
2: Ah ben,
4: je sais tous te les dire.
2: Et les aires d'autoroute, maintenant, il sait qu'il ne faut jamais prendre le triangle, le sandwich triangle avec les crudités, puisque ça détrempe évidemment le pain.
4: Je connais tous les Burger King de France, je connais tous les McDo de France, c'est terrible.
2: Oui, il y a eu ça. Et il y a eu quand même une expérience, je pense la plus récente sur scène, avec l'Orchestre du Capitole à Toulouse. Alors ça, c'était quand même un grand moment.

0: sur scène avec un grand orchestre, grand orchestre du Capitole à Toulouse. Ça, c'était quoi? C'était un rêve? C'était l'histoire de dire au revoir à ton premier album? C'est arrivé un moment un peu étrange, finalement?
1: Ouais, c'est arrivé tout à fait par hasard, en fait, parce qu'on nous a dit on adorerait t'avoir, Pierre, à Toulouse. Et évidemment, bah, je ne sais pas comment tu dis non à ça.
0: On ne dit jamais non à des Toulousains, donc... de toute manière, mais là, en plus, oui, c'est quelque chose que...
1: Ça tombait à un moment, c'est vrai, étrange, t'as raison. Et c'est un truc, donc, est-ce que j'en ai rêvé? Ouais. Oui. J'ai rêvé de chanter avec un orchestre symphonique, mais pour moi c'était presque trop prématuré. Enfin, après l'avoir fait, non, pas du tout. Hein. Je pense que j'ai très bien fait. Je suis ravi.
0: Bah oui.
1: Mais quand on me l'a proposé, je me suis dit, mais est-ce que c'est pas beaucoup trop tôt? Est-ce qu'on fait pas ça au bout de 4 albums, tu sais?
0: Oui.
1: Et en fait, non. Leur approche, elle est assez, enfin, elle est pas du tout snob, quoi. Il y a un truc où c'est simplement l'idée de revisiter, de mettre en musique, d'arranger, d'enrichir toutes les partitions du premier album. Et en fait, c'était juste trop beau, quoi. Je pense que c'est un de mes plus beaux souvenirs sur scène, un des plus émouvants, un des plus flippants aussi, parce que c'est très différent. Ça n'a rien à voir avec un concert normal comme quand j'en donne très souvent, parce que il y a pas de clic dans les oreilles. Bon, Patrick explique en deux mots, tu sais, on porte des oreillettes sur scène dans lesquelles on s'entend. Il y a un retour de la voix et il y a plein d'indications. Genre Pierre, 3, 2, 1, couplet, etc. Genre comme si j'étais vraiment débile et qu'il me fallait ça, mais en fait il me faut un peu ça.
0: Bah oui, parce que c'est comme le conducteur
1: exactement,
0: de ce concert.
1: Un conducteur, bah, exactement. Et t'as un milliard d'informations qui sont importantes et notamment des aides. Quelquefois je chante et j'ai ma voix derrière moi en studio. C'est-à-dire, vous ne l'entendez pas bien sûr, mais moi dans mes oreilles je l'ai. Et là, pas du tout. Et donc, pas de métronome, rien. Et c'est un échange humain. Et c'est une espèce d'alchimie qu'il faut trouver avec 80 personnes.
0: Ouais.
1: Et c'était hyper impressionnant. C'était
0: et tu magique. Regardais qui? Alors, tu regardais le chef d'orchestre ou tu regardais le public? Parce que ça aussi, c'est très différent.
1: Bah, à vrai dire, moi, je pensais que j'aurais l'occasion de regarder le chef d'orchestre, mais pas du tout. Dans la configuration dans laquelle on était, je ne voyais que mon public.
0: Wow.
1: Et je lisais sur leurs lèvres et je me disais, d'accord, je fais ça. Non, mais c'est genre. Non, puis le chef d'orchestre n'était pas très collaboratif. En réalité, je n'ai pas trop aimé. Mais par contre, les musiciens, formidables. Et j'ai passé, franchement, je pense, l'expérience la plus impressionnante de ma vie, parce que tu redécouvres tes chansons. Et je me suis dit, ah, c'est génial, en fait, j'ai composé ça. Parce que tu sais, à un moment donné, tu connais tes arrangements par cœur. Et en fait, le fait d'avoir plein de musiciens qui donnent vie à une chanson, bah, d'un coup, elle devient sublime, quoi.
0: Ah, c'est beau.
1: C'est un peu un truc de tricheur, mais ça marche bien.
0: Ah là là, vous avez quelques images, quelques extraits de ce concert de Pierre Demar avec l'orchestre du Capitole, et notamment cette reprise de Dalida, Mourir sur scène, qui est dingue. Puis vous pouvez d'ores et déjà commencer à apprendre la nouvelle chanson de Pierre Demar, Je pense à vous. 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

0: Cette chanson, tu l'as choisie pour annoncer ton retour, pour présenter ce nouvel album qui arrivera à l'automne. Et il a fait réagir des artistes.
1: C'est vrai.
0: Dans le duo Big Flo et Oli, voici le grand frère, Big Flo, roi des idées de génie.
2: On est fan de ta dernière chanson avec ma meuf. Et je voulais te donner une idée de trend. On essaye de chanter le refrain à sec, a cappella, et c'est impossible, et ça a pleuré de rire. Je te donne un exemple. Je vais, je viens, je monte et je pense à vous. Ah, pas si mal là pour le coup. Je viens, ça monte et je pense à vous. C'est faux. Et en gros, le but, c'est de le faire juste sans ciao.
0: Évidemment, ça a pris, Pierre.
1: Je suis trop content que tu montres ça. Je savais pas que tu l'avais, je suis trop content.
0: Évidemment, moi j'ai découvert ça sur Instagram il y a quelques heures et je me suis dit, mais c'est formidable. Et ce qui est encore plus beau, c'est la réaction en chaîne que ça a provoqué. Vous allez entendre le refrain de « Je pense à vous » chanté par, et par ordre d'apparition.
1: C'est presque un blind test en fait.
0: Ouais, c'est ça.
1: Faut le deviner.
0: Marine, Oli, le petit frère dans Big Flo et Oli, Clara Luciani et Christophe Willem.
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0: Christophe Willem a plié le game.
1: Incroyable,
0: à la fin.
1: En fait, j'ai cru que Clara était un homme et Christophe était une femme sur ces deux extraits, c'est parfait.
0: Clara ne sait pas trop ce qui s'est passé. Elle a fait le petit accent marseillais.
1: C'est son accent de Sanary, voilà, elle a retrouvé ses racines. Et Marine, je pense, domine là. Là, c'est sublime là.
0: Ah,
1: elle a une réverbe de salle de bain, je ne sais pas
0: mais
1: ce qu'elle faisait.
0: Je pense qu'elle s'est mise dans une salle de bain.
1: Ah, ouais,
0: pour
1: je pense
0: le
1: qu'elle
0: faire.
1: S'est dit, je me fais kiffer, je me fais mousser.
0: Oui.
1: Et c'est génial. J'ai encore Marguerite et Bilal qui sont arrivés entre temps, mais je ne les ai pas encore publiés. Tu les verras ce soir.
0: Alors, il faut suivre absolument Pierre Demar sur les réseaux pour voir la suite des aventures du refrain de « Je pense à vous ». Mais c'est beau aussi de voir toute cette scène et ces gens, que ce soit voilà, Big Flo et Oli, Clara Luciani, Marine, Christophe Willem, tu parlais de Bilal Hassani, qui célèbrent ton retour aussi, c'est beau.
1: C'est tout à fait, c'est pas inattendu, ça fait très victime de dire ça, mais c'est génial. Enfin, c'est,
0: bah ouais.
1: Tu sais, il y a un élan de générosité. Je sais pas si ça a toujours été le cas ou pas du tout, je peux pas dire que c'est mieux qu'avant, j'ai pas eu l'habitude sur le premier disque, et là ça y est, j'ai l'impression que je me suis fait plein de copains et qui sont contents de ce retour et qui me le disent. Et tous ces gens-là m'avaient dit genre 3 semaines plus tôt qu'ils adoraient le titre et qu'ils l'écoutaient. Et il y a rien de plus beau. Alors bien sûr, les retours de la famille, des fans, c'est extraordinaire. Mais quand t'as un artiste que tu adores et dont tu célèbres la musique depuis toujours, qui te dit que ta chanson est belle, que c'est une prouesse technique, je pense à moi, je suis tout à fait fan de Feu Tartan et de Arthur Teboul.
0: Ouais.
1: Et le jour où c'est sorti, je sais qu'il m'a écrit un message en me disant à quel point c'était bien selon lui.
0: Oh waouh.
1: Et ça, pour moi, ça c'est ça vaut le tout l'or du monde. Donc j'étais très très très très très content.
0: C'est à vous maintenant d'apprendre par cœur « Je pense à vous », de vous enregistrer en train de chanter le refrain.
1: Absolument.
0: Et de l'envoyer
1: inchantable.
0: Sur
1: le.
0: L'Instagram.
1: Inchantable.
0: Je vais, je viens, je...
1: Ça monte.
0: Ça monte. Et je pense à vous.
1: Putain, t'es fort. J'essaie, c'est une
0: hein.
1: blague. Ah non, c'est hyper bien. J'ai plein de fans qui m'envoient des trucs horribles. Il y en a qui sont forts aussi, bien sûr. J'ai eu des prouesses. Mais là, tu t'en sors, mais c'est... Ah ouais, t'es dans le top 5%, je pense.
0: Pierre. Cette chanson, je pense à vous, elle s'adresse justement à ton public.
1: Bien sûr.
0: Et elle s'inscrit dans une grande tradition. Il y a plein d'artistes qui ont chanté pour leur public. Alors, il y a les grands classiques comme Barbara.

0: sentimental à moi. Et puis à Yael aussi. Alors, c'est une autre façon de déclarer son amour
1: préférée.
0: Au pays. C'est vrai, je t'aime encore.
1: Ah bah, c'est
0: moi aussi.
1: Qu'est-ce qu'est le texte, il est
0: trop beau, je t'aime encore.
1: Le texte est magnifique. Ouais.

0: Je t'aime encore. Là, c'est un amour un peu contrarié avec le public.
1: Il est génial ce texte.
0: Elle
1: raconte en effet cette espèce de... Elle dit à la France qu'elle l'aime encore, parce que là, c'est vrai que tu connais l'histoire de Yael et de la France.
0: Ah oui, bah.
1: C'est qu'elle arrive comme une espèce d'anecdote, elle arrive avec cette blague avec Fatal Bazooka à l'époque, oui. Et que je veux te voir. Et la France, enfin la France plus francophone, je pense globalement, s'est pas rendu compte en fait de l'immense artiste qu'elle est. Et après, elle a réussi partout ailleurs.
0: Ah, mais
1: elle
0: oui.
1: a fait Coachella, je pense, 2-3 fois. Ouais. Elle joue au Brésil, elle joue partout. Enfin, c'est ce qu'elle raconte. Elle lui dit malgré tout, elle nous dit je t'aime encore, je vous aime encore.
0: C'est trop beau. Hein.
1: Puis les mélodies sont sublimes, c'est génial.
0: C'est ouais. toujours beau, en tout cas, là, les 4 chansons que j'avais sélectionnées.
1: Elles
0: c'est toujours
1: super
0: beau de s'adresser au public. Est-ce que pour autant, c'est un exercice compliqué? Est-ce que cette chanson-là, tu l'as tournée et retournée un certain nombre de fois?
1: J'ai mis, je pense, un an à l'écrire, mais, parce que je suis naturellement quelqu'un de très lent, Émilie. Je rebondis pas vite, je te jure. Non, mais c'est vrai. J'écris vraiment très lentement.
0: Okay.
1: Pas tant que ça par fainéantisme, mais parce que je pense que j'entame plein de bouts de trucs comme ça à gauche à droite, et j'ai beaucoup de mal à me concentrer plus de 15 minutes sur un truc, et donc
0: j'entame plein de choses.
1: C'est ça,
0: oh là là, mais oui.
1: Non diagnostiqué, mais peut-être. Et j'y suis revenu souvent jusqu'à ce que je la finisse, et j'adore cette chanson. Mais au-delà de la lettre d'amour au public, parce que c'est un peu vague, c'est aussi, en fait, c'était l'histoire un peu de célébrer la place qu'a la musique et globalement l'art dans ma vie. C'est-à-dire que pour moi, ça a toujours été un moteur de presque social, c'est genre comment me faire des copains en les impressionnant avec mes chansons. C'est-à-dire que je sortais les chansons, déjà j'avais 12-13 ans au collège, et je sortais les titres sur YouTube le dimanche soir, et je revenais le lundi à l'école triomphant.
0: Ah oui, donc t'avais une idée derrière la tête. C'était pas juste l'art pour l'art, c'était aussi pour les effets que ça pourrait avoir.
1: C'est pas bon à dire, mais oui.
0: Ouais.
1: Et plus le temps passe, et plus tout ça est très différent. Et maintenant, c'est l'art. Enfin, vraiment, je te jure que je me suis découvert une passion pour la musique un peu tardive.
0: Ouais.
1: Je pense que je suis arrivé là par hasard. Et que là, ça y est, ça fait plus de 2 ans que je sais que j'aime ce que je fais. Non, mais maintenant, c'est-à-dire que je passe mes journées au studio. Et avant ça, c'était, j'avais un malin plaisir à, je sais pas, à célébrer le succès des chansons, à sortir beaucoup. Enfin, et là, c'est plus tellement le cas, quoi. C'est pas que je suis devenu chiant, hein, mais c'est que je compose. Enfin, c'est plus la musique pour la musique.
0: Est-ce
1: et avant,
0: que ça
1: moi,
0: veut dire que tu prends ceci au sérieux, ce qui n'était pas forcément le cas avant?
1: Je pense qu'il faut rien prendre trop au sérieux, d'abord.
0: Ouais.
1: Mais non. Par contre, j'ai des attentes peut-être différentes d'avant. C'est-à-dire que là, j'ai envie que les gens comprennent que je fais les choses bien, que je suis hyper impliqué, que je produis tout sur l'album. Personne ne sait ça. Enfin, les gens ont tellement l'habitude de... Enfin, je pense que les chanteurs, en général, on se dit, bon, voilà, ils chantent. Bah, non, en fait. Et une association, on s'est dit, voilà, soit c'est le grand frère, soit c'est d'autres gens qui... Non, moi, je produis mes morceaux, je les compose, je les écris, je veux que ça se sache. Alors, peut-être que c'est une quête d'ego qui est un peu vaine, mais ça fait partie de mes envies, quoi, que les gens comprennent ça. En vrai, tout le monde s'en branle, mais je trouve ça important. Parce
0: ça
1: que
0: fait
1: c'est...
0: du bien de le dire. Tu sais avec qui j'ai parlé de ça?
1: Dis-moi.
0: Lara Fabian.
1: C'est vrai?
0: La
1: c'est vrai
0: meuf
1: que Lara, on se dit tellement interprète.
0: Des textes, des musiques
1: dingue.
0: Incroyables.
1: Ah, je suis d'accord.
0: Des tubes.
1: Elle était dans la classe de ma mère, figure-toi, au collège.
0: Oh non.
1: Très rigolo.
0: Ah, c'est drôle ça. Ouais.
1: Ma mère n'a pas eu le flair, elle n'en a pas fait une copine.
0: Ah,
1: c'est
0: bah, dommage.
1: Idiote sur le coup.
0: Mais elle, du coup, elle a fait la paix avec ça. Elle me dit, ah bah oui, bon, bah.
1: Mais elle a raison, en fait.
0: Voilà, non, mais elle a raison. J'en ai écrit, j'en ai composé.
1: Non, mais elle a raison, je pense qu'il faut faire la paix, il faut faire la musique, et puis ne plus se plaindre et prendre ce qui vient. Mais voilà, je fais tellement attention à ça, je prends tellement de plaisir à ça, ouais. Et je prends un peu la production au sérieux, parce que c'est ce que j'aime par-dessus tout. Et donc, j'adore quand on me dit pas. Putain, ton prod, il est fort. J'adore quand on me dit bravo pour la production de Je pense à vous.
0: Pour la production de Je pense à vous, c'est vrai, parce que on Merci. Te félicite sur les paroles, sur ton chant, évidemment, très acrobatique, parce que vous avez essayé de chanter le refrain, vous n'avez pas réussi, ce n'est pas grave. Qu'est-ce qui arrive alors? L'album arrive à l'automne.
1: Tout à fait.
0: Tu as donc fait très attention à la production, à la composition, à l'écriture de ces chansons. Est-ce que tu peux nous donner un peu des grandes lignes, Pierre?
1: Bien sûr. Je suis sûr que je ne peux pas le faire, mais je le fais pour toi.
0: Merci.
1: Alors, je reviendrai certainement pour le disque.
0: Mais j'espère
1: et
0: bien.
1: Et on creusera ensemble. Mais
0: oui.
1: En gros, non, mais ce que je peux te raconter, parce que c'est, en vrai, c'est dans la foulée de Je pense à vous, c'est que le disque, il raconte en quelques lignes mes premières fois un peu tardives. En gros, j'ai vécu une adolescence tardive. C'est-à-dire que jusqu'à mes 18 ans, je n'avais pas bu d'alcool. Je sortais pas. Moi, je suis gay. Et quand tu es gay, que tu as 15 ans en campagne, tu le dis pas trop.
0: Non.
1: Et donc, en fait, tu finis par l'assumer, l'accepter tardivement, ou pas, ou jamais d'ailleurs. Moi, j'ai la chance de l'accepter à 18 ans, ce qui est déjà pas si mal. Et en fait, c'est à ce moment-là que tu vis tes premières histoires d'amour, parce que j'ai pas fait semblant pour le coup avec les filles.
0: Oui, t'as pas roulé des pelles à des filles.
1: J'ai pas roulé des pelles à des filles, j'ai pas essayé.
0: Au collège, ouais.
1: Non, j'aurais déçu beaucoup de monde, je pense. Et donc en fait, j'ai commencé à vivre toutes ces choses-là, que ce soit les premières cuites, tout ça, l'intimité, l'amour, la première fois que je tombe jaloux aussi, enfin tout ça vient tardivement. Et l'album raconte ça. Et le premier, c'est marrant, je l'ai construit vachement en opposition avec le premier, parce que le premier c'était le fantasme, c'était le rêve, l'envie de vivre plein de choses, mais un jour je serai une superstar, un jour je serai ceci, et puis un jour surtout je marierai un ange, qui est pas français, mais enfin on comprend.
0: C'est pas grave, on a tous compris.
1: On a tous compris. Et là, c'est tout à fait l'inverse, c'est regarder, ça y est, j'ai vécu plein de choses et tout est vrai dans ce que je vous raconte, à peu près, à quelques mensonges près, tout est vrai. Et c'est ça l'idée, en gros.
0: Ok. Et alors, l'ange, tu l'as rencontré ou pas?
1: Oui, j'ai rencontré un ange, absolument. Si. J'ai rencontré l'ange, ça y est. C'est beau, non?
0: Et Pierre Demar est de retour avec une nouvelle chanson absolument irrésistible qui s'adresse à vous, les amis.

0: Alors un six coups, eh bien, c'est un pistolet. Qu'est-ce que c'est que cette histoire? Explique-moi cette parole.
1: Le six coups, ça peut être le pistolet, ça peut être le micro, c'est l'outil avec lequel je fais mon art.
0: Ok. Et justement, comment elle se fabrique? Et cette chanson-là, tiens, par exemple, je pense à vous, qui est la chanson quand même que tu as choisie pour présenter ce nouveau projet, ce deuxième album, qui va s'appeler Coucou. Me revoilou? Non,
1: je sais pas. Tu sais que j'ai. Mais c'est, tu sais, une de mes grandes références, ce Coucou me revoit de Polnareff, que je trouve génial.
0: Il est beau, hein. Ouais.
1: Tellement drôle. Mais ouais. Un jour, on est tombé sur cette pochette et sur le titre avec mon frère, on s'est dit, mais génial, quoi.
0: Coucou me revoilou.
1: Génial, quoi. Quel humour, quelle efficacité. Il y a un peu d'humour dans mon nom d'album, tu verras.
0: J'ai
1: Il faut
0: hâte.
1: Le prendre comme ça, en tout cas.
0: J'ai hâte. Mais de toute façon, ça fait aussi ton sel et ton originalité, Pierre. C'est que on sait qu'évidemment, quand t'ouvres ton cœur, là, ça va, on y est, etc. Mm-hmm. Mais il y a, je pense, et c'est un signe de ta pudeur, quand vraiment c'est trop déchirant, t'as quand même un peu envie qu'on rigole.
1: Bien sûr, voilà. Tout à fait. Non, mais c'est, puis même ça me détend vachement, en fait. Ouais. Ça m'a toujours détendu de, quand j'arrive sur scène, je préfère faire une blague avant de chanter, tu vois.
0: Oui,
1: comme
0: oui.
1: Ça, je suis sûr que tout se passera bien.
0: C'est fou, ça.
1: Je sais pas, c'est une façon de séduire, sans doute.
0: Ça marche.
1: Ouais, écoute, en tout cas.
0: Alors, comment elle se fabrique, cette chanson? Je pense à vous. Qu'est-ce qui vient en premier? Tu penses à eux et tu commences
1: bien
0: à écrire des paroles. T'es où à ce moment-là?
1: À ce moment-là, c'est une chanson que j'ai composée avec mon grand ami Jean Castel, qui est un producteur, compositeur et chanteur d'ailleurs génial. Et en fait, on était chez lui, et c'est marrant parce qu'il était chez lui ce matin, on a fait une nouvelle chanson. D'ailleurs, j'ai rendu mon disque il y a 2 semaines, et ça y est, je suis reparti sur le 3e. Tu vois. Quelle fin, quelle dalle de musique.
0: C'est beau.
1: Il s'arrête plus, c'est horrible. Et pour les détracteurs, c'est horrible.
0: Oh, tant pis pour eux.
1: Non, mais je rigole.
0: Ça va. Il y a les élections l'année prochaine, vous pourrez râler à qui
1: voilà.
0: Mieux. Ne nous emmerdez pas,
1: politique.
0: Voilà.
1: Non, c'est vrai. Mais Non, je pense à vous, ça commence, et je suis désolé de le dire, je ne pense pas à vous à ce moment-là.
0: Ah.
1: Je pense à la musique, toujours. En fait, ça commence toujours en musique,
0: okay.
1: Parce que c'est ça qui m'anime, c'est de faire une mélodie qui me plaît, c'est de faire une mélodie que j'ai envie de chanter genre 100 fois et d'écouter 100 fois, et c'est de trouver les sons. Ça commence par un piou-piou avant toute chose.
0: Le fameux piou-piou.
1: Qui inspire le six coups, tu vois. C'est ça qui est marrant.
0: Ouais.
1: C'est que la musique inspire les textes. Et c'est pas toujours comme ça, mais il y en a pas mal qui travaillent comme ça quand même. Quand j'entends Angèle Stromae parler souvent, c'est un peu ce qui revient. On fait la musique, on fait les mélodies, ensuite on remplit tout ça avec des mots. Et c'est ma façon de travailler. C'est assez rare que ça soit dans l'autre sens. Ça peut arriver, j'ai pas de processus absolument indiqué,
0: ouais.
1: Tu sais. Je pense que c'est mauvais. Je pense qu'il faut changer sa recette sur chaque disque.
0: Mais ça dépend. C'est-à-dire que toi, t'as l'embarras du choix puisque tu sais faire
1: ouais.
0: Et les paroles, et la musique, et la production. Mais oui, ceux qui
1: t'as
0: font
1: raison,
0: que leurs paroles,
1: sûr,
0: par exemple,
1: sûr, certains commencent en écrivant.
0: Ouais.
1: T'as raison, mais alors, ce que je trouve bien, c'est marrant, c'est une interview de Sébastien Tellier. Moi, je suis immense fan de Sébastien Tellier depuis pas si longtemps. Moi, je me refais ma culture parce qu'avant ça, c'était n'importe quoi. Il y a genre 3-4 ans, je suis devenu un peu plus cultivé. J'essaye, grâce à mes amis musiciens. Entre autres,
0: oui.
1: C'est le bonheur d'évoluer avec des musiciens.
0: Et puis peut-être aussi que plus ça va et plus t'es curieux.
1: Bien sûr, mais
0: voilà.
1: Carrément, t'as raison, tout à fait. C'est vrai, et c'est chouette parce que du coup ça me laisse une marge de progression pour l'avenir en fait. C'est-à-dire qu'avant je connaissais rien, donc j'ai fait un disque à partir de rien. Le deuxième là, j'ai appris les trucs, genre R, Christine the Queen, tout ça, j'y suis revenu et c'est génial. Enfin, je ne connaissais pas si bien, et peut-être que je découvrirai encore de grandes choses d'ici le prochain. Donc c'est cool. Mais donc ce que je te disais, c'était...
0: Oui, Tellier,
1: il dit dans une interview, je sais plus où, son talent n'est pas couché, en face d'une quelques horreurs de chroniqueurs qui étaient là, il raconte, je veux redevenir débutant à chaque fois que je commence un disque. Tu sais, ce syndrome du débutant, c'est génial parce que c'est comme ça que tu fais des trucs différents. Surtout pas de recette. Jamais la recette. Et donc, je pense qu'il faut changer de façon de faire. Il faut changer de logiciel. Il faut changer de collaborateur. C'est un peu dur à dire, hein, mais je pense que c'est bien. Bon, la fidélité, c'est important aussi. Je pense qu'il faut faire un peu des deux, tu vois. Mais, et donc, c'est ce que j'ai envie de me dire pour le prochain. C'est que je change encore. Peut-être chanter en anglais. Genre. Autre chose, tu vois.
0: Du zouk?
1: Du zouk. Et pourquoi pas
0: pourquoi
1: du zouk?
0: Pas. Et alors, vous allez faire quoi? Les râleurs. Je te jure. Et alors, je cherche encore des informations sur ce nouvel album qui est quand même très très très secret et bien protégé. Mais on a déjà la date de sortie. On sait que ça sera à l'automne. On sait que dessus il y aura, je pense à vous. On sait, parce que je l'ai vu tout à l'heure, que la pochette sera sublime. Mais je n'en dirai pas un mot.
1: Merci.
0: Mais elle sera magnifique puisque je l'ai vu tout à l'heure en rentrant sans frapper dans la loge de Pierre qui attendait le début de l'interview. Oui, c'est vrai. Mais il n'était pas tout nu, mais il avait sa pochette de
1: d'album
0: à la main. Y aura-t-il des duos?

0: Franchement, elles sont
1: françaises ou belges ou pas.
0: Mais tu sais quoi, je te dis pas plus d'informations, mais deux femmes, et je te les dirai à nouveau une fois que les micros sont coupés.
1: Oui.
0: Mais deux femmes qui chantent divinement bien et qui ont écrit leur partie, qui sont venues avec une créativité débordante. Enfin, c'était pas une corvée. Elles étaient assidues, créatives. Elles ont fait le truc bien.
1: Elles étaient présentes.
0: Ah ouais, c'était génial. Franchement,
1: j'ai tellement hâte de découvrir cet album. La chanson et le clip de Je pense à vous sont disponibles. Pierre, on se revoit donc à la rentrée. Le rendez-vous est pris.
0: Absolument. Je me réjouis.
1: Je crois que ta chanson préférée sur ton premier album, c'était Enfant 2.
0: Carrément.
1: Bah, moi
0: carrément.
1: Aussi. Alors, on l'écoute cool. En se disant bye bye. À la prochaine.
0: Ça me va très bien. Ça me fait plaisir.
1: Bonnes vacances.
0: Merci, toi aussi.
1: Bientôt, Pierre. Merci.

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0: ça fait du bien pour se réveiller. Niagara, je dois m'en aller. Pourtant, toute l'équipe d'ici dès 5h est là ce mercredi pour vous réveiller. Je suis très content de vous retrouver ce matin. Bonjour tout le monde et bon réveil.
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0: Bonjour Valentine.
2: Bonjour Louis, bonjour à tous.
0: Il y a 39 ans, on regarde dans le rétro, jour pour jour, le 2 septembre 1987, TF1 diffuse.

0: organisé le tout premier Club Dorothée. Dorothée était entourée d'Ariane, Jackie, Françoise Corbier et Patrick Simpson-Jones pour la première. C'est la première fois que vous entendiez à la télévision, ça donne envie de chanter. Une belle émission qui allait rythmer les mercredis de toute une génération pendant 10 ans. Et ce n'est rien, Valentine, à côté de cette broderie millénaire.
1: La tapisserie de Bayeux est officiellement inaugurée aujourd'hui au British Museum de Londres. Les 68 mètres de panneaux de lin n'ont jamais quitté la France jusqu'ici. On en parle dès les infos de 5h.
0: Et voici toute l'équipe présente pour vous jusqu'à 6h. Saveria au standard, c'est Diana à la technique et Emeline à la rédaction en chef. Ici, dès 5h, ça commence maintenant.
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0: Mercredi 2 septembre, excellent réveil, il est 5h. Le tour de l'actualité avec vous, Valentine, à la une tournée devenue impossible.
1: Celle de Patrick Bruel. Ses 35 concerts pour ses 35 ans de carrière sont annulés. Le chanteur mis en examen pour viol et agression sexuelle l'a annoncé hier sur Instagram. Pour de nombreux élus, comme pour les associations de défense de victimes, à l'instar de MeToo France et de son cofondateur Jean-Michel Aubry-Journet, c'est tout simplement la moindre des choses.
3: Je considère que ce n'est pas quelqu'un qu'il faut applaudir tous les soirs et avec qui on peut chanter des choses comme... Une lycéenne derrière moi, si elle part à gauche, je la suivrai. On ne peut pas aller chanter, maintenant qu'on sait tout ça, des chansons d'amour et romantiques avec Patrick Bruel, alors que tout ce qu'on a vu et tout ce qu'on a lu ces derniers mois dans les médias, ce sont des récits d'agressions sexuelles, de viols, de tentatives de viols. Et c'est bien pour ça qu'il est mis en examen et qu'il y a actuellement plus de 32 plaintes qui sont déposées. Je ne pointe pas du doigt les gens qui sont amateurs ou amatrices. Moi, j'ai mis très longtemps à faire mon deuil d'un artiste que j'admirais qui s'appelle Michael Jackson. Mais voilà, chacun fait son deuil au moment où c'est nécessaire.
1: Les fans justement de Patrick Bruel n'en sont pas encore là. Suzy, par exemple, est partagée entre soulagement et déception.
4: Un petit peu triste parce que c'est quand même des bons moments quand on voit ce genre de concert. Puis en même temps, je suis soulagée qu'il ait pris cette décision-là parce que je pense que c'est la meilleure qu'il pouvait prendre pour protéger les gens qui devaient assister au concert et puis pour se protéger lui aussi, je pense. J'avais peur de me faire agresser par d'autres personnes qui étaient contre le concert, en fait.
1: C'est justement l'explication donnée par Patrick Bruel. Protéger le public et ses équipes d'une tournée devenue l'incarnation d'un débat qui la dépasse. Mais le chanteur de 67 ans répète son innocence et son intention de se défendre.
0: Le coût de la rentrée universitaire encore à la hausse pour les étudiants.
1: 3 240 euros en moyenne selon l'indicateur de la FAGE, syndicat étudiant, et révélé par nos confrères de France Info ce matin. Une augmentation, Noémie Bonin, de 13 euros par rapport à l'an dernier.
5: C'est même une hausse de 655 euros par rapport à 2020. La précarité s'est désormais installée dans le quotidien des étudiants, alerte la FAGE. Principal poste de dépense, sans surprise, c'est le logement. 637 euros de loyer en moyenne. Il faut y ajouter le dépôt de garantie et les frais d'agence. Avec un logement subventionné du CROUS seulement pour 17 étudiants, trouver une chambre à un prix abordable relève souvent du parcours du combattant. Et l'alimentation devient le premier sacrifice du budget. Selon la FAGE, un étudiant sur cinq ne mange carrément pas à sa fin. À la rentrée, il faut aussi s'équiper en matériel pédagogique, estimé à 500 euros en moyenne, sans oublier les frais d'inscription aux formations. Dans ce contexte, la généralisation du repas au CROUS à 1 euro est saluée par la Fédération, mais ne suffit pas. Elle réclame une réforme des bourses structurelles pour que chacun et chacune puisse vivre dignement.
1: De quoi plomber encore un peu plus le pouvoir d'achat des étudiants et celui de leurs parents. Le prix du gaz européen a atteint cette nuit un niveau jamais vu depuis plus de 3 ans. Et les cours du pétrole ont à nouveau bondi, en cause la reprise des frappes au Moyen-Orient depuis 3 jours.
0: 5h03, un millénaire d'histoire à travers la Manche.
1: Ah oui, la célèbre tapisserie de Bayeux, inaugurée aujourd'hui au British Museum de Londres. En présence du roi d'Angleterre, Charles III, et d'Emmanuel Macron. Une première pour cette œuvre de 68 mètres de long, faite de panneaux de lin extrêmement fragiles, sur lesquels les événements de la conquête de l'Angleterre par Guillaume le Conquérant sont racontés à travers des broderies de fil de laine. De quoi inquiéter, Rachel Cocchio, les bayeusins très attachés à leur tapisserie.
5: Dans la rue piétonne de Bayeux, cigarette à la bouche, Harold relativise. Le départ de la broderie millénaire, le restaurateur n'en fait pas une affaire d'État.
6: Vacances, le temps de manger, affiche un chips et revient. Voilà, elle va revenir, ça. Vous inquiétez pas.
5: Et justement, Solange, elle s'inquiète.
7: J'espère que les Anglais vont en prendre bien soin. C'est ce qui me fait le plus peur. Ça date de très longtemps et elle est fragile parce qu'elle, justement, elle est usée.
5: Cette bayeuxaine de 78 ans est très, très attachée à la tapisserie.
7: Là, moi, je la connais, bien. Bien par cœur. Oui, j'adore ma tapisserie, c'est ma tapisserie. C'est une partie de nous. Hein.
5: Mais la retraitée comprend bien l'intérêt de ce prêt.
7: Moi, je suis contente que les Anglais la voient. C'est normal, c'est quelque chose qui fait partie un petit peu de leur vie, c'est leur histoire aussi. C'est autant leur histoire que la nôtre. On peut leur prêter un petit peu s'ils en prennent soin.
5: Toutes les places pour la voir au British Museum entre le 10 septembre et le 31 décembre sont déjà vendues et ça n'étonne pas vraiment les locaux.
7: Elle a toujours eu du succès, notre tapisserie. Elle est tellement belle.
8: Bien sûr qu'on est fiers. Parce qu'il faut défendre son patrimoine.
9: C'est un peu une fierté que ça aille aussi loin.
5: Si les bayeuxins sont autant attachés à la broderie et inquiets de ce prêt à l'Angleterre, c'est qu'en 1000 ans d'histoire, c'est la toute première fois qu'elle va quitter la France.
1: Et ce joyau presque millénaire, inscrit au registre Mémoire du Monde de l'UNESCO, sera visible à Londres à partir du 10 septembre pour le public. Et puis on ne le découvrira pas à travers une broderie de fil de laine, mais nous connaîtrons vendredi 18 septembre la première sélection des Bleus de Zinedine Zidane, désormais à la tête de l'équipe de France de football. Il s'agit de la liste des joueurs retenus pour disputer la Ligue des Nations. La météo, Louis.
0: C'est une belle journée dans le ciel ce mercredi avec du soleil. Vous pouvez prendre les lunettes de soleil d'ailleurs pour aller bosser ce matin. On a un soleil sur la quasi-totalité du pays. Quelques petits nuages, mais c'est vraiment pas la dominante du jour. Vont graviter autour de la région Grand Est. Au-dessus de la Manche également, température au petit matin qui reste fraîche hein, tout de même entre 14 et 15 degrés tout de suite. Puis elles vont monter progressivement au cours de la journée. Pour les températures en milieu de matinée à Nancy et Lille, 16 degrés. À Rouen, 17 degrés. Bourges et Dijon, 18. Nîmes et Marseille ce matin, 25 degrés. Puis pour les maximales cet après-midi, elles sont en hausse. 26 la maximale dans le nord à Strasbourg et 33 degrés à Perpignan ainsi que 34 degrés au meilleur de la journée à Montpellier.
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0: 5h06, soyez les bienvenus. Tiens, à quelle heure est-ce que vous avez l'habitude de vous réveiller 4h, 4h30, 5h pour aller bosser ou peut-être que vous travaillez de nuit aussi? Eh bien, appelez-nous 0810 055 056. Il y a un joli cadeau qui vous attend. Je vous en dis plus, c'est promis, tout à l'heure. Mais pour l'heure, vous commencez votre journée au son des Bee Gees sur votre radio ici. Bon réveil avec nous.

0: Ici dès 5h ce mercredi avec les Bee Gees, Night Fever à l'écoute de votre radio. Soyez les bienvenus. J'espère d'ailleurs que vous, vos enfants, vos petits-enfants même, vous avez passé un bon début de semaine et surtout une bonne rentrée. On est ravis d'être avec vous ce matin et pour votre premier cours d'histoire, on vous emmène en Auvergne.
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0: Puisque en Auvergne aussi, on prend son maillot de bain, la ville de Royat-Valentine profitait déjà des eaux thermales il y a près de 2000 ans.
3: Bien avant les curistes du 19e siècle, les Romains ont aménagé les sources chaudes de la région en piscine et comme solution de chauffage au sol.
0: Comment Royat est-elle devenue une station thermale aussi célèbre? La réponse avec Stéphane Bern dans quelques minutes sur ICI.
3: Et si vous n'aviez qu'à tendre le bras pour faire vos courses? On parle de cette toute nouvelle initiative dans le nord-est de la France.
0: Si vous voyez un ruban jaune sur un arbre, ça veut dire que vous pouvez cueillir ces fruits gratuitement. Reportage en Meurthe-et-Moselle dans 3 minutes. On tourne les pages de vos magazines ce matin dans la revue d'ici. Un professeur a trouvé une méthode imparable pour repérer les copies rédigées avec l'aide d'une intelligence artificielle. Le magazine Science et Vie raconte qu'il a caché dans son sujet une consigne écrite en blanc sur fond blanc. Votre œil ne la voit pas, mais l'intelligence artificielle, elle, oui. Il a alors écrit cette phrase à la fin de l'énoncé, placé le mot Madagascar, qui en réalité n'avait rien à voir avec l'examen d'histoire.
3: Et le piège a fonctionné. Hein. 32 étudiants sur 35 ont utilisé le mot Madagascar.
0: Comme quoi, avec l'IA, mieux vaut toujours vérifier sa copie. Fermons les cahiers tout de suite et ouvrons à présent la dépêche du midi qui nous raconte cette belle histoire. Denise, 73 ans, et Jean-Louis, 67 ans, ils viennent de se marier dans un jardin de l'EHPAD où vit Denise, dans le Tarn. Tous les deux se sont rencontrés en 2019 dans une clinique et le coup de foudre a été immédiat.
3: C'est très mignon. Et depuis, Jean-Louis, heureux époux, multiplie les allers-retours en camping-car pour retrouver Denise dans le Tarn.
0: Il a finalement emménagé récemment à quelques mètres de l'EHPAD pour se rapprocher de madame. Comme quoi, il n'y a pas d'âge pour prendre la route du bonheur.
3: Ou pour retrouver le sourire. C'est le cas du petit Alexandre, particulièrement triste à la fin de ses vacances sur l'île d'Aix en Charente-Maritime, d'avoir perdu son doudou lapin jusqu'à ce que les gendarmes le retrouvent au cours de leur patrouille à VTT. Le petit garçon aidé de papa-maman les a remerciés avec une jolie carte postale. C'est à lire sur ici.fr.
4: Ils s'installent dans les cours et les jardins, chez l'habitant, dans l'espace public. Les artistes sont partout dans le village de Saint-Sauveur en Puisaye ce week-end. C'est ça, art dans les cours et jardins. 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
0: 5h12, des arbres fruitiers en libre service.
3: Nous sommes en Meurthe-et-Moselle, à Villerue, où la ville se lance dans un tout nouveau dispositif inspiré du Luxembourg. Des rubans jaunes sont attachés à des arbres fruitiers loués cal pour signaler aux habitants qu'ils peuvent gratuitement cueillir leurs fruits.
5: Des pommiers, des cerisiers et puis des pruniers. Jeannette et Josette habitent juste en face du parc. Ça fait longtemps que les fruits leur faisaient de l'œil.
6: Quand on va se balader le matin, on s'arrête, on prend deux, trois petites mirabelles. On a secoué un peu l'arbre, on a ramassé ce qui est tombé par terre. Après, on était faire notre balade, mais elles sont bonnes, hein, vraiment bonnes.
5: À Villerue, 69 arbres portent désormais un ruban jaune. Ça veut dire que tout le monde peut cueillir leurs fruits.
7: Ah, c'est génial. C'est génial parce que déjà le coût des fruits, hein, on le voit bien sur les étals hein, cette année. Il y a plein de gens qui ne peuvent pas se permettre hein, de sortir à chaque fois le porte-monnaie. Et en plus, ils sont goûteux. Puis à proximité, donc il suffit de lever les yeux et les cueillir, quoi.
5: Des fruits locaux, gratuits et de bonne qualité. Les arbres sont dans des vergers communs et ça, c'est bon pour le lien social, assure Véronique Guillotin, la maire de Villerue.
8: Ici, c'est particulièrement intéressant parce qu'on est déjà sur un espace de lien social. Il y a beaucoup d'enfants, il y a des familles, on est en plein quartier, je l'ai déjà dit, donc il y a le lien social et je crois aussi qu'il y a le pouvoir d'achat. Enfin, je veux dire, c'est pas anodin d'aller cueillir des fruits pour son usage personnel. Donc, il est aux confins quand même de plusieurs enjeux sociétaux, sont des enjeux économiques, des enjeux environnementaux et des enjeux de lien social.
5: Les rubans jaunes, c'est une idée empruntée à nos voisins du Luxembourg. Ils ont lancé le dispositif en 2021, d'abord pour lutter contre le gaspillage alimentaire, explique Martine Hans, la ministre de l'Alimentation et de l'Agriculture.
9: Nous, on a 100, un peu plus que 100 communes, il y en a 75 qui participent déjà. Des retours très, très positifs, des gens qui participent, il y a des projets avec des écoles qui participent, ou bien avec des crèches, des maisons relais qui participent. L'éducation est quelque chose de très important dans le domaine du gaspillage alimentaire. Le retour qu'on a, c'est que au moins la moitié des fruits qui sont là sont quand même cueillis. Donc on a déjà un bon résultat, je pense.
3: Et en tout cas, dans le parc, tout le monde a hâte d'aller faire sa cueillette.
10: Quel fruit t'aimerais bien pouvoir cueillir ?
11: Raisins, des pommes et des mirabelles et des fraises.
3: Kayla a déjà ramassé quelques pommes pour les partager avec ses copines. Une belle initiative pour favoriser les circuits courts et l'alimentation locale avec une seule règle, presque évidente, cueillir uniquement pour sa consommation personnelle.
0: Merci Valentine. 5h15 dans les coulisses TV. Ce matin, on va assister à quelques scènes de ménage.
3: Rassurez-nous, pas les nôtres.
0: Hein. Non, celle de la série M6 qui accueille un tout nouveau, c'est Issa Doumbia qui rejoint la troupe. Il nous raconte ses premiers pas ce matin au micro de Patrice Gascoigne, juste après ce formidable duo.
3: Le nôtre.
0: Ah oui, ça c'est le nôtre. Le formidable duo, c'est le nôtre. Je suis ravi d'ailleurs que vous soyez avec moi, Valentine, pour faire cette belle émission.
3: Tout pareil.
0: Vous savez que vous êtes un petit peu mon phare dans la nuit, entre 5h et 6h. Vous êtes ma boussole, c'est grâce à vous.
3: Vous voulez me demander quoi, Louis ?
0: Oh, je vous le dirai après, d'accord. Je ne vais pas vous vexer tout de suite. Voici tout de suite Marc Lavoine et Catherine Ringel, écoute de votre radio. 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

0: Elle est magnifique cette chanson. J'adore la voix de Catherine Ringer, j'espère que vous aussi. Une très belle chanson pour un réveil en douceur sur votre radio ici ce mercredi matin. On est ravis d'être avec vous, 5h19. Je vous propose de prendre votre téléphone. Vous nous appelez, deux d'entre vous vont passer à l'antenne. Si vous êtes déjà un lève-tôt, que vous vous levez à 4h, 5h du matin pour aller bosser de bonne heure, vous nous appelez tout de suite, 0810 055 056. De même, si vous travaillez de nuit, vous nous écoutez maintenant, là vous êtes sur le chemin, retour à la maison après un travail de nuit, un couche tard donc, vous nous appelez aussi 0810 055 056. Pourquoi on veut deux personnes? Je vous explique, c'est un duel lève-tôt contre couche tard avec Valentine, un joli cadeau à la clé.
1: Un tout nouveau poste radio DAB+, la radio terrestre numérique. Pour vous accompagner dès les premiers réveils de cette rentrée, il est équipé du Bluetooth, d'une lampe et peut même fonctionner à l'énergie solaire. Et en plus, il a un petit bouton ici. Il est magnifique.
0: Il est très beau. Vous savez que je l'ai vu en vrai. Il est très bien, franchement.
1: Je sais, moi aussi, je l'ai vu en vrai.
0: Ah bon, bah écoute, que voulez-vous? J'arrive même plus à vous surprendre alors que c'est la troisième émission. C'est Saveria qui attend à vos appels ce matin au 0810 055 056. Bonne chance à tous.
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0: Et justement, pour bien commencer la journée, c'est Patrice Gascoin qui nous rejoint avec de nouveau Coulisses TV. Ce mercredi, Patrice, vous êtes immiscé dans les coulisses de scènes de ménage pour rencontrer le petit nouveau de cette rentrée.
4: Il y avait fait quelques petites apparitions, mais cette fois, ça y est, Issa Doumbia va être un personnage récurrent dans scènes de ménage.
5: Tu mens, c'est un mensonge, complètement faux. Ouais, laisse-moi un peu de place.
4: Voilà, en vrai, Issa Doumbia n'a pas eu besoin de demander. Les producteurs de M6 ont décidé de lui confier un rôle en or auprès du couple Alice et Sofiane, joué par Elodie Pou et Majid Berila. C'est le couple de quadragénaires qui tient une petite épicerie à la montagne, un couple qui vit et travaille ensemble, ce qui évidemment entraîne des situations propices à la comédie. Ces joyeux épiciers embauchent donc Guilin, le personnage joué par Issa Doumbia, et qui de mieux qu'Issa Doumbia en personne pour nous présenter ce Guilin.
6: Alors, faut imaginer un jeune homme qui a bossé longtemps à la Défense, il est trader et à un moment, il n'en peut plus. Il a un burn-out, il a pété un plomb et il se dit, je ne veux plus du tout être dans ça, je veux changer complètement de métier et je veux partir à la montagne. Donc il se retrouve à la montagne à bosser avec ces deux personnages-là, mais il le dit clairement qu'il a eu un burn-out et parfois on en joue, parce que on a envie de le titiller sur ça, on a envie de le bousculer un petit peu, et parfois c'est aussi la bête de foire, donc on appelle les clients pour dire venez, il y en a un qui a fait un burn-out, et comme tout le monde se connaît, c'est un petit patelin, et tout le monde se connaît, et ben finalement on m'appelle même plus Guilin, on m'appelle burn-out.
4: Est-ce que justement ce passé d'humoriste, enfin ce passé même, cette activité d'humoriste, elle donne quand même une qualité qui permet de jouer aussi encore plus vite, parce que c'est de la comédie, scène de ménage.
6: Bah, là, ce qui est drôle, c'est qu'il y a une musicalité directe qui s'installe entre les partenaires de jeu, le texte, le réalisateur, et qui est plus rapide que d'habitude. C'est-à-dire que là, moi, je connais maintenant la musique de Majid, la musique d'Elodie. Moi, ils connaissent ma musique et là, ça roule tout de suite, quoi. Et on fait une très belle symphonie.
4: La symphonie du couple jouée par Elodie Pou, Majid Berila, avec leur nouvel employé joué par Issa Doumbia. Elle est à écouter et à voir chaque soir à 20h35 sur M6 dans Scène de ménage. Et pas besoin de me faire une scène. Je reviens demain pour de nouvelles coulisses télé.
0: Promis Patrice, je vous fais pas de scène et je vous dis à demain, 5h20, de bonne heure. Avant les infos de 5h30, vous avez rendez-vous avec l'histoire aux côtés de Stéphane Bern qui vous emmène en Auvergne découvrir les thermes de Roya. Il va faire chaud et la température monte déjà, tiens, de bonne heure avec la jolie voix de Charlotte Cardin. Voici pour vous The Way We Touch sur votre radio ici. Bon réveil avec nous.

0: 5h26 avec Charlotte Cardin, The Way We Touch, à l'écoute de votre radio. À 5h30, vous avez rendez-vous, bien entendu, avec l'actualité aux côtés de Valentine Letess. Et puis, juste après, le retour de la musique avec Mr. Big Wild World, à l'écoute de votre radio, qu'on écoutera dans quelques instants. 5h26, vous avez maintenant rendez-vous avec l'histoire. Et ce matin, Stéphane Bern vous fait voyager au pied des volcans d'Auvergne.
1: À quelques kilomètres de Clermont-Ferrand, Roya doit sa renommée non pas à un château ou à une bataille, mais à des volcans endormis depuis des millénaires. Comme la Belle au bois dormant, sauf que personne n'est pressé de les réveiller. Plongeons en 1845 et enfilez votre peignoir. À Roya, niché au pied du Puy de Dôme, d'importants travaux sont lancés pour transformer quelques sources d'eau chaude en véritables stations thermales. L'objectif est ambitieux, attirer l'aristocratie et la bourgeoisie avec des jacuzzis. Au programme, repos et guérison dans cette vallée verdoyante d'Auvergne, ambiance spa et Saint-Nectaire. Une buvette est d'abord installée, parce qu'avant de faire trempette, c'est l'apéro. Puis un vaste établissement thermal sort de terre entre 1852 et 1856. Pourtant, ces eaux bienfaitrices ont déjà été exploitées il y a fort longtemps. En creusant et en aménageant le site, les habitants redécouvrent peu à peu un passé bien plus ancien. Les Romains profitaient de ces sources dès le 1er siècle de notre ère.
2: Ah, ils sont fous ces Romains!
1: Les archéologues tombent sur de spectaculaires vestiges de l'ancien établissement romain. Face à eux, un complexe impressionnant. Trois grandes piscines alignées à faire pâlir d'envie Léon Marchand.
3: Léon Marchand qui va taper en 1:52.69.
1: Et plusieurs salles chauffées par le sol grâce à l'hypocauste, ce chauffage central des Romains. Le succès explose lorsque Napoléon III et l'impératrice Eugénie viennent prendre les eaux en 1862.
4: Je te l'achète, moi, ta thalassothérapie. Avec les docteurs, les clients, tout.
1: À l'époque, on n'appelait pas ça un partenariat d'influence, mais l'effet était exactement le même. À Roya, les volcans n'ont jamais fait fuir les habitants. Ils leur ont surtout offert le plus ancien abonnement bien-être d'Auvergne, avec une carte fidélité valable 2000 ans. Et visiblement, elle fonctionne encore.
0: Elle fonctionne très bien. Merci beaucoup Stéphane Bern. On vous retrouve demain, comme d'habitude, juste avant les infos de 5h30. Et d'ailleurs, demain, vous allez nous faire découvrir l'histoire de cet événement exceptionnel qui a lieu ce week-end. C'est la braderie de Lille. Il est 5h29. J'en profite pour vous rappeler que vous pouvez tout de suite nous passer un coup de fil au 0810 055 056 pour notre duel. Un duel de Cousteau contre Leftar. 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
5: L'inverse,
0: pour...
5: non?
0: J'ai dit l'inverse, je me suis...
5: De lève-tôt contre couche-tard.
0: Ouais, et ben vous voyez, ça c'est le fait de me lever très tôt, puisqu'avant j'étais un couche-tard, je me mélange les pinceaux. En tout cas, si vous vous levez très tôt ou que vous couchez très tard, vous pouvez nous appeler tout de suite au 0810 055 056 pour gagner votre poste radio en DAB+. 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Tout de suite, il est 5h30, place à l'actualité en France et dans le monde en 90 secondes. C'est avec vous, Valentine Letess.
6: Pour protéger ses équipes et son public, Patrick Bruel annule sa tournée, mise en examen dans 4 affaires pour viol et agression sexuelle. C'est la fin d'une polémique de plusieurs semaines pour le chanteur de 67 ans, sous pression des associations et des villes concernées par ses concerts. Plus de 3 200 €, c'est désormais la somme moyenne à débourser pour un étudiant à sa rentrée universitaire. Un nouveau record pour le baromètre de la FAGE, syndicat étudiant, et une hausse de 655 € depuis 2020. Des bombes et des missiles, les États-Unis et l'Iran s'affrontent pour la deuxième fois en quelques jours au Moyen-Orient. Et dans le bruit des bombes, le prix du gaz européen explose. Il atteint cette nuit un niveau jamais vu depuis plus de 3 ans. Jean-Luc Mélenchon pourra-t-il se présenter à l'élection présidentielle? C'est la grande question à la France Insoumise. Selon nos confrères de France Info, le candidat a seulement recueilli entre 200 et 250 promesses de parrainage sur les 500 nécessaires pour se présenter. santé. Attention au jet lag alimentaire, autrement dit le décalage entre les heures de prise de repas la semaine et le week-end. Selon les chercheurs français, pour chaque heure de décalage, le risque de développer une maladie cardiovasculaire augmente de 14%, en particulier chez les hommes. Devant le roi d'Angleterre et le président de la République, la tapisserie de Bayeux est inaugurée aujourd'hui au British Museum de Londres. La broderie quasi millénaire sur 68 mètres de panneaux de lin quitte la France pour la toute première fois.
0: L'info du jour, c'est l'annulation de la tournée de Patrick Bruel.
6: Dans un message posté sur le réseau social Instagram hier, le chanteur fait le choix, je cite, de l'apaisement. Après des semaines de polémiques sur le maintien de sa tournée, malgré sa mise en examen pour viol et agression sexuelle, Patrick Bruel jette donc l'éponge, Tristan Barrault, sous la pression de très nombreuses associations et responsables politiques.
2: Montpellier, Dijon, Nancy, Poitiers, des dizaines de maires avaient pris la parole cet été pour demander l'annulation de la tournée de Patrick Bruel. C'est l'édile d'hiver droite de Chartres, Ladislas Vergne, qui a initié le mouvement.
7: Pourquoi il y renonce ? Parce que le contexte a changé. Il a bien vu que des élus, que des représentants de la société civile l'appelaient à ne pas faire cette tournée. C'est une décision qui est assez inédite, c'est assez rare qu'un artiste y renonce. On a gain de cause aujourd'hui, c'est une grande satisfaction pour que la justice puisse travailler sereinement et pour également valoriser la parole des victimes.
2: Déjà au printemps, des militantes féministes avaient perturbé la pièce de théâtre dans laquelle jouait Patrick Bruel à Paris. Les dernières dates avaient dû être supprimées. Dans la foulée, il avait même renoncé au festival de l'été. Alors annuler la prochaine tournée, c'est un symbole fort pour Claudia, militante à l'association féministe Nous Toutes.
8: Pour nous, il y a un avant et un après, finalement, dans comment est-ce que les féministes peuvent, au travers de leurs actions, faire peur à des agresseurs, faire peur à un milieu. Ça devrait être quelque chose qui se normalise, qu'il n'y ait pas de personnes accusées par des dizaines de victimes qui puissent se produire en toute impunité sur scène, alors qu'en plus, cette personne est mise en examen.
2: Patrick Bruel affirme sur ses réseaux sociaux qu'il se battra maintenant pour que son innocence soit reconnue.
6: Le chanteur et comédien de 67 ans est visé par une trentaine de plaintes. À ce stade, Patrick Bruel est mis en examen dans 4 dossiers, notamment pour viol et tentative de viol.
0: Merci Valentine. À 5h33, tout de suite, la météo de ce mercredi 2 septembre. Et c'est une très belle journée qui se profile dans le ciel aujourd'hui avec un joli soleil généreux qui va briller sur l'ensemble du pays. Prenez tiens vos lunettes de soleil si vous partez bosser de bonne heure ce matin. Puisqu'il va faire beau, il va faire chaud en plus dans le sud. Température au petit matin en revanche qui reste encore fraîche, entre 14 et 15 degrés tout de suite de bonne heure. Puis elles vont monter tout doucement pour atteindre en milieu de matinée à Nancy et Lille 16 degrés, à Rouen 17 degrés, Bourges et Dijon 18 degrés ce matin, Nîmes et Marseille 25 degrés. Puis pour les maximales ce mercredi après-midi, 26 dans le nord à Strasbourg et 33 degrés à Perpignan ainsi que 34 à Montpellier.
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0: Ici, dès 5h, on vous donne la parole tous les jours. Et ce matin, Valentine, j'ai une légère envie de partir en vacances. Je recherche un auditeur qui... part en vacances, un septembriste qui part en vacances. Tiens, si vous avez prévu là de partir dans les prochains jours ou même ce week-end, vous pouvez nous appeler au 0810 055 056. On vous attend et racontez-nous vos petites vacances qui se profilent. Voici pour vous Eddie Mitchell à l'écoute de votre radio pour bien commencer la journée. La dernière séance, bien sûr.

0: Ici les 5h, c'est un vrai plaisir d'être avec vous ce mercredi matin avec vos chansons préférées, bien sûr, aux côtés de Eddie Mitchell tout de suite. Et dans 5 minutes, eh bien, on déjoue les arnaques ensemble, Valentine.
1: Attention aux vidéos de sauvetage d'animaux ou de catastrophes naturelles sur les réseaux sociaux. Dans C'est pas vrai, Aude Razo nous explique qu'elles sont parfois générées par intelligence artificielle dans le but de faire de l'argent.
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0: Il est 5h38 et ce matin, deux auditeurs vont s'affronter. C'est l'heure de notre fameux duel, notre duel de couche-tard contre Lefto. On va d'abord accueillir Valentine. Notre Lefto, c'est Jean-Claude qui nous vient des Hautes-Pyrénées et qui est cuisinier.
1: Bonjour Jean-Claude.
4: Oui, bonjour.
0: Jean-Claude, à quelle heure vous vous réveillez? Pourquoi vous êtes un Lefto?
4: À cause du travail.
0: Ouais.
4: Voilà, je me lève à 4h tous les matins. Ouais.
1: Ah, ça pique un peu. Vous faites quoi comme travail, Jean-Claude?
4: Et moi, je suis cuisinier dans un établissement scolaire.
1: Voilà. Ceci explique cela.
0: Cuisinier dans un établissement scolaire. Voilà. Est-ce que nous avons notre couche-tard ce matin? Apparemment, pas tout de suite. On n'a pas notre couche-tard?
1: Elle a du mal à se lever.
0: Ah, prenez-moi Séverine. On parle à l'oreille. Jean-Claude. Je suis ravi de vous avoir ce matin et je vous présente Séverine qui nous rejoint à l'instant. Séverine qui est également une Lefto. Bonjour Séverine.
1: Bonjour Séverine.
5: Bonjour.
1: Ah oui, c'est une Lefto qui a la pêche.
5: Tout le temps.
1: Va Séverine?
5: Ça va. Bah, apparemment, il va y avoir du soleil, tant mieux.
0: Oui, ça va être une très belle journée aujourd'hui. Vous venez de l'Indre, Séverine, et il va faire beau effectivement dans l'Indre. Vous travaillez en maison de retraite et votre passion, c'est la marche. J'ai une question pour vous départager ce matin, Jean-Claude et Séverine, pour remporter votre poste radio. La question est la suivante. En cette semaine de rentrée scolaire, selon vous, combien compte-t-on d'écoles, de collèges et de lycées en France cette année? Jean-Claude, je vous écoute pour un chiffre, rapidement.
4: 3 000.
0: Séverine, je vous écoute également.
5: Moi, j'aurais dit 10 000.
0: Vous auriez dit 10 000. Eh bien, mes petits cocos, vous êtes loin de la plaque. Valentine, vous avez une idée?
1: J'ai la réponse.
0: Ah,
1: surtout.
0: Vous avez la réponse.
1: Eh oui, il y a 57 700 établissements scolaires en France. C'est donc Séverine qui est la plus proche.
0: Séverine, bravo.
5: Super, merci.
4: Bravo.
0: Vous avez bien joué, vous remportez votre poste radio. J'ai même une info, tiens, en complément, avec le nombre d'élèves que nous avons en France, et là, qui ont fait cette rentrée, on a...
1: Vous voulez que je vous le donne aussi?
0: Ah bah allez-y.
1: 11 600 000.
0: Valentine, c'est l'avare de cette émission, vous savez, c'est Madame Info, c'est sur elle que je m'appuie en permanence. Séverine, tiens, un petit mot, quelle est votre passion dans la vie?
5: La marche.
1: Ah oui, vraiment?
0: Ah, c'est bien.
1: Vous aimez la marche, passions marche. Combien de kilomètres par jour?
5: Par jour, non, on dira pas par jour, mais... Je sais pas, peut-être une
0: par
5: heure
0: semaine.
5: Et demie. Oui, par semaine.
0: Une heure et demie,
5: oui.
0: Vous faites une bonne centaine de kilomètres avec ça, ma Séverine.
5: Ah oui, presque.
1: Bien sûr. Deux marathons par semaine.
0: Séverine,
1: on est bon.
0: Je vous embrasse et je vous souhaite une belle journée. Jean-Claude, pareil, travaillez bien.
4: Merci beaucoup.
1: Bon courage à tous les deux.
0: Bon courage, c'était un plaisir de jouer avec vous. On se retrouve demain pour un nouveau duel, cette fois-ci de couche-tard contre Lefto.
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0: Et si les bonnes idées testées quelque part en France pouvaient aussi marcher chez vous? C'est justement le principe de notre nouveau rendez-vous. Ça marche ici. Qu'en pensez-vous? Plus de 6 Français sur 10 sont en animal de compagnie. Qu'on part travailler. Eh bien, c'est vrai que c'est pas toujours simple de laisser son chien seul à la maison. Et ça, toute la journée en plus, Valentine.
1: Ouais, non. Mais dans le Sud-Ouest, une solution existe justement pour éviter de laisser nos chiens tout seuls à la maison.
0: C'est une très belle initiative. Il va bien, votre chien, à vous?
1: Bah oui. Il est tout seul à la maison, mais il dort. Là,
0: eh ben, écoutez, comme Valentine, cette initiative, c'est juste avant les infos de 6h aux côtés de Robin Bernot. Et à 5h42, voici une très belle chanson du groupe américain Mr. Big pour vous réveiller. À l'écoute de votre radio ici, voici pour vous Wild Horse.

0: Elle est belle cette chanson pour commencer ce mercredi en douceur à l'écoute de votre radio. Ici c'était Mister Big, 0810 055 056. Si vous avez prévu de partir en vacances là courant de ce mois de septembre, si vous êtes donc septembriste, vous nous appelez tout de suite au 0810 055 056 pour nous raconter un petit peu comment ça se profile pour vous ce joli mois de septembre. À tout à l'heure.
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0: Et à 5h46, chaque matin, une initiative qui marche quelque part en France et qui pourrait donner des idées ailleurs. Plus de 6 Français sur 10 possèdent un animal de compagnie, selon un baromètre Odoxa.
2: Et un tiers d'entre eux ont un chien, c'est peut-être votre cas.
0: Et pour tous ceux qui travaillent dans un bureau, c'est vrai que c'est difficile parfois de laisser son compagnon seul à la maison toute la journée. Mais désormais, Robin Bernot, une solution existe et elle nous vient du Sud-Ouest. Romain, êtes-vous là ? Romain, vous n'êtes pas là. Bon, ben on va retrouver Romain dans quelques instants. Vous en faites pas. Romain, nous avons cette solution qui nous vient tout de suite du Sud-Ouest.
3: Et si vous alliez au travail avec votre animal de compagnie ?
4: C'est complètement positif.
3: À Libourne, dans l'est de la Gironde, l'entreprise Seva Santé Animale autorise ses collaborateurs à venir travailler avec leurs chiens depuis le mois de mars. Alors on a voulu dresser un premier bilan sur cette expérimentation. Notre journaliste Elsa Marot s'est rendue sur place et a rencontré Jennifer, responsable du support informatique, accompagnée d'une petite boule de poil.
5: C'est Natsu, c'est la petite mascotte au premier qui se balade et qui a des caresses de tous les tontons et tatis de l'Haïti.
3: Vous allez l'entendre, Jennifer est ravie de pouvoir passer ses journées avec son Jack Russell.
5: C'est vrai que de pouvoir l'amener au bureau, lui déjà il est content parce qu'il est avec moi toute la journée. Et puis c'est aussi une forme de l'avoir à proximité, de pouvoir le caresser, tout le monde s'en occupe. Le matin il m'attend devant la voiture, il lui tarde qu'une chose, c'est de pouvoir monter, que je l'amène au travail.
3: Bon, pour pouvoir mener à bien cette expérience, il a tout de même fallu mettre en place quelques règles que nous explique Laetitia Malo, responsable de la communication interne de l'entreprise.
6: Il y a un petit process, une sorte de candidature qu'il faut mener quand on veut venir avec son chien au bureau. Le certificat du vétérinaire qui atteste que le chien est en bonne santé, qu'il a un comportement sociable en communauté. Donc ça se fait assez rapidement et on a essayé de le rendre le plus simple possible, mais il y a quelques contraintes à prendre en compte.
3: Venir avec son chien au travail ici à Libourne, ça marche. Et vous, tiens, qu'en pensez-vous ?
7: Je trouve que c'est une super initiative.
3: Sarah a la vingtaine et elle est étudiante.
7: Ça rajoute quelque chose, je sais pas, de la positivité, les animaux, c'est toujours agréable de les avoir à proximité.
3: Le bien-être au travail, un des critères qui compte le plus pour Sarah dans le choix de sa future entreprise.
7: Ce serait bien d'avoir un cadre qui est agréable au travail, quoi, pas qu'à la maison. Du coup, vu qu'on passe une grande partie de notre vie au travail, ce serait bien que ce soit un cadre qui est agréable pour les employés quand même.
3: Même avis pour Lilia.
8: Tu es décontracté, tu travailles mieux que quelqu'un qui est stressé. C'est de la logique.
3: Bon, les chiens, c'est sympa, je suis d'accord avec vous. Moi, je dois vous avouer que je préfère quand même un peu plus les chats. Est-ce que ce serait possible, par exemple, d'emmener son chat au bureau ? Pas sûr, me confiait Lilia.
8: Après, les questions sanitaires, les bacs à sable et tout ça, c'est... un chien, ça va, mais un chat, ça va pas du tout.
3: Aujourd'hui, sur les 100 propriétaires de chiens que compte l'entreprise girondine, une quinzaine d'employés viennent régulièrement avec leur toutou depuis le lancement de l'expérience.
0: Robin Bernot et Elsa Marot et un reportage vidéo à retrouver sur les réseaux sociaux. D'ici 5h49, dans quelques instants, on va partir en vacances avec l'un d'entre vous. Et on se retrouve juste après la musique qui vous accompagne en ce début de journée. Voici Jérémy Frérot avec cette chanson qui porte son nom d'ailleurs. Voici Frérot.
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0: Jérémy Frérot, à l'écoute d'ici. Merci à tous d'être là à 5h52. Place à votre rendez-vous anti-arnaque, c'est pas vrai, avec Aude Razeau. Aude, vous nous alertez sur les fausses images qui envahissent nos réseaux sociaux lors des catastrophes naturelles.
1: Oui, vous avez peut-être vu ces derniers jours cette vidéo assez incroyable, elle tourne énormément, un éléphant en train de sauver un homme pris au piège par une terrible crue. Alors je vous décris la scène, c'est très spectaculaire, on voit l'éléphant s'avancer dans les eaux déchaînées, il tend sa trompe, l'homme s'accroche et miracle, il monte sur la tête de l'éléphant et il sort de l'eau. 5 millions de vues pour ces images. Et pourquoi ? Eh bien parce que le Poste prétend qu'elles ont été tournées au Népal lors des crues dévastatrices qui choquent le monde entier depuis la semaine dernière. Sauf que cette histoire d'éléphant est totalement fausse, la vidéo est truquée.
0: Et comment vous savez, Aude, que c'est truqué ?
1: La vidéo est bien faite, c'est vrai, mais à première vue, ça m'a semblé suspect. Donc j'ai fouillé et j'ai retrouvé la même vidéo, même éléphant, même monsieur, sur Facebook, sur Instagram, sur YouTube. Et à chaque fois, elle avait été postée avant les crues au Népal. Et puis j'ai fini par trouver sur certaines la petite phrase que je cherchais, vidéo générée par intelligence artificielle. Voilà, prenez du recul toujours lors d'événements dramatiques comme celui-là. Vous avez peut-être vu aussi cet été ces images de pompiers qui font un massage cardiaque à un renard. La vidéo nous dit que la scène a été tournée lors des incendies en Gironde. Elle est fausse, elle aussi elle est truquée. Quelle que soit la catastrophe, vous aurez toujours des internautes qui essaieront d'en profiter, qui essaieront de nous émouvoir pour faire un maximum de vues, faire gonfler leur compte et pour générer des revenus publicitaires. Parce que oui, c'est ça qui se cache derrière ces images de renards et d'éléphants. Plus une vidéo est vue, plus elle rapporte de l'argent. Et donc là, c'est à nous d'être méfiants, vigilants et de ne pas réagir à chaque vidéo spectaculaire qui défile sur nos écrans.
0: Merci Aude. Et pour découvrir d'autres astuces et conseils pour éviter justement de vous y méprendre, je vous invite

0: 5h. Bon mercredi avec nous, c'était Étienne Dao avec le grand sommeil. En revanche, elle ne fait plus sommeil, elle est réveillée. C'est une auditrice, Valentine, et c'est Régine qui est avec nous. Bonjour Régine.
1: Bonjour Régine.
2: Bonjour.
0: Régine, vous êtes donc notre septembriste.
2: C'est ça. Et lorsque j'ai entendu, quand je prenais mon petit déjeuner, ceux qui partent en vacances le week-end prochain, ce qui est notre cas, mon mari et moi, je me suis dit, allez, t'as 2 minutes pour appeler, et voilà.
1: Alors, vous partez où, Régine?
2: Alors, nous partons sur l'île d'Oléron.
0: Ah, c'est chouette. Finale.
1: Ah, chance. Hein.
2: Nous allons découvrir, parce qu'on ne connaît pas du tout, donc... Nous allons voir ce que c'est, mais comme on aime bien les îles déjà bretonnes et les îles en général, ouais. je pense qu'elle va nous convenir aussi.
0: C'est trop bien.
1: Régine, si vous partez en septembre en vacances, je suppose qu'il n'y a plus d'enfants à la maison.
2: Il n'y a plus d'enfants à la maison, non. Et puis les petits-enfants maintenant, ils ont fait leur rentrée scolaire aussi, donc voilà.
0: Donc maintenant, Régine, il n'y a plus qu'à profiter. Ben franchement, profitez pour nous et on vous dit un petit peu en avance avec Valentine de belles vacances et profitez bien de ce week-end. Ça nous a fait plaisir de vous entendre ce matin. 5h59, merci à tous d'être là. À 6h, vous avez rendez-vous avec l'actualité de vos régions. À 6h30, vous avez rendez-vous avec Valentine Letess.
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0: Et tout de suite, cette fois-ci, vous avez rendez-vous ce mercredi matin avec les équipes d'ici matin. Je vous souhaite une belle journée. Qui commence sur ICI, bien sûr.
3: Merci beaucoup, Louis. Très belle journée à vous. Rendez-vous comme chaque matin demain, ICI, dès 5h. Très heureux de vous accompagner en ce mercredi matin. Mercredi 2 septembre, que l'on passe ensemble ICI jusqu'à 9h. Vous connaissez la chanson avec toute l'actu locale, la musique et la bonne humeur. Bonjour Thierry Boulan.
4: Bonjour Julien Relier. Bonjour tout le monde.
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3: Nous sommes mercredi le 2 septembre. Ravi de vous accompagner ce matin, 6h.

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1: Et toute l'actu locale dans le journal avec vous Thierry. En football pour commencer, deux arrivées et un départ pour signer la fin du mercato à la JOCR.
2: Le club bourguignon a annoncé le tout quelques minutes avant la clôture des transferts hier soir. L'effectif de Will Steel compte donc 12 recrues pour 11 départs. La JA est allée chercher les deux derniers arrivés de l'autre côté de la Manche, un attaquant et un défenseur, Laurent Borde.
3: En attaque, la GIA mise sur Cameron Archer à 24 ans. L'anglais arrivant près de Southampton, qui évolue en Championship, la deuxième division anglaise. Archer, c'est plutôt un joueur mobile, capable d'évoluer dans l'axe, mais aussi sur le côté gauche. Au cours de sa jeune carrière, il est notamment passé par Aston Villa et Sheffield United. Cameron Archer connaît déjà l'entraîneur auxerrois Will Steel. Les deux hommes se sont côtoyés brièvement la saison dernière en Angleterre. Une première expérience qui pourrait faciliter son intégration. Autre renfort cette fois en défense, Axel Twanzebe, le défenseur de 28 ans, international congolais, arrive libre après son passage à Burnley. Formé à Manchester United, Twanzebe a déjà beaucoup d'expérience du football anglais avec plus de 50 matchs en Premier League, la première division anglaise. C'est un défenseur puissant, expérimenté, qui vient donc étoffer l'arrière-garde auxerroise. Une défense qui, en ce début de saison, avec 8 buts encaissés en 2 matchs, s'est montrée extrêmement fébrile.
2: Et côté départ, l'attaquant canadien Théo Bear est prêté à Bolton en Angleterre. Ce soir, les clubs de Lyon vont retenir leur souffle. À 18h30 à Dijon, le tirage du troisième tour de la Coupe de France va dévoiler les prochains adversaires. Plusieurs équipes y connaissent sont encore en course, mais 13 clubs dont Avalon FCO ont déjà dit adieu à la compétition.
1: Dans l'actualité, Villefargeau envahie par 150 caravanes pour un mois.
2: Depuis dimanche, un champ de la commune s'est transformé en camp pour un grand rassemblement évangélique et les 150 caravanes comptent bien y rester un moment. Le maire Pascal Barberet se retrouve les mains liées. Impossible de sortir un arrêté d'expulsion puisque l'Auxerrois n'a toujours pas d'air de grand passage. Elle est prévue l'an prochain et en attendant, bien l'élu gère au jour le jour. Écoutez Pascal Barberet.
4: Le maire que je suis gère cela, donc avec les services de l'État. Les services de l'État, donc ont, notamment la gendarmerie, ont fait tout ce qu'il fallait donc pour que ça se passe au mieux, en clair la circulation, mais n'ont pas interdit l'accès à un terrain privé. Je rappelle quand même qu'au niveau de la communauté de l'Auxerrois, nous n'avons pas de terrain de grand passage, c'est vrai, et que à ce niveau-là, les arrêtés d'expulsion ne sont pas opérationnels, puisque la préfecture ne peut pas prononcer un arrêté d'expulsion dès lors que la communauté n'est pas en conformité. Elle le sera prochainement, puisque nous aurons un terrain de grand passage donc sur Venois. On fait au mieux pour que ça se passe au mieux. On est en train de régler le problème de l'eau, on est en train d'essayer de mettre un compteur, de tout ça. Parce qu'après, bien évidemment, il faut bien que quelqu'un paye. Hein. Il va falloir dédommager l'agriculteur. Si l'agriculteur ne peut pas utiliser son terrain l'année prochaine pour faire du foin, parce qu'il aurait été saccagé, il va falloir indemniser tout ça.
2: Pascal Barberet, le maire de Villefargeau, le représentant du campement qui n'a pas souhaité être enregistré, indiquait qu'il comptait faire un don à la commune pour la consommation d'eau et d'électricité et indemniser l'agriculteur. Un campement de saisonniers fermé à Tonnerre pour insalubrité. 67 personnes étaient hébergées sous des tentes avec des matelas posés à même le sol. Pas de sanitaire, pas de frigo et des branchements électriques de fortune. Le préfet a ordonné la fermeture immédiate et le relogement des salariés aux frais du propriétaire. Le fournil de Chenille met la clé sous la porte sur décision de la préfecture. En cause des problèmes sanitaires, après une première inspection en janvier, le contrôle d'août n'était toujours pas bon. Locaux sales, inadaptés, présence de nuisibles, réouverture après nettoyage et un nouveau contrôle.
1: Le train touristique de Toussy vandalisé le week-end dernier.
2: Le wagon restaurant de l'association des autorails touristiques venait d'être entièrement rénové et puis ce week-end, des tags ont tout gâché. Le préjudice se chiffre à 10 000 euros. Le malheur, c'est que vendredi, 43 passagers doivent monter à bord et qu'il sera très compliqué de tout remettre en état d'ici là, explique le président Pascal Cogan.
5: Pour l'instant, on n'a pas la solution. Alors on prend conseil au niveau de professionnels, on nous a proposé des produits mais on nous dit que on verra le halo et on verra la peinture en dessous sera sûrement impactée. On va déjà dégager la visibilité pour les voyageurs, on va enlever tout ce qu'il y a sur les vitres. On va laisser celui qui est à l'arrière du train, qui gêne pas pour l'instant, mais bon, qu'il faudra évidemment, faudra tout retirer. On a reçu énormément de messages de soutien. Les bénévoles vont venir aider. Bon, il y a beaucoup d'entraide hein, dans l'association et en dehors, parce que les gens adorent ce train. Donc, je pense qu'on va avoir un coup de main significatif.
2: Et si vous voulez, vous aussi, venir prêter main forte à ces bénévoles, vous pouvez contacter l'association des autorails touristiques basée à Toussy. Vous avez les coordonnées sur ici.fr. La rentrée a mal commencé pour cette fillette de 6 ans. Hier, devant l'école des Clairions à Auxerre, elle a été percutée par une voiture en traversant la chaussée. Elle souffrait d'une jambe et a été conduite à l'hôpital d'Auxerre. La Bourgogne-Franche-Comté passe à l'offensive contre les addictions dans les lycées. 11 établissements vont tester un nouveau programme de prévention avec la Midelka. Dans Lyon, c'est le lycée de Sens qui ouvre le bal avec près de 3000 élèves. C'est le plus gros lycée de la région.
1: Évidence, René, dans un ancien cinéma.
2: Les cours ont repris hier à Auxerre. Après 25 ans d'existence, l'école de comédie musicale avait annoncé sa fermeture en mai, faute de local. Mais les parents et l'association Graines d'Étoiles n'ont rien lâché. Et c'est dans l'ancien cinéma Le Paris qu'ils ont préparé cette nouvelle rentrée. Depuis début juillet, des bénévoles retroussent leurs manches sur le chantier. Un engagement qui étonne encore aujourd'hui Willy Porté, un des coprésidents de l'association Graines d'Étoiles.
6: Ça a travaillé du lundi au dimanche et du dimanche à l'autre lundi. Il y a eu une bonne partie de nettoyage, certains endroits au Karcher directement. Donc nettoyer, gratter, jeter. Et puis après, ça a été le moment de repeindre, de réinvestir les lieux. Certains n'avaient pas de compétences dans les travaux, mais ils se sont trouvés des compétences dans la peinture, dans le ponçage, dans le perçage. Il y a même des personnes qui sont venues des fois le matin nous voir. Oui, j'ai entendu que vous retapiez ce bâtiment. Est-ce que je peux vous aider? Eh bien oui, moi je prenais, j'avoue, dans le groupe travaux, des personnes qui juste avaient entendu parler de notre histoire, quoi. Et ça, c'est magique. C'est vraiment magique.
2: Et là aussi, vous pouvez soutenir le projet. La cagnotte de l'association Rallumons les Lumières du Paris est en ligne sur Hello Asso.
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1: Avec une belle journée qui commence visiblement ce mercredi. Une journée qui se passera sous le soleil accompagné, c'est vrai, de quelques petits nuages tout de même. On relève en ce moment entre 11 et 16 degrés, on atteindra les 19 en moyenne à la mi-journée. Cet après-midi, peu de changements. Les quelques nuages présents ce matin devraient se dissiper. Seul un léger voile nuageux pourrait persister en altitude. Prévoyez 26 degrés si vous êtes en Puisée ou dans le Tonnerrois. Jusqu'à 27 degrés cet après-midi à Avallon, Auxerre ou entre Joigny et Sens.
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1: On commence la journée ensemble et en chanson. Vos chansons préférées sont ici. 6h08, Opus, Life is Life. Bon réveil à vous.

0: Life is life. Opus pour commencer la journée ensemble. Il est tout juste, à la seconde près, 6h12.
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0: Très heureux de commencer ce mercredi avec vous, mercredi 2 septembre. On vous accompagne comme on aime le faire chaque matin. Ici jusqu'à 9h avec toute l'actu locale, la musique, la bonne humeur aussi qu'on essaie de vous partager au réveil. Toute une équipe aussi qui s'est levée tôt pour vous accompagner ce matin. Bonjour à Olivier qui est avec nous ce matin au son et Sandrine qui accueille vos appels au standard ici au CERF. Vous restez avec nous. Vous restez avec nous parce que dans moins de 10 minutes, on va comme chaque jour s'intéresser aux gens d'ici. Un parcours, chaque jour un changement de vie à l'honneur. Avec vous, Catherine Marchesin. Bonjour Catherine.
3: Bonjour Julien, comment ça va?
0: Ça va très bien, je vous remercie. Aujourd'hui, avec vous, on va partir à la rencontre d'une femme qui vit de ses passions.
3: Effectivement, elle s'appelle Cécile Grelot, elle habite Noyers-sur-Serein. Et si vous avez peur de changer de vie, écoutez-la, elle a eu mille et une vies et on la retrouve dans quelques minutes.
0: Dans une dizaine de minutes à peine. Et puis, nouveauté cette saison, ICI fait chaque jour son marché à vos côtés, à la rencontre aussi des commerçants et à la recherche des délicieux produits qui vont nous faire saliver. Hein, ce midi à table, on retrouve Ludovic Chap dans quelques instants. Il a pris la direction des allées du marché d'Auxerre à l'Arquebuse. Rendez-vous dans moins de deux minutes. À tout de suite.
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0: ICI fait son marché chaque jour dans ICI Matin avec Ludovic Chap qui était au marché de l'Arquebuse. On prend la direction d'Auxerre cette semaine et avec Ludovic, le fromager, il a croisé le fromager qui lui a donné, vous allez l'entendre dans quelques instants, une bonne petite recette gourmandise au programme.
5: La ferme des Courlis, c'est le fromage de chèvre fermier de Benjamin Rigolet. Benjamin, on est sur l'étal du marché d'Auxerre Arquebuse. On est vendredi. Devant moi, j'ai des demi-secs, j'ai des frais ici. Il y a des très secs ici qui sont forcément un petit peu plus petits. Ils ont perdu l'humidité. La différence entre tout ça, c'est une question d'humidité.
6: Oui, bien sûr, oui. Ils font tous la même taille quand on commence. Ils font tous la même taille. Et plus ça va et plus ils sont petits. Mais après, plus ils sont petits, plus ils sont forts.
5: Ouais. Qu'est-ce qu'on en fait des secs comme ça? On peut en faire des petites préparations?
6: Alors, il y a des amateurs qui les mangent comme ça. En général, avec un petit coup de rouge, ça passe bien pour les amateurs. Mais sinon, après, pour les clients habituels, entre guillemets, je leur conseille de le râper. En fait, ça fait comme du parmesan. Vous mettez ça sur une quiche, sur une pizza, dans des pâtes. Et en fait, voilà, ça relève. Faut pas en mettre de trop parce que ça a du goût. Mais oui, c'est une idée. Moi, ça me permet aux gens de leur dire plus facilement de les utiliser.
5: Ouais, d'accord. Le parmesan de chèvre, en quelque sorte.
6: Ah, un petit peu.
5: Et puis, j'ai vu ici que vous proposez des petits feuilletés. Alors, les petits feuilletés, c'est assez simple à reproduire à la maison. Hein.
6: Vous pouvez les faire. Nous, on les fait nous-mêmes. Donc, il vous faut de la pâte feuilletée, un emporte-pièce, ou même vous pouvez le faire au couteau. Ça sera un petit peu moins propre, mais ça se fait. Hein. Et vous faites deux disques de pâte feuilletée. À l'intérieur, vous mettez un demi fromage demi-sec, un petit peu crémeux pour qu'il fonde un petit peu. Vous le mettez sur le premier disque, vous recouvrez avec le deuxième, vous fermez délicatement sans casser le feuilletage, un petit pot de jaune d'œuf sur le dessus, quelques petits dessins pour agrémenter sur le dessus, une demi-heure au four à 200 degrés et voilà, le résultat est joué avec une petite salade de soir. Il n'y a pas mieux.
5: Ça fait un petit repas léger, facile à faire à la maison. C'est tout simple et on se régale.
6: Oui, bien sûr, il y a plus de temps de cuisson que de temps de préparation. Mais oui, pour un petit repas le soir, moi j'ai beaucoup de clients qui me disent « Oh bah tiens, on va prendre ça ce soir avec une salade verte. » C'est vite fait, ils réchauffent un petit coup au four et puis et voilà.
5: Et on utilise un fromage plutôt frais ?
6: Crémeux. Ça va être le stade intermédiaire, là où il coulera un petit peu un peu mieux.
5: Voilà, ça donnera un peu plus de goût.
6: C'est ça.
5: Oh, c'est parfait ça. Merci beaucoup pour la petite recette de cuisine.
6: De rien. Bonne journée, bon marché.
0: La bonne tartine de pain grillé avec du fromage ce matin au petit déjeuner. Ça donne envie, ça donne faim à 6h16. ICI fait son marché chaque jour à vos côtés. Une chronique à réécouter sur notre site ici.fr. David Hallyday, et tu ne m'as pas laissé le temps pour passer ce début de journée ensemble. Bienvenue.

0: Vos chansons préférées sont ici, on commence la journée avec David Hallyday. Tu ne m'as pas laissé le temps, il est 6h21, très bon réveil.
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0: On part chaque jour ensemble à la rencontre des gens d'ici. Avec cette question ce matin, pourquoi se limiter à une carrière, à une seule vie professionnelle? Notre portrait d'aujourd'hui va peut-être vous aider à enfin franchir le pas. Elle l'a fait et a préféré la passion à la pression, Catherine Marchesin.
2: Cécile Grelot est une femme de passion qui a eu mille et une vies. Elle fut notamment directrice commerciale pour un très grand groupe américain. Et face à une pression beaucoup trop forte, elle a décidé un jour de changer de vie.
3: Moi, j'ai travaillé avec des fortes responsabilités dans un milieu extrêmement masculin, en direction commerciale, donc avec ce qu'on appelait à l'époque des big deals. Je faisais de l'externalisation de processus métier pour toute l'Europe. Et à un moment, la pression devient tellement forte que même si on a la chance de très très bien gagner sa vie, on est corvéable à merci. Et au bout d'un moment, je pense que mon corps a dit stop. J'ai fait un burn-out. Ça m'a permis de me remettre en question et de dire non, je vais faire autre chose de ma vie. J'ai beaucoup aimé ce que j'ai fait, mais j'ai envie d'aller vers des choses qui ont plus de sens pour moi. Comme j'aimais beaucoup, beaucoup le bois, mon mari à cette époque m'a dit « Mais pourquoi tu fais pas une formation dans le bois? C'est ce que tu aimes, t'es douée pour ça. » Donc voilà. J'ai pas voulu faire ça par la petite porte, j'ai fait une vraie formation avec un cursus sur un an pour passer un CAP. Donc ça a été vraiment retourner à l'école une joie immense, parce que rebaigner que dans la culture, retourner dans les musées, être accompagné par des enseignants qui ont le savoir de la main et qui ont envie de transmettre ce savoir, ça a été mais je courais à l'école.
2: Et aujourd'hui, installée à Noyères-sur-Serein, c'est une autre passion qu'elle a découvert.
3: Lorsque j'ai cherché un local sur Noyères, parce que j'avais une collection de meubles qui s'était accumulée, de meubles et d'objets assez spécialisés quand même dans le vintage, au départ j'avais l'idée de faire un petit concept store avec un salon de thé et puis de la vente de meubles. Et ce qui s'est présenté devant moi, c'est un immeuble à l'entrée de Noyères qui possédait une magnifique cuisine toute neuve. Et je me suis dit, comme j'aime bien cuisiner, comme j'aime la convivialité et que j'adore faire des nouveaux projets, je me suis lancée, j'ai dit, allez, je fais la totale. Je fais un concept store et je fais de la cuisine à côté. C'est ce que j'ai fait. Et donc, ce petit concept store a vécu là pendant 3 ans. Aujourd'hui, la restauration a pris beaucoup, beaucoup de temps. Mais je ne dis pas que je ne retournerai pas sur le meuble.
2: Vivre de ses passions, ne pas avoir peur de changer de vie, c'est le credo de Cécile Grelot. Et son restaurant-épicerie Les Séquanes à Noyères-sur-Serein est un lieu unique qui lui ressemble.
0: 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Auréa nous invite à une soirée mondaine, 6h24.

0: soirée, la soirée mondaine de rien. Vous restez avec nous dans un instant. On regarde vers le ciel. Notre horoscope avec Catherine Didier. À tout de suite.
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2: À Beugnon, 21 degrés, c'est Patricia qui nous l'annonce. Villeneuve-sur-Yonne, 21 degrés. Merci à Christiane, vous êtes ici? Nous aussi, 20 degrés. Merci à Jocelyne. N'hésitez pas vous aussi à nous donner les températures que vous avez en ce moment même, sachant que cet après-midi, ça va monter.
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0: 6h27, on commence la journée ensemble avec dans quelques instants le retour de l'actu locale aux côtés de Valentine Letesse et de Thierry Boulan. Juste le temps pour nous de regarder vers les astres et voir ce que nous réservent justement ces astres en ce mercredi matin. Notre horoscope avec vous, Catherine Viguier. C'est une belle journée qui s'annonce en tout cas pour les taureaux aujourd'hui.
4: Plutôt, oui, beaucoup auront le sourire aux lèvres. Bélier, vous faites le bilan de ces deux derniers jours, puis opération finance. Taureau, vous vous rapprochez de l'être aimé ou bien un inconnu vous séduit. Gémeaux, vendredi, vous êtes sur le devant de la scène. En attendant, restez zen. Cancer, comme hier, vous devez lutter, essayez de ne pas vous énerver vraiment. Lion, vous avez besoin de vous sentir valorisé au travail surtout. Vierge, eh bien de bonnes choses sur le plan professionnel, la journée sera agréable. Balance, vous rayonnez, vous célébrez une fête et vous y mettez les moyens. Scorpion, il sera bon d'accorder davantage de crédit à ce que pensent, à ce que disent les autres. Sagittaire, en cas de dispute, vous réagissez avec tact et c'est ce qu'il faut faire. Capricorne, une belle journée est rare chez vous, vous serez assez détendu. Verseau, vous allez rechercher des solutions pour vos proches, vous ferez d'ailleurs des merveilles. Poisson, ah comme on vous aimera et on vous le dira, alors vous serez aux anges.
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0: Bien évidemment ici pour vous réveiller, vous accompagner comme on aime le faire chaque jour. Actu locale, musique et bonne humeur, bonjour à vous tous qui nous rejoignez ce matin en direct ici à la télévision. On vous accompagne, oui, jusqu'à 9h. Bonjour Thierry Boulan.
5: Bonjour Julien, bonjour tout le monde.
0: En ce milieu de semaine, en ce mercredi 2 septembre, on voulait souhaiter un bon anniversaire à Dominique Farrugia, humoriste, acteur, réalisateur, producteur français, notamment connu bien évidemment pour son rôle dans Les Nuls.
6: J'ai une vie de rêve. Je fais de l'aviron, j'ai un bon boulot, j'ai une belle gueule. Et en plus, j'aime bien prendre de l'avance dans tout ce que je fais. Vous avez vu, il y a une seconde, j'étais dehors et maintenant, je suis dans les vestiaires. C'est magique, non? Vous avez remarqué, j'ai encore changé de décor. Fou, non? Je fais semblant de l'écouter. Elle est suédoise. Là, en principe, le téléphone devrait sonner.
0: Dominique Farrugia qui fête ce matin ses 64 ans. On regarde aussi vers le ciel dans quelques instants pour voir l'état de la météo. On lit aussi vos messages sur notre page Facebook ici au Serre. Juste avant ça, l'info dans notre région, Thierry Boulan.
7: La GIA enrôle deux joueurs dans les dernières heures du mercato, deux renforts du championnat anglais, l'attaquant Cameron Archer, 24 ans, qui évolue à Southampton en deuxième division anglaise, et le défenseur congolais Axel Twanzebe, 28 ans, qui jouait la saison dernière à Burnley. Côté départ, l'attaquant canadien Théo Baird est prêté à Bolton. Près de 3000 élèves concernés à Sens, le lycée va tester un nouveau programme pour prévenir les addictions, une expérimentation initiée par la région Bourgogne-Franche-Comté. L'objectif, parler des conduites addictives. Les lycéens sénonais en parlent d'ailleurs librement.
8: Les addictions contre les puffs, il y en a plein qui sont addicts à ça, c'est pas bien.
9: Cigarettes électroniques jetables. Les jeunes d'aujourd'hui, ils sont addicts à ça, ils en fument, ils en ont tout le temps sur eux.
10: Le téléphone, on est trop sur les écrans, je peux pas m'empêcher d'être dessus.
7: La solidarité et la foi déplacent les montagnes. Le studio Évidence était appelé à disparaître faute de locaux. En deux mois, un lieu a été trouvé et réaménagé. Le reportage dans un instant, juste après l'actualité nationale et internationale de Valentine Letesse.
2: Ses 35 ans de carrière, Patrick Bruel ne les fêtera pas sur scène. Mis en examen dans 4 affaires, notamment pour viol et agression sexuelle, le chanteur de 67 ans annule ses concerts, sous pression depuis plusieurs semaines des associations et des villes au programme de sa tournée. Un tarif jamais vu pour le gaz européen depuis plus de 3 ans, quand les cours du pétrole bondissent à nouveau avec la reprise des frappes au Moyen-Orient. L'Iran et les États-Unis échangent à nouveau des tirs de missiles depuis 3 jours. La candidature candidature de Jean-Luc Mélenchon à la présidentielle, toujours incertaine. Selon nos confrères de France Info, le candidat de la France Insoumise n'a même pas la moitié des promesses de parrainage nécessaires en poche. Étudier coûte encore plus cher cette année, 3 240 euros en moyenne pour faire sa rentrée à l'université lorsque l'étudiant n'est pas boursier. C'est l'estimation de la FAGE, syndicat étudiant, qui augmente de plus de 650 euros depuis 6 ans. Un joyau du Moyen-Âge, vieux d'un millénaire, inauguré aujourd'hui au British Museum de Londres. La tapisserie de Bayeux et ses 68 mètres de panneaux de lin ont été transférés pour la première fois en dehors de la France. Elle sera visible au public britannique à partir du 10 septembre. Et puis un beau cadeau pour les 40 ans de Gaël Monfils. Le Français s'est qualifié hier pour le deuxième tour de l'US Open de tennis à New York. Une victoire en 4-7 face au Paraguayen Adolfo Daniel Vallejo de 18 ans, son cadet, et le jour de son anniversaire.
7: Après 25 ans, le studio Évidence a bien failli tirer le rideau. Mais les parents et les bénévoles ont retroussé leurs manches pour sauver l'école de comédie musicale d'Auxerre. Dans l'ancien cinéma Le Paris, fermé depuis 2019, ils ont bossé tout l'été pour aménager les lieux. Et Paris réussi. Les cours ont repris hier, Damien Robin.
11: Et pourtant, l'ampleur des travaux était phénoménale. Avec seulement 2 mois pour en venir à bout, il a donc fallu une grosse mobilisation de la part des bénévoles. Willy Porté est co-président de l'association Graines d'Étoiles.
12: Ça a travaillé du lundi au dimanche et du dimanche à l'autre lundi. Tourner des fois 15-20 bénévoles dans le bâtiment pour nous aider.
11: Des bénévoles qui ont d'abord fait un gros travail de nettoyage, parfois au Karcher, avant de passer aux travaux proprement dit. Le tout pour certains sans réelle compétence, du moins au départ.
12: Certains n'avaient pas de compétences dans les travaux, mais ils se sont trouvés des compétences dans la peinture, dans le ponçage, dans le perçage.
11: Et puis il y a eu cette aide qui n'était pas forcément attendue.
12: Des personnes qui sont venues des fois le matin nous voir, oui j'ai entendu que vous retapiez ce bâtiment, est-ce que je peux vous aider? Eh bien oui, moi je prenais, et ça c'est magique, c'est vraiment magique.
11: Quant à Thierry de Fontenay, aujourd'hui c'est le plus heureux des hommes, pourtant au mois de mai, le fondateur du studio Évidence avait bien cru que les derniers jours de son école de danse étaient arrivés, mais finalement, l'aventure continue.
13: C'est excitant parce que on a mis toute l'énergie pendant 2 mois à peu près, hein, depuis qu'on a su qu'on pouvait repartir. On a autant d'élèves qu'à l'année dernière, tout le monde est resté. Donc prise de prendre les cours, commencer à la danse, qu'on danse et qu'on remette l'énergie dans ce lieu avec tous les élèves.
11: La reprise des cours de danse est la première étape, la plus importante. La deuxième sera de réhabiliter l'étage et l'ancienne salle de cinéma. Mais pour le moment, ce sont des finitions qui restent à réaliser, ainsi que l'installation d'un vrai chauffage en prévision de l'hiver. La cagnotte mise en ligne début juillet doit servir à ça, explique Aurélien Hélé, coprésident de Graines d'Étoiles.
14: Aujourd'hui, on a 20 670 euros. Donc on s'est fixé pour objectif de 50 000. Mais plus vite on a des sous, plus vite on peut réhabiliter, plus vite on peut faire le chauffage, plus vite on peut faire des petites retouches à droite à gauche. Voilà, il y a beaucoup beaucoup de choses à faire et beaucoup de projets. Donc plus on a d'argent, plus on peut aller vite.
11: Et pour soutenir le projet, la cagnotte de l'association Rallumons les Lumières du Paris est en ligne sur Elo Asso.
7: Et le reportage de Damien Robin est à retrouver sur ici.fr et sur notre application. 6h35, vous écoutez bien ici au Auxerre, la météo de ce mercredi.
0: Du soleil si ça vous dit pour commencer cette journée, une journée oui très lumineuse qui commence aujourd'hui. Le soleil accompagné dans le ciel par quelques petits nuages un petit peu partout. Dans Lyon, on relève en ce moment entre 11 et 16 degrés, comptez 19 en moyenne pour la mi-journée. Cet après-midi, même tendance, assez peu de changements. Les quelques nuages présents ce matin devraient quand même se dissiper pour laisser place à un léger voile nuageux qui pourrait persister jusqu'en fin de journée. Prévoyez 26 degrés si vous êtes empuisé, 26 aussi dans le Tonnerrois, jusqu'à 27 degrés à Avallon, Auxerre, Joigny et Sens.
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0: Un grand classique de Claude Nougaro ce matin, 6h36, c'est New York.

0: Nouga York, Claude Nougaro, vous écoutez ici au CERF. Très bon mercredi, 6h39.
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0: Très heureux de commencer cette journée avec vous ici, Actu Locale, musique et bonne humeur. On va voir dans quelques instants que quand nos habitudes changent, on peut très vite se retrouver déstabilisé. On peut parler de nous, mais cette règle, elle s'applique aussi à nos animaux de compagnie et tout particulièrement à nos chats. Comment les habituer à rester toute une journée à l'intérieur, notamment quand ils ont passé plusieurs mois dehors avec nous, en vacances durant tout l'été qui se termine maintenant. On va poser la question à notre vétérinaire. Le docteur Pierre Fabin nous partage ses conseils tout à l'heure, juste avant 6h45. Mais vous savez, tous les mercredis, tous les sports sont à l'honneur, le sport pour tous. Ce matin, on vous propose de marcher. Catherine Marchesin, vous êtes avec Annick Rabartin.
3: Annick Rabartin, bonjour.
4: Bonjour Catherine Marchesin.
3: Merci d'être avec nous. Vous êtes la présidente de l'association Les Choupissons Auxerrois. Quel joli nom. Cette association, est-ce que vous pouvez nous la présenter, Annick?
4: Les Choupissons Auxerrois est une association sportive. On est affilié à la FFRP, c'est-à-dire la Fédération Française de la Randonnée Pédestre. Nous offrons donc aux personnes qui veulent randonner donc trois sortes de randonnées. Tous les troisièmes dimanches du mois, une randonnée donc de 17-18 km à une bonne allure. Le même dimanche, on propose également une randonnée de 12 à 14 km à allure normale, c'est-à-dire à l'allure du randonneur. Et puis le jeudi qui suit ce dimanche-là, on propose une randonnée qui est beaucoup plus à l'allure moyenne, de 8 à 9 km pour les randonneurs, soit qui veulent reprendre la randonnée, qui ont eu des petits soucis de santé, ou des personnes qui sont un petit peu plus âgées.
3: Qu'est-ce que ça apporte à vos adhérents de faire partie d'une association? Ça veut dire qu'on n'est pas tout seul déjà à marcher, hein?
4: Voilà, on n'est pas tout seul, on papote beaucoup, on refait le monde à chaque fois. Ça permet aux personnes qui sont seules de découvrir en fin de compte des beaux paysages et puis de discuter avec d'autres personnes et puis de fil en aiguille, ça fait des groupes sympathiques. La randonnée, c'est partout. Il y a plein d'échanges. Il y a même des échanges de recettes, des échanges de tout.
3: Alors, si on veut contacter les Choupissons Auxerrois, on fait comment, Annick?
4: On a un site internet qui s'appelle choupissons-auxerrois.fr. Et sinon, les gens arrivent à trouver mon numéro de téléphone, il n'y a pas de souci.
3: Elle s'appelle Annick Rabartin. Merci, Annick. Voilà. Et longue vie aux Choupissons Auxerrois. À bientôt sur Ici Auxerre.
4: Merci, à bientôt Catherine, au revoir.
0: Et on vit à la marche aussi. Merci beaucoup Catherine Marchesin. 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
0: Il est 6h44, parfois on est obligé de changer de mode de vie, de déménager, ça peut nous arriver. Et notre chat, habitué à la liberté extérieure, doit alors suivre et survivre à l'intérieur, parfois enfermé. Docteur Pierre Fabin, on va s'intéresser à ce sujet ce matin. Comment est-ce qu'on peut réussir cette transition sans qu'il ne saccage complètement notre appartement?
13: Le grand choc pour votre chat, c'est la perte soudaine de son territoire infini. Et du coup, pour compenser l'enfermement, il faut obligatoirement verticaliser votre intérieur. Un chat vit en trois dimensions. S'il ne peut plus aller plus loin, il doit pouvoir aller plus haut. Dégagez immédiatement le sommet de vos bibliothèques. Installez quelques petites étagères murales en escalier et placez un immense arbre à chat rigide juste devant la fenêtre. La fenêtre, c'est sa télévision. En observant les oiseaux depuis un point de vue très surélevé, il va retrouver la position de domination et de sécurité qu'il avait à l'extérieur, perché sur un muret. S'il reste cloué au sol dans le salon, il risque rapidement de développer des troubles anxieux.
0: Bon, et concernant la solitude, alors comment on peut gérer la frustration de ce prédateur qui se retrouve enfermé toute une journée pendant que nous, on est partis travailler?
13: Alors l'ennui, c'est l'ennemi numéro un de l'animal d'appartement. Un chasseur sans proie devient stressé. Il faut donc recréer cette activité de chasse à l'intérieur de vos murs. La première étape, c'est de supprimer la gamelle classique en libre-service où la nourriture tombe du ciel. Fractionnez sa ration journalière de croquettes et cacher de toutes petites poignées un peu partout avant de franchir la porte le matin. Sur une chaise, derrière une porte, en haut d'un meuble, il va passer des heures à chercher, renifler, sauter. Vous le transformez en chasseur de croquettes. Cette recherche va l'occuper une bonne partie de la journée, le fatiguer mentalement et surtout l'empêcher de s'acharner sur vos tapis.
0: Bon, et en plus de l'occuper avec la nourriture, ça marche souvent. Est-ce qu'il y a d'autres petites astuces pour l'apaiser, apaiser l'environnement aussi autour de lui et surtout l'aider à accepter cette transition qui n'est pas toujours facile pour lui?
13: Vous pouvez faire entrer un petit bout de nature dans votre salon. On se met de l'herbe à chat dans une jardinière, il pourra la manger pour se purger, mais aussi s'y coucher et retrouver la texture un peu végétale sous ses coussinets. Ensuite, vous pouvez stimuler son audition et son odorat en laissant une petite ouverture à une fenêtre, toujours sécurisée avec un filet bien sûr. Ça le stimulera énormément. Et enfin, pour l'aider à passer le cap délicat des premières semaines, sans le déprimer, branchez un diffuseur de phéromones félines dans la pièce où il passe le plus de temps. C'est inodore pour nous, mais ça délivre un message chimique d'apaisement à son cerveau.
0: On prend soin de nos animaux chaque jour avec vous, Dr Pierre Fabin, notre vétérinaire. Les conseils du véto à réécouter sur notre site, mais aussi sur notre application, l'appli ici, 6h46. On va bronzer un petit peu, ça vous dit, ça va nous rappeler les vacances d'été. À la nostalgie, au soleil, avec Jennifer.

0: Au soleil, je vous propose d'y aller. Bah oui, c'est moi qui vous l'ai annoncé ce matin pour commencer cette journée. Jennifer nous accompagnait, le soleil lui aussi est avec nous. Du moins, on l'espère. On l'espère, on va aller poser la question à Arlette. Bonjour Arlette.
1: Bonjour Julien.
0: Comment ça va ce matin?
1: Ça va, bon, mais il n'y a pas de soleil pour l'instant.
0: Pas de soleil, oui, mais il n'est pas encore levé, c'est ça que vous voulez me dire?
1: Non, voilà. Oui, non, mais c'est bien nuageux quand même.
0: Bah, pas mal de nuages chez vous, vous nous appelez de Saligny ce matin. Ciel couvert, côté Mercure, ça donne quoi?
1: 12 degrés.
0: C'est pas si désagréable que ça pour commencer la journée, 12 degrés.
1: Bon, bah, ça va.
0: Bon, vous avez eu un peu de pluie ces derniers jours?
1: Un petit peu, mais pas trop, nous.
0: Ouais, vous avez été
1: sur Auxerre, vous en avez eu un peu plus que nous.
0: Un petit peu plus par endroit, effectivement, dans le département.
1: Mais bon.
0: Mais ça manque la pluie, on l'espère pour les prochains jours.
1: Oui, c'est sec.
0: C'est pas?
1: Oui, c'est sec.
0: Bon, c'est sec chez vous aussi. Qu'est-ce que vous faites de beau avec ce ciel donc un petit peu couvert à Saligny?
1: Bah, pour l'instant, rien, mais tout à l'heure, je vais aller au marché à Sens.
0: Ah ben voilà, de quoi aller faire vos petites emplettes. Vous savez que chaque jour, cette saison, dans Ici Matin, Ici fait son marché. C'est Ludovic Chab qui vient à votre rencontre dans tous les marchés du département. Peut-être qu'un jour, vous aurez la chance de le croiser, de parler à son micro, qui sait?
1: Ah ben peut-être.
0: On le souhaite, on vous entendra très prochainement, on l'espère. En tout cas, je vous souhaite une très belle journée, Arlette, et je vous dis à bientôt.
1: Et ben à vous aussi.
0: À bientôt.
1: À bientôt, au revoir.
0: Et si vous vous mettiez à la musique, tiens, en cette rentrée, sachez que l'EMSA, l'école de musique Serein et Armance, vous invite à leur journée portes ouvertes. C'est aujourd'hui, ce mercredi, rendez-vous de 14h à 17h à Venise. De la musique pour les petits comme pour les grands, vous aurez l'embarras du choix. Écoutez plutôt Sacha Duchesne, il est le directeur de l'établissement et il était mon invité hier.
2: L'école de musique propose principalement tous les instruments, on va dire classiques, avant, flûte, clarinette, sax, trompette, également cordes, violon, violoncelle et guitare acoustique, guitare électrique, puisqu'on a un département aussi musique actuelle.
0: De la musique en cours, mais pas seulement, c'est avant tout un loisir, la musique. L'EMSA propose des activités, activités percussion par exemple, mais aussi pourquoi pas, et ça va vous intéresser, un atelier chorale pour les petits comme pour les adultes. Rendez-vous à leur journée portes ouvertes organisée aujourd'hui. L'école de musique Serein et Armance vous accueille ce mercredi. C'est entre 14h et 17h à Venise. Common Aileen, ce sont vos chansons préférées que l'on vous partage chaque jour dans Ici Matin. Très heureux de commencer ce mercredi. Mercredi 2 septembre. Ici, on vous accompagne jusqu'à 9h. Il est 6h52.

0: Van Halen, sa meilleure forme, ça, de bon matin. On commence la journée en riant dans quelques instants grâce à Fred Ballard qui arrive dans l'humour en tube. Vous restez avec nous, à tout de suite.
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0: L'actu locale de retour dans moins de 3 minutes. Ce sera dans le journal à 7h aux côtés de Thierry Boulan. On va aussi faire un point complet sur l'état du ciel en ce milieu de semaine. On lit d'ailleurs vos très nombreux messages que vous nous partagez ce matin. Rendez-vous sur notre page Facebook ici au Sarre. Mais après le premier jour de rentrée des classes, c'était hier pour nos élèves, les choses sérieuses vont enfin commencer dans les prochains jours. Avec cette question que l'on se pose ce matin, est-ce que la course aux bonnes notes est vraiment utile? La question qu'en tout cas s'est posée Fred Ballard aujourd'hui. Et elle l'a posée aussi à des experts dans l'humour en tube.
5: Travaille bien à l'école, travaille bien à l'école, faut que tu sois premier de ta classe. Premier de ta classe, t'auras pas de travail, après tu vas mourir. Calmez-vous les parents, vous aussi un peu.
6: Oui, là je crois que certes Mathura a raison. Hein. Certes, il n'est pas le mieux placé pour nous parler études supérieures et élite de la nation. Mais quand même, il a tiré son épingle du jeu, hein, contrairement à certains petits camarades qui caracolaient en tête en primaire.
5: Est-ce que quelqu'un a des nouvelles du premier de la classe? Voilà la vraie question. Pour moi, c'est à 18 ans, ils explosent en plein vol et ils disparaissent. C'est pas utile comme compétence avoir été premier de ta classe. Quelqu'un a déjà fait un entretien d'embauche ici, où tu es avec le DRH il nous dit « Pourquoi je te prendrais toi et pas un autre ?» Et tu réponds « J'étais premier en CM2, on s'en fout vraiment, hein. C'est une compétence nulle hein. !»
6: Bah, disons que c'est pas l'argument le plus convaincant, c'est vrai, hein. Les derniers seront les premiers et vice-versa, donc pas de panique, les notes, on s'en fout, l'essentiel c'est que nos enfants s'épanouissent à l'école, et pour ça, Marine Leonardi a un message pour tous les profs.
7: Je sais que vous avez besoin de temps pour vous adapter à nos gamins, nous-mêmes on s'est toujours pas adaptés, mais à un moment donné, vous prenez le relais, les profs, vous prenez le relais, on n'en peut plus, on veut bosser. Vous voyez, on veut se remettre au boulot, on veut un ordinateur, on veut une tasse de café, on veut retourner au tube.
6: Et oui, c'est toute la différence entre un parent d'élève et un élève à la rentrée. Le parent rêve de retrouver ses dossiers brûlants, alors que l'élève rêve de brûler ses cahiers gonflants. Quant au prof, ben, pendant 10 mois, c'est vous les rois du stand-up. Hein, donc affûtez vos vannes et tout se passera bien.
0: On rit à volonté chaque jour, grâce à vous, Fred Ballard, l'humour en tube. 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L'appli s'appelle Ici. Quel temps fait-il ce mercredi matin ici dans notre département? C'est simple, on vous pose la question, vous faites la pluie et le beau temps. Vous faites visiblement les nuages d'ailleurs ce mercredi matin. Bonjour aujourd'hui à Marie-Jo, elle nous écrit de Villefargeau ce matin, nous partage un ciel, vous vous en doutez, bien couvert. Et 12 degrés affichés au thermomètre, des nuages de passage ce mercredi matin dans notre département. Oui, il y en a quelques-uns. On y revient juste après le retour de l'info, on fait un point complet sur la météo.
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0: Nous sommes le mercredi 2 septembre, ravis de vous accompagner ce matin, ici au Auxerre, 7h.
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0: Et toute l'actu locale dans le journal avec vous, Thierry Boulan. Les lycéens de Sens face à leurs addictions.
8: 3000 élèves dans l'établissement et autant de tentations à la sortie des cours. Le lycée de Sens, le plus grand de Bourgogne-Franche-Comté, va devenir un terrain d'expérimentation. La région lance un programme de prévention contre les addictions. L'établissement Sénonay fait partie de l'opération. Mais concrètement, à quoi ces jeunes, entre 15 et 18 ans, sont-ils confrontés? Renaud Candelier a tendu son micro devant le lycée.
9: Les addictions toutes les peuvent. Il y en a plein qui sont addicts à ça, c'est pas bien.

0: Cigarettes électroniques jetables. Les jeunes d'aujourd'hui, bah, ils sont addicts à ça, ils en fument, ils en ont tout le temps cheveux.
1: C'est quelque chose normalement qui est interdit à la vente aux mineurs.
0: Normalement oui, mais il y en a qui vendent ça sur les réseaux sociaux ou quoi.
2: Il y a aussi la spline. C'est du liquide qu'on met dans les puffs et ça, voilà quoi, ça fait un peu mal à la tête. C'est pire que la nicotine et tout quoi.
3: C'est pas vraiment légal, mais il y en a qui en vendent ouais par grosse quantité quoi.
4: Le téléphone, on est trop sur les écrans. Je peux pas m'empêcher d'être dessus.
5: On y passe beaucoup plus de temps qu'on ne devrait alors qu'on pourrait faire d'autres choses.
6: Voilà. Les jeux vidéo, c'est plus le truc auquel je suis attaché qu'à autre chose en vrai.
1: Pourquoi tu parles d'addiction par rapport à ça?
6: Parce que c'est un truc que je fais quasiment tout le temps. Quand je m'ennuie, j'ai envie de faire un truc, je pense au jeu direct.
7: La région Bourgogne-Franche-Comté lance donc une opération et un programme contre les addictions dans les lycées de la région. On va en parler à 8h moins le quart avec Jérôme Durin, le président de la Bourgogne-Franche-Comté. Des matelas au sol, pas de sanitaire, pas de frigo. Le campement de saisonniers de Tonnerre n'a pas passé le contrôle. Le préfet a ordonné sa fermeture le 27 août. Le site pouvait accueillir 67 personnes. Le propriétaire doit maintenant reloger les salariés et payer la facture. Vous retrouvez toutes les infos sur ici.fr et sur notre application. Coup de poing, coup de pied, la rue des Carrières à Auxerre a été le théâtre d'une violente altercation lundi après-midi. Un homme a été agressé par un groupe. Il n'a pas souhaité être pris en charge par les pompiers. Pour l'heure, il n'y a pas eu d'interpellation.
8: À Villefargeau, le maire se retrouve dans l'impasse.
7: Depuis dimanche, 150 caravanes occupent un terrain agricole pour un rassemblement évangélique prévu pendant un mois. Problème, sans aire de grand passage dans l'Auxerrois, impossible d'ordonner leur expulsion. Reportage dans l'info d'ici, tout à l'heure à 7h30. 15 jours pour mettre la main sur des drones un peu trop curieux. À Pont-sur-Yonne, plusieurs petits engins ont été repérés dans le ciel, près de la caserne des gendarmes. La préfecture donne désormais à la gendarmerie de Villeneuve-la-Guyard et de Pont-sur-Yonne l'autorisation d'utiliser les moyens de défense pour tenter de les intercepter.
8: Un train tagué et une course contre la montre qui est engagée à Toucy.
7: 20 000 euros sont partis en fumée d'un coup de peinture ce week-end. Des vandales s'en sont pris au wagon-restaurant de l'association des autorails touristiques de Lyon. À coup de tag, il venait d'être repeint. Problème, vendredi, ce train doit transporter 43 voyageurs. Les bénévoles n'ont que quelques jours pour tout nettoyer, Isabelle Rose. Isabelle Rose, qu'on va retrouver un peu plus tard. Ah ben, qu'on retrouve maintenant, Isabelle Rose, alors pour ces wagons à nettoyer.
9: Trois énormes graffitis recouvrent une partie des wagons. Serge Lebrun, bénévole, constate les dégâts.
10: On ne peut pas tout enlever, puisqu'il faut des produits spéciaux pour enlever ces peintures. Et puis le peintre qui nous a fait ça, il doit revenir pour voir s'il y a possibilité de faire autrement plus tard. Mais ça, on en a pour 10 000 euros quand même. Alors pour une association comme nous, hein, qui n'avons pas trop de budget, c'est difficile.
9: La priorité est donc de nettoyer les vitres.
10: Avec un chiffon, je vais passer du wheat spirit. Et après, avec un grattoir léger pour ne pas rayer les vitres, je vais essayer au fur et à mesure de le gratter tout ce qui est sur les vitres pour l'instant.
11: Bon, là, on arrive encore à faire quelque chose. Avec le 8, ça commence à quand même dégager. On va faire le maximum pour que vendredi, on puisse tourner avec. Voilà.
9: Car le train restaurant est complet pour cette sortie en fin de semaine. En tout cas, Pascal Cogan, le président de l'association des autorails touristiques à Toucy, espère que ces dégradations ne se reproduiront plus.
12: Pour certains, c'est du street art, mais pour nous, c'est du dégât parce que c'est du matériel historique. Donc on aurait voulu que ça reste propre.
9: En attendant, toutes les bonnes volontés sont les bienvenues pour aider au nettoyage.
7: Et une plainte a été déposée après les tags apposés donc sur ce wagon à restaurant de l'association des autorails touristiques de Lyon. Encore une voiture piégée par les travaux à Auxerre. Hier, en sortant du Super U, rue de Preuilly, une conductrice s'est retrouvée avec deux roues dans une tranchée. Impossible de bouger, elle a dû appeler son assurance pour faire remorquer sa voiture. Il n'y a pas eu de blessés. Pas de train en journée, mais des cars à la rescousse. Dès la semaine prochaine, la ligne Dijon-Paris sera coupée entre 8h et 15h pour des travaux. Même scénario de fin septembre au 28 octobre, la SNCF change des rails et des aiguillages dans notre département. Grosse frayeur hier matin à l'ADAPT à Moneto. Une cinquantaine de personnes ont dû quitter les bâtiments le temps de vérifier une possible fuite de gaz. Pompiers et GRDF sont intervenus sur place. Plus de pleurs que de mal, tout le monde a pu regagner le bâtiment quelques instants après. Quelques minutes pour donner son sang et ça peut sauver une vie. L'établissement français du sang à Saint-Florentin, aujourd'hui, salle Dolet, de 8h à 12h30, vous accueille. Il faut avoir entre 18 et 70 ans et peser plus de 50 kilos. Demain, le camion sera à Tonnerre.
8: Le mercato bouclé est sur le fil pour les JOCR.
7: Oui, hier soir, dans les toutes dernières minutes avant la fermeture du marché des transferts, le club bourguignon a annoncé deux arrivées et un départ. Ce matin, on a fait l'addition. 12 recrues pour 11 départs dans l'effectif de Will Steel à l'intersaison. Un effectif pas mal chamboulé, les Niflouva. Que faut-il retenir de tous ces mouvements ?
13: Eh bien d'abord que la GIA a perdu sa colonne vertébrale, son gardien Léon, son milieu et capitaine Ouzou et son buteur Sinayoko. Du côté des départs, on note celui de Théobert, prêté à Bolton, nous l'avons appris hier soir. Et puis ce ne sont pas vraiment des départs, mais c'est tout comme avec les grosses blessures des défenseurs Brian Oko et Marvin Senaya, également celle du milieu de terrain Hassan Diouce. Dans l'autre sens, deux gardiens sont arrivés, dont Diop qui découvre la Ligue 1 demain. Manière bien rude après 8 buts encaissés. Au milieu, le prometteur belge Arthur Piefort découvre aussi ce niveau. Pour l'attaque, Rémi Labolascari est prêté par Lens. Il est maintenant rejoint par Cameron Archer, prêté par Southampton en D2 anglaise. Officialisation hier soir. Dans les derniers arrivés, on compte l'international congolais Axel Tuanzebe, un défenseur libre de tout contrat qui a de l'expérience. L'équipe en a bien besoin.
7: Le détail des transferts est à retrouver sur ici.fr. Le prochain match de la GIA, ce sera vendredi contre Lyon à l'occasion de la troisième journée de Ligue 1. Vous écoutez ici au CER, il est 7h07, on vous donne du soleil.
8: Oui, du soleil avec une belle journée qui commence en ce mercredi matin. Du soleil, quelques nuages de passage quand même ce matin dans notre département. Ils sont étalés un petit peu partout hein, dans Lyon. On relève entre 11 et 16 degrés au mercure en ce moment. On attendra 19 degrés pour la mi-journée. Peu de changements cet après-midi. Mais quand même ces nuages qui sont présents ce matin qui devraient se dissiper au fil des heures pour laisser place à un léger voile nuageux en altitude. Prévoyez 26 degrés si vous êtes épuisé cet après-midi. 26 aussi dans le Tonnerrois. On attend 27 degrés à Avallon, Auxerre, Joigny et Sens.
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8: Ici. 3 nuits par semaine, c'est Indochine. Mais 3...

0: 3 nuits par semaine, Indochine, on commence la journée ensemble. Vous écoutez ICI Auxerre, bienvenue, il est 7h12.
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0: On va se retrouver dans quelques instants en plein cœur des vignes. Oui, pour commencer la journée, c'est plutôt d'actualité. Vous me direz avec les vendanges qui battent leur plein ici dans Lyon. Ici, la terre sort le sécateur dans quelques instants. On retrouve Ludovic Chap dans l'Auxerrois. Rendez-vous dans une dizaine de minutes. Et puis dans un instant aussi, mon œil, le regard chaque jour de David Ossiou sur l'actualité. Avec ce matin, le sondage qui a peut-être poussé Patrick Bruel à renoncer à sa tournée. À tout de suite.
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0: Bientôt 7h15, c'est l'heure de retrouver mon œil, votre regard sur l'actualité, David Ossiou, avec la tournée de Patrick Bruel qui devait commencer le mois prochain et qui n'aura finalement pas lieu. Mise en examen pour viol et agression sexuelle, le chanteur a simplement décidé de l'annuler.
6: Et si finalement, ça n'était ni les maires, ni les manifestations annoncées qui avaient fait basculer Patrick Bruel, mais un sondage IFOP pour Paris Match qui donne ce matin un chiffre assez terrible pour lui. 16% seulement des Français ont encore une opinion favorable de Patrick Bruel et à peine 1% une très bonne opinion. Le directeur général de l'IFOP parle d'une rupture d'opinion inédite et surtout, ce rejet traverse toute la population, les hommes comme les femmes, pas de différence. Ah si, les seuls à conserver une petite forme de bienveillance à son égard seraient les électeurs du Rassemblement National. Pour Patrick Bruel, qui s'est engagé toute sa vie contre l'extrême droite, l'ironie, elle est quand même assez cruelle. Parmi quelques politiques qui n'appelaient pas à l'annulation de la tournée, il y a Marine Le Pen, la présidente du RN, sait bien que quand on n'est pas définitivement condamné, eh bien il y a la présomption d'innocence. Alors évidemment, on ne sait pas si Patrick Bruel connaissait ce sondage quand il a pris sa décision, mais regardez la chronologie. Depuis des semaines, des maires donc réclament l'annulation de ses concerts, des associations annoncent des manifestations, la porte-parole du gouvernement demande de renoncer, et Patrick Bruel tient. Et puis arrive ce sondage qui raconte quelque chose de beaucoup plus difficile à entendre. Ce ne sont plus les élus, les associations qui ne veulent plus de ses concerts, c'est son image auprès des Français qui s'est effondrée. Comme l'écrit Bruel sur Instagram, cette tournée est devenue autre chose. 16% d'opinion favorable pour un artiste populaire, découvrir qu'on ne l'est plus soudainement, bah c'est pas rien. On ne sait pas si c'est ce chiffre qui l'a fait basculer. Mais parfois, un sondage fait plus de bruit qu'une manifestation.
0: Votre regard, David Ossiou, sur l'actualité, mon œil à réécouter dès maintenant. Rendez-vous sur notre site ici.fr, mais aussi sur notre application ICI. Elle commencera bien ses concerts le 12 septembre prochain. Céline Dion et Destin.

0: destin de Céline Dion, ce sera de monter sur scène pour la reprise de ses concerts dans la capitale, à Paris, à partir du samedi 12 septembre prochain, 7h20. On vous donne la parole chaque jour dans Ici Matin, à travers tout ce qui vous rend heureux chaque jour. On aime bien vous demander ce qui fait votre petit bonheur. C'est en tout cas la spécialité d'Olivier Borde qui vient vous interroger chaque matin. Ce matin, et on vous les fera vivre en direct ce dimanche, votre petit bonheur, eh bien ce sont les bouchons de Joigny.
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2: Bon, je m'appelle Sébastien Guillain, je suis soudeur, je suis retraité depuis 11 ans. J'ai toujours fait la soudure, quoi. J'ai travaillé à Joigny, à Migennes, à Saint-Julien-du-Sault. Et mon petit bonheur, c'est... Bon, c'est une petite ville Joigny, puis c'est tranquille, c'est pas une grande ville, quoi, mais c'est tranquille, quoi, c'est bien, quoi. Bon, j'aime bien voir les bouchons de Joigny. C'est une fête qu'il y a beaucoup de monde quand ils font. Joigny, c'est animé, je voudrais bien que ce soit tout le temps animé comme ça. C'est dommage. C'est bon, alors à Joigny, à part les samedis, qu'il y a plein de monde au marché. Mon plaisir, c'est d'aller au marché, faire un petit tour, regarder, puis voir les gens que je connais, puis discuter avec eux, quoi, un peu.
0: Et les bouchons de Joigny, il ne faudra pas attendre trop longtemps. C'est ce week-end dont vous les fera vivre, bien évidemment, dès 10h avec Greg Lequerrand, direct dimanche de Joigny. On parlera aussi de cette manifestation ce matin. Ce sera avec Béatrice Carfa. Elle sera mon invitée tout à l'heure à 8h45. 7h22, c'est l'heure de retrouver Ici la Terre chaque jour avec vous, Ludovic Chap. Bonjour Ludovic.
3: Bonjour Julien.
0: Le temps des vendanges, c'est en ce moment ici dans Lyon. Alors pour y assister, Ludovic, vous vous êtes rendu tout près d'Auxerre. On est chez Édouard Lepem, au domaine d'Édouard, à Vaux.
3: On est dans les vignes, sur un coteau du village de Vaux. En haut de la colline, on aperçoit même la ville d'Auxerre à quelques kilomètres. Cette année, les vendanges sont particulièrement précoces. Elles ont commencé le 13 août chez Édouard avec la récolte du chardonnay.
4: Bon, on s'est mis rapidement en route pour récolter les bourgognes blancs. On est en train de faire les bourgognes rouges. Là aussi, on est sur des 13,5-14. Cette année, le sucre et l'alcool, ça sera vraiment pas un problème. Ça sera plus essayer de garder encore un peu de finesse, un peu de fraîcheur dans les vins, pour garder des vins qui restent digeste et fidèle un peu à ce qu'on peut trouver sur le nord de la Bourgogne.
3: Une récolte dont la qualité et la quantité est évidemment liée à la météo de cet été 2026, caniculaire et très sec.
4: La vigne synthétise des sucres par rapport au soleil, par rapport à la chaleur, et comme son cycle aussi a démarré plus tôt, on voit que les démarrages, les débourrements de la vigne sont de plus en plus précoces, donc en fait elle a un temps de travail avec le soleil et l'été qui est plus important déjà en durée. Et là, effectivement, les températures, on a eu une moyenne de 30 degrés quasiment du mois de juin jusqu'à la vendange. Donc il y a eu effectivement une possibilité pour la plante de beaucoup développer des sucres. Et le manque d'eau aussi, ça a été le dernier point. Bah, ça a empêché une dilution des sucres dans les baies. Donc en fait, ça a concentré en plus les sucres dans les baies. Donc tous ces phénomènes, mis bout à bout, font que oui, on a des degrés d'alcool potentiels qui explosent.
3: Des raisins donc plutôt petits, qui concentrent beaucoup de sucre, mais 15 jours avant les vendanges, Édouard s'attendait à pire.
4: Début août, on a l'impression que la maturité phénolique, donc la maturité sur tous les tanins, les acidités, n'était pas encore tout à fait proche, et on voyait que les raisins n'étaient pas encore prêts à être récoltés et pressés. Donc on s'était dit, oula, on va avoir des petites baies, et les chardonnays, c'était la sensation que ça donnait. On a vu quand même que sur ces 10 derniers jours, elles ont commencé un peu à grossir sur chardonnay. À ma grande surprise, on a eu un peu plus de jus que ce que j'imaginais en pressurage. Donc ça, c'est plutôt positif. Par contre, les pinots noirs, qui est un cépage différent, on voit que les baies là, pour le coup, sont restées très petites, et là il y a moins de jus que sur le chardonnay.
3: Durant les vendanges, il y a le travail dehors, dans les vignes, mais il y a aussi toute la partie qui se passe en cave, la réception des raisins, le pressage, la macération. On ira voir ça dès demain dans Ici la Terre.
0: Bottes et sécateurs pour Ludovic Chap cette semaine dans Ici la Terre, à retrouver dès maintenant, une série à réécouter sur notre site ici.fr et notre appli Ici les Blues Brothers pour commencer cette journée de mercredi, ensemble à 7h25. Everybody needs somebody to love. Très bon début de journée. On vous accompagne jusqu'à 9h, bien sûr.

0: Les Blues Brothers, pour commencer cette journée de mercredi, vous restez avec nous. On fait ensemble dans quelques instants un point complet sur l'actu près de chez vous. Ce sera à 7h30 aux côtés de Valentine Letès et Thierry Boulan. A tout de suite.
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0: On va jeter dans quelques instants ensemble un œil au ciel juste après. Toute l'info dans notre région, Thierry Boulan, 7h30.
7: Alcool, cannabis, jeux d'argent, les jeunes ne sont pas épargnés. Pour prévenir les addictions, le lycée de Sens va expérimenter un nouveau programme porté par la région. On en parle avec le président socialiste de Bourgogne-Franche-Comté, Jérôme Durin, à 8h moins le quart. Vendredi, 43 touristes doivent prendre le train à Toussy, mais il faut d'abord effacer les tags. Les rames des trains touristiques de Lyon ont été vandalisées ce week-end. Les bénévoles retroussent leurs manches pour le plus grand bonheur de Pascal Cogan, le président de l'association des autorails touristiques de Lyon.
8: On a reçu énormément de messages de soutien. Les bénévoles vont venir aider. Bon, il y a beaucoup d'entraide dans l'association et en dehors, parce que les gens adorent ce train.
7: Le casse-tête des caravanes des gens du voyage revient sur le tapis dans l'Auxerrois. Un champ à Villefargeau, un site protégé à Bassou, deux installations en quelques jours dans l'Auxerrois. Les maires sont démunis faute d'air de grand passage. Reportage juste après l'actualité dans Lyon et à l'étranger. Le 90 secondes de Valentine Letès.
9: Ce n'est pas un aveu, mais le choix de l'apaisement. L'avocate de Patrick Bruel explique ce matin pourquoi le chanteur annule ses concerts. Mis en examen dans 4 affaires, notamment pour viol, et après des semaines de polémiques, Patrick Bruel renonce finalement à sa tournée. 3 240 euros, c'est le prix moyen d'une rentrée universitaire pour un étudiant non boursier selon l'AFAGE. Le syndicat étudiant parle d'un nouveau record et d'une hausse considérable depuis 2020, 655 euros de plus en 6 ans. Avec la moitié des promesses de parrainage nécessaires en poche, la candidature de Jean-Luc Mélenchon à la présidentielle est toujours incertaine. Selon nos confrères de France Info, sur les 500 parrainages demandés, il en a entre 200 et 250 pour l'instant. Des bombes et des missiles au Moyen-Orient où les États-Unis et l'Iran s'affrontent pour la deuxième fois en quelques jours. Et dans le bruit des bombes, le prix du gaz européen explose. Il atteint cette nuit un niveau jamais vu depuis plus de 3 ans. Reblochons Cantal et Fourmes d'Ambert. Les normes de production pour ces fromages AOP sont également assouplies pour pallier au manque de fourrage à cause de la sécheresse. Leur label impose normalement aux éleveurs de nourrir les vaches avec de l'herbe d'une zone géographique précise. C'est l'histoire de la conquête de l'Angleterre par Guillaume le Conquérant. La tapisserie de Bayeux et ses 68 mètres de panneaux de lin sont inaugurés aujourd'hui au British Museum de Londres en présence du roi Charles III. C'est la première fois qu'elle quitte la France.
7: Encore un champ transformé en campement dans l'Auxerrois. Depuis dimanche, 150 caravanes occupent un terrain agricole à Villefargeau pour un mois à l'occasion d'un rassemblement évangélique. La semaine dernière déjà, des caravanes s'installaient à Bassou sur un site refuge de la LPO. Ces installations sont illégales, mais les maires n'ont aucune solution puisqu'il n'y a toujours pas d'air de grand passage dans l'Auxerrois, Suzanne Marion.
10: À Villefargeau, la situation est inédite pour Pascal Barberet, le maire de cette commune d'un peu plus de 1000 habitants.
11: C'est compliqué quand même, 150 caravanes sur une commune comme la nôtre, sur des terrains qui sont à vocation agricole.
10: Une installation sur un terrain privé est pas adaptée pour accueillir des caravanes.
11: Il est clair que ce n'était pas prévu, que ces caravanes-là ne sont pas les bienvenues tout simplement parce que les infrastructures n'ont pas été prévues. Ils se sont branchés sur un poteau incendie, ce qui me pose de gros problèmes. Ils se sont branchés sur un poteau EDF, hein, une ligne directement en hauteur sur la départementale. Ils se sont branchés donc sur cela.
10: Le représentant du campement, qui n'a pas voulu être enregistré, assure qu'un don sera fait à la commune pour la consommation d'eau et d'électricité et que l'agriculteur sera dédommagé. Mais cette problématique d'occupation illégale n'est pas isolé. À Bassou, au sud de Migène, des gens du voyage se sont installés pendant près de 2 semaines. Ils sont partis il y a quelques jours et la municipalité s'est aussi retrouvée désemparée, selon la maire Dorothée Moreau.
12: On ne peut rien faire et il y a des dangers, je vous dis. Les branchements comme ça, illicites, mais c'est hyper dangereux. Enfin, moi, vous savez, en tant que maire, on a des obligations, on doit assurer la sécurité et la salubrité publique. Et là, on s'est dit, moi, je ne sais plus faire. Donc, on s'est dit, on va prendre une délibération. Un droit de retrait parce qu'on ne s'est plus assuré notre rôle vraiment d'élu dans un petit village donc de 900 habitants.
10: Les élus ont peu de marge de manœuvre car sans aire de grand passage dans l'Auxerrois, pourtant obligatoire depuis une vingtaine d'années, il n'est pas possible d'expulser ces caravanes. Mais à Venois, une aire de ce type est en construction. Christophe Bonnefond, le maire de la commune.
13: Aujourd'hui, on peut être sûr qu'en 2027, l'aire de grand passage sera disponible. L'aire de grand passage n'est pas une baguette magique, mais elle nous permet d'être réglementairement aux normes et d'avoir une capacité d'accueil. Et donc, réglementairement, ça nous aide aussi à pouvoir déloger plus facilement ceux qui seront dans l'illégalité.
10: L'aire de Venois pourra accueillir environ 200 caravanes et sera ouverte du printemps à l'automne.
3: Le reportage de Suzanne Marion dans l'Auxerrois est à retrouver sur ici.fr et sur notre application. 7h35, vous écoutez ici Auxerre. La météo, agréable aujourd'hui.
0: Oui, malgré quelques nuages présents de ça et là, au-dessus de chez vous, peut-être en ce tout début de journée, c'est normalement le soleil qui devrait nous accompagner ce mercredi. Et croyez-moi, on va en profiter. Profiter aussi des 11 à 16 degrés que l'on relève en ce moment. On attend 19 à la mi-journée. Peu de changements pour cet après-midi, mais c'est quelques nuages présents ce matin qui devraient se dissiper pour laisser place seulement à un léger voile nuageux. Voile nuageux de haute altitude cet après-midi avec 26 degrés attendus. Si vous êtes épuisé, 26 aussi dans le Tonnerrois, 27 degrés à Avallon et Auxerre, tout comme entre Joigny et Sens.
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0: Salut, vous aimez le rock?
7: Bien sûr.
0: Lui aussi l'adore, il a un vrai cœur de rocker, c'est
7: Julien Clerc.

0: Il a un cœur de rocker et il nous partage ce matin, c'est Julien Clerc, 7h39.
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0: On va se détendre ce matin, on en a besoin en ce milieu de semaine, en ce mercredi matin. On vous offre une ambiance spa, ambiance détente aujourd'hui, grâce à Stéphane Bern. Oui, il a trouvé un endroit exceptionnel et il est sympa, il nous le partage ce matin. On voyage au temps des bains chauds en Auvergne. Ce sera tout à l'heure, juste avant 8h. Mais chaque jour, vous le savez, ici, ça pousse avec Anne Rapiot. Bonjour Anne.
3: Bonjour Julien.
0: Ce matin, on parle ensemble de l'orchidée, c'est ma fleur préférée. C'est aussi la reine de nos plantes fleuries d'intérieur, on l'adore. Mais quand elle est fanée, on ne sait pas trop quoi en faire, c'est vrai, ça arrive souvent. Et est-ce que vous avez des astuces à nous partager pour la faire refleurir ?
3: Oui, la première chose à faire, c'est d'abord de raccourcir la hampe florale fanée en gardant 2 à 3 nœuds, c'est-à-dire les nœuds, c'est là où s'insèrent les feuilles en fait. Donc on garde environ une vingtaine de centimètres de tige. Bien souvent, la relance est assez rapide. Il y a une nouvelle floraison qui se forme, surtout si l'orchidée reçoit régulièrement de l'engrais. Et alors, c'est particulièrement le cas pour les Phalaenopsis, ces fameuses orchidées papillons les plus courantes dans nos maisons. Oui. Voilà. Deuxièmement, il faut impérativement être sûr que la plante reçoit une lumière vive. Donc, en automne, c'est vrai que la luminosité décline et on peut se permettre de les rapprocher des fenêtres, car le soleil n'est plus aussi intense qu'en été. Hein. On ne risque plus de brûler les feuilles en soleil direct derrière la vitre. Donc, c'est très important de les rapprocher de la vitre.
0: Vous les rapprocher sans trop de crainte. Est-ce qu'on peut aussi les mettre dehors, notamment si on a un jardin, si on a un balcon ?
3: Oui, alors c'est une très bonne idée, parce que du coup, elles auraient davantage de luminosité. Donc, ça, c'est une première chose. Et en plus, une troisième astuce qui est très importante pour faire refleurir les orchidées, c'est leur faire subir un léger choc thermique. Donc, ça fonctionne pour tout type d'orchidée. Une différence de température entre le jour et la nuit, donc c'est pas facile à obtenir dans la maison. C'est pour ça que les mettre dehors en ce moment, c'est vraiment une très bonne idée. Donc, bien sûr, pas en plein soleil, hein, on les met plutôt sous des arbres, à l'ombre. Donc les températures nocturnes qui avoisinent les 15 degrés, là, c'est vraiment parfait pour stimuler une future floraison. Donc vous les laissez comme ça plusieurs semaines. Alors bien sûr, il faut penser à les rentrer avant les froids, hein, quand la température descend en dessous les 10 degrés, 8-10 degrés, bon, elles seront mieux à l'intérieur quand même. Et faites bien attention aux escargots et aux limaces, parce que ces petites bêtes adorent leurs feuilles, donc mieux vaut les percher sur une table, hein, que de les mettre directement au sol dans le gazon pour éviter les trous dans les feuilles.
0: Donc si on doit les sortir, donc c'est maintenant, si on vous comprend bien.
3: Voilà, donc dépêchez-vous de sortir vos orchidées pour obtenir un festival de fleurs vers Noël à peu près, voilà, c'est un bel objectif.
0: On va décorer notre intérieur et en plus les fleurs sont magnifiques. Merci beaucoup Anne Rapiot, on jardine chaque jour avec vous. Rendez-vous demain dans Ici Matin.
3: À demain.
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4: Et alors le clou, c'est Béatrice Carfat qui va nous faire une présentation détaillée de l'église de Fontaine.
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0: La dernière chanson du monde, celle que nous chante Florent Pagny ce matin. Ici au Auxerre, 7h43.

0: La dernière chanson du monde, c'était Florent Pagny.
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0: Je savais qu'il allait chanter encore, 7h46.
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0: La Bourgogne-Franche-Comté lance cette rentrée une expérimentation de prévention des addictions dans 11 lycées, dont celui de Sens. On en parle ce matin avec Jérôme Durin, le président socialiste du Conseil régional de Bourgogne-Franche-Comté. Il répond à vos questions, Thierry Boulan.
3: Bonjour Jérôme Durin.
4: Bonjour.
3: Vous avez beaucoup travaillé sur le narcotrafic lorsque vous étiez sénateur. Est-ce que cette expérience vous a convaincu qu'il fallait agir beaucoup plus tôt, directement, auprès des jeunes ?
4: On ne peut rien vous cacher, c'est effectivement l'expérience de la présidence de la commission d'enquête et puis l'écriture de la loi narcotrafic qui m'a poussé à m'intéresser à la question de la prévention. Je me suis rendu compte qu'il fallait qu'on soit dans une dimension répressive, qu'on lutte contre les criminels, mais qu'il fallait aussi qu'on s'intéresse aux consommateurs et aux plus jeunes d'entre eux, parce que les addictions, elles concernent aussi les jeunes.
3: Alors qu'est-ce que vous voulez prévenir au juste ? L'alcool, le cannabis, le tabac, les écrans ?
4: Un peu tout ça, c'est un peu le même mécanisme qui est à l'œuvre. D'ailleurs, on observe que dans les régions dont la MILDECA, la Mission Interministérielle de Lutte contre les Drogues et les Conduites Addictives, notre partenaire, les spécialistes nationaux des drogues, quand ils nous parlent des différentes régions, ils nous disent globalement, la génération à laquelle on s'intéresse, elle est concernée par les mêmes problèmes, mais il y a des variations. Par exemple, nous on se rend compte qu'en Bourgogne-Franche-Comté, on est dans la moyenne sur les stupéfiants, on est un petit peu plus fort sur les jeux d'argent, parce que c'est une addiction, ou sur l'alcool. Donc c'est bien ce mécanisme qu'on veut déjouer, et c'est surtout donner des outils aux jeunes pour ne pas entrer dans les comportements addictifs, savoir résister, savoir dire non, ne pas tomber dans le panneau quand on vous propose de la drogue ou de l'alcool. Voilà, donc se tenir à l'écart de ce qui peut pousser vers les conduites addictives.
3: Alors au lycée de Sens, 3000 élèves sont concernés. Concrètement, qu'est-ce qui va se passer dans le lycée ?
4: Alors, on a un partenariat qui va être finalisé là d'ici le 15 septembre. On a d'abord demandé des établissements volontaires. Il y en a 11 dans la région. Vous avez cité le lycée de Sens. Il faut que les équipes pédagogiques soient motivées. C'est elles qui vont définir avec les élèves les modalités de l'intervention. Il s'agit évidemment de communication, de prévention. Ça peut être des ateliers, ça peut être des intervenants extérieurs qui viennent faire une intervention devant les classes pour expliquer les enjeux. En tout cas, l'idée, c'est une mobilisation générale. Et j'indique aussi que derrière les addictions, il y a aussi l'entrée dans les trafics. Alors on peut se dire, bon, Sens, c'est pas le Bronx. D'ailleurs, les lycées n'ont pas été choisis parce qu'ils étaient particulièrement statistiquement exposés aux drogues. C'est parce qu'il y avait une dimension de volontarisme du proviseur, de l'équipe pédagogique. Ce qui nous intéresse, c'est aussi qu'on puisse dire aux jeunes, attention, ne devenez pas des auxiliaires des trafics, parce que c'est vite fait, c'est vite tentant, il y a beaucoup d'argent à gagner. Voilà, donc c'est une mobilisation globale, et puis les lycées vont en faire un peu du sur-mesure. Nous, on va financer de la communication, des outils, et puis nos partenaires, l'État, l'éducation nationale, on a un conseiller régional qui est addictologue, qui va piloter l'opération, s'occuperont d'aider les jeunes à travailler cette question des addictions.
3: Comment fait-on concrètement pour apprendre à un adolescent à reconnaître l'emprise d'un réseau sur lui ?
4: On lui fait partager l'expérience de ses pairs, des jeunes qui ont vécu les mêmes choses. C'est souvent ce qui marche le mieux. On explique comment, à tel endroit, c'est un gamin de 17 ans, une jeune fille de 16 ans, qui se sont laissés convaincre, qui ont fini par tomber. On les emmène parfois dans les tribunaux pour qu'ils voient comment sont rendus les jugements qui concernent les petits dealers. On leur donne des données médicales qui prouve la dangerosité des drogues. Moi, ce qui m'a touché, et je ne l'aurais pas fait sinon, c'est que je me suis rendu compte qu'il n'y a plus de drogues douces. Le cannabis à la papa à 5% de THC, c'est fini maintenant, c'est 24, 26, 30, 50% de THC, la molécule active. Le protoxyde d'azote, on peut se faire du mal dès la première prise. Les cannabinoïdes de synthèse, les fameux pète ton crâne ou Bouddha Blue, là, qui sont une voie puffée, sont extrêmement dangereux. Il n'y a pas de drogue qui ne fasse du mal. Donc il faut montrer ça aux jeunes et ils le comprennent.
3: D'un mot, dans un an, qu'est-ce qui vous permettra de dire cette expérimentation fonctionne ?
4: Qu'on ait des gamins, excusez-moi de le dire comme ça, c'est pas méprisant, mais c'est un peu affectueux, qu'on ait des jeunes qui soient mobilisés sur ces questions et qui soient eux-mêmes les ambassadeurs de ce combat, parce qu'ils se rendent compte que on peut traverser l'existence, grandir en s'évitant les affres de l'addiction, de la consommation ou du trafic.
3: Merci Jérôme Durin. Je rappelle que vous êtes le président du Conseil régional de Bourgogne-Franche-Comté. Merci et bonne journée.
4: Merci. Merci.
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0: Vous restez avec nous dans moins de 3 minutes. On voyage au 19e siècle et on suit Stéphane Bern, voyage dans le temps, juste après Kim Wilde et Cambodia, 7h52.

0: sur vous? Est-ce qu'il y a eu un déclic? Et qu'est-ce qui vous retient? Tiens, ici c'est vous, dès 9h. 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
8: Dans 3 minutes tout juste, on fait un point sur toute l'actu locale, l'actu près de chez vous. Ce sera dans le journal à 8h avec Thierry Boulan. On lit aussi durant toute cette matinée vos très nombreux messages que vous nous partagez. Rendez-vous sur notre page Facebook ici au Serre pour faire la pluie et le beau temps et surtout voir vos très belles photos que vous nous envoyez chaque jour. Juste avant le retour de l'info, on voyage dans le temps et on le fait avec vous, Stéphane Bern. Ce matin, on vous suit au 19e siècle, au pied des volcans d'Auvergne.
9: À quelques kilomètres de Clermont-Ferrand, Roya doit sa renommée non pas à un château ou à une bataille, mais à des volcans endormis depuis des millénaires. Comme la Belle au bois dormant, sauf que personne n'est pressé de les réveiller. Plongeons en 1845 et enfilez votre peignoir. À Roya, niché au pied du Puy-de-Dôme, d'importants travaux sont lancés pour transformer quelques sources d'eau chaude en véritables stations thermales. L'objectif est ambitieux, attirer l'aristocratie et la bourgeoisie avec des jacuzzis. Au programme, repos et guérison dans cette vallée verdoyante d'Auvergne, ambiance spa et Saint-Nectaire. Une buvette est d'abord installée, parce qu'avant de faire trempette, c'est l'apéro. Puis un vaste établissement thermal sort de terre entre 1852 et 1856. Pourtant, ces eaux bienfaitrices ont déjà été exploitées il y a fort longtemps. En creusant et en aménageant le site, les habitants redécouvrent peu à peu un passé bien plus ancien. Les Romains profitaient de ces sources dès le 1er siècle de notre ère.
10: Ah, ils sont fous ces Romains.
9: Les archéologues tombent sur de spectaculaires vestiges de l'ancien établissement romain. Face à eux, un complexe impressionnant. 3 grandes piscines alignées à faire pâlir d'envie Léon Marchand.
11: Léon Marchand qui va taper en 1,52-69.
9: Et plusieurs salles chauffées par le sol grâce à l'hypocauste, ce chauffage central des Romains. Le succès explose lorsque Napoléon III et l'impératrice Eugénie viennent prendre les eaux en 1862.
12: Je te l'achète, moi, ta thalassothérapie. Avec les docteurs, les clients, tout.
9: À l'époque, on n'appelait pas ça un partenariat d'influence, mais l'effet était exactement le même. À Roya, les volcans n'ont jamais fait fuir les habitants. Ils leur ont surtout offert le plus ancien abonnement bien-être d'Auvergne, avec une carte fidélité valable 2000 ans. Et visiblement, elle fonctionne encore.
8: Il ne faut pas désespérer, on voyage dans le temps chaque jour avec vous. Stéphane Bern, voyage dans le temps, une chronique, la vôtre, à retrouver dès maintenant. Rendez-vous sur notre site ici.fr et sur notre application, l'appli ici. Quel temps fait-il ce matin chez vous et chez nous, dans Lyon? Bonjour ce matin à Céline, elle nous écrit de Mérissec aujourd'hui. Elle nous partage 11 degrés avec une très très belle photo pour nous montrer l'état du ciel aujourd'hui. Quelques nuages de passage dans notre département. On fait un point complet juste après le retour de l'info.
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8: Nous sommes le mercredi 2 septembre, on vous accompagne ce matin. Ici au Serre, il est 8h.
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8: L'actu près de chez vous dans le journal avec vous, Thierry Boulan. Villefargeaux envahie par 150 caravanes pour un mois.
13: Oui, depuis dimanche, un champ de la commune s'est transformé en camp pour un grand rassemblement évangélique et les 150 caravanes comptent bien y rester un bon moment. Le maire Pascal Barberet se retrouve les mains liées. Impossible de sortir un arrêté d'expulsion puisque l'Auxerrois n'a toujours pas d'aire de grand passage. Elle est prévue l'an prochain et en attendant, eh bien, l'élu gère au jour le jour. Pascal Barberet.
14: Le maire que je suis gère cela, donc avec les services de l'État. Les services de l'État, donc on, notamment la gendarmerie, ont fait tout ce qu'il fallait donc, pour que ça se passe au mieux, en clair la circulation, mais n'ont pas interdit l'accès à un terrain privé. Je rappelle quand même qu'au niveau de la communauté de l'Auxerrois, nous n'avons pas de terrain de grand passage, c'est vrai, et qu'à ce niveau-là, les arrêtés d'expulsion ne sont pas opérationnels, puisque la préfecture ne peut pas prononcer un arrêté d'expulsion dès lors que la communauté n'est pas en conformité. Elle le sera prochainement, puisque nous aurons un terrain de grand passage donc sur Venois. On fait au

0: pour que ça se passe au mieux. On est en train de régler le problème de l'eau, on est en train d'essayer de mettre un compteur, de tout ça. Parce qu'après, bien évidemment, il faut bien que quelqu'un paye, hein. Il va falloir dédommager l'agriculteur. Si l'agriculteur ne peut pas utiliser son terrain l'année prochaine pour faire du foin, parce qu'il aurait été saccagé, il va falloir indemniser tout ça.
1: Des propos recueillis par Suzanne Marion et le représentant du campement, qui n'a pas souhaité être enregistré, a indiqué qu'il comptait faire un don à la commune pour la consommation d'eau et d'électricité et indemniser l'agriculteur. Un campement de saisonniers fermé à Tonnerre pour insalubrité. 67 personnes étaient hébergées sous des tentes avec des matelas posés au sol. Pas de sanitaire, pas de frigo et des branchements électriques de fortune. Le préfet a ordonné la fermeture immédiate et le relogement des salariés aux frais du propriétaire. La préfecture, qui pousse aussi le fournil de chenilles à mettre la clé sous la porte, en cause des problèmes sanitaires. Après une première inspection en janvier, le contrôle d'août n'était toujours pas bon. Locaux sales, inadaptés, présence de nuisibles. La réouverture se fera peut-être après nettoyage et après un nouveau contrôle.
2: Contre le train touristique de Toussy, Thierry, vandalisé le week-end dernier.
1: Le wagon restaurant de l'association des autorails touristiques venait d'être entièrement rénové. Et puis ce week-end, des tags ont tout gâché. Le préjudice se chiffre à 10 000 euros. Le malheur, c'est que vendredi, 43 passagers doivent monter à bord et qu'il sera très compliqué de tout remettre en état, explique le président Pascal Cogan.
3: Pour l'instant, on n'a pas la solution. Alors on prend conseil au niveau de professionnels, on nous a proposé des produits mais on nous dit que on verra le halo et on verra la peinture en dessous sera sûrement impactée. On va déjà dégager la visibilité pour les voyageurs, on va enlever tout ce qu'il y a sur les vitres. On va laisser celui qui est à l'arrière du train, qui gêne pas pour l'instant, mais bon, qu'il faudra évidemment, faudra tout retirer. On a reçu énormément de messages de soutien. Les bénévoles vont venir aider. Bon, il y a beaucoup d'entraide hein, dans l'association et en dehors, parce que les gens adorent ce train. Donc, je pense que on va avoir un coup de main significatif.
1: Pascal Cogan, le président de l'association des autorails touristiques basée à Toussy, interrogé par Isabelle Rose. La rentrée a mal commencé pour cette fillette de 6 ans. Hier, devant l'école des Clairions à Auxerre, elle a été percutée par une voiture en traversant la chaussée. Elle souffrait d'une jambe et a été conduite à l'hôpital d'Auxerre. La Bourgogne-Franche-Comté passe à l'offensive contre les addictions dans les lycées. 11 établissements vont tester un nouveau programme de prévention. Dans Lyon, c'est le lycée de Sens qui ouvre le bal. On veut déjouer les mécanismes addictifs dont les jeunes peuvent être victimes pour la drogue, l'alcool ou les écrans, a expliqué tout à l'heure Jérôme Durin, le président socialiste de la région, invité d'ici matin, et leur donner les outils pour résister et savoir dire non. 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
2: En football à présent, deux arrivées et un départ pour signer la fin du mercato à la JOCR.
1: Le club bourguignon a annoncé le tout quelques minutes avant la clôture des transferts hier soir. Le départ, c'est celui de l'attaquant canadien Théo Bert, prêté à Bolton en Championship. C'est d'ailleurs de l'autre côté de la Manche qu'Auxerre est allé chercher les deux derniers arrivés, un attaquant et un défenseur, Laurent Borde.
4: En attaque, la GIA mise sur Cameron Archer à 24 ans. L'Anglais arrivant près de Southampton, qui évolue en Championship, la deuxième division anglaise. Archer, c'est plutôt un joueur mobile, capable d'évoluer dans l'axe, mais aussi sur le côté gauche. Au cours de sa jeune carrière, il est notamment passé par Aston Villa et Sheffield United. Cameron Archer connaît déjà l'entraîneur auxerrois Will Steele. Les deux hommes se sont côtoyés brièvement la saison dernière en Angleterre. Une première expérience qui pourrait faciliter son intégration. Autre renfort cette fois en défense, Axel Twanzebe, le défenseur de 28 ans, international congolais, arrive libre après son passage à Burnley. Formé à Manchester United, Twanzebe a déjà beaucoup d'expérience du football anglais avec plus de 50 matchs en Premier League, la première division anglaise. C'est un défenseur puissant, expérimenté, qui vient donc étoffer l'arrière-garde auxerroise. Une défense qui, en ce début de saison, avec 8 buts encaissés en 2 matchs, s'est montrée extrêmement fébrile.
1: Les précisions de Laurent Borde. Le prochain match de la GIA, ce sera contre Lyon vendredi. Ce soir, les clubs de Lyon vont retenir leur souffle à 18h30 à Dijon. Le tirage du troisième tour de la Coupe de France va dévoiler les prochains adversaires. Plusieurs équipes iconaises sont encore en course, mais 13 clubs dont l'Avallon FCO ont déjà dit adieu à la compétition.
2: Évidence, René dans un ancien cinéma.
1: Les coups ont repris hier à Auxerre. Après 25 ans d'existence, l'école Évidence avait annoncé sa fermeture en mai faute de local. Mais les parents et l'association Graines d'Étoiles n'ont rien lâché et c'est dans l'ancien cinéma Le Paris qu'ils ont préparé cette nouvelle rentrée. Depuis début juillet, des bénévoles retroussent leurs manches sur le chantier. Un engagement qui étonne encore aujourd'hui Willy Porté, un des coprésidents de l'association Graines d'Étoiles.
5: Ça a travaillé du lundi au dimanche et du dimanche à l'autre lundi. Il y a eu une bonne partie de nettoyage, certains endroits au Karcher directement. Donc nettoyer, gratter, jeter. Et puis après, ça a été le moment de repeindre, de réinvestir les lieux. Certains n'avaient pas de compétences dans les travaux, mais ils se sont trouvés des compétences dans la peinture, dans le ponçage, dans le perçage. Il y a même des personnes qui sont venues des fois le matin nous voir. Oui, j'ai entendu que vous retapiez ce bâtiment. Est-ce que je peux vous aider? Eh bien oui, moi je prenais, j'avoue, dans le groupe travaux, des personnes qui juste avaient entendu parler de notre histoire, quoi. Et ça, c'est magique. C'est vraiment magique.
1: Et dans l'info d'ici à 8h30, nous irons justement sur le chantier d'Évidence dans cet ancien cinéma, Le Paris. Vous écoutez ici Auxerre, il est 8h07. On a mis un petit peu de soleil au programme de la journée.
2: Et on va en profiter, on espère le garder aujourd'hui, le soleil qui nous accompagne en ce milieu de semaine. Accompagné de quelques nuages, hein, tout de même, faut pas exagérer. On relève entre 11 et 16 degrés, température relevée en ce moment. On atteindra les 19 en moyenne à la mi-journée. Peu de changements pour cet après-midi. Les quelques nuages présents ce matin devraient se dissiper. Seul un léger voile pourrait persister en altitude. Prévoyez 26 degrés si vous êtes en Puisé ou dans le Tonnerrois. 27 à Avallon et Auxerre, 27 degrés attendus entre Joigny et Sens.
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2: Il est tombé pour elle. Pascal Obispo pour commencer la journée. Très bon réveil à vous. Vous écoutez ici Auxerre, 8h08.

0: On commence la journée avec Pascal Obispo, 8h12.
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0: On est très heureux de vous accompagner en ce mercredi 2 septembre, ici jusqu'à 9h Actu Local Musique. Et bonne humeur, vous restez avec nous parce que dans moins de 10 minutes, on va comme chaque jour s'intéresser aux gens d'ici, avec un parcours, tout un changement de vie parfois, un grand chamboulement que vous nous faites découvrir, Catherine Marchesin. Bonjour Catherine.
4: Bonjour Julien, bonjour à tous.
0: Aujourd'hui, avec vous, on va partir à la rencontre d'une femme qui vit de ses passions.
4: Effectivement, elle s'appelle Cécile Grelot, elle habite Noyers-sur-Serein. Et si vous avez peur de changer de vie, écoutez-la, elle a eu mille et une vies et on la retrouve dans quelques minutes.
0: On est déjà impatient de découvrir son parcours dans les gens d'ici. On joue aussi ensemble chaque jour à notre blind test. Vous allez entendre dans quelques instants trois extraits de chansons. Je vous lance un défi chaque jour, plutôt simple, du moins c'est ce que je pense. Trois extraits de chansons, au moins deux bonnes réponses qu'il va falloir trouver, nous partager au 03 86 52 23 23 pour peut-être repartir ce mercredi avec deux places pour aller découvrir en avant-première, attention, le film Justin le Juste. Ce sera ce samedi 5 septembre au cinéma CGR d'Auxerre en présence d'Alban Ivanov. Oui, deux entrées pour vous, une pour vous, une pour l'un de vos proches, si vous arrivez à identifier au moins deux de ces trois chansons. Écoutez bien.
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0: trois chansons, au moins deux qu'il va falloir tenter d'identifier ce matin. Le numéro, ça reste le même. Notez-le bien et même composez-le dès maintenant. 03 86 52 23 23. Vous nous appelez dès maintenant. On joue dans un instant.
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0: 8h15, c'est l'heure de retrouver C'est pas vrai, notre rendez-vous en Tiernac.
3: Et Aude Razeau, ce matin, vous nous alertez sur les fausses images qui envahissent nos réseaux sociaux lors des catastrophes naturelles.
4: Oui, vous avez peut-être vu ces derniers jours cette vidéo assez incroyable, elle tourne énormément. Un éléphant en train de sauver un homme pris au piège par une terrible crue. Alors je vous décris la scène, c'est très spectaculaire. On voit l'éléphant s'avancer dans les eaux déchaînées, il tend sa trompe, l'homme s'accroche et miracle, il monte sur la tête de l'éléphant et il sort de l'eau. 5 millions de vues pour ces images. Et pourquoi ? Eh bien parce que le Poste prétend qu'elles ont été tournées au Népal lors des crues dévastatrices qui choquent le monde entier depuis la semaine dernière. Sauf que cette histoire d'éléphant est totalement fausse, la vidéo est truquée.
3: Et comment vous savez, Aude, que c'est truqué ?
4: La vidéo est bien faite, c'est vrai, mais à première vue, ça m'a semblé suspect. Donc j'ai fouillé et j'ai retrouvé la même vidéo, même éléphant, même monsieur, sur Facebook, sur Instagram, sur YouTube. Et à chaque fois, elle avait été postée avant les crues au Népal. Et puis j'ai fini par trouver sur certaines la petite phrase que je cherchais, vidéo générée par intelligence artificielle. Voilà, prenez du recul toujours lors d'événements dramatiques comme celui-là. Vous avez peut-être vu aussi cet été ces images de pompiers qui font un massage cardiaque à un renard. La vidéo nous dit que la scène a été tournée lors des incendies en Gironde. Elle est fausse, elle aussi, elle est truquée. Quelle que soit la catastrophe, vous aurez toujours des internautes qui essaieront d'en profiter, qui essaieront de nous émouvoir pour faire un maximum de vues, faire gonfler leur compte et pour générer des revenus publicitaires. Parce que oui, c'est ça qui se cache derrière ces images de renards et d'éléphants. Plus une vidéo est vue, plus elle rapporte de l'argent. Et donc là, c'est à nous d'être méfiants, vigilants et de ne pas réagir à chaque vidéo spectaculaire qui défile sur nos écrans.
0: C'est vous, Thierry, qui fait des massages cardiaques aux renards, hein,
3: Oui, ben, tous les animaux. Hein.
0: Tous, sans distinction.
3: Les tortues aussi, c'est plus difficile, les tortues.
0: Ouais, je comprends, effectivement, c'est pas facile. On se méfie des vidéos, notamment, que l'on croise donc sur les réseaux sociaux. Merci de nous mettre en garde chaque jour, Aude Razeau. C'est pas vrai, c'est surtout à réentendre sur notre site ici.fr et sur notre appli. Elle s'appelle Ici, on commence. Depuis hier, ce mois de septembre, alors on le chante avec Earth, Wind & Fire, September, ici au Auxerre, 8h17.

0: On est en septembre, on chante September avec Earth, Wind & Fire, ici au CERF, 8h20, en ce mercredi matin, on découvre les gens d'ici. Avec cette question ce matin, pourquoi se limiter à une carrière, à une seule vie professionnelle? En somme, le portrait d'aujourd'hui va peut-être vous aider à enfin franchir le pas. Elle l'a fait et a préféré la passion à la pression, Catherine Marchesin.
1: Cécile Grelot est une femme de passion qui a eu mille et une vies. Elle fut notamment directrice commerciale pour un très grand groupe américain. Et face à une pression beaucoup trop forte, elle a décidé un jour de changer de vie.
2: Moi, j'ai travaillé avec des fortes responsabilités dans un milieu extrêmement masculin, en direction commerciale, donc avec ce qu'on appelait à l'époque des big deals. Je faisais de l'externalisation de processus métier pour toute l'Europe. Et à un moment, la pression devient tellement forte que même si on a la chance de très très bien gagner sa vie, on est corvéable à merci, et au bout d'un moment, je pense que mon corps a dit stop. J'ai fait un burn-out. Ça m'a permis de me remettre en question et de dire non, je vais faire autre chose de ma vie. J'ai beaucoup aimé ce que j'ai fait, mais j'ai envie d'aller vers des choses qui ont plus de sens pour moi. Comme j'aimais beaucoup, beaucoup le bois, mon mari à cette époque m'a dit « Mais pourquoi tu fais pas une formation dans le bois? C'est ce que tu aimes, t'es douée pour ça. » Donc voilà. J'ai pas voulu faire ça par la petite porte, j'ai fait une vraie formation avec un cursus sur un an pour passer un CAP. Donc ça a été vraiment retourner à l'école une joie immense, parce que rebaigner que dans la culture, retourner dans les musées, être accompagné par des enseignants qui ont le savoir de la main et qui ont envie de transmettre ce savoir, ça a été mais je courais à l'école.
1: Et aujourd'hui, installée à Noyères-sur-Serein, c'est une autre passion qu'elle a découvert.
2: Lorsque j'ai cherché un local sur Noyères, que j'avais une collection de meubles qui s'était accumulée, de meubles et d'objets assez spécialisés quand même dans le vintage. Au départ, j'avais l'idée de faire un petit concept store avec un salon de thé et puis de la vente de meubles. Et ce qui s'est présenté devant moi, c'est un immeuble à l'entrée de Noyères qui possédait une magnifique cuisine toute neuve. Et je me suis dit, comme j'aime bien cuisiner, comme j'aime la convivialité et que j'adore faire des nouveaux projets, je me suis lancée, j'ai dit, allez, je fais la totale. Je fais un concept store et je fais de la cuisine à côté. C'est ce que j'ai fait. Et donc, ce petit concept store a vécu là pendant 3 ans. Aujourd'hui, la restauration a pris beaucoup, beaucoup de temps. Mais je ne dis pas que je ne retournerai pas sur le meuble.
1: Vivre de ses passions, ne pas avoir peur de changer de vie, c'est le credo de Cécile Grelot. Et son restaurant épicerie Les Séquanes à Noyères-sur-Serein est un lieu unique qui lui ressemble.
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0: Je vous ai lancé un défi il y a quelques instants, est-ce que vous vous en souvenez? Oui, celui de tenter d'identifier au moins 2 de nos 3 chansons. 3 chansons de notre blind test qui nous accompagnent chaque matin pour peut-être repartir ce matin avec 2 places pour aller découvrir le film Justin le Juste en avant-première. Ce sera ce samedi à 18h au cinéma CGR d'Auxerre en présence de l'un des acteurs et pas n'importe lequel. Alban Ivanov sera parmi vous, peut-être parmi Carole qui sera peut-être dans la salle. Qui sait, on croise les doigts pour vous. Bonjour Carole.
4: Bonjour.
0: Comment ça va ce matin?
4: Ça va très bien.
0: Dites-moi, qu'est-ce que vous faites de beau en ce mercredi?
4: Je suis en vacances, tranquillement chez moi, et je m'occupe... Oui, bonjour.
0: Oui, vous êtes là, vous êtes toujours là, Carole? Oui, bon, ben très bien. Écoutez, bonjour.
5: C'est la belle vie.
0: On se dit bonjour à chaque fois.
5: Bonjour, Carole.
0: Bonjour, Carole. Est-ce que ça vous dit de jouer à notre blind test avec 3 extraits de chansons?
4: Oui, avec plaisir.
0: Alors, on est parti.
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0: Trois chansons. On vous souhaite d'identifier au moins deux bonnes réponses ce matin, Carole, pour repartir avec ces deux places pour l'avant-première du film Justin le Juste au CGR d'Auxerre. Vous pensez à qui? Vous pensez à quoi? Dites-moi tout.
1: Alors, le premier, c'est Gilbert Bécaud.
0: Ok.
2: Bravo.
1: Le deuxième, Lio.
2: Oui. Bravo.
1: Et le troisième, le groupe Alphaville.
0: Wow, génial.
3: C'est un combo gagnant.
2: Ah bah.
0: Bravo Carole, trois bonnes réponses. Et vous pourrez aller rencontrer Alban Ivanov. Il sera présent au cinéma CGR d'Auxerre ce samedi à 18h pour...
2: On va vous donner une mission aussi Carole. Il va falloir que vous reconnaissiez les scènes qui ont été tournées à Maïl Château.
0: Toutes les scènes.
2: Puisque voilà. le film a été tourné en partie là-bas.
0: Vous ferez ça pour nous Carole?
1: Oui d'accord, avec plaisir.
0: Allez, on vous souhaite une très belle journée et je vous dis à bientôt. Bonne journée à vous.
1: Merci beaucoup, avec... passez une bonne journée aussi et super votre émission, j'adore, dès que je repose je regarde.
0: Merci beaucoup, ça fait très plaisir, je vous souhaite une belle journée, à bientôt Carole. Bandolero, pour poursuivre ce début de journée ensemble à 8h26, on chante et on danse ensemble sur Paris Latino, bon réveil.

0: On chante avec Bandolero ce matin, c'était Paris Latino, 8h29.
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0: Point complet sur l'état du ciel ici dans notre département dans quelques instants, juste après l'info dans notre région, Thierry Boulan.
5: La JA enrôle deux joueurs dans les dernières heures du mercato de renfort du championnat anglais. L'attaquant Cameron Archer, 24 ans, qui évolue à Southampton en deuxième division anglaise, et le défenseur congolais Axel Twanzebe, 28 ans, qui jouait la saison dernière à Burnley. Côté départ, l'attaquant canadien Théo Baird est prêté à Bolton. Près de 3000 élèves concernés à Sens. Le lycée va tester un nouveau programme pour prévenir les addictions, une expérimentation initiée par la région Bourgogne-Franche-Comté. L'objectif, parler des conduites addictives. Les lycéens sénonais en parlent d'ailleurs librement.
6: Les addictions contre les puffs, il y en a plein qui sont addicts à ça, c'est pas bien.
7: Cigarettes électroniques jetables. Les jeunes d'aujourd'hui, ils sont addicts à ça, ils en fument, ils en ont tout le temps sur eux.
8: Le téléphone, on est trop sur les écrans, je peux pas m'empêcher d'être dessus.
5: La solidarité et la foi déplacent les montagnes. Le studio Évidence était appelé à disparaître faute de locaux. En deux mois, un lieu a été trouvé et réaménagé par des bénévoles pour que l'école de comédie musicale d'Auxerre soit prête. On vous raconte juste après le 90 secondes présenté par Valentine Lottès.
9: Enfin, la parole des femmes est entendue. L'avocate de Flavie Flament se réjouit ce matin de l'annulation de la tournée de Patrick Bruel, accusé de viol et de violences sexuelles par une trentaine de femmes, dont l'animatrice Flavie Flament. Le chanteur renonce à ses 35 concerts. Plus de 20% d'étudiants ne mangent pas à leur faim, trop souvent dans le rouge après le paiement de leur loyer, explique la FAGE. Selon le syndicat étudiant, le coût de la rentrée universitaire a battu un nouveau record à 3240 euros en moyenne cette année pour les non-boursiers. Jean-Luc Mélenchon pourra-t-il se présenter à l'élection présidentielle? C'est la grande question à la France insoumise. Selon nos confrères de France Info, le candidat a seulement recueilli entre 200 et 250 promesses de parrainage sur les 500 nécessaires pour se présenter. Avec 244 000 impacts de foudre, la France est le deuxième pays le plus foudroyé d'Europe cet été, après l'Italie, précise Météorage. Parmi les départements les plus touchés, les Pyrénées Atlantique arrive en tête, suivi des Landes et des Alpes de Haute-Provence. En présence du roi d'Angleterre et du président de la République, l'exposition de la tapisserie de Bayeux est inaugurée aujourd'hui au British Museum de Londres. La broderie quasi millénaire sur 68 mètres de panneaux de lin quitte la France pour la première fois. Et puis un beau cadeau d'anniversaire, Gaël Monfils s'est qualifié le jour de ses 40 ans pour le deuxième tour de l'US Open de tennis à New York, à quelques semaines de prendre sa retraite.
5: Après 25 ans, le studio Évidence a bien failli tirer le rideau. Mais les parents et les bénévoles ont retroussé leurs manches pour sauver l'école de comédie musicale d'Auxerre. Dans l'ancien cinéma Le Paris, fermé depuis 2019, ils ont bossé tout l'été pour aménager les lieux. Et Paris réussit. Les cours ont repris hier, Damien Robin.
10: Et pourtant, l'ampleur des travaux était phénoménale. Avec seulement deux mois pour en venir à bout, il a donc fallu une grosse mobilisation de la part des bénévoles. Willy Porté est coprésident de l'association Graines d'Étoiles.
11: Ça a travaillé du lundi au dimanche et du dimanche à l'autre lundi. Tourner des fois 15-20 bénévoles dans le bâtiment pour nous aider.
10: Des bénévoles qui ont d'abord fait un gros travail de nettoyage, parfois au Karcher, avant de passer aux travaux proprement dit. Le tout pour certains sans réelle compétence. Du moins au départ.
11: Certains n'avaient pas de compétences dans les travaux, mais ils se sont trouvés des compétences dans la peinture, dans le ponçage, dans le perçage.
10: Et puis il y a eu cette aide qui n'était pas forcément attendue.
11: Des personnes qui sont venues des fois le matin nous voir, oui j'ai entendu que vous retapiez ce bâtiment, est-ce que je peux vous aider? Eh bien oui, moi je prenais, et ça c'est magique, c'est vraiment magique.
10: Quant à Thierry de Fontenay, aujourd'hui c'est le plus heureux des hommes. Pourtant au mois de mai, le fondateur du studio Évidence avait bien cru que les derniers jours de son école de danse étaient arrivés. Mais finalement, l'aventure continue.
12: C'est excitant parce que on a mis toute l'énergie pendant 2 mois à peu près, hein, depuis qu'on a su qu'on pouvait repartir. On a autant d'élèves qu'à l'année dernière, tout le monde est resté. Donc prise de prendre les cours, commencer à la danse, qu'on danse et qu'on remette l'énergie dans ce lieu avec tous les élèves.
10: La reprise des cours de danse est la première étape, la plus importante. La deuxième sera de réhabiliter l'étage et l'ancienne salle de cinéma. Mais pour le moment, ce sont des finitions qui restent à réaliser, ainsi que l'installation d'un vrai chauffage en prévision de l'hiver. La cagnotte mise en ligne début juillet doit servir à ça, explique Aurélien Hélé, coprésident de Graines d'Étoiles.
13: Aujourd'hui, on a 20 670 euros. Donc on s'est fixé pour objectif de 50 000. Mais plus vite on a des sous, plus vite on peut réhabiliter, plus vite on peut faire le chauffage, plus vite on peut faire des petites retouches à droite à gauche. Voilà, il y a beaucoup de choses à faire avec beaucoup de projets. Donc plus on a d'argent, plus on peut aller vite.
10: Et pour soutenir le projet, la cagnotte de l'association Rallumons les Lumières du Paris est en ligne sur Eloasso.
5: Le reportage de Damien Robin est à retrouver sur ici.fr et sur notre application. Vous écoutez ici au Serre, il est 8h35, j'ai mis des manches courtes, j'ai eu raison ou pas?
14: C'est bien fait, effectivement, le soleil va vous aider à bronzer un petit peu si vous n'avez pas assez bronzé.
5: Bah, ça va moi.
14: Pas, ça peut toujours être utile. Aujourd'hui, le soleil devrait nous accompagner, même si quelques nuages traversent en ce moment notre département. Ce sera le cas durant toute cette première partie de journée. On relève entre 11 et 16 degrés en ce moment, comptez 19 en moyenne pour la mi-journée. Peu de changements pour cet après-midi, mais quand même, les quelques nuages de ce matin qui devraient se dissiper au fil des heures pour laisser place à un simple léger voile nuageux en haute altitude, hein, pas très très agressif, le soleil on le verra quand même, et on attend 26 degrés, notamment si vous êtes en Puisée ou dans le Tonnerrois, 27 même à Avallon, Auxerre, Joigny et Sens.
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14: Sauvez-moi, sauvez Jeanne Masse avec nous ce matin, 8h36.

0: Jeanne Mas, il est 8h40.
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0: Et si je vous disais, attention, ça va vous intéresser, si je vous disais que l'on peut calculer l'âge de notre cerveau et que son âge ne reflète pas toujours l'âge qu'on a réellement. Ouais, c'est une phrase un petit peu compliquée, mais je suis sûr que vous l'avez comprise. Quand la prévention nous aide parfois à prévenir certaines maladies, comme la maladie d'Alzheimer par exemple, les conseils santé du docteur Kirzek se penchent sur cette méthode tout à l'heure, juste avant 9h. Le mercredi, c'est simple, tous les sports sont à l'honneur sur votre radio ici au Serre. Le sport pour tous, et ce matin, on marche. Catherine Marchesan, vous êtes avec Annick Rabartin.
3: Annick Rabartin, bonjour.
4: Bonjour Catherine Marchesan.
3: Merci d'être avec nous. Vous êtes la présidente de l'association Les Choupissons Auxerrois. Quel joli nom. Cette association, est-ce que vous pouvez nous la présenter, Annick?
4: Les Choupissons Auxerrois est une association sportive. On est affilié à la FFRP, c'est-à-dire la Fédération Française de la Randonnée Pédestre. Nous offrons donc aux personnes qui veulent randonner donc trois sortes de randonnées. Tous les troisièmes dimanches du mois, une randonnée donc de 17 à 18 km à une bonne allure. Le même dimanche, on propose également une randonnée de 12 à 14 km à allure normale, c'est-à-dire à l'allure du randonneur. Et puis le jeudi qui suit ce dimanche-là, on propose une randonnée qui est beaucoup plus à l'allure moyenne, de 8 à 9 km pour les randonneurs, soit qui veulent reprendre la randonnée, qui ont eu des petits soucis de santé, ou des personnes qui sont un petit peu plus âgées.
3: Qu'est-ce que ça apporte à vos adhérents de faire partie d'une association? Ça veut dire qu'on n'est pas tout seul déjà à marcher, hein?
4: Voilà, on n'est pas tout seul, on papote beaucoup, on refait le monde à chaque fois. Ça permet aux personnes qui sont seules de découvrir en fin de compte des beaux paysages, et puis de discuter avec d'autres personnes, et puis de fil en aiguille, ça fait des groupes sympathiques. La randonnée, c'est partout, il y a plein d'échanges, il y a même des échanges de recettes, des échanges de tout.
3: Alors, si on veut contacter les Choupissons Auxerrois, on fait comment, Annick?
4: On a un site internet qui s'appelle choupissons-auxerrois.fr. Et sinon, les gens arrivent à trouver mon numéro de téléphone, il n'y a pas de souci.
3: Elle s'appelle Annick Rabartin. Merci, Annick. Voilà. Et longue vie aux Choupissons Auxerrois. À bientôt sur Ici Auxerre.
4: Merci, à bientôt Catherine, au revoir.
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0: 8h43 et dans un peu plus d'un quart d'heure, dès 9h, ici c'est vous et Eugène Lampion. Bonjour Eugène. Oui, vous êtes prêt quand même?
10: Bonjour,
0: dans un quart d'heure, faut être là.
10: Non, je regardais, ah oui, 43, putain.
0: Ça passe vite, hein.
10: Vous êtes sûr, parce que... Donc dans 17 minutes, c'est à moi alors?
0: Oui, c'est exactement ça.
10: Non, je suis un peu gêné, je suis un peu timide en fait. Alors, juste, faut quand même lever le voile, parce que c'est en rapport avec le sujet du jour, bien sûr, ici c'est vous. C'est pas parce que vous causez dans le poste que nécessairement vous êtes à l'aise pour prendre la parole en public. Est-ce que c'est vrai ou pas? Est-ce que vous êtes gêné, vous, dans les assemblées? Est-ce que vous levez timidement le doigt quand vraiment il y a un truc qui vous tient à cœur?
0: J'ai longtemps été plutôt comme ça, effectivement. Ouais. Et c'est pas pareil de parler face à une caméra ou devant un micro à la radio que de parler devant 200, 300 personnes.
10: On va se livrer. Pour moi, c'est exactement la même chose.
0: Oui, c'est vrai.
10: Voilà. La prise de parole en public, effectivement, c'est un vrai sujet. Et notamment, comme c'est la rentrée, il va y avoir les assemblées générales dans les assos, va y avoir les réunions parents-prof. Et là, il y a un moment, un truc, on voudrait le dire, on se dit, ouais, mais il y a bien d'autres qui va le faire à ma place, hein, ça sera pratique ou pas. Et puis, il y a un moment, ça serait dommage de rentrer à la maison sans avoir posé la question ou soulever le lièvre que tout le monde attendait et que personne n'a vu sortir. Alors, comment prendre la parole en public? C'est pas facile. Peut-être l'humour, ça peut aider. Ce qui est effectivement le mien, pour vous, je sais pas, mais la radio, ça m'aide beaucoup. Difficile de prendre la parole en public. Sophia Bellabès nous expliquait dans le téléphone sonne comment elle donne des tuyaux.
7: même si on est stressé, même si on a peur, et ben on utilise voilà l'humour comme moyen de persuasion, de pour convaincre, pour et moi je travaille beaucoup surtout sur le non jugement, la non moquerie, tout ce qui est la honte, l'humiliation. Pour moi c'est le plus important, c'est de le laisser de côté pour vraiment se libérer, parce que pour moi ça a été un blocage, c'est ça a été un gros blocage dans ma vie, l'humiliation, la honte. J'avais toujours peur, c'était vraiment une phobie maladive, que d'être jugée. J'avais peur de la moquerie.
10: Alors, ce sujet, on va en parler à partir de 9h jusqu'à 10h. Ici, c'est vous, 03 86 52 23 23. Qu'est-ce qui vous retient pour prendre la parole en public? On voit ça tout à l'heure.
0: À tout à l'heure, Eugène. Rendez-vous dès 9h, 8h45. Mr. Nodido, c'est Teddy Swims qui nous accompagne. Je vous souhaite un très bon début de journée à tous. Soyez les bienvenus.

0: Mr. Know It All, c'était Teddy Swims, il est 8h48. Un grand rendez-vous hein, chaque année, les bouchons de Joigny reviennent et ce sera ce week-end, le Jovinien à l'époque des années 50, des années 60. On se replonge dans cette période nostalgique, en quelque sorte avec vous aussi, Béatrice Carfa. Bonjour
1: Béatrice. Bonjour.
0: Merci d'être avec nous aujourd'hui en direct dans Ici Matin. C'est une institution maintenant, ces bouchons de Joigny. C'est quoi la genèse de cet événement, de ce projet? Comment ils sont nés?
1: Alors tout simplement, un club, des vieilles coquilles iconaises, est venu me voir un jour en demandant si on pouvait reconstituer les bouchons de leur jeunesse, oui. Quand la ville était complètement bloquée par les départs en vacances, et pas à n'importe quel jour, c'était souvent le samedi, parce qu'il y a le marché à Joigny. Donc les deux événements arrivant au même endroit, c'est-à-dire le pont, forcément, ça finissait toujours par bouchonner. Il y a beaucoup de personnes qui ont toujours dit qu'il restait des heures à regarder, sans connaître la ville, hein, ils passaient sur le pont pendant des heures. Bon. Et donc, j'ai trouvé que c'était une idée superbe, je leur ai dit d'accord, mais on va faire un vrai événement, en s'amusant, en faisant... Ils m'ont dit d'accord, et on est partis comme ça tous les quatre à organiser en 2015, avec la ville de Joigny, l'office de tourisme, cet événement qui maintenant réunit 50 000 personnes.
0: Énormément de monde, beaucoup d'animations aussi qui gravitent autour de ce week-end. Qu'est-ce qu'on peut faire si on vient découvrir, et peut-être pour la première fois, qui sait aussi, ces bouchons de Joigny ce week-end?
1: Alors, d'abord samedi, il y a des balades touristiques pour les vieilles voitures, et donc on peut les voir partir déjà, les admirer, il y a un salon vintage. Il y a une grande soirée avec trois orchestres pour danser, s'amuser. Alors, si possible, vous vous habillez. Vous savez, c'est facile. Hein, une chemise, une casquette, un petit bandana.
0: Il y en a beaucoup qui jouent le jeu. Hein.
1: Beaucoup.
0: Il y a vraiment une ambiance formidable.
1: C'est très sympathique. Tous nos commerçants jouent le jeu avec des vitrines. Nous-mêmes, on est tous habillés années 50. C'est très sympathique. C'est une nostalgie joyeuse. Hein. C'est comme ça qu'il faut le voir. Et puis, le dimanche, c'est le grand défilé. Donc, de 10h à 12h30, les 500 véhicules qui vont tourner. Alors, je dis bien véhicules, c'est important. Il n'y a pas que des voitures.
0: Il y a tout. Il y a des camions.
1: Il y a des ambulances, des corbillards.
0: Des camions de pompiers, c'est vraiment spectaculaire.
1: Des vélos, des Solex. Cette année, c'est la 80e année que le Solex existe. Et je suis sûre qu'il y a beaucoup d'auditeurs qui pensent à leur jeunesse en Solex. Hein, et c'est aussi l'anniversaire de la 4 chevaux cette année.
0: Donc c'est l'occasion de la mettre en avant aussi cette
1: Exactement.
0: Année.
1: Et des orchestres partout. On fait même un Madison géant à 4h dans l'avenue Gambetta. Il y aura un défilé de concours d'élégance, c'est-à-dire que les dames et les messieurs seront habillés de l'année de leur voiture. Et puis, vraiment, de la restauration partout, parce que c'est important aussi de se régaler avec vraiment des stands très, très sympathiques de bienvenue à la ferme, des food trucks de notre région. On a les pompiers aussi qui viennent avec leurs véhicules anciens. On aura tout un club de motos.
0: Et tout le monde joue le jeu. C'est ça qui est formidable dans cette ambiance. Ça participe à l'ambiance festive, oui, particulière, nostalgique aussi des bouchons de Joigny. C'est que tout le monde est vraiment impliqué dans cet événement.
1: C'est très important. Et surtout, ce qu'il faut bien comprendre, parce que quand je peux dire 50 000 personnes, ça fait beaucoup, mais ce qu'il faut comprendre, c'est que très étalé dans la ville, c'est au marché couvert, de l'autre côté du marché couvert avec la guinguette et le restaurant qui est tout au bout. Et puis c'est sur le pont, c'est sur les quais, c'est dans toute l'avenue Gambetta et tout le parc du Chapeau et le quai de la Butte. Donc du coup, vous n'avez jamais l'impression que vous êtes dans une foule qui vous... Non, vous avez de la place, vous êtes heureux.
0: Et on remonte le temps tout simplement. Ici au Serre aussi, va vous faire remonter le temps.
1: Oui.
0: Et vous fera vivre l'événement de l'intérieur. Ce sera ce dimanche en direct de Joigny à partir de 10h et aux côtés de Greg Lecaire. Bien sûr, vous ne serez pas très loin des micros ici au Serre. On compte sur vous, Béatrice Carfa. On s'approche des plages à présent. Ça va nous rappeler les vacances. Vous avez envie?
1: Oh oui, très envie. Mais...
0: bien aimé nos vacances après tout, quand même.
1: Oui, et puis avant, on se baignait tous dans Lyon.
0: Eh ben voilà. Donc on reste dans Lyon avec Jean-Louis Aubert. En quelque sorte, il nous offre les plages 8h52.

0: On est sur les plages avec Jean-Louis Aubert à 8h55. On s'intéresse à notre santé. On le fait chaque jour avec vous, docteur Kierzek. Ce matin, on va s'intéresser à l'âge de notre cerveau pour prévenir et même prédire la maladie d'Alzheimer. Bonjour docteur.
1: Bonjour à tous. Et si un simple test analysé par une intelligence artificielle pouvait prédire des années avant l'apparition des premiers symptômes, si vous allez développer ou pas une démence? C'est un peu la promesse de plein d'études, mais notamment une nouvelle étude menée par des chercheurs du centre d'Amsterdam. Et c'est une avancée très prometteuse. L'idée, c'est d'utiliser l'intelligence artificielle pour estimer l'âge biologique de notre cerveau et ainsi détecter un vieillissement accéléré bien avant les symptômes de la maladie d'Alzheimer. Alors, il ne s'agit pas de faire un test chez soi avec un questionnaire par exemple, mais c'est une IRM cérébrale classique, comme on en a tous et toutes passé une fois dans sa vie.

0: une année de plus par rapport à la normale, ben c'est plus 6% de risque de démence. Plus on augmente l'écart, plus on a un risque de démence. Je parle bien de risque et pas du tout de certitude. C'est pour l'instant de la recherche.
1: Alors si on sait qu'on a un cerveau un petit peu plus vieux que notre âge, qu'est-ce qu'on peut faire concrètement, docteur ?
0: La bonne nouvelle, c'est que ce n'est pas une fatalité. La maladie d'Alzheimer, ce n'est pas une fatalité. Les recherches montrent que jusqu'à 45% des cas de démence, quasiment une sur deux, pourraient être évités ou retardés. Ça, c'est quand même la bonne nouvelle, d'où l'intérêt de dépister tôt. Allez, je vous donne 5 conseils simples. 1. On bouge. Au moins la marche rapide, une demi-heure par jour, 5 fois par semaine, ça réduit le risque de déclin cognitif. Deuxièmement, on stimule son cerveau, on augmente sa réserve cognitive. Ensuite, on mange sain, manger méditerranéen. Quatrièmement, on dort et on gère son stress. Et on reste, et c'est le cinquième conseil, actif socialement et notamment on évite l'isolement. Allez, prenez soin de votre cerveau. Vous allez voir, il va vous le rendre et on va vous y aider toute la saison. D'ici là, portez-vous bien.
1: Merci beaucoup, docteur Kirzek, pour vos conseils santé que vous nous partagez chaque jour dans Ici Matin. Ils sont à retrouver sur notre site ici.fr et sur notre application Ici. Ici Matin revient demain dès 6h à la radio. Rendez-vous aussi, comme chaque jour, dès 6h30 à la télévision. Dans quelques instants, Ici, c'est vous et Eugène Lampion. Je vous souhaite une très très belle journée. À demain.
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1: 8h59 à partir de 9h jusqu'à 10h dans quelques secondes. Mais il est là déjà.
6: Eh ben oui.
1: Lampion, parce que c'est, ici c'est vous. Et
6: non, mais j'ai pris un abonnement.
1: C'est vrai.
6: C'est tous les jours. Et puis en plus, j'arrive un quart d'heure plus tôt maintenant.
7: Il a l'air tout bas sur sa chaise. Mettez-lui un coussin.
6: Voilà.
1: Il a baissé la chaise en plus.
6: Ah bon? Je voulais pas trop vous voir, je me cache derrière les écrans.
7: Bah oui.
6: On aperçoit juste le
7: haut du crâne.
6: Ouais. Heureusement, c'est comme ça. Au moins, vous savez que je suis là quand même. Prochain coup, je mettrai un chapeau pointu, ça dépasse.
7: Ça brille.
6: Bon, sinon, prendre la parole en public, on va en parler tout à l'heure, justement, après vos infos. Thierry Boulan, si vous voulez bien. Comment est-ce qu'on peut le faire, alors, quand on est un peu gêné, alors, est-ce que c'est de la timidité, est-ce que c'est autre chose? Ça, on verra ça ensemble. Mais en tout cas, quelles astuces, peut-être, pour justement, avoir ce petit déclic qui permet de dire ce qu'on a à dire, parce que quand même, on voudrait bien le dire devant tout le monde, c'est un peu compliqué. Parlons-en. Un seul numéro pour nous joindre, pour justement prendre la parole en direct, mais là vous serez chez vous. Peut-être ça va vous aider d'être dans le cocon pour nous passer ce coup de fil en direct ou laisser un vocal sur notre WhatsApp. Un seul numéro, Julien.
1: C'est 03 86 52 23 23.
6: Il le fait tellement bien. Et comme l'année dernière, incroyable. Bon, vous revenez tout à l'heure, oui, au
1: tout
6: bureau.
1: Non.
6: Tout à l'heure au bureau, mais ça sera entre nous. Et puis sinon, demain à 6h.
1: À 6h.
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6: Il est 9h, c'est l'heure de l'info avec Thierry Boulan. Thierry, les lycéens de Sens face à leurs addictions.
8: 3000 élèves dans l'établissement et autant de tentations à la sortie des cours. Le lycée de Sens, le plus grand de Bourgogne-Franche-Comté, va devenir un terrain d'expérimentation. La région lance un programme de prévention contre les addictions. L'établissement Sénonais fait partie de l'opération. Mais concrètement, à quoi ces jeunes entre 15 et 18 ans sont-ils confrontés? Eh bien, Renaud Candelier a tendu son micro devant le lycée.
9: Les addictions contre les puffs, il y en a plein qui sont addicts à ça, c'est pas bien.
10: Cigarettes électroniques jetables. Les jeunes d'aujourd'hui, ils sont addicts à ça, ils en fument, ils en ont tout le temps sur eux.
11: C'est quelque chose, normalement, qui est interdit à la vente aux mineurs.
10: Normalement, oui, mais il y en a qui vendent ça sur les réseaux sociaux ou quoi.
12: Il y a aussi la spleen. C'est du liquide qu'on met dans les puffs et ça, voilà, quoi, ça fait un peu mal à la tête. C'est pire que la nicotine et tout, quoi.
13: C'est pas vraiment légal, mais il y en a qui en vendent, ouais, par grosse quantité, quoi.
14: Le téléphone. On est trop sur les écrans. Je peux pas m'empêcher d'être dessus.
15: On y passe beaucoup plus de temps qu'on devrait, alors qu'on pourrait faire d'autres choses.
16: Les jeux vidéo, c'est plus le truc auquel je suis attaché qu'à autre chose en vrai.
1: Pourquoi tu parles d'addiction par rapport à ça?
16: Parce que c'est un truc que je fais quasiment tout le temps, quand je m'ennuie.

0: envie de faire un truc, je pense au jeu direct.
1: Un dispositif anti-addiction mis en place dans 11 lycées de la région Bourgogne-Franche-Comté, dont celui de Sens, la région donc qui estime que avec ce dispositif, on va déjouer les mécanismes addictifs dont les jeunes peuvent être victimes pour la drogue, l'alcool ou les écrans. C'est ce que nous a expliqué ce matin le président de la région, Jérôme Durin, invité d'ici matin. Vous pouvez retrouver son entretien sur ici.fr et sur notre application. Des matelas au sol, pas de sanitaire et pas de frigo. Le campement de saisonniers de Tonnerre n'a pas passé le contrôle. Le préfet a ordonné sa fermeture le 27 août. Le site insalubre pouvait accueillir 67 personnes. Le propriétaire doit maintenant reloger les salariés et payer la facture. Coup de poing, coup de pied, la rue des Carrières à Auxerre a été le théâtre d'une violente altercation lundi après-midi. Un homme a été agressé par un groupe. Il n'a pas souhaité être pris en charge par les pompiers. Il n'y a pas eu d'interpellation.
2: Encore un champ transformé en campement dans l'Auxerrois.
1: Depuis dimanche, 150 caravanes occupent un terrain agricole à Villefargeau pour un mois à l'occasion d'un rassemblement évangélique. La semaine dernière déjà, des caravanes s'installaient à Bassou sur un site refuge de la LPO. Ces installations sont illégales, mais les maires n'ont aucune solution puisqu'il n'y a toujours pas d'air de grand passage dans l'Auxerrois. Suzanne Marion.
3: À Villefargeau, la situation est inédite pour Pascal Barberet, le maire de cette commune d'un peu plus de 1000 habitants.
4: C'est compliqué quand même, 150 caravanes sur une commune comme la nôtre, sur des terrains qui sont à vocation agricole.
3: Une installation sur un terrain privé et pas adaptée pour accueillir des caravanes.
4: Il est clair que ce n'était pas prévu, que ces caravanes-là ne sont pas les bienvenues tout simplement parce que les infrastructures n'ont pas été prévues. Ils se sont branchés sur un poteau incendie, ce qui me pose de gros problèmes. Ils se sont branchés sur un poteau EDF, une ligne directement en hauteur, sur la départementale. Ils se sont branchés donc sur cela.
3: Le représentant du campement, qui n'a pas voulu être enregistré, assure qu'un don sera fait à la commune pour la consommation d'eau et d'électricité et que l'agriculteur sera dédommagé. Mais cette problématique d'occupation illégale n'est pas isolée. À Bassou, au sud de Migennes, des gens du voyage se sont installés pendant près de 2 semaines. Ils sont partis il y a quelques jours et la municipalité s'est aussi retrouvée désemparée, selon la maire Dorothée Moreau.
5: On ne peut rien faire et il y a des dangers, je veux dire. Les branchements comme ça, illicites, mais c'est hyper dangereux. Enfin, moi, vous savez, en tant que maire, on a des obligations, on doit assurer la sécurité et la salubrité publique. Et là, on s'est dit, moi, je ne sais plus faire. Donc, on s'est dit, on va prendre une délibération, un droit de retrait, parce qu'on ne s'est plus assuré notre rôle vraiment d'élu dans un petit village donc de 900 habitants.
3: Les élus ont peu de marge de manœuvre, car sans aire de grand passage dans l'Auxerrois, pourtant obligatoire depuis une vingtaine d'années, il n'est pas possible d'expulser ces caravanes. Mais à Venoy, une aire de ce type est en construction. Christophe Bonnefond, le maire de la commune.
6: Aujourd'hui, on peut être sûr qu'en 2027, l'aire de grand passage sera disponible. L'aire de grand passage n'est pas une baguette magique, mais elle nous permet d'être réglementairement aux normes et d'avoir une capacité d'accueil. Et donc, réglementairement, ça nous aide aussi à pouvoir déloger plus facilement ceux qui seront dans l'illégalité.
3: L'aire de Venoy pourra accueillir environ 200 caravanes et sera ouverte du printemps à l'automne.
1: Le reportage de Suzanne Marion est à retrouver sur ici.fr. 15 jours pour mettre la main sur des drones un peu trop curieux. À Pont-sur-Yonne, plusieurs petits engins ont été repérés dans le ciel près de la caserne des gendarmes. La préfecture donne désormais aux gendarmeries de Villeneuve-la-Guyard et Pont-sur-Yonne l'autorisation d'utiliser les moyens de défense pour tenter de les intercepter. Encore une voiture piégée par les travaux à Auxerre. Hier, en sortant du Super U, une conductrice s'est retrouvée avec 2 roues dans une tranchée. Impossible de bouger. Elle a dû appeler une dépanneuse. Et puis on termine avec le foot. 2 joueurs du championnat anglais débarquent à Auxerre pour donner un coup de fouet à la GIA. L'attaquant Cameron Archer, 24 ans, arrive de Southampton. Le défenseur congolais de 28 ans, Axel Twanzedbe, évoluait lui à Burnley. Dans ce mercato qui s'est achevé hier soir, sachez que l'attaquant canadien de la GIA, Théo Baird, est lui prêté à Bolton. 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La météo de ce mercredi, on aura du soleil.
2: Oui, ça a commencé d'ailleurs. Il suffit de regarder par la fenêtre sur la place Saint-Amatrice ici à Auxerre, il y a du soleil. A priori, c'est pour tout le monde pareil. Vu ce que nous annonce Météo France aujourd'hui, quelques nuages encore peut-être ça et là dans le fond des vallées. Et puis après, un ciel dégagé avec des températures qui montent un petit peu par rapport à celles qu'on avait hier, mais qui sont bien en dessous de celles qu'on aura demain et surtout après-demain. Puisqu'après-demain, Météo France nous annonce douce, 34 degrés tout de même. Bon, pour l'heure, cet après-midi, c'est 27 degrés qui sont annoncés par Météo France. Que vous soyez à Sens, Auxerre ou à Vallon, à Tonnerre, ce sera 27 degrés. Tout pareil, un tout petit peu moins à Saint-Florentin et Chablis, 26 degrés. 26 degrés également pour l'ensemble de la Puisaye cet après-midi, au maximum, bien sûr, des températures à l'ombre, températures sous abri. Vous serez à l'abri dans le studio tout à l'heure pour les infos à 10h aussi, Thierry.
0: À tout à l'heure.
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2: Vous prenez facilement la parole en public, vous ? C'est facile depuis le début, ou il y a eu un moment, il y a eu un déclic, parce que vous n'y arriviez pas, et puis quelqu'un vous a donné un truc, vous a donné une astuce, ou tout simplement vous vous êtes dit quelque chose qui a tout débloqué, vous avez pris conscience que finalement, il fallait de toute façon dire ce que vous aviez à dire, et que peut-être en faisant comme ci ou comme ça, ça faisait passer la pilule, et vous arriviez justement à vous lever de votre chaise et à dire ce que vous aviez à dire en assemblée générale, par exemple, pourquoi pas. Alors racontez-nous ça, est-ce qu'il y a des milieux dans lesquels vous êtes plus à l'aise que dans d'autres milieux pour prendre la parole en public aussi. Une réunion de famille, a priori, on suppose que c'est plus simple, mais peut-être des fois c'est compliqué aussi. Alors parlons-en ensemble. Qu'est-ce qui vous retient ? Qu'est-ce qui vous donne justement confiance en vous ? Un seul numéro, ici c'est vous au 03 86 52 23 23, en direct par téléphone ou avec un vocal sur notre WhatsApp au même numéro. Ici c'est vous et vos chansons préférées avec Alain Souchon, Bidon.

0: Alain Souchon, bidon, et pour vos chansons préférées en magasin, j'ai Grand Corps Malade en duo avec Stilto. On aura tout à l'heure donc le prochain rêve.
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0: C'est la rentrée et c'est le moment où il va y avoir des réunions parents-profs. C'est le moment où il va y avoir aussi bah, peut-être l'assemblée générale du club de foot. Et là où il y a 80 personnes qui sont réunies dans une salle. Et pourtant, vous vouliez bien dire un truc, mais tous les ans, vous vous retenez parce que bah, c'est pas facile la prise de parole en public. À moins que ça ne soit l'inverse pour vous et que c'est vraiment trop facile parce que bah, depuis toujours, vous y arrivez bien. Vous ne comprenez pas comment d'autres n'y arriveraient pas. Peut-être vous avez des astuces justement à donner aux autres. N'hésitez pas, un seul numéro pour nous joindre, 03 86 52 23 23. Racontez-nous ce qui vous retient aussi. Peut-être on trouvera une solution ensemble, en discutant tout simplement. Et pour en parler avec nous, Valérie Durin est à mes côtés. Bonjour.
3: Bonjour.
0: Alors, vous êtes une femme de théâtre et vous accompagnez aussi des formations sur la maîtrise de la voix parlée. Alors, maîtrise de la voix parlée en public. La prise de parole en public, pour vous, ça a été simple depuis toujours ou pas ?
3: Ah, je suis contente de vous me poser la question de façon personnelle. Effectivement, ça a été très compliqué. J'étais quelqu'un de timide. Et je pense que si on se cache derrière sa timidité, c'est la meilleure façon de bien rater sa vie. Donc voilà, la timidité, c'est pas du tout une qualité. En tout cas, c'est comme ça que j'essaie d'avancer et d'annoncer quand je pars en formation avec les personnes concernées. Et puis, le théâtre m'a sauvée, donc j'ai déjà envie de dire vive le théâtre, mais aussi de toute façon en général vive le moment où on prend confiance, quoi. Mmh. C'est toujours la même histoire, prendre confiance.
0: Si je prends le parallèle avec le théâtre, alors la prise de parole dans le théâtre, quand c'est déjà tout écrit, est-ce que c'est vraiment une prise de parole en
3: fait ? Exactement,
0: ce n'est pas une prise de parole. Là. C'est deux choses différentes.
3: Tout à fait. Quand on a un texte, c'est un peu comme si on vous avait habillé avant, donc il n'y a pas de prise de risque. La prise de risque, c'est là, comme ça, tout de suite, qu'est-ce que je vais dire ? Comment va se terminer ma phrase ? Qu'est-ce que je fais de ma main ? Qu'est-ce que je fais de moi-même, quoi ? Qu'est-ce que je fais de moi-même quand je suis face à un public ?
0: Donc en théâtre, en fait, ce qui vous a sauvé, c'était quoi ? Alors, c'est parce qu'il y avait des séquences d'impro ?
3: Non, ça m'a sauvé de voir que quand je prenais la parole, ça avait de l'effet. Ma parole enclenchait une action, enclenchait quelque chose, et ça valorise énormément de faire du théâtre. Donc, je pense que ça m'a sauvée. Moi, c'est l'histoire que je voulais transmettre ici.
0: Alors, on va revenir sur ces mécanismes tranquillement pendant cette émission, mais puisqu'on en est à parler de sujets perso, on voyait tout à l'heure, je faisais le tour de table tout à l'heure avec mon collègue Julien, je ne sais pas si vous étiez arrivé, si vous étiez dans le petit coin café là-bas en train de nous écouter ou pas, mais où on disait qu'effectivement, c'est pas parce que là on cause nous dans des micros qu'on n'est pas timide et qu'on prend facilement la parole en public. C'est vrai qu'il y a, c'est une question de contexte.
3: Oui, c'est ça. C'est surtout une question de savoir ce qu'on véhicule. Prendre la parole, il y a bien question de parole. Donc, s'il y a parole, il y a contenu. À partir du moment où vous êtes dans votre contenu, c'est-à-dire dans ce que vous avez à transmettre, ça se fait tout seul. Mais souvent, on est traversé par plein de pensées parasites qui nous paniquent.
0: Même si on est convaincu que ce qu'on a à dire, c'est important.
3: Même si on est convaincu que ce qu'on a à dire est important, oui.
0: D'accord. Oui. Bon, alors il y a en ce moment plein de gens qui poussent la porte pour être candidat, par exemple pour des élections présidentielles.
3: Bon exemple.
0: Qui sont des gens qui prennent la parole en public en permanence et là aussi qui ont des contextes très différents. Soit ils sont sur une scène, hein, parce que c'est vraiment ça, il y a de la mise en scène. Soit parfois ils sont pris comme ça un peu au dépourvu et là il y a la question effectivement de alors quoi avoir du répondant. Comment on dit dans ces cas-là,
3: c'est la répartie,
0: ça fait partie de la prise de parole en public. C'est
3: tout à fait
0: l'extrême peut-être dans la prise de parole.
3: Oui, mais moi je trouve qu'il y a des codes. Là, puisqu'on donne l'exemple de l'homme, des personnes âgées politiques,
0: ouais.
3: Je trouve qu'il y a des codes un peu tout faits qu'on finit par.
0: Oui, donc on sait se raccrocher à des ficelles.
3: Oui, il y a un peu des ficelles. Enfin, moi, j'ai envie, en tout cas ce matin, puisque vous m'invitez à le faire, j'ai plutôt envie de dire déjà soyons nous-mêmes. Soyons nous-mêmes et l'authenticité, c'est un peu ce qui va payer le mieux, je crois.
0: La ficelle, c'est peut-être rassurant pour commencer.
3: Oui, mais on l'a détecte. Enfin, l'homme politique, moi, je le trouve pas authentique. Bon, après, c'est peut-être un autre sujet là.
0: Oui, parce qu'il prend quand même la parole en public. Donc, moi, mon sujet, il est là, voilà. Et donc il y arrive.
3: Oui, mais souvent, il a quand même un peu un canevas. il suit son canevas et il sait qu'il va arriver là. Et de toute façon, si vous lui posez une question, il va s'arranger pour faire passer le message qu'il avait besoin de faire passer. Donc, il est dans quelque chose qui est déjà un peu construit.
0: Qui est écrit comme au théâtre.
3: Un peu écrit. Voilà, un peu comme le théâtre, exactement. Alors que là, il s'agit bien d'être libre et de plonger dans cette parole. On ne sait pas. Vous voyez, là, je ne sais pas comment je vais terminer ma phrase.
0: Ah ben alors, justement, je vais vous aider parce qu'il y a plusieurs portes qui s'ouvrent à cette conversation. Parce qu'on a parlé de prendre la parole en public comme étant peut-être une question de timidité, mais peut-être c'est pas seulement ça. Et notamment, tout à l'heure, je passais un extrait d'une humoriste qui expliquait qu'elle, c'était plutôt comment elle se sentait rabaissée, en fait. Alors, c'était pas vraiment simplement une question de perte de confiance, mais une question vraiment d'image de soi qui est renvoyée par les gens et qu'il a fallu qu'elle passe au-delà de ça par l'humour. On va y revenir, mais d'abord, je vous propose d'écouter de la chanson, de la musique. On a Grand Corps Malade et Stilto, Le Prochain Rêve. Et vous qui nous écoutez, si justement vous arrivez maintenant à prendre la parole en public assez facilement ou très facilement et que c'était pas le cas au début, j'aimerais bien moi savoir comment vous faites maintenant et comment vous y êtes arrivé. Un seul numéro pour nous joindre, ici c'est vous, au 03 86 52 23 23.
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0: C'est une nouveauté ici au CERF. Le prochain rêve Grand Corps Malade est Stilto. Il y aura aussi pour vos chansons préférées Paul Simon tout à l'heure.
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0: Ici, c'est vous et peut-être votre problème pour prendre la parole en public. Mais pourquoi ça serait un problème? Peut-être vous prenez facilement la parole en public. Peut-être c'est arrivé quand vous étiez jeune. On va voir ça tout de suite avec un témoignage. Et je précise que Valérie Durin est à mes côtés pour peut-être répondre à vos questions. Vous accompagnez aussi dans cette prise de parole en public qui va être nécessaire pour vous avec cette rentrée. Valérie Durin qui, au-delà du théâtre, mène aussi des formations sur la maîtrise de la voix parlée. Mais d'abord, Valérie, je vous propose d'écouter Françoise. C'est un extrait de l'émission Le Téléphone Sonne de décembre 2018 sur France Inter, et Françoise, elle témoignait comment elle a réussi à prendre la parole en public et comment, manifestement pour elle, c'est un grand bonheur.
10: Moi, jeune fille et adolescente, j'étais quelqu'un d'extraordinairement timide. Il se trouve que j'ai pris des positions politiques et syndicales assez tôt, en 68, et que j'ai beaucoup travaillé pour exprimer et prendre la parole. Et ça a été pour moi un immense bonheur. J'ai beaucoup travaillé là-dessus, parce que aucune prise de parole n'est spontanée. Nous travaillons, nous préparons. Quand j'avais une assemblée générale de syndicalistes ou une assemblée politique et que je faisais voter mes convictions, j'étais la plus heureuse des femmes.
0: Voilà. Alors, Françoise, j'ai pris qu'un extrait parce que elle en a fait des caisses parce qu'elle était trop contente. Et ça, elle le redit dans son témoignage. C'est un petit plaisir de réussir à prendre la parole en public, c'est ça?
11: Ah oui, c'est une valorisation, c'est certain. Surtout quand vous voyez, comme je disais, que ça enclenche quelque chose, ça enclenche des réactions, et que votre prise de parole n'a pas été vaine. Là, on entend une personne qui est quand même dans la prise de parti aussi. Ouais. Donc, on
0: faut
11: peut aussi.
0: Faut réussir à convaincre.
11: Voilà,
0: les
11: là,
0: gens,
11: c'est vraiment un exercice de conviction. On peut aussi prendre la parole pour informer, pour transmettre. Moi, je pense que s'il s'agit surtout de pouvoir être fidèle à ce qu'on souhaite dire, c'est-à-dire qu'il y a la pensée et il y a la parole. Et souvent, comme la parole va plus vite que la pensée, quelquefois on est parti dans une phrase qu'on n'aurait pas souhaité articuler de cette façon, on ne sait plus comment la terminer, et après on perd un peu. Donc c'est vrai que ce qu'elle dit là, enfin ce que j'entends de cette dame, c'est qu'elle est vraiment, elle, dans presque sa sécurité de pensée.
0: Elle a travaillé, elle dit.
11: Et en plus, elle a travaillé. Voilà. Je pense qu'on peut prendre la parole sans forcément partir dans un travail très, très profond de plusieurs années. Mais c'est une question d'entretien aussi.
0: Il y a la réunion parents-prof à la rentrée, là. J'ai envie de dire un truc tout de suite, mais c'est la question de l'impulsion. Est-ce qu'il faut vraiment que j'y aille tout de suite? Parce que là, je lui rentre dedans, lui. Il me dit un truc, ça va pas. Ou est-ce que je prends des notes tranquillement et j'attends 20 minutes avant de m'exprimer? Parce que je sais qu'au moins, je dirai pas n'importe quoi.
11: Oui, alors attendre 20 minutes, c'est aussi prendre le risque que la réunion soit finie. Parole.
0: Ou que quelqu'un ait posé la même question avant moi.
11: Exactement.
0: Parce que c'est un risque.
11: Alors, ça, c'est un peu une frustration.
0: Eh oui.
11: Parce qu'on se dit, ah mince, je voulais justement traiter de ce sujet, etc. Moi, je pense que c'est un peu entre les deux. Pas de précipitation, mais pas non plus attendre 20 minutes. Surtout si le débat est juste à ce moment-là, prendre les... Oui, la spontanéité, ça reste quand même, la valeur à mettre en avant.
0: Oui. Ouais. Qu'est-ce qu'on peut mettre en œuvre pour facilement pouvoir prendre cette parole, justement spontanément, dans ce type d'assemblée, par exemple, il y a une réunion parents-prof, je connais pas un seul des parents qui est là, les profs non plus d'ailleurs, c'était pas les miens quand j'étais au collège. Bam, il faut que je dise un truc, j'ose pas y aller. Qu'est-ce que vous me direz ?
11: Je pense que si vous êtes convaincu que ce que vous avez à dire est important, il faut qu'il soit entendu, toutes ces barrières-là vont tomber.
0: Mais déjà, j'aurais pas la voix qui tremblote.
11: Non, parce que vous allez être plus dans ce que vous devez dire. En fait, pour moi, prendre la parole et parler, tout simplement, c'est donner. On reste pas à l'intérieur de soi. On a une voix pour la transmettre, pour l'offrir, un peu comme on envoie un ballon. Hop, je t'envoie la balle, après la petite balle de la parole est à toi, et tu la renvoies à quelqu'un d'autre, etc. On est dans quelque chose qui s'offre. Si on reste à l'intérieur de soi, c'est-à-dire qu'on est dans l'introspection, on est en train de se dire, oh là là, ce que je suis en train de dire, ça va pas du tout. Et puis j'ai employé ce mot-là, j'aurais pas dû le dire. Ah, ça y est, j'ai fait une faute de français, et on est foutu. Si on est en train de faire attention à ce qu'on dit. En fait, quand on parle, on est vraiment dans la transmission, dans le don.
0: La peur du ridicule, ça peut pas être un frein ?
11: Oui, bah c'est toujours...
0: Se dire, voilà, mais oh là là, ils ont l'air tellement brillants, eux, moi, quand je vais dire un truc, je vais avoir l'air bête.
11: Oui, ben quand vous rentrez dans une pièce où des gens vous regardent, vous avez aussi quelquefois peur du ridicule. Ça, c'est un peu des barrières qu'il faut raisonner.
0: Comment on la raisonne ? On imagine les gens tout nus, c'est ça ? C'est ce que j'entendais quand j'étais petit, mais je suis pas si certain que ce soit la bonne solution.
11: Ah bon, ça, je la connaissais
0: pas. On les imagine quand ils vont aux toilettes en disant ils vont aux toilettes comme moi. C'est pas mieux.
11: Oui.
0: Non. Je sais pas. Hein. Je cherche des trucs. Hein. On est là pour
11: je sais pas, quelquefois le trac c'est un moteur pour certains et pour d'autres c'est vraiment une catastrophe, un obstacle. En tout cas pour moi c'était une catastrophe. Donc ça j'ai fait un travail là-dessus.
0: Alors c'est quoi le votre petit truc à vous alors ?
11: Alors mon petit truc à moi c'est de me rendre compte que je suis pas plus bête qu'une autre, un peu comme quand j'ai passé mon permis de conduire, enfin quand dans toutes ces situations de la vie où tout d'un coup vous êtes rattrapé par une peur, panique, pas raisonnable, où là on peut un peu se raisonner et dire bon, je vais pas mourir, je vais prendre la parole, il va rien se passer de très grave.
0: Qu'est-ce que je risque en fait ?
11: Qu'est-ce que je risque en fait exactement ? Ouais. Très bonne.
0: On me dise non, c'est tout. Voilà. Et alors ?
11: Mais dans la vie si on n'ose pas, on ne vit pas quoi. Donc,
0: Bon, dans la vie, on écoute aussi la musique. Alors, je vous propose de souffler un peu. On va écouter Paul Simon. Ici, c'est vous. Et puis, peut-être vos conseils à vous qui nous écoutez pour nous aider à prendre la parole en public. C'est pas parce qu'on cause nous dans le micro ici qu'on est plus à l'aise que vous quand vous êtes dans une réunion avec plein de gens que vous connaissez pas. Donc, n'hésitez pas à nous donner vos astuces. Un seul numéro, 03 86 52 23 23. Ça marche également avec vos vocaux sur notre WhatsApp si vous n'osez pas prendre la parole en direct. Vous pouvez le faire en enregistré. Ça marche aussi. En attendant, voici Paul Simon. You can call me Alan.

0: Paul Simon, You Can Call Me Al, et votre prise de parole en public. On va en parler, oui, en public. Le public, il peut être très petit des fois, et des fois, c'est quand même compliqué, même si vous dites oui, mais je les connais bien, mais en fait, j'ose pas dire ce que j'ai à dire. Puis après, je rentre à la maison et je m'en veux, et puis mon conjoint, ma conjointe qui me dit, mais pourquoi tu leur as pas dit? Bah, c'est parce que voilà, il y a un petit problème. Alors, on va en parler de ce truc qui coince. Qu'est-ce qui va pas? On est là ensemble encore pendant une demi-heure pour en parler avec mon invité, Valérie Durin. Mais il y en a une autre qui veut prendre la parole ici dans cette émission, c'est Catherine Marchesin. Catherine qui nous invite à bouger avec des activités physiques pour les seniors.
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2: Vous avez 55 ans ou plus, sachez que le département de l'Yonne vous invite à participer à l'Yonne Tour Senior, une manifestation entièrement gratuite pour découvrir de nouvelles activités sportives et de loisirs adaptées à chacun et encadrées bien sûr par des professionnels. Au programme donc marche nordique, randonnée, tir à l'arc, golf, badminton, pétanque, aquagym, atelier de prévention des chutes, c'est important, relaxation, bien-être et bien d'autres activités. Une belle occasion de bouger, de prendre soin de sa santé, mais aussi de faire de nouvelles rencontres dans une ambiance conviviale. Alors, notez les prochains rendez-vous avec Lyonne Sport Senior. Rendez-vous le 10 septembre prochain à Paron, le 24 septembre à Saint-Clément, le 1er octobre à Champs-sur-Yonne et le 8 octobre à Auxerre.
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0: Ici, c'est vous, et on en parle de cette prise de parole en public, mais aussi, je propose quand même d'écouter vos chansons préférées. Ben, on est là aussi pour ça, profitons-en. Et Étienne Dao, des heures hindoues.
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0: Les heures hindoues, c'était Étienne Dao. Ici, c'est vous avec vos chansons préférées. Il y aura Madness d'ailleurs, tiens, tout à l'heure, je vous le dis tout de suite comme ça en passant. Et puis aussi, notre sujet aujourd'hui, eh bien, c'est cette prise de parole, celle qui peut-être vous retient dans certaines assemblées. Tous les ans, c'est la même chose. Vous dites, oh là là, il va y avoir l'Assemblée Générale, c'est le club de foot du gamin, faut que j'y aille. Mais alors, depuis le temps, je voulais dire un truc et jamais j'arrive à le dire. Et personne ne le dit à ma place en plus, c'est embêtant. Mais comment faire?
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0: Mon invité, c'est Valérie Durin. Vous faites des formations sur la maîtrise de la voix parlée. Et tout à l'heure, je disais, quand on prend la parole, vous dites, oui, c'est pas compliqué. Si on sait ce qu'on a à dire, ça va venir tout seul. Moi, je vous ai dit, oui, mais on a la voix qui chevrotte, on se sent pas trop bien. Vous, vous donnez des formations sur ce sujet-là. Quand vous parlez de justement, formation sur la voix parlée, c'est savoir poser sa voix clairement, tout de suite. On se lève de sa chaise, bam, ça sort tout seul.
3: Oui, alors c'est vrai que c'est ce qui, dans un monde idéal, c'est ce qui devrait se passer. Effectivement, ça sort tout seul. On est fabriqués pour ça, nous les humains, pour parler. Mais en fait, dès qu'on sent, vous avez parlé de coincer, ça coince. Mmh. Et si là, je suis en train de parler et je sens que ça chauffe dans ma gorge, je suis pas sur la bonne piste. La gorge n'a rien à voir avec la voix, en fait. Et même si les cordes vocales y sont installées, donc la situation, c'est surtout prendre appui, ben sur nos la respiration, c'est le maître mot de la voix. C'est-à-dire, il faudrait pouvoir sentir que ça part de notre ventre, de la profondeur de notre ventre. Ça se situe au niveau du nombril, pour être plus précise. Et si je parle longtemps, je devrais sentir que ce muscle-là fonctionne. Si ce muscle-là ne fonctionne pas, c'est que je m'appuie dans ma gorge et c'est que rapidement, je vais ou avoir la gorge sèche ou avoir des sautes de vocales pas tout à fait maîtrisées.
0: On entend des fois ça dans des assemblées, des gens qui prennent la parole qui sont comme ça.
3: Oui, qui voulait dire qu'ils sont comme
0: ouais, la voix ça. Qui s'éraille.
3: Oui, la voix s'éraille. Et puis aussi ces reprises d'air incessantes.
0: Et puis se racler la gorge parce qu'on sent qu'il y a un truc qui va pas.
3: Et oui, je l'entends beaucoup à la radio, pardon, puisque j'en profite pour passer ce problème.
0: Ça va mieux.
3: C'est-à-dire que comme on est un peu en panique et on se tranquillise pas, on reprend de l'air tout le temps. Je veux vous dire quelque chose. Je vais reprendre l'air pour vous le dire. Et je vais encore dire ça. Et plus je reprends de l'air, moins je donne. Et moins je suis convaincante et moins je vais persuader mon auditoire. Donc la reprise d'air, elle n'a pas lieu puisque de toute façon j'ai un nez, j'ai une bouche, l'air va rentrer, je ne vais pas décéder quand je parle et tout va bien se passer. Voilà, c'est à un moment donné surtout se dédramatiser ce moment qui est finalement très agréable. Et
0: Alors physiquement, quoi, on se lève pour commencer peut-être. Alors on prend pas la parole en restant assis ou assise. C'est si on veut dire les choses et se sentir bien pour le dire. C'est mieux debout parce que ça va justement mettre le corps à la verticale.
3: J'ai envie de dire que si vous êtes mieux debout, vous vous mettez debout, mais si vous vous sentez bien assis avec une colonne vertébrale bien alignée, on va dire, voilà, c'est comme vous dites, c'est poser sa voix. On pose en fait, on dépose sa voix dans l'oreille de notre auditoire. C'est pas je vais pousser des hurlements ou je cherche un volume sonore extraordinaire. Non, simplement. J'offre ma voix à la personne qui m'écoute.
0: Si on
3: peut l'offrir en étant assise, en étant debout, en étant couché, enfin, ça n'a pas d'importance.
0: Si on sent qu'elle déraille la voix au démarrage, y a un truc ? Qu'est-ce qu'on fait ? On se racle la gorge
3: Je sais pas, c'est pas grave. C'est surtout ça. C'est pas grave. C'est humain. La voix, elle est intéressante quand elle est nuancée. Vous pouvez endormir votre auditoire aussi si vous êtes dans une monotonie.
0: J'arrive comme ça. Bien ça.
3: J'ai bien placé ma voix et là, je vais vous parler avec un peu de souffle comme ça à la Fanny Ardant.
0: Ouais, si on a envie de dire un truc là, important, c'est peut-être pas la meilleure solution.
3: Oui.
0: On parlait tout à l'heure avoir l'air ridicule ou pas, se sentir ridicule ou pas. Ça passe que par la voix ou c'est peut-être aussi dans la manière de. Il y a des gens qui font des grands gestes quand ils parlent. Il y en a qui en font pas.
3: Les élèves me demandent qu'est-ce que je fais de mes mains. Qu'est-ce que je fais de mes mains? Je sais pas où les mettre. Je les mets derrière mon dos. Je les croise. Mais vos mains elles sont dans l'alignement de vos bras. Et moi, je sais pas ce que je fais de mes mains quand je parle. Souvent, elles accompagnent ma parole si j'ai envie en plus d'être.
0: Mais là, ils vous répondent, c'est parce que vous êtes une pro et que moi, je sais pas. Voilà.
3: Je leur réponds ça. Vous, ne vous occupez pas de vos mains. Il s'agit de.
0: Elles trouveront leur place toutes
3: concentrées dans ce que dans le message que vous voulez faire passer. Donc, on s'en fiche complètement de vos mains en fait. Comme on s'en fiche de la façon dont vous êtes habillé, coiffé. Le sujet n'est pas là.
0: On voit parfois, alors il y a la voix qui s'éraille, on voit aussi déjà, alors franchement je le sais pour moi aussi, hein, toucher ses cheveux quand on parle, remonter ses lunettes en permanence, on sait après coup qu'on l'a fait, et on se rend compte que peut-être c'est justement là qu'on a montré un côté qu'on voulait pas montrer, genre j'étais pas trop sûr de ce que je disais, j'ai pas arrêté de faire ces gestes, et on s'en veut.
3: C'est ça, on n'est pas trop sûr de ce qu'on disait. C'est exactement ouais, la phrase.
0: Donc
3: on revient à cette histoire. Je pense que quand on a vraiment quelque chose à dire, en fait, moi, j'engage nos auditeurs à se demander si cette prise de parole est utile. À partir du moment où on pense qu'elle l'est, et qu'on est légitime dans cette prise de parole, pour moi, il n'y a plus de sujet de « je remonte mes lunettes, voilà, je me suis gratté la main à ce moment-là, le nez ». C'est pas grave, ça n'a pas d'importance, on est vivant, on est en train de s'exprimer, bon, on remonte ses lunettes, on se gratte l'oreille, ça n'a aucune importance. Ce qui compte, c'est ce qu'on transmet.
0: Bon, le bégaiement, on va en parler tout à l'heure peut-être un petit peu, parce qu'il peut être aussi... il peut apparaître des fois dans certaines situations. Mais d'abord, je propose d'écouter Madness, One Step Beyond. Et ici, c'est vous avec Ici OCR et pourquoi pas vos témoignages, si vous le souhaitez. Un seul numéro pour nous joindre, 03 86 52 23 23.
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0: One Step Beyond, c'est Madness. Il y aura aussi tout à l'heure Amir avec Complémentaire. Ici, c'est vous. On parle aujourd'hui de la prise de parole en public pendant encore quelques minutes avec mon invité Valérie Durin. Et puis, comme j'évoquais le bégaiement, je vous ai amené un extrait de film que vous avez peut-être vu. Ce film, Le discours d'un roi. Alors là, le bégaiement, il n'est pas simplement lié à la prise de parole, me semble-t-il. Voici le moment où le roi va prendre la parole juste avant, on est quelques secondes avant, même une minute pile avant le moment où il va prendre la parole à la radio pour déclarer l'entrée en guerre de l'Angleterre. On est en septembre 39 dans le film.
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0: On parle de cette prise de parole en public avec mon invité Valérie Durin, qui fait du théâtre, mais qui accompagne aussi des formations sur la maîtrise de la voix parlée. Il y avait dans le petit bout du discours d'un roi deux choses, moi, sur lesquelles je voulais revenir. L'exercice, parce qu'il commence par faire des exercices. On en connaît plein. Il faut certainement plus que moi, parce que pour le théâtre, en guise d'échauffement, c'est des exercices d'articulation, les serpents qui sifflent et compagnie. Ça, c'est un truc qu'il faut faire à la maison avant d'aller dans une réunion parents-prof.
16: Alors après, chacun fait comme il veut. Pour moi, c'est un peu du folklore.
0: Bon, d'accord.
16: On prononce rarement ces mots bizarres.
0: Ouais.
16: Je suis chez Soch, est-ce que je suis chez Soch?
0: Oui, par exemple.
16: Non, voilà, c'est pas forcément utile. C'est votre texte que vous pouvez effectivement articuler, réarticuler pour qu'il soit vraiment très familier.
0: On prend des notes pendant la réunion, juste trois mots clés pour se rappeler de ce qu'on voulait dire, pour être sûr de ne pas oublier un truc, et sans vouloir, après en disant mince, mais j'ai pas.
16: Ah oui, alors ça c'est la mémoire. C'est encore une autre affaire que la mémorisation.
0: Ça entre en compte, en ligne de compte, quand on fait une prise de parole en public.
16: Oui, je trouve que c'est intéressant de mettre quelques mots clés en disant j'oublie pas ça, et puis comme ça je suis arrivée à peu près à distribuer ce que je voulais
0: dire.
16: Ce que je voulais dire. Ce qui est intéressant, je trouve, dans l'extrait qu'on a entendu là, c'est l'adresse.
0: Voilà. Je m'adresse. Vous voulez y venir. Adresse. À qui vous
16: alors,
0: parlez
16: pardon, je vous ai...
0: Non, mais justement, allez-y.
16: Voilà, c'est vraiment très important l'adresse. Pourquoi prenons-nous la parole et à qui s'adresse-t-on? garçons. Quand vous vous adressez par exemple à un public jeune ou même enfant, vous n'allez pas employer les mêmes termes qu'à un public plus âgé ou pluriel. Voilà, c'est intéressant de savoir à qui on s'adresse et pourquoi on va formuler notre message ou voilà le discours qu'on a envie de transmettre. C'est ce qu'il lui dit, adressez-vous à moi.
0: Ouais, comme un ami.
16: Comme un ami.
0: C'est-à-dire que alors pas de la confidence, parce que c'est pas une confidence qu'il va lui faire, mais la gravité du moment, en tout cas pour lui, puisqu'il c'est l'entrée en guerre, mais en tout cas, si... Alors lui, il est derrière un micro. Effectivement, c'est ce qu'on... Alors là, je lève le voile sur notre métier, nous, ici, à la radio. Effectivement, on chuchote à l'oreille de nos auditeurs. Chacun a son poste et nous écoute individuellement. Donc on parle à tout le monde comme si on parlait qu'à une seule personne.
16: Tout à fait.
0: Mais dans une prise de parole en public, ça peut être le cas. On peut s'adresser à une seule personne devant tout le monde ou s'adresser à tout le monde. Dans le langage du corps, il faut regarder tout le monde aussi ou comment on fait ?
16: Je pense que c'est intéressant que votre regard puisse plonger dans chacun, mais c'est quelquefois impossible. Vous pouvez prendre la parole devant plusieurs centaines de personnes, et là, bien sûr, ça sera impossible. Mais avoir l'impression, effectivement, qu'en parlant à une seule personne, vous parlez à tous. Et je pense que c'est souvent le cas. Quand on se sent concerné, c'est bien parce qu'on a l'impression que cette personne ne parle qu'à nous. Donc c'est ça, effectivement on peut avoir en adresse une seule personne et ça va rayonner sur l'ensemble.
0: Il y a des mots pour commencer cette prise de parole en public qui peuvent aider excusez-moi, je voulais dire quelque chose, ou si je puis me permettre, ou au contraire, on y va franco, on dit tout de suite. Enfin, justement, toujours pour se mettre en confiance un peu, peut-être. Ou
16: alors,
0: simplement attirer
16: la
0: l'attention.
16: Parole vous est donnée, c'est-à-dire que vous êtes comme en mode conférence, c'est-à-dire que c'est pas
0: quelqu'un
16: excusez-moi.
0: Quelqu'un a quelque chose à dire.
16: Je prends la parole parce que je suis là pour la prendre, donc j'assume complètement ce poste qu'on m'a confié. Et puis parfois, effectivement, c'est opportun. J'en profite pour prendre la parole. Donc on peut effectivement avoir une petite phrase d'introduction en disant là j'ai envie de vous délivrer cette pensée qui est importante. Voilà, surtout moi je pense que c'est l'importance en fait. Je crois que
0: on se rabaisse pas en disant je sais pas si mon avis est important, mais je voulais quand même dire ça.
16: Ça c'est surtout pas
0: non.
16: C'est pas à nous en plus de décider de ça. Nous on est les émetteurs, enfin quand je dis nous, celui qui prend la parole émet, et celui qui reçoit, il y a toujours l'émetteur et le récepteur. Voilà. Et après on peut aussi devenir récepteur et on est dans l'écoute est aussi importante que la prise de parole.
0: Et pour toutes celles et ceux qui nous écoutent en ce moment qui disent ouais c'est sympa tout ça, c'est des beaux discours, mais moi ça ne m'aidera de toute façon toujours pas et je voudrais bien rencontrer directement Valérie Durin pour qu'elle m'explique, vous donnez des cours aussi ou pas?
16: Oui, alors moi je suis au conservatoire de Joigny en classe théâtre un cursus de 3 ans voire plus pour ceux qui aiment ça, qui partent de l'enfant, je commence au CM2 et on va jusqu'à très loin, il y a deux classes, la classe adulte et ado-adulte et la classe plus jeune. C'est le lundi soir, tout hors vacances scolaires, à la salle de Bussy, à Joigny. Et puis, autrement, il y a quelquefois des stages aussi qui sont organisés. Après, il suffit de prendre contact.
0: On vous trouve assez facilement, c'est ce que j'ai fait. En passant par Internet, on tape Valérie Durin, au CERF, ça tombe très très vite. Et il y a aussi même votre numéro de téléphone, sans doute, je crois me souvenir.
16: Ah bon, c'est parfait.
0: Carrément. on va s'arrêter là, en tout cas. Et c'est pour ça que je voulais donner ces pistes aussi, pour pouvoir vous contacter. Pour celles et ceux qui veulent réécouter cette émission, c'est sur notre site, ici au CERF, et également avec l'appli. Et puis, Valérie Durin va se quitter en musique. Avec Sergio Mendes et cette chanson Masquerada. Tout de suite après, c'est Sandrine Ruffier qui nous rejoint pour Ici, ça marche. À bientôt.

0: Ça, c'est la chanson qui fait qu'après, la météo, elle change. Dasuki va faire chaud après-demain, je suis sûr que c'est à cause de Maskenada. Bonjour Sandrine Ruffier.
1: Bonjour Eugène.
0: Oui, c'est vous qui avez choisi cette chanson, vous voulez
1: J'aime beaucoup.
0: Continuer l'été un peu tranquillement.
1: Mais complètement. Pourquoi pas, on peut ne pas se priver.
0: Non,
1: voyez,
0: non, on va garder les maillots de bain.
1: Ce matin, moi j'ai écouté des chants de Noël, vous voyez, on peut varier dans la vie.
0: Heureusement qu'on ne l'a pas passé à la radio, sinon d'un seul coup il y aurait la neige qui tomberait, ça serait embêtant.
1: Je vais en amener.
0: Ici ça marche, juste après les infos de 10h.
1: Oui, tout à fait. Je serai avec Julie Travaillé, qui est présidente de l'association Un souffle d'espoir ensemble contre la mucoviscidose. C'est une toute jeune association. Elle a une très jolie histoire à nous raconter, Julie, donc on restera avec elle jusqu'à 11h.
0: D'accord, et puis après nous jouerons au cap ou pas cap avec un cadeau.
1: Évidemment, 150 euros à dépenser comme on veut.
0: Oh la vache.
1: Pas mal ça.
0: Vous êtes sûr que vous les aurez encore vendredi, parce que je vais faire un tour sur votre bureau tout de suite.
1: Moi aussi, je vais faire un tour sur mon bureau. On va les garder. Merci beaucoup, Eugène.
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1: 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L'heure de retrouver les informations présentées par Thierry Boulan. Bonjour Thierry.
3: Bonjour Sandrine.
1: À Villefargeau, le maire se retrouve dans l'impasse.
3: Depuis dimanche, 150 caravanes occupent un terrain agricole pour un rassemblement évangélique prévu pendant un mois. Problème, sans aire de grand passage, impossible d'ordonner leur expulsion. Reportage à retrouver sur ici.fr. La Bourgogne-Franche-Comté passe à l'offensive contre les addictions dans les lycées. 11 établissements vont tester un nouveau programme de prévention. Dans Lyon, c'est le lycée de Sens qui ouvre le bal. On veut déjouer les mécanismes addictifs dont les jeunes peuvent être victimes pour la drogue, l'alcool ou les écrans, a expliqué ce matin Jérôme Durin, le président socialiste de la région, notre invité, et leur donner les outils pour résister et savoir dire non. Entretien à retrouver là aussi sur notre site internet. La rentrée universitaire coûte de plus en plus cher. En 2026, un étudiant non boursier doit prévoir plus de 3200 euros pour démarrer l'année et payer ses dépenses courantes. Un record selon la FAGE, 655 euros de plus qu'en 2020. La rentrée seule pèse déjà plus de 2000 euros. Un campement de saisonniers fermé à Tonnerre pour insalubrité. 67 personnes étaient hébergées sous des tentes avec des matelas posés à même le sol. Pas de sanitaire, pas de frigo et des branchements électriques de fortune. Le préfet a ordonné la fermeture immédiate et le relogement des salariés aux frais du propriétaire. La préfecture qui pousse aussi le fournil de chenilles à mettre la clé sous la porte, en tout cas momentanément, en cause des problèmes sanitaires. Après une première inspection en janvier, le contrôle d'août n'était toujours pas bon. Locaux sales, inadaptés, présence de nuisibles, réouverture après nettoyage et un nouveau contrôle. La GIA enrôle deux joueurs dans les dernières heures du mercato, on dit, hein, c'est comme ça qu'on dit. Et on parle de football, bien évidemment. Le marché des transferts s'est refermé hier soir. Deux renforts du championnat anglais arrivent. L'attaquant Cameron Archer, 24 ans, qui évolue à Southampton en deuxième division anglaise. Et le défenseur congolais Axel Tuanzebe, 28 ans, qui jouait la saison dernière à Burnley, de quoi muscler l'équipe après un début de saison compliqué. Côté départ, l'attaquant canadien Théo Bert est prêté à Bolton. Il faut savoir parler plusieurs langues.
1: Ah oui, c'est pas moi qui vais vous donner des conseils.
3: Aimez l'anglais.
1: Vous dites ça pour moi ou...
3: On dit Burnley.

0: Burnley.
1: Ça le fait, hein?
0: Yes.
1: Un petit thé, s'il vous plaît.
0: Un petit thé, une petite météo?
1: S'il vous plaît.
0: Allez, juste l'accent. Alors, c'était vraiment une météo toujours en demi-teinte hein, en ce moment, parce que là, on a du soleil, on va avoir des nuages de plus en plus nombreux au fil de la journée, mais il y aura de la luminosité tout de même. Température maximale entre 25 et 27 degrés.
1: Il va faire jour aujourd'hui, donc.
0: Comment ?
1: Il va faire jour.
0: Il va faire jour.
1: Ah bon, c'est bien.
0: Mais ce soir, ça va se...
1: Beaucoup moins.
0: Beaucoup moins.
1: De nuit, alors là...
0: Exactement, avec... quelques nuages, température minimale de 11 à 14 degrés, ce qui nous permet de faire un dodo paisible, peut-être.
1: Un dodo paisible. On fera ça.
0: Voilà. On est bon dans le vocabulaire aujourd'hui.
1: Oui.
0: Yes.
1: Fantastique.
0: Thank you very much.
1: Amazing.
0: Good day.
1: J'ai donné tout ce que j'avais. Hein.
0: Tout. Et on vous retrouve demain avec plaisir. Merci.
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0: Et bonjour à tous, bienvenue sur Ici Auxerre. Je suis très très heureuse de vous retrouver. On va passer toute la matinée ensemble dans Ici, ça marche. Alors qu'est-ce que c'est Ici, ça marche? Eh bien on s'intéresse à ce qui marche près de chez nous et surtout celles et ceux qui les font vivre. Et dans Lyon, une nouvelle association se mobilise pour les personnes touchées par la mucoviscidose. Alors qu'est-ce qui marche pour soutenir les patients, les familles? Pour en parler, je suis avec Julie Travaillé, présidente de l'association Un souffle d'espoir, ensemble contre la mucoviscidose. Bonjour Julie.
4: Bonjour.
0: Merci d'être avec nous, nous sommes ravis de vous recevoir.
4: Je suis ravie d'être là.
0: Je vais vous laisser vous mettre bien proche de votre petit micro pour qu'on puisse bien s'entendre. Alors dans un premier temps, Julie, est-ce que vous pouvez nous rappeler qu'est-ce que c'est exactement la mucoviscidose?
4: Oui, la mucoviscidose, c'est une maladie génétique rare qui malheureusement est encore incurable et qui touche les poumons et le système digestif. En fait, c'est le mucus qu'on a dans le corps. Vous et moi, il est classique. Celui des patients, il est beaucoup plus épais et donc ça entraîne notamment beaucoup d'infections, de difficultés respiratoires et de difficultés digestives.
0: Il y a un traitement, j'imagine, tout le temps.
4: C'est un traitement à vie. Il y a beaucoup de médicaments et beaucoup de soins au quotidien.
0: Très bien. Et alors vous, justement, Julie, on va revenir un petit peu sur votre jolie histoire. Vous avez eu Léo.
4: Oui.
0: Votre fils que vous avez amené d'ailleurs en photo.
4: En photo, oui.
0: Il est magnifique, il est trop mignon.
4: Merci beaucoup.
0: Il a aujourd'hui...
4: Il a eu 16 mois hier.
0: 16 mois, il est né en 2025.
4: Oui, c'est ça.
0: Et à sa naissance...
4: Il est né le 1er mai et on a appris qu'il était malheureusement malade le 27 mai. Donc ça a été très rapide pour nous, très brutal aussi, comme pour de toute façon tous les parents qui apprennent la maladie d'un enfant. Et depuis, on apprend à vivre avec.
0: Et c'est ça qui a été le moteur de vouloir vous lancer dans cette association.
4: Oui, exactement. C'est Léo qui est vraiment la raison principale, puisque moi, je suis la génération Grégory Lemarchal. Mm-hmm. C'est généralement, en tout cas en France, associé à ça, la maladie. Et finalement, j'ai découvert plein de choses que je ne connaissais pas. Et ça m'a motivée pour l'association.
0: Et vous allez d'ailleurs nous partager tout ça, puisque vous restez avec nous jusqu'à 11h. Le petit Léo, il nous écoute, vous pensez?
4: Peut-être avec Super Nounou qui me l'a pris ce matin pour que je sois avec vous.
0: On leur fait plein de bisous.
4: Plein de bisous.
0: Il reste avec nous. Cette émission, c'est la nôtre et puis c'est aussi pour lui, bien sûr. Allez, on va se retrouver dans quelques instants. Ce sera après Michel Berger, la groupie du pianiste.
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0: meilleur de la musique sur Ici Auxerre, bien sûr. La preuve, c'était Michel Berger, la groupie du pianiste.
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0: Et bienvenue à vous qui nous rejoignez effectivement ici. Ça marche, c'est votre nouveau rendez-vous de l'année. On s'intéresse à ce qui fonctionne chez nous, les personnes qui font vivre des initiatives, du positif. Nous sommes avec Julie Travaillé, qui est présidente de l'association Un souffle d'espoir ensemble contre la mucoviscidose. Alors Julie, est-ce que vous pouvez nous présenter votre association? Qu'est-ce qu'elle propose?
3: Oui. Alors notre association, comme vous l'avez dit tout à l'heure, elle est toute jeune. Elle a été créée parce que il y avait rien dans Lyon pour la mucoviscidose, même s'il y a des très belles associations comme Maxime Plus. Nous, il y avait vraiment rien. Et donc aujourd'hui, le but, c'est de pouvoir accompagner les patients ainsi que leurs familles et leurs proches, parce que ça touche vraiment tous les membres de la famille quand il y a un bébé dans la famille, de pouvoir apporter un soutien moral et aussi financier, parce que contrairement à ce qu'on pense, même si c'est connu, reconnu et déclaré handicapé, tout n'est pas forcément pris en charge. Et aussi, si on le peut, si on a assez de dons, de pouvoir, pourquoi pas, faire des arbres de Noël pour les familles, ce genre de choses.
0: Ah, c'est ça, parce que de par votre expérience, quand votre petit Léo est né, que vous avez appris quelques jours après qu'il était atteint, vous êtes dit, vous avez besoin de réconfort, de rencontrer les personnes qui ont la même situation que vous. Ça a été le moteur vraiment de...
3: Ouais, c'est ça. Moi, je suis quelqu'un d'assez actif et j'ai besoin d'échanges. Bien évidemment, j'ai beaucoup de soutien autour de moi, mais c'est pas pareil quand on le vit pas. Et je me dis qu'il y a peut-être d'autres familles qui ressentent la même chose que moi, comme d'autres familles qui veulent peut-être être discrètes, mais juste échanger avec quelqu'un qui vit le même quotidien. J'ai rencontré il y a quelques semaines une maman jeune muco de Lyon, et je sais qu'on a prévu de se recontacter, de se revoir, etc. Elle était très contente de savoir qu'il y avait l'association, et c'est vraiment le but, qu'on puisse tous échanger ensemble.
0: Parce que vous, dans votre famille, vous n'avez jamais eu de personne atteinte de cette maladie?
3: Non, en fait, la mucoviscidose, c'est une maladie génétique, mais c'est un peu, je dirais, la malchance du loto. Parce que pour avoir un enfant qui a la mucoviscidose, c'est par rapport au gène que le papa et la maman donnent. Malheureusement, moi, j'ai donné mon gène malade, puisque je suis porteur sain, et mon conjoint aussi.
0: Mais vous ne le saviez pas.
3: Mais on ne le savait pas. Et donc, du coup, en fait, à chaque fois, c'est le loto. Donc, c'est pour ça qu'il y a des familles aujourd'hui qui ont deux enfants non malades, et puis d'un seul coup, ils découvrent le troisième enfant qui est malade, parce que cette malchance du loto, ils ont donné eux aussi leurs deux gènes malades à leur enfant.
0: Parce que du coup, ouais, on ne peut pas anticiper, on ne peut pas prévenir.
3: On peut anticiper quand on a déjà eu un enfant malade.
0: C'est ça.
3: En fait, maintenant, moi, par exemple, si on veut un deuxième enfant avec mon conjoint, on peut avoir les tests durant la grossesse, etc. Mais malheureusement, non. Et pourtant, aujourd'hui, il y a quand même un enfant en France qui naît tous les trois jours de la mucoviscidose.
0: C'est énorme.
3: C'est énorme. Et il y a 2 millions de porteurs sains en France, dont je fais partie. Ce qui représente à peu près, dans une pièce avec 100 personnes, ça fait une moyenne de 3 personnes qui sont porteurs sains.
0: Ouais, j'imagine que vous avez dû ressentir vraiment de la colère sur le coup de ne pas avoir pu être tenu au courant.
3: Ouais, en fait, c'est forcément la tristesse, l'incompréhension, etc. Et puis la colère. La colère a été longue. Ça a peut-être été une phase plus longue que le reste, même parce que après, on a appris à vivre avec la maladie. On a appris beaucoup plus de choses que l'image qu'on en avait de Grégory. La colère reste quand même longtemps.
0: Et ça, c'est une étape obligatoire, j'ai envie de dire, la colère. Après, ça passe, et c'est ce qu'on peut dire également aux familles qui sont dans la même situation.
3: Exactement, ça passe. Et puis après, moi, tout au long de cette première année avec la muco, j'ai rencontré d'autres personnes, j'ai échangé avec elles, que ce soit en réel ou via les réseaux sociaux. Et il y a en fait beaucoup d'espoir. Et la mucoviscidose, c'est pas stéréotype, c'est vraiment une famille. C'est-à-dire les gens muco, entre eux, échangent beaucoup, les patients muco et les familles de muco. Et on est, même quand on va, ce qui s'appelle le CRCM, c'est un centre médical. Nous, on dépend de Dijon, ici.
0: Okay.
3: C'est très différent de l'hôpital classique, comme on peut l'imaginer. C'est vraiment, on traverse l'hôpital des enfants à Dijon, le CHU. Mais nous, on a une zone à part. C'est-à-dire que c'est vraiment un petit peu comme dans les films. Hein. Vous passez deux portes où il y a écrit centre de la mucoviscidose et vous n'avez plus l'impression d'être à l'hôpital. C'est une maison d'accueil.
0: C'est un cocon.
3: Oui, c'est un cocon. C'est le nôtre. C'est très coloré, très chaleureux. C'est les mêmes médecins. Moi, la coordinatrice, Valérie, tout ça. On s'appelle tous par nos prénoms. On se connaît. Ils sont très à l'écoute. Tu peux les appeler n'importe quand. Et les familles, on se retrouve avec généralement des enfants du même âge, ou des fois, quand ça ne matche pas au niveau des rendez-vous, avec des patients plus grands. Mm-hmm. Donc ça permet aussi de voir leur évolution, d'échanger avec d'autres parents. Et parce que quand ils sont petits, c'est les parents, les deux premières années, ils nous le disent directement, c'est pour les parents le plus dur les deux premières années, parce que l'enfant ne s'exprime pas,
0: il ne
3: connaît pas la maladie, voilà. Donc c'est compliqué de s'accorder sur tout ça.
0: D'où l'intérêt de faire connaître votre belle association, belle initiative. Hein. Alors j'imagine que si on veut vous retrouver sur internet, on tape tout simplement un souffle d'espoir ensemble contre la mucoviscidose.
3: Exactement, on n'a pas encore un site internet, mais on est présent sur Facebook, Instagram, et vous retrouvez également les coordonnées mail ou téléphone de l'association.
0: Si vous puis en de toute avez... façon, si on nous contacte, on sera un plaisir de communiquer
3: avec
0: votre téléphone. Merci, on reste hein, bien sûr ensemble, Julie. On va repartir en musique avec de la nouveauté. C'est Manon Lisa, le petit pêcheur.

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1: Le petit pêcheur avec Manon Lisa. Très très sympathique ce petit morceau. 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Bienvenue dans Ici, ça marche. On s'intéresse à toutes les personnes qui font bouger notre département. Nous sommes avec Julie Travaillé, présidente de l'association Un Souffle d'Espoir, Ensemble contre la mucoviscidose. Alors Julie, vous le disiez, vous avez appris que votre fils Léo est atteint de cette maladie quelque peu après sa naissance. Et donc c'est à ce moment-là, mais quand exactement vous avez eu le déclic de vous dire « Allez, je me lance, je monte cette association ».
2: En fin d'année dernière, en novembre à peu près, les premiers mois, bah, j'étais dedans, trouver les médecins, etc. ici pour m'accompagner au CERF. Et une fois que tout ça s'est retombé, j'ai ressenti de la solitude. J'ai cherché, j'ai contacté Vaincre la mucoviscidose avec qui j'ai eu un très bon contact. J'étais encore en visio avec la présidente il y a deux jours. Mais encore une fois, il n'y a pas de structure ici dans Lyon. Et du coup, c'était compliqué parce que pour avoir quelqu'un, c'était long pour les choses que je voulais mettre en place. Autant pour nous recevoir par téléphone, il n'y a pas de souci, mais physiquement, c'est plus compliqué. Et en novembre, je me suis dit, bon, bah, allez, on y va. Donc, je suis allée chercher une de mes meilleures amies, ma cousine qui m'aide beaucoup au quotidien avec Léo. Et puis, bah, go, quoi. Après, le temps des démarches, de tout mettre en place. Et puis, j'étais présidente avant d'un club d'affaires avec beaucoup de chefs d'entreprise qui connaissent ma situation parce que ça fait des années qu'on est ensemble. Et puis, bah, quand on a fait un événement carte de visite, ils m'ont dit, bah, viens pour l'assaut. Et ça s'est lancé.
1: Super. Vous avez trouvé vraiment de la solidarité, du partage. Parce que, à côté, vous travaillez aussi.
2: Oui. J'ai été dans l'immobilier depuis 2019, indépendante à mon compte. J'ai dû arrêter parce que indépendante et un enfant malade, c'est compliqué. J'ai une agence qui m'a contactée, qui est l'agence L'Immobilier à votre image, qui me connaît et à titre personnel, et du coup qui m'a proposé de venir avec eux, et j'ai accepté, ça se passe très bien. Et à côté, j'aide mon mari, du coup, qui est une société de plomberie, chauffage, frigoriste, et ici dans Lyon, et du coup ça a été un petit peu ma transition, mais c'est pas mon métier de base, mais en tout cas ça nous permet déjà d'être indépendant quand même indirectement et d'avoir de la confiance, et nos clients aussi connaissent un petit peu la situation,
1: donc
2: il n'y a pas de soucis.
1: Ouais. Donc ça va, vous arrivez à jongler avec tout ça?
2: On arrive à jongler avec tout ça. Après, moi, la plomberie, ça reste secondaire, mais ça se passe très bien et on a une équipe très solidaire. Les garçons, c'est que des garçons forcément, les garçons sont bien au courant de la situation aussi. Et pour l'immobilier, à votre image avec Damien, ça se passe très bien aussi.
1: Alors votre association, elle est toute jeune, hein, d'où l'intérêt vraiment de la faire connaître. Quelles sont les actions que vous avez envie de mener prochainement?
2: Alors là, prochainement, le 27 septembre, on a une marche en vert sur la commune d'Irancy. En fait, cette date-là, le dernier week-end de septembre, normalement, c'est le week-end dédié à la mucoviscidose, c'est le week-end des virades de l'espoir. C'est un petit peu le même principe que Octobre Rose, pardon, sauf que nous, c'est en vert, parce que la mucoviscidose est invisible, mais le vert la rend visible. C'est ça, la devise de la muco. Et donc, du coup, on a mis la marche en vert, on a fait un loto via une autre association qui, je pense, va vous contacter. On a fait des soirées cartes de visite, des petits événements à droite à gauche. On a trouvé pas mal de partenaires, mais le prochain événement, c'est celui-ci. C'est pour les familles. Il y aura forcément une marche parce que le sport est très important dans la mucoviscidose. Mais après, il y aura aussi une tombola, il y a des châteaux gonflables. En fait, c'est vraiment familial pour que les enfants aient envie de passer un bon moment, autant que les parents, et que ce soit convivial pour tout le monde.
1: Vous avez plein de jolis projets. Et oui, effectivement, toutes les associations ou autres peuvent me contacter, appeler à la radio 03 86 52 23 23. Si vous avez envie de parler de votre projet, votre initiative, vous nous appelez, moi je me ferai un plaisir de vous recevoir. On reste ensemble, bien sûr, Julie. Et dans quelques instants, on va accueillir Marie de Cuisine Mood, hein, qui est professeure de cuisine et de pâtisserie. On la retrouve après cette longue période d'été. Elle va nous donner plein d'astuces sur le goûter des enfants.
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1: Et bienvenue à vous qui nous rejoignez ici, ça marche, j'espère que vous passez un bon moment avec nous. Et ce qui marche aussi, c'est de retrouver Marie, professeure de cuisine et de pâtisserie à domicile de Cuisine Mood. Bonjour Marie.
9: Bonjour Sandrine, comment
1: ça va ? On est ravis de vous retrouver, vous nous avez manqué.
9: Bah vous aussi vous m'avez manqué, ça fait du bien de retrouver le petit fauteuil.
1: Bah c'est ça, vous êtes ici chez vous, vous le savez. Et alors ça y est, la rentrée scolaire a démarré, là on s'est dit on va se pencher sur le goûter idéal, qu'est-ce qu'on peut préparer facilement à la maison, ne pas se tourner vers les produits industriels, pratique à emporter, qu'est-ce qu'on fait ?
9: Eh ben, on fait des sablés.
1: Ah, sympa.
9: Ouais. En fait, c'est la recette incontournable et en fait, on peut la faire évoluer tout au long de l'année, tout au long des saveurs et on peut se faire un atelier tous les week-ends parce qu'en plus, c'est un petit biscuit qui se conserve hyper bien et en fait, dont on peut mettre dans les boîtes à goûter pour toute la semaine.
1: Les enfants, ils peuvent participer à...
9: C'est exactement ça parce qu'en fait, on fait tout avec les mains, donc c'est génial, ça patouille. À partir de tous les âges, parce que même Léo, il pourra patouiller dans la pâte à sablés.
2: J'adore patouiller.
9: et puis c'est génial, on met ça un petit peu au frais. Après, si on a des emporte-pièces de toutes les formes, on peut s'éclater. Sinon, même au couteau, il n'y a aucun souci. Et en fait, après, on aromatise à ce qu'on veut. Donc, vanille, citron, chocolat, pépites de chocolat. On peut même aller jusqu'à de la cannelle, par exemple, en hiver, de la noix de coco. Et en fait, on peut s'éclater avec ça. Et on peut même faire deux petits sablés nature. Et puis, vous savez, les BN ou les Princes. Je ne sais pas si j'ai le droit de
1: citer. Sans citer les marques, effectivement. On va citer aussi Kit Kat, Kinder Bueno. Voilà.
9: Non, quand même pas. Non, juste ces deux-là. Et bien, en fait, on peut faire la même chose tout simplement. On réalise une petite ganache au chocolat au milieu. On colle les deux petits sablés. Et puis, on met ça dans la boîte à biscuits. C'est génial.
1: Et évidemment, après, trimper dans le lait. Hein.
9: Toujours.
1: Chocolat chaud.
9: Ah, là, il fait encore un peu chaud pour le chocolat chaud, mais on se revoit en décembre et puis là, on parlera du chocolat chaud, il n'y a pas de souci.
1: Et est-ce qu'on peut revenir du coup là vraiment sur la réalisation de la recette ? Comment on fait ?
9: Et bah, la recette, c'est super simple. En fait, on mélange la farine, le beurre, la poudre d'amande et le sucre glace. Et l'idée, c'est d'obtenir du sable.
1: Ah, bah oui, le côté un peu sablé.
9: C'est ça. Sablé. Donc en fait, on cherche à faire du sable et ensuite, on vient ajouter les jaunes d'œufs. On mélange tout ça, ça nous fait obtenir une boule de pâte. Normalement un peu collante, parce que plus on patouille, en fait, plus on réchauffe la pâte et donc plus ça colle. Donc là, le truc magique, c'est film alimentaire, frigo pendant 20-30 minutes. Le temps de faire un peu de vaisselle, nettoyer le plan de travail, surtout qu'il y a collé. Souvent, ça arrive. Et puis après, en fait, on vient étaler notre pâte hyper finement. Là, on vient en porte-piécée. Et après, on s'éclate. On peut mettre, enfoncer les petites pépites de chocolat dedans. On peut mettre les petits zestes de citron, etc. sur tous les gâteaux. Et ensuite, on vient enfourner ça pendant 15 minutes à 170 degrés.
1: Alors, quel est le secret ? Parce que moi, ce qui me fait peur avec ce genre de gâteau, c'est vraiment que ça soit sec. Quel est le secret pour pas que ça soit sec ? Qu'est-ce qu'il faut vraiment qu'on rate pas, là, dans votre étape ?
9: Alors là, il n'y a rien à rater. C'est impossible de rater ça. Le truc, c'est la cuisson.
1: C'est ça.
9: Parce qu'en fait, c'est comme tous les biscuits, ça continue de cuire après la sortie du four. Donc en fait, surtout, on n'attend pas que le biscuit soit trop coloré. En fait, il va souvent être blanc au milieu. Et en fait, dès que vous avez les bords du biscuit qui deviennent dorés, hop, on réfléchit pas. On sort de la plaque. On sort du four, on le laisse sur la plaque. Et là, vous allez voir, le biscuit au-dessus va rester un petit peu moulé. Et le tout, en fait, au contact de la plaque qui est encore chaude, va continuer de cuire. Si on laisse trop longtemps les biscuits, là, c'est sûr qu'on risque de se casser les dents et c'est pas très agréable.
1: Non, c'est sûr, ça coûte cher un dentiste après.
9: Ça coûte cher un dentiste. Sablé VS dentiste, pas terrible idée, je vous confirme.
1: Et alors, bien les conserver dans une boîte hermétique. Hein.
9: Surtout, ouais. Et surtout quand ils sont froids. Allez pas mettre des biscuits chauds dans la boîte hermétique, sinon vous faites de la condensation. Là, ça ramollit. Alors là, on se casse pas les dents, mais niveau saveur, c'est pas terrible non plus.
1: D'accord. Bon, franchement, moi, j'ai très envie de me lancer. Oui. Je pourrais amener mon petit goûter aussi tous les jours à la radio.
9: Mais toujours. Celui de 10h, celui de 16h.
1: Je peux vous en préparer, vous me donnerez une note.
9: Bah, avec plaisir. En même temps, ça fait des années que j'attends quand même, Sandrine, la petite recette. J'attends.
1: Je vais me lancer.
9: Bah, j'espère. J'ai hâte de voir les petits sablés.
1: En tout cas, on peut vous retrouver sur Internet. Vous avez un site, quelque chose?
9: Et bah, toujours sur cuisinemode.com. Et puis, n'hésitez pas, il y a toujours des ateliers programmés à partir de la rentrée. Et puis, pour les enfants, sur les vacances.
1: Et puis, de toute façon, on se retrouve très prochainement. Tout au long de l'année, vous serez avec nous.
9: Et bah, avec grand plaisir.
1: Merci beaucoup.
9: Bonne journée, Sandrine. À bientôt.
1: Bonne journée. On va repartir en musique avec Ebony and Ivory. C'est Paul McCartney et Stevie Wonder.

0: Quelle belle ambiance avec Paul McCartney, Stevie Wonder pour Ebony and Ivory. 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Et dans Ici ça marche, c'est ça, vous êtes dans Ici ça marche, on s'intéresse à ce qui fonctionne chez nous, les personnes qui font bouger notre département, mais pas que, on s'intéresse aussi à ce qui se passe ailleurs. Nous irons faire un petit tour du côté du sud-ouest où une entreprise a trouvé une façon de permettre aux salariés de venir travailler avec leurs chiens. C'est très intéressant, on voit ça après Catherine Marchesin, quelques infos pratiques.
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0: Bienvenue à vous qui nous rejoignez. Dans quelques instants, nous retrouverons notre invitée, Julie Travaillé, qui est présidente de l'association Un Souffle d'Espoir Ensemble contre la mucoviscidose. C'est une association toute jeune. Et puis on ira voir ce qui se passe ailleurs, en Gironde, avec une entreprise qui a trouvé une superbe idée. C'est de permettre aux salariés de venir travailler avec leurs chiens. Mais ça sera après Véronique Sanson.

0: qui est bien sûr ici au CERF, c'est que là, la musique très variée. Il y en a pour tous les goûts. C'est un plaisir d'être avec Véronique Sanson.
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0: Et c'est ça, on vous apporte des solutions, des idées. On parle de notre département, mais pas que. On s'intéresse à ce qui marche ailleurs. Direction la Gironde, où une entreprise a décidé d'autoriser ses salariés à venir au bureau avec leurs compagnons à quatre pattes. C'est une initiative qui pourrait bien changer le quotidien de certains salariés.
3: Et si vous alliez au travail avec votre animal de compagnie?
4: C'est complètement positif.
3: À Libourne, dans l'est de la Gironde, l'entreprise Seva Santé Animal autorise ses collaborateurs à venir travailler avec leurs chiens depuis le mois de mars. Alors on a voulu dresser un premier bilan sur cette expérimentation. Notre journaliste Elsa Marot s'est rendue sur place et a rencontré Jennifer, responsable du support informatique, accompagnée d'une petite boule de poil.
4: C'est Natsu, c'est la petite mascotte au premier qui se balade et qui a des caresses de tous les tontons et tatis de l'Haïti.
3: Vous allez l'entendre, Jennifer est ravie de pouvoir passer ses journées avec son Jack Russell.
4: C'est vrai que de pouvoir l'amener au bureau, lui déjà il est content parce qu'il est avec moi toute la journée. Et puis c'est aussi une forme de l'avoir à proximité, de pouvoir le caresser, tout le monde s'en occupe. Le matin, il m'attend devant la voiture, il lui tarde qu'une chose, c'est de pouvoir monter, que je l'amène au travail.
3: Bon, pour pouvoir mener à bien cette expérience, il a tout de même fallu mettre en place quelques règles que nous explique Laetitia Malo, responsable de la communication interne de l'entreprise.
5: Il y a un petit process, une sorte de candidature qu'il faut mener quand on veut venir avec son chien au bureau. Le certificat du vétérinaire qui atteste que le chien est en bonne santé, qu'il a un comportement sociable en communauté. Donc ça se fait assez rapidement. Et on a essayé de le rendre le plus simple possible, mais il y a quelques contraintes à prendre en compte.
3: Venir avec son chien au travail, ici à Libourne, ça marche. Et vous, tiens, qu'en pensez-vous?
6: Je trouve que c'est une super initiative.
3: Sarah a la vingtaine et elle est étudiante.
6: Ça rajoute quelque chose, je sais pas, de la positivité. Les animaux, c'est toujours agréable de les avoir à proximité.
3: Le bien-être au travail, un des critères qui compte le plus pour Sarah dans le choix de sa future entreprise.
6: Ce serait bien d'avoir un cadre qui est agréable au travail, quoi, pas qu'à la maison. Du coup, vu qu'on passe une grande partie de notre vie au travail, ce serait bien que ce soit un cadre qui est agréable pour les employés quand même.
3: Même avis pour Lilia.
7: Tu es décontracté, tu travailles mieux que quelqu'un qui est stressé. C'est de la logique.
3: Bon, les chiens, c'est sympa, je suis d'accord avec vous. Moi, je dois vous avouer que je préfère quand même un peu plus les chats. Est-ce que ce serait possible, par exemple, d'emmener son chat au bureau? Pas sûr, me confiait Lilia.
7: Après, les questions sanitaires, les bacs à sable et tout ça, c'est... Un chien, ça va, mais un chat, ça va pas du tout.
3: Aujourd'hui, sur les 100 propriétaires de chiens que compte l'entreprise girondine, une quinzaine d'employés viennent régulièrement avec leur toutou depuis le lancement de l'expérience.
0: Et ça, c'est vraiment une bonne initiative. Moi, j'aimerais bien ramener Boule de Neige hein, à la radio. C'est mon chat. Allez, l'autre Finistère, tout de suite, avec Les Innocents.

0: La très bonne musique sur Ici au Cerf, c'était les Innocents. Avec l'autre Finistère, ici, ça marche. On s'intéresse à tous ceux qui font bouger notre département avec des projets, des concepts, des initiatives. Nous sommes avec Julie Travailliste, notre invitée hein, depuis 10 heures, qui est présidente de l'association Un souffle d'espoir ensemble contre la mucoviscidose, une toute jeune association. Alors Julie, dans Ici ça marche, on s'intéresse aussi à ce qui marche ailleurs. On vient de découvrir une initiative en Gironde qui permet aux salariés de venir travailler avec leurs chiens. C'est quand même très original, vous en pensez quoi?
1: Oui, c'est très original. Je pense qu'il y a des parents d'animaux qui doivent être ravis d'avoir leur petit bébé avec eux toute la journée et que ça doit faire un petit peu d'ambiance au bureau aussi.
0: Vous avez des animaux, vous ?
1: Nous, on a deux chats à la maison. On a dû adapter un petit peu avec la maladie de Léo. Mm-hmm. Du coup, c'est un peu... On a un chat qui est très câlin et l'autre un peu moins.
0: Ah, mais
1: ça se passe bien.
0: Mais c'est insupportable ça avec les chats. Moi, le mien, il n'est pas du tout câlin. Et c'est ingrat. On est d'accord.
1: Je suis d'accord.
0: Et alors, au final, on peut se dire que des fois, c'est en partant d'un besoin ou d'une expérience personnelle qu'on trouve les meilleures solutions.
1: Oui, c'est ça. C'est exactement ce qui se passe pour nous aujourd'hui. C'est parti de notre expérience de vie, dont on va pas se mentir, on se serait bien passé pour le coup. Et puis, des besoins qu'on a pu ressentir après avec mon conjoint. Et pour l'instant, Léo est petit, donc on prend un peu les décisions, nous, pour lui. Mais après, on s'adaptera à ses envies et ses besoins aussi à lui quand il va grandir et qu'il pourra un peu mieux exprimer ce qu'il veut, ce qu'il ressent et ses besoins.
0: Et on peut le dire, en quelque sorte, cette émission, elle est pour lui. Il est avec nous parce qu'il est en photo. Vous l'avez apporté, le petit Léo. Il est trop mignon, un an et demi à peu près. Hein.
1: Oui, c'est ça. 16 mois hier.
0: C'est sympa.
1: Ça va vite, il marche. Voilà, ça va beaucoup trop vite.
0: Alors, il dort bien, ça va là?
1: Pas du tout, ça fait 16 mois que j'ai pas dormi, mais ça, il n'y a pas besoin d'être une maman muco pour ne pas dormir.
0: C'est ça, il paraît que c'est difficile. Hein.
1: C'est difficile. Une maternité sans sommeil, c'est long. Et je pense à toutes les mamans qui vivent la même chose que moi. On est ensemble, vraiment, c'est autre chose.
0: On devrait faire une association juste pour les mamans.
1: Pour les mamans, voilà. Ouais.
0: Allez, on reste ensemble, bien sûr, dans quelques instants. On va retrouver là aussi un nouveau rendez-vous. Ça marche aussi avec lui, c'est Ludovic Schaap pour Ici fait son marché. Alors Ludo, il va à la rencontre des commerçants, des clients sur les marchés aux quatre coins de Lyon. Et c'est un rendez-vous à chaque fois gourmand, délicieux.
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0: Et bienvenue à vous qui nous rejoignez tous les jours. On se fait un plaisir de retrouver Ludovic Schaap pour Ici fait son marché. Et vendredi dernier, eh bien, il est allé se promener au marché de l'Arquebuse à Auxerre. Et le fromager lui a donné une bonne petite recette.
7: La ferme des Courlis, c'est le fromage de chèvre fermier de Benjamin Rigolet. Benjamin, on est sur l'étal du marché d'Auxerre Arquebuse. On est vendredi. Devant moi, j'ai des demi-secs, j'ai des frais ici. Il y a des très secs ici qui sont forcément un petit peu plus petits. Ils ont perdu l'humidité. La différence entre tout ça, c'est une question d'humidité.
8: Oui, bien sûr, oui. Ils font tous la même taille quand on commence. Ils font tous la même taille. Et plus ça va et plus ils sont petits. Mais après, plus ils sont petits, plus ils sont forts.
7: Ouais. Qu'est-ce qu'on en fait des secs comme ça? On peut en faire des petites préparations?
8: Alors, il y a des amateurs qui les mangent comme ça. En général, avec un petit coup de rouge, ça passe bien pour les amateurs. Mais sinon, après, pour les clients habituels, entre guillemets, je leur conseille de le râper. En fait, ça fait comme du parmesan. Vous mettez ça sur une quiche, sur une pizza, dans des pâtes. Et en fait, voilà, ça relève. Faut pas en mettre de trop parce que ça a du goût. Mais oui, c'est une idée. Moi, ça me permet aux gens de leur dire plus facilement de les utiliser.
7: Ouais, d'accord. Le parmesan de chèvre, en quelque sorte.
8: Ah, un petit peu.
7: Et puis, j'ai vu ici que vous proposez des petits feuilletés. Alors, les petits feuilletés, c'est assez simple à reproduire à la maison. Hein.
8: Vous pouvez les faire. Nous, on les fait nous-mêmes. Donc, il vous faut de la pâte feuilletée, un emporte-pièce, ou même vous pouvez le faire au couteau. Ça sera un petit peu moins propre, mais c'est pas ça se fait. Hein. Et vous faites deux disques de pâte feuilletée. À l'intérieur, vous mettez un demi fromage demi-sec, un petit peu crémeux pour qu'il fonde un petit peu. Vous le mettez sur le premier disque, vous recouvrez avec le deuxième, vous fermez délicatement sans casser le feuilletage, un petit peu de jaune d'œuf sur le dessus, quelques petits dessins pour agrémenter sur le dessus. Une demi-heure au four à 200 degrés et voilà, le résultat est joué avec une petite salade de soir. Il n'y a pas mieux.
9: Ça fait un petit repas léger, facile à faire à la maison, c'est tout simple et on se régale.
8: Oui, bien sûr, il y a plus de temps de cuisson que de temps de préparation. Mais oui, pour un petit repas le soir, moi j'ai beaucoup de clients qui me disent « Oh bah tiens, on va prendre ça ce soir avec une salade verte. » C'est vite fait, il réchauffe un petit coup au four et puis et voilà.
9: Et on utilise un fromage plutôt frais ?
8: Crémeux. Ça va être le stade intermédiaire, là où il coulera un peu mieux.
9: Voilà, ça donnera un peu plus de goût.
8: C'est ça.
9: Oh, c'est parfait ça. Merci beaucoup pour la petite recette de cuisine.
8: De rien. Bonne journée, bon marché.
0: Alors ça nous a mis l'eau à la bouche. Une petite recette d'exception. On a trop envie d'en manger. Merci beaucoup Ludovic Chappe. On se retrouve bien sûr dès demain. Là, on poursuit avec Alex Warren et le titre Fever Dream.

0: sacrée ambiance avec Alex Warren, hein. C'était Fever Dream.
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0: Ici, ça marche. On vous apporte plein d'idées. On parle de chez nous, des personnes qui font bouger notre département. Nous sommes avec Julie Travaillé, présidente de l'association Un souffle d'espoir ensemble contre la mucoviscidose. Alors Julie, est-ce que vous auriez un message à adresser aux familles qui vivent avec la mucoviscidose et qui peut-être n'ont pas trop de soutien, d'aide? Qu'est-ce qu'on peut leur dire?
3: Oui, bien sûr. Bah, il faut pas qu'ils hésitent à nous contacter. S'ils ont envie de participer aux événements, ce sera avec plaisir. Mais s'ils veulent simplement échanger avec nous en discrétion, avoir besoin de se confier ou d'aide financière, il faut vraiment pas hésiter à venir me contacter, soit par mail, soit par téléphone. Je suis disponible. Et puis, pas oublier qu'ils sont pas seuls et que les événements sont là aussi pour eux. Et qu'il faut garder l'espoir parce que vraiment il y a eu beaucoup de belles évolutions ces dernières années et que en tout cas pour les jeunes parents, nos enfants sont tout petits et que ça va certainement continuer d'aller dans le mieux. Donc vraiment pas hésiter de nous contacter.
0: Et qu'est-ce qu'on peut leur dire parce que vous nous disiez que votre fils vous avait appris sa maladie vraiment mais tout petit quelques mois après sa naissance.
3: Quelques jours
0: et que vous avez ressenti du coup de la colère, de l'injustice qui est forcément un sentiment passager. Mais quand on le vit là, si des personnes le vivent en ce moment, qu'est-ce qu'on peut leur dire là pour traverser cette période qui doit être sacrément difficile?
3: Oui, c'est difficile. Il faut accepter malheureusement qui va être malade toute sa vie. Maintenant, moi, ça fait 16 mois maintenant que je vis avec la mucoviscidose. Et franchement, Léo, c'est un enfant plein de vie. Il y a plein de fois où j'en oublierai presque qu'il est malade parce que vraiment, on s'en rend pas compte. Il faut garder tout le positif de ça. Et c'est pas parce qu'il est malade qu'il aura pas une vie plus ou moins classique, même s'il y aura les traitements, même s'il y aura tout ça. Il faut vraiment rester positif parce qu'il n'y a que de la belle évolution. Et encore une fois, vraiment, il ne faut pas s'inquiéter, ça va aller, il faut faire confiance à la médecine et aux évolutions, parce que quand on voit l'époque de Grégory Le Marchal, où malheureusement, il est décédé très tôt, et où on en est aujourd'hui, c'est vraiment des belles choses qui arrivent. Et j'ai aussi eu la chance d'échanger avec beaucoup, beaucoup, beaucoup de patients muco, des patients adultes maintenant, donc qui n'ont même pas bénéficié des traitements auxquels on a le droit à l'heure actuelle. Encore il y a quelques jours, j'étais avec une maman qui était sur la liste en attente des greffés en 2020-2021. À l'heure actuelle, elle a été retirée de la liste. Elle va bien, elle est maman, ses enfants se portent bien. Donc voilà, c'est que des belles choses pour l'avenir. Et ne restez pas seul et faites-vous accompagner si vous en avez besoin. Et si c'est juste pour passer des bons moments avec nous et se rendre compte que vos enfants vont bien évoluer, bah, ce sera avec plaisir que vous rencontriez moi, papa et surtout Léo, parce que c'est la plus belle preuve que ça va.
0: C'est un très très beau message d'amour hein, qui fait du bien de partage.
3: Mon fils me donne tellement de force et de chaud au cœur, pardon. Il est génial au quotidien, c'est un vrai rayon de soleil. Et quand moi en tant que maman, j'ai un petit peu je suis un peu dans la difficulté au cœur.
0: Prenez votre temps, on est bien.
3: Quand moi je suis un peu trop touchée et que ça me dépasse un petit peu, c'est vrai qu'en quelques minutes de regarder Léo qui joue, qui marche maintenant, qui fait ses premières bêtises, on oublie vite tout ça et on passe à autre chose. Et voilà, il faut juste rester fort et faut vous laisser aussi. Exprimer vos émotions, comme moi là c'est un petit peu difficile parce qu'on arrive sur la fin.
0: Mais c'est important.
3: Et ça va aller. Et aussi n'hésitez pas à contacter en plus vos CRCM si vous en ressentez le besoin. Je sais que CRCM c'est un mot un petit peu inconnu pour les gens qui m'écoutent, mais pour les familles muco ça ne le sera pas.
0: Dites-nous en quelques mots qu'est-ce que c'est.
3: Le CRCM c'est le centre de recherche de la mucoviscidose et tous les patients muco dépendent d'un CRCM. Nous par exemple, comme je disais tout à l'heure, c'est Dijon. Et il y a des coordinatrices, il y a des psychologues, il y a des nutritionnistes, il y a vraiment tout ce qui nous faut, une bonne équipe médicale. Et si vous le demandez, ils peuvent vous mettre en relation par exemple avec moi pour Dijon ou d'autres personnes qui en ont besoin.
0: Et si on a envie de vous rejoindre en tant que bénévole, on peut?
3: Ça sera avec grand plaisir et j'en profite d'être ici pour remercier déjà l'équipe médicale de CERF qui nous aide. On a un pédiatre et une kiné au top au quotidien. Vraiment, ils s'adaptent beaucoup à nous, ils sont super. Et le lycée Vauban nous a contactés. Je vais être marraine d'une de leurs sessions qui vont nous accompagner aussi en tant que bénévole. Et bah toutes nos familles et nos proches, c'est aussi difficile pour eux parce que l'annonce elle a été brutale pour nous, mais elle a aussi été brutale pour nos vrais proches. Et au final, encore une fois, même pour eux, de voir Léo grandir, c'est juste au top quoi.
0: Et puis de ressentir autant de soutien, de partage, ça doit vraiment faire chaud au cœur.
3: Oui, oui. Et je suis une maman, je suis pas objective, mais mon fils il est super de toute façon.
0: En tout cas, c'était un plaisir d'être avec vous vraiment.
3: Pour moi aussi, merci beaucoup en tout cas.
0: Donc si on veut vous retrouver, on tape sur internet Un souffle d'espoir. Exactement. Ensemble contre la mucoviscidose.

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1: Des bons classiques hein, qu'on adore. C'était Jackie Quartz avec Mise au point.
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1: Vous écoutez Ici Auxerre, il est 11h. L'heure de retrouver les informations présentées par Philippe Renaud. Bonjour Philippe.
3: Bonjour Sandrine, bonjour à tous.
1: Le réalisateur auxerrois Jean-Paul Rapneau est décédé à l'âge de 94 ans.
3: Il a fait tourner un nombre hallucinant de stars du cinéma français. Belmondo, Deneuve, Montand, Adjani, Depardieu, Noiret, Binoche et plus récemment Gilles Lelouch ou Karine Viard. Le réalisateur et scénariste était Jean-Paul Rapneau, était auxerrois. Il est donc mort ce matin à l'âge de 94 ans. On lui doit entre autres Cyrano, la musique que vous entendez en ce moment, Les Mariés de l'An 2, Le Sauvage ou encore le Hussard sur le toit. Son dernier film, Belle Famille, est sorti en 2015. Notre journal de midi sera en grande partie consacré à sa disparition. La mort donc, c'est l'information de ce matin de Jean-Paul Rapneau. On veut déjouer les mécanismes addictifs dont les jeunes peuvent être victimes pour la drogue, l'alcool ou les écrans. La Bourgogne-Franche-Comté passe à l'offensive contre les addictions dans les lycées. 11 établissements vont tester un nouveau programme de prévention. Dans Lyon, c'est le lycée de Sens qui ouvre le bal. Jérôme Durin, le président de la région, était notre invité ce matin sur Ici Auxerre. Vous pouvez retrouver son interview sur le site internet de votre radio préférée.
1: Fermeture administrative confirmée pour le fournil de Cheny.
3: En cause des problèmes sanitaire. Après une première inspection en janvier, le contrôle d'août n'était toujours pas bon. Locaux sales, inadaptés et présence de nuisibles. Réouverture après nettoyage et peut-être contrôle, on verra plus tard.
1: Également, dans l'actualité, le maire de Villefargeau se retrouve dans l'impasse.
3: Depuis dimanche, 150 caravanes occupent un terrain agricole pour un rassemblement évangélique prévu pendant un mois. Problème, sans aire de grand passage, impossible d'ordonner leur expulsion. C'est un reportage également à retrouver sur ici.fr.
1: La GIA enrôle deux joueurs dans les dernières heures du mercato.
3: Le marché des transferts s'est donc refermé hier soir. Deux renforts du championnat anglais arrivent. Le premier est attaquant, il s'appelle Cameron Archer, il a 24 ans et il évoluait à Southampton en deuxième division anglaise. Et le défenseur congolais Axel Touzombe, 28 ans, qui jouait la saison dernière à Burnley. De quoi muscler l'équipe après, vous le savez, un début de saison très compliqué. Côté départ, l'attaquant canadien Théo Baird est prêté à Bolton. Mise au point sur la météo, c'est du ciel bleu. Hein.
1: Oh, oui. Non, c'est teinté. Hein.
3: Teinté de blanc.
1: On a vraiment plusieurs
3: couleurs.
1: Plusieurs couleurs. Voilà. On a un petit peu de gris, un petit peu de jaune pour le soleil. C'est tiède en ce moment. On aura pas mal de nuages qui vont progresser toute la journée. Puis après, de la luminosité qui va arriver. On aura des températures entre 25 et 27 degrés. Cette nuit, un temps calme. Côté température, ça fait du bien, c'est frais. On peut bien dormir de 11 à 14 degrés. Et puis les tendances pour cette semaine.

0: pareil. On est vraiment dans un contraste. Soleil, nuage, nuage, soleil.
1: Il y aura des grosses chaleurs, je crois, en fin de semaine.
0: En fin de semaine, jusqu'à 31 degrés.
1: Oh, 31, ça va.
0: Ouais, mais là, quand on voit qu'on est sur du 25,
1: ouais.
0: Je suis en colère, moi. Je suis contrariée, vraiment.
1: Non, faut pas.
0: Mais par contre, ce qui me remonte grandement le moral, c'est de vous retrouver à midi.
1: Ah, c'est ça, je crois. Oui, oui, c'était ça. Ouais.
0: Comme ceci ?
1: Oui, oui, bien sûr.
0: Allez, à tout à l'heure.
1: Moi, quand je peux rendre service.
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0: Ah, vous l'avez compris, la bonne humeur, il y en a, hein, entre collègues, et il y en a bien sûr avec vous. Dans quelques instants, on va jouer à notre jeu du cap ou pas cap. Moi, j'adore ce moment parce que on se rencontre, on papote, on apprend à se connaître et on gagne de superbes cadeaux. 150 € à dépenser comme vous voulez. Ce sera après Womack and Womack.

0: la musique sur Ici Auxerre. Bienvenue à vous qui nous rejoignez. C'était Womack & Momack.
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0: Alors, est-ce que 150 euros à dépenser comme vous le souhaitez dans tous les magasins, est-ce que ça vous tente? J'imagine que oui. Eh bien, pour tenter de remporter ça, il faut jouer au cap ou pas cap avec à la clé la possibilité d'être dans le tirage de vendredi. Ce sont les gagnants de la semaine. Donc, une chance sur cinq de remporter cette carte cadeau de 150 euros. Pour ça, il faut nous appeler tout de suite. C'est Sandrine au standard pour vous accueillir. La question de sélection est la suivante. Quel animateur on retrouve de 9h à 10h la semaine sur Ici Auxerre? Est-ce que c'est Julien Rullier ou Eugène Lampion? Eugène, Julien, à vous de choisir. 03 86 52 23 23. Nous jouerons après Florent Pagny, Savoir Aimer.

0: c'était Florent Pagny à ses débuts avec Savoir Aimer.
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0: Et oui, on joue ensemble jusqu'à midi. Bienvenue à vous qui nous rejoignez. Moi, je suis très heureuse de retrouver le Cap ou pas Cap. On va pouvoir passer un petit moment privilégié ensemble. Les gagnants de la semaine seront dans le tirage de vendredi pour peut-être remporter la carte cadeau de 150 €. Carte à utiliser comme vous voulez, où vous voulez. On accueille notre première joueuse, c'est Anne. Elle nous vient d'Auxerre. Bonjour Anne.
3: Bonjour Sandrine.
0: Comment ça va?
3: Ça va bien, merci.
0: Je suis ravie de vous retrouver, Anne, une joueuse fidèle.
3: Oui, oui, je suis fidèle.
0: Bon. Alors Anne, pour participer, vous avez répondu à la question très difficile qui était qui anime de 9h à 10h sur Ici Auxerre. Est-ce que c'est Eugène Lampion ou Julien Rullier, vous nous avez dit?
3: Eugène Lampion.
0: Bien sûr, notre Eugène, qu'on embrasse, et Julien aussi.
3: Oui, ça, d'accord.
0: Ils sont bien, les deux. Hein.
3: Oh oui, oui.
0: Ils sont plutôt pas mal, hein, ils se débrouillent.
3: Parfait.
0: Bon, mais Anne, en tout cas, ça vous fait déjà un point. On va passer aux deux questions suivantes. Vous aurez trois possibilités pour répondre à chaque fois. Cash, 5 points. Indice, 3 points. Ou proposition, 1 point. Est-ce qu'on est d'accord?
3: On est d'accord.
0: Eh bien, on y va. Quel fruit est au cœur du dessert emblématique créé par Auguste Escoffier? Quel est le fruit du dessert emblématique créé par Auguste Escoffier? Cache, indice ou proposition?
3: C'est cache.
0: Oui.
3: Mais je suis pas persuadée. La poire?
0: La poire. Ah, on y était presque, c'est la pêche. Enfin, on y était presque. Non, c'est la pêche.
3: C'est la pêche.
0: La pêche, bon. La pêche Melba.
3: D'accord.
0: Et oui.
3: Ah, c'est la pêche Melba. Ouais. Bon, d'accord.
0: Allez, on va se rattraper avec la deuxième. Un peu de géographie. Dans quel pays se trouve le Machu Picchu? Je crois que je le prononce bien. Machu Picchu.
3: Machu Picchu au Pérou?
0: Ouais, bravo, Anne. Voilà, on s'est rattrapé. Parfait.
3: Oui.
0: 1 plus 5, ça nous fait 6 points. J'imagine qu'on tente le cap ou pas cap pour doubler vos points ou malheureusement
3: oui,
0: les diviser.
3: Bien sûr. Oui, oui, on va tenter.
0: Allez, vous avez 30 secondes. Pour me citer au moins 5 fruits ou légumes, commençant par la lettre C, c'est comme Cécile.
3: Cerise. Concombre.
0: Oui.
3: Concombre. Alors là, ça bloque. Hein.
0: Allez.
3: Courge.
0: Oui, oui.
3: Courgette. Carotte.
0: Oui. Il en manque un.
3: Et cornichon.
0: Cornichon, bravo! Bien joué! Anne, oui, on en avait plein. On avait le chou, la citrouille, le citron, la clémentine. Après, on avait aussi le coin. Vous aimez le coin?
3: Ah oui, j'adore.
0: Ah, j'adore aussi la gelée de coin.
3: Ah oui, c'est délicieux.
0: Ouais, c'est... Bon, Anne, je suis contente hein, parce que 6 plus 6, ça fait 12. C'est un bon score.
3: Oui, oui, ça aurait pu être mieux. Hein.
0: Ouais, mais on va voir comment ça sera, mais peut-être qu'on vous rappellera avant midi.
3: Oui, voilà, peut-être. Merci Sandrine, bonne journée.
0: Merci à vous Anne, à bientôt.
3: Au revoir.
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0: Allez, les gagnants de la semaine seront dans le tirage de vendredi pour peut-être remporter une carte cadeau de 150 € à dépenser comme vous voulez. Vous pouvez anticiper les cadeaux de Noël, vous faire plaisir tout simplement, ou l'utiliser pour la rentrée scolaire en ce moment. Pour jouer, il faut nous appeler tout de suite au 03 86 52 23 23. Sandrine est là, au standard, pour vous accueillir. Et la question de sélection est la suivante. Parmi ces deux villes, laquelle est la plus proche de Sens? Est-ce que c'est Paron ou Gron? Gron, Paron, 03 86 52 23 23. Nous jouerons après de la nouveauté. C'est une très jolie voix. Estelle avec Te rencontrer encore.
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2: Oh, le top des frissons, hein, cette voix, c'était Estelle.
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2: Et oui, dans le cap ou pas cap, vous jouez pour un superbe cadeau. Le gagnant ou la gagnante du jour sera dans le tirage de vendredi pour peut-être remporter la carte cadeau de 150 € à dépenser comme vous le souhaitez. Nous avons eu avec nous Anne qui, pour l'instant, a 12 points. Bon score. On va voir ce qu'il y en a avec Françoise qui nous vient de Seignelay. Bonjour Françoise.
5: Bonjour, bonjour à tous les auditeurs, à toute l'équipe.
2: Comment ça va Françoise?
5: Auditeurs et auditrices.
2: Ah ben bien sûr. Ah ben je vois que vous avez la forme Françoise.
5: Oui, oui, ça va bien.
2: Ouais, qu'est-ce que vous avez fait ce matin?
5: Eh bien j'ai désherbé, porté les herbes à la déchetterie et là je fais une compote de pommes.
2: Ah ouais, vous êtes active.
5: Oui, bah, il fait plus frais, profitons-en.
2: Exactement, vous avez raison. Et puis là, on va en profiter pour jouer. Vous avez réussi la question de sélection qui était parmi les deux villes, laquelle est la plus proche de Sens, Paron ou Gron, vous nous avez dit?
5: Paron.
2: Bien sûr, ce qui vous fait déjà un point. Là, on va passer aux deux questions suivantes. À chaque fois, trois possibilités pour répondre. Cash, 5 points. Indice, 3 points. Proposition, 1 point. Est-ce qu'on est d'accord, Françoise?
5: Tout à fait.
2: Eh bien, on y va. Je vais vous donner les paroles d'une chanson. À vous de trouver qui chante. Si je vous dis « Savoir aimer sans rien attendre en retour, ni grand amour, pas même l'espoir d'être aimé. » Qui chante ça? Cash, indice ou proposition?
5: Florent Pagny. Florent Pagny.
2: On vérifie.
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2: Bravo, bien joué. Ça vous fait bien 5 plus 1, 6 points. On commence bien, Françoise. On passe à la deuxième question. Quelle planète est souvent décrite comme la sœur jumelle de la Terre? Je répète, quelle planète est souvent décrite comme la sœur jumelle de la Terre? Cash, indice ou proposition?
5: Indice.
2: C'est également le nom de la déesse de l'amour de la mythologie romaine. C'est également le nom de la déesse de l'amour de la mythologie romaine.
5: Vénus.
2: Bravo, bien joué. Eh bien, 6 plus 3 égale 9 points. Tout va se jouer maintenant. Si vous réussissez le cap ou pas cap, vous doublerez vos points et du coup prendrez la main. Donc là, je vous pose une question. Vous avez 30 secondes pour répondre et je vous oriente avec plus ou moins. On est OK, Françoise?
5: D'accord.
2: Allez, on y va. À combien de mètres culmine le Monte Cito? C'est le plus haut sommet de la Corse.
5: 2050 mètres.
2: Plus.
5: 2500 mètres.
2: Plus.
5: 3000 mètres.
2: Moins.
5: 2750.
2: Moins.
5: 2600 mètres.
2: Plus.
5: 2700 mètres.
2: Plus.
5: 2710 mètres.
2: Moins.
5: 2707 mètres.
2: Moins.
5: 2705 mètres.
2: Plus. Oh non.
5: 2706 mètres.
2: Oh là là, je suis désolée, c'était sur le gong.
5: Ouais,
2: c'est ça, François, je suis désolée. Mais j'espère que vous retendrez hein, demain, après-demain.
5: Oui, avec grand plaisir.
2: Vous êtes ici, chez vous. Merci François, je vous souhaite une excellente journée.
5: Bonne journée.
2: À bientôt, merci.
5: Au revoir.
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2: Ah là là, quelle frustration! Bah, c'est ça aussi le cap ou pas cap. On prend des risques en le tentant. Vous pouvez jouer, bien sûr, hein, pour tenter de remporter cette carte cadeau de 150 € à utiliser comme vous le souhaitez. On va reprendre notre jeu, mais d'abord, on va repartir en musique avec Baker Street.
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0: Ah, j'adore la musique. Je ne sais pas si c'est du saxo ou de la trompette. C'est très sympa. Baker Street.
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0: Bienvenue à vous qui nous rejoignez sur Ici au CERF. Alors, nous sommes en plein jeu du cap ou pas cap. Pour l'instant, c'est Anne qui mène avec 12 points. Les gagnants de la semaine seront dans le tirage de vendredi pour peut-être remporter une carte cadeau de 150 euros à utiliser comme vous le souhaitez. Je vais vous poser la question de sélection dans quelques instants. Ce sera juste après Mylène Farmer.

0: vous écoutez ici au CERF. Très bonne musique, très bonne ambiance. C'était Maman à tort avec Mylène Farmer.
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0: Et oui, nous sommes dans notre jeu du cap ou pas cap, hein, jusqu'à midi. En effet, on va jouer ensemble. Nous avons déjà eu deux joueuses, Françoise qu'on embrasse qui a perdu. Là, c'est Anne qui mène avec 12 points. Alors, le gagnant ou la gagnante du jour sera dans le tirage de vendredi pour peut-être remporter la carte cadeau de 150 euros. C'est une carte que vous pouvez utiliser dans plein d'enseignes, vous faire plaisir, faire des cadeaux, s'occuper de la rentrée scolaire. C'est vous qui décidez. Pour ça, il faut nous appeler tout de suite au 03 86 52 23 23 et répondre à la question de sélection qui est la suivante. Quel est l'autre nom du Mont Beuvray? Est-ce que c'est Bibracte ou Bibendum? Est-ce que c'est Bibracte ou Bibendum? À vous de nous. Voilà, je rigole pour peu de choses. Hein. La question est sympa, je trouve. Allez, je répète, quel est l'autre nom du Mont Beuvray? Bibracte ou Bibendum? 03 86 52 23 23. À vous de nous le dire. Je pense que mon rire était un petit indice. Hein. Nous jouerons dans quelques instants.
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0: Et là, c'est le moment de composer le 03 86 52 23 23. Je vous rappelle la question de sélection pour jouer au cap ou pas cap. Quel est l'autre nom du Mont Beuvray, Bibracte ou Bibendum? Nous jouerons après Coldplay avec Feel Like I'm Falling in Love.

0: On ne se lasse jamais d'écouter Coldplay. C'était Feel Like I'm Falling in Love.
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0: Et alors, ce dont on ne se lasse jamais, c'est bien sûr notre Cap ou pas Cap. Une carte cadeau de 150€. Le gagnant ou la gagnante du jour sera dans le tirage de vendredi. Ça vous fait une chance sur 5 de remporter la carte. Pour l'instant, Anne mène avec 12 points. On accueille tout de suite Martine qui nous vient de Vincelotte. Bonjour Martine.
3: Bonjour Sandrine.
0: Comment ça va?
3: Ça va bien.
0: Ouais, qu'est-ce qu'on a fait ce matin?
3: Un petit peu de ménage.
0: Ok. Et là, pas de cuisine pour l'instant?
3: J'ai fait une panna cotta avec des pêches.
0: Très bien, très très bien ça. Alors Martine, pour vous sélectionner, vous avez répondu à la question qui était: quel est l'autre nom du nom beuvré? Bibracte. Merci, Bibracte, exactement. Ça vous fait déjà un point. Bien joué Martine. On va passer aux deux questions suivantes. Vous aurez trois possibilités pour répondre. Cash, 5 points. Indice, 3 points. Proposition, 1 point. Est-ce qu'on est d'accord?
3: Oui.
0: Eh bien, on y va. Quel est l'auteur du Petit Prince? Quel est l'auteur du Petit Prince?
3: Antoine de Saint-Exupéry.
0: Bien, bravo. On connaît ses classiques. J'imagine que vous l'avez lu.
3: Oui.
0: C'est sympa, hein?
3: Oui, c'est plein de poésie, c'est joli.
0: Ouais, on a des petites morales très, très mignonnes. En tout cas, ça vous permet d'obtenir 5 points plus 1, ça fait 6. On passe à la deuxième question. Est-ce que vous aimez la cuisine espagnole?
3: Oui, je suis d'origine espagnole.
0: Ah, d'où ça? Quelle ville?
3: Alors, ma maman est née à Abaran.
0: Ah, d'accord. Et, mais oui, mais on en avait parlé une fois, vous aviez parlé en espagnol.
3: Oui.
0: Je me rappelle. Donc j'imagine que vous adorez la paella.
3: Ah oui.
0: Alors, de quelle ville espagnole est originaire la paella?
3: Alors, je vous dirai Valence.
0: Oh là là, bien joué. Elle n'était pas facile, ça, hein? Ah ben bravo. Bravo. 6 plus, plus 5. Comment on dit bravo en espagnol?
3: Alors ça, je sais pas, j'aurais dit bravo, mais là, je sais pas.
0: Ouais, bon, on va dire bravo, avec un petit accent.
3: Oui, j'ai pas beaucoup applaudi pendant mes cours d'espagnol.
0: Ah, d'accord. Bon, ben là, en tout cas, vous avez gagné 5 points supplémentaires, ça vous fait 11 points. Tout va se jouer maintenant. Si vous réussissez le cap ou pas cap, vous doublerez Anne, puisque vous aurez 22 points. Ça marche?
3: Oui.
0: Allez, 30 secondes pour répondre, je vous oriente avec plus ou moins. Combien de minutes y a-t-il dans 2 jours? C'est parti.
3: Alors, 50 000.
0: Moins.
3: 30 000.
0: Moins.
3: 20 000.
0: Moins.
3: 10 000.
0: Moins.
3: 5 000.
0: Moins.
3: 4 000.
0: Moins.
3: 2 000.
0: Plus.
3: 2 500.
0: Plus.
3: 2 800.
0: Plus.
3: 3 000.
0: Moins.
3: 2 900.
0: Moins.
3: 2 850.
0: Plus.
3: 2880.
0: Ah là là, trop bien. J'ai eu peur. On y était à 2 secondes frais. Eh, vous êtes vraiment forte. Vous avez la technique, hein?
3: Oui, au début, j'ai essayé de calculer, mais je me suis dit, je vais pas m'en sortir. Donc, j'ai fait au hasard.
0: Mais c'est ça. Vous avez vraiment bien fait. Comme ça, vu qu'on s'orientait, qu'on avait que 30 secondes. Eh ben, écoutez, 22 points. Bravo. Donc, on va voir comment ça se passe avec le dernier joueur. S'il est à égalité, c'est la question subsidiaire qui vous a été posée hors antenne qui vous départagera.
3: D'accord.
0: Donc, on se retrouve peut-être avant midi.
3: Eh bien, peut-être.
0: Merci, Martine.
3: De rien, au revoir.
0: À tout à l'heure.
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0: Allez, dernière chance de tenter le cap ou pas cap. Les gagnants de la semaine seront dans le tirage de vendredi pour peut-être remporter la carte cadeau de 150€. Une chance sur 5 de la gagner. La question de sélection est la suivante. Quel chiffre correspond au département de la Nièvre? Est-ce que c'est 58 ou 68? 03 86 52 23 23. À vous de nous le dire. Nous jouerons après Louane, si t'étais là.
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0: très très belle chanson de Louane avec « Si t'étais là ».
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0: Et dans le cap ou pas cap, ça y est, c'est le dernier moment, la dernière manche, votre dernière chance de pouvoir sélectionner pour le tirage de vendredi. Si vous gagnez, une chance sur cinq de remporter la carte cadeau de 150 euros à dépenser où vous voulez, comme vous voulez, vous faire plaisir, faire des cadeaux, préparer Noël, la rentrée scolaire, les anniversaires, la Saint-Valentin. On peut déjà tout préparer. Donc allez-y, 03 86 52 23 23. Il faut répondre à une question de sélection. Quel chiffre correspond au département de la Nièvre? Est-ce que c'est le 58 ou le 68? 03 86 52 23 23. Nous jouerons après la Java de Broadway, Michel Sardou.
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0: Ah, ça swing bien sûr ici au Cerf. C'était la Java de Broadway avec Michel Sardou. Dans quelques instants, on appelle la gagnante du jour, du cap ou pas cap.
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0: Et dans le cap ou pas cap, ce sont les gagnants de la semaine qui seront dans le tirage de vendredi pour peut-être remporter une carte cadeau de 150€. Imaginez, là, je sais pas, la semaine dernière, vous avez craqué sur une petite paire de baskets, un manteau ou des accessoires de sport, des accessoires de cuisine. Il y a plein d'exemples. Mais là, vous pourrez y aller et vous faire plaisir avec 150€. On accueille notre gagnante, c'est Martine. Rebonjour Martine.
4: Bonjour Sandrine.
0: Vous êtes la gagnante du jour.
4: Oh, c'est formidable.
0: Donc, première étape passée. Est-ce que vous êtes chanceux généralement dans la vie?
4: Alors, je suis souvent dans le chapeau, mais après, je dois avoir du mal avec la main innocente.
0: Ah là là là, ben on va croiser les doigts. Et puis, voilà. Vendredi, peut-être que vous serez tiré au sort, peut-être qu'on vous appellera pour vous faire gagner 150€. Alors, si vous avez cette carte, vous l'utiliserez comment?
4: Alors, je l'utiliserai à dépenser des choses qui me plaisent un peu à l'instinct, sans me pencher sur mon budget.
0: C'est ça, vous faire plaisir, exactement, voilà. Vous avez bien raison. Moi, si je la gagne, j'utilise que pour moi.
4: Moi aussi, je vais faire comme ça.
0: Hein? Oh mince, hein. C'est bon. Hein. Alors, autant se faire plaisir nous-mêmes. Vous avez bien raison, Martine. Bah, écoutez, peut-être qu'on se retrouvera vendredi.
4: Eh bien, peut-être, Sandrine.
0: Je vous souhaite une excellente journée.
4: Merci, vous aussi. Au revoir.
0: Merci à vous. Dans quelques instants, le journal avec Philippe Renaud.
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0: Dis donc, ça sonne bien, ça, c'est Stay Sailor avec Four to the Floor.
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0: Et pardonnez-moi mon anglais, vous écoutez ici au Serre, il est midi. L'heure de retrouver le journal présenté par Philippe Renaud. Bonjour Philippe.
2: Bonjour Sandrine, bonjour à tous.
0: À la une de l'actualité ce matin, le décès de Jean-Paul Rapneau.
2: Cyrano de Bergerac, Le Hussard sur le Toit, Le Sauvage, Les Mariés de l'an 2. Voici quelques-uns des films incontournables du réalisateur iconé, né le 8 avril 1932 à Auxerre et donc décédé ce matin à l'âge de 94 ans. Jean-Paul Rapneau était discret, parcimonieux, avec une filmographie cohérente et sporadique, Augustin Arrivé.
3: Dites-moi, pourquoi vous regardez mon nez ?
4: Moi ? Comment passer à côté de Cyrano ? L'adaptation de Rostand qui reste à ce jour et peut-être à jamais le record du nombre de César glanés pour un même film. 10 trophées, dont meilleur réalisateur, une catégorie dans laquelle il a été nommé 3 autres fois. Performance d'autant plus notable que Rapneau est un cinéaste rare. Seulement 8 longs métrages en 6 décennies. Il a d'abord écrit pour les autres, scénariste pour Louis Malle ou Philippe de Broca, L'Homme de Rio notamment.
5: Coucou !
6: Adrien !
5: Soi-même, pas comme l'œil, viseur de fer, mais je t'ai écrit, tu m'as pas répondu. Enfin, je suis là, c'est l'essentiel, bonjour madame.
4: Des films voulus populaires, presque en réaction à la nouvelle vague trop guindée à son goût. Il s'entoure donc de stars, Deneuve, Adjani, Belmondo, pour des plongées historiques, la Révolution dans Les Mariés de l'an 2, le 19e en plein choléra dans Le Hussard sur le Toit.
7: Vous êtes bizarre, vraiment. Vous suivez depuis Manosque, vous étiez mon chevalier servant, mon ange gardien peut-être.
8: Je veux partir avant la nuit.
7: C'est comme si j'entendais votre mère.
4: À l'époque, film le plus cher de l'histoire du cinéma français. Un budget qu'il ne retrouvera plus. Voilà beaucoup de chiffres pour cet Auxerrois amoureux du mot. On ne se rend pas compte, disait-il, à quel point j'ai passé plus de temps sur des films qui n'ont jamais vu le jour.
2: Jean-Paul Rapneau, qui a donc passé ses 17 premières années de sa vie à Auxerre, un souvenir de cinéma restera à jamais gravé dans sa mémoire. La découverte de Robin des Bois, alors qu'il n'a que 6 ans, ça s'est passé au Familia, un cinéma à Auxerre.
9: Je crois que c'est au Familia que j'ai vu mon premier film, Les Aventures de Robin des Bois, avec Errol Flynn. Peut-être que par la suite... Cette histoire de Robin des Bois, vue par un enfant qui avait à l'époque, je sais pas, 5 ans, non, 5, 6 ans. Et mais effectivement, pour moi, le cinéma, c'était des gens qui se battaient à l'épée à cause des duels de Robin des Bois. Donc quand je vois que plus tard, j'ai vu plusieurs films de cap et d'épée, on peut dire Cyrano d'une certaine manière, mais Les Mariés de l'an 2... C'était un hommage au premier film que j'ai vu quand j'étais gamin.
2: Jean-Paul Rapneau, il répondait aux questions de Ici Auxerre. C'est une archive de votre radio.
0: Également dans l'actualité, la région veut lutter contre les addictions dans les lycées.
2: 11 établissements vont tester un nouveau programme de prévention dans Lyon. C'est le lycée de Sens qui participe à ce programme. L'idée, c'est de donner à ces jeunes de 15 à 18 ans les outils pour ne pas devenir dépendants, car les pièges sont divers et variés à cet âge-là, explique Jérôme Durin, le président socialiste de la région Bourgogne-Franche-Comté.
10: La génération à laquelle on s'intéresse, elle est concernée par les mêmes problèmes, mais il y a des variations. Par exemple, nous on se rend compte qu'en Bourgogne-Franche-Comté, on est dans la moyenne sur les stupéfiants, on est un petit peu plus fort sur les jeux d'argent ou sur l'alcool. Donc c'est bien ce mécanisme qu'on veut déjouer, et c'est surtout donner des outils aux jeunes pour ne pas entrer dans les comportements addictifs, savoir résister, savoir dire non, ne pas tomber dans le panneau quand on vous propose de la drogue ou de l'alcool. Voilà, donc se tenir à l'écart de ce qui peut pousser vers les conduites addictives.
11: Dans un an, qu'est-ce qui vous permettra de dire cette expérimentation fonctionne ?
10: Qu'on ait des gamins

0: Excusez-moi de le dire comme ça, c'est pas méprisant, mais c'est un peu affectueux qu'on ait des jeunes qui soient mobilisés sur ces questions et qui soient eux-mêmes les ambassadeurs de ce combat, parce qu'ils se rendent compte que on peut traverser l'existence, grandir en s'évitant les affres de l'addiction, de la consommation ou du trafic.
1: Des propos recueillis par Thierry Boulan, et vous pouvez retrouver l'intégralité de cette interview du président de la région Bourgogne-Franche-Comté sur notre site internet ici.fr.
2: Du mouvement à la fin du mercato pour l'Agia.
1: Deux arrivées et un départ ont été annoncés hier soir par le club. Côté arrivé, l'attaquant Cameron Archer, 24 ans. Il évoluait à Southampton en deuxième division anglaise. Et le défenseur congolais Axel Tuanzebe, 28 ans, qui jouait la saison dernière à Burnley. Côté départ, c'est celui de l'attaquant canadien Théo Baer qui a été prêté à Bolton. Heureusement que je ne vous ai pas demandé de dire Southampton. Hein.
2: Non, vaut mieux éviter.
1: Au revoir.
2: Non.
1: Non. Alors, tout à l'heure, le disque, c'était Star Sailor.
2: Oui, je sais. Je m'excuse auprès de cet artiste que j'aime beaucoup.
1: C'est pas un artiste, c'est un groupe.
2: C'est un groupe que j'aime beaucoup qui nous écoute. Et pour la météo, eh bien, écoutez, c'est contrasté. C'est en demi-teinte. On a du nuage, on a du soleil, des nuages. On a de la luminosité, un petit peu plus de sobriété. Et nous avons des températures de 25 à 27 degrés. Et cette nuit, de 11 à 14. Merci Philippe. On retrouve Enora Malagré tout de suite.
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3: Bonjour, bonjour à toutes, bonjour à tous, que je suis contente, heureuse même de vous retrouver chaque midi jusqu'à 13h sur votre radio Ici. Je fais un coucou aussi très chaleureux, un gros bisou si j'ose, à toutes les locales de tout le réseau Ici, partout en France. Bienvenue dans votre nouveau rendez-vous. Ici on parle bon plan, vie quotidienne, arnaque à éviter, santé. Nous sommes là pour vous rendre service parce qu'on vous doit bien ça. C'est le titre de ce nouveau rendez-vous sur votre radio. Radio Ici, nous sommes ensemble jusqu'à 13h, je vous l'ai dit. Moi, je m'appelle Enora Malagré et voici la bande que j'aime plus que tout qui m'accompagne. J'en fais beaucoup aujourd'hui, non? Je suis de très bonne humeur. Qui m'accompagne tous les jours, tous les midis. Aude Razo, Madame Anti-Arnaque, bonjour, chère
5: Aude. Bonjour Enora, bonjour tout le monde.
3: Rayonnante aujourd'hui avec un t-shirt. On sent que vous êtes fan de foot.
5: T-shirt Zizou.
3: Oh,
5: 98.
3: Pourquoi? Parce qu'on va vous parler beaucoup sport aujourd'hui. Je vais vous le dire dans un instant. Gérald Kirzek, notre médecin. Bonjour Gérald.
6: Bonjour Enora, bonjour à toutes et à tous. Moi aussi j'aime le sport, même si j'ai pas mis la tenue.
3: Hein. Il a mis un gros velours. On va prendre aussi des petits conseils sur la vie du quotidien grâce à notre rayon soleil. Elsa Wolinski, bonjour,
7: bonjour
3: Elsa. Et le meilleur pour la fin, mon chouchou.
7: Oh, ouais. C'est mignon.
3: Oh, Valère Correa.
8: Moi aussi je vais être votre chouchoute un jour.
9: Salut Enora.
3: Bonjour Valère, qui est notre monsieur bon plan dans votre émission. On vous doit bien ça, je vous l'ai dit. Aujourd'hui, on va parler sport. Parce qu'on fait tout et tous un peu des bonnes résolutions qu'on tiendra ou pas. Alors, on a des bons plans pour vous à vous distiller tout au long de cette émission parce que le sport, c'est la
10: santé.
3: Oui. Pardon, c'est très ringard. Vous voulez nous parler? Eh bien, appelez-nous, laissez-nous un vocal. C'est un numéro WhatsApp gratuit. C'est le 0810 055 056. On est là pour vous. On vous doit bien ça. Posez-nous vos questions. Comme l'a fait d'ailleurs aujourd'hui une auditrice,
11: bonjour,
3: Mélodie.
11: Je crois que j'ai fait une petite bêtise. J'ai reçu un mail me demandant de renouveler ma carte vitale. J'ai cliqué sur le lien et j'ai payé.
3: Oh là là, mais j'aurais pu faire tellement la même erreur. Ça, c'est une question pour vous, Aude.
5: C'est tout à fait pour moi. Qu'est-ce qu'on fait? On appelle sa banque et puis on va aussi changer de mot de passe par la même occasion.
3: Très bien, on y répondra dans quelques instants à notre auditrice. Et puis le meilleur pour la fin, tout au long de l'année. 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Il est midi 7 et on va ouvrir le bal avec vous, mon cher Valère. On parle sport, je vous l'ai dit. On voudrait bien s'y remettre, on voudrait s'y mettre tout court. Comment fait-on? Qu'est-ce qu'on fait? Par où on s'y part? Comment on s'y prend? C'est vrai, voilà, je suis tellement émue, tellement je ne fais pas sport, je ne sais même pas comment avancer votre chronique. Excusez-moi, je ne sais pas.
9: Mais qu'est-ce que c'est le sport?
3: Je veux dire, qu'est-ce que c'est?
9: C'est vrai que ça fait partie des bonnes résolutions de rentrée, bien souvent. Alors, s'y mettre ou s'y remettre, moi, j'ai peut-être un premier conseil d'abord à vous donner, c'est ne vous lancez pas tête baissée pour au moins deux raisons. D'abord, ne pas gaspiller de l'argent, parce que quand on se lance tout de suite, allez, je vais m'abonner à la salle, c'est bon, je suis sûr que je vais y aller tout le temps. Il y a des frais d'inscription, il y a des équipements à acheter, et puis finalement, on tient pas dans la durée. Mm-hmm. On a acheté, on a dépensé pour rien, ça c'est dommage. On va y revenir. Et puis, ne pas se faire mal, ça c'est quand même essentiel, n'est-ce pas ? Et peut-être qu'on va commencer par ne pas se blesser.
2: Gérald Kierzek, le docteur de l'émission.
6: Oui, et ça peut faire peur aussi quand on dit le mot sport qu'on en a jamais fait.
9: Exactement. Mm-hmm. Et je pense, vous allez le confirmer peut-être, qu'il faut faire la différence entre s'y mettre et s'y remettre.
2: Quelle est la différence ?
6: Bah oui, alors s'y mettre, c'est qu'on part de zéro en fait. On n'a jamais fait de sport, on n'a jamais fait l'activité. Et c'est en ce sens que je dis que ça peut faire peur, même le mot en lui-même, pour des gens complètement sédentaires, qui n'ont pas d'activité physique. La sédentarité, c'est on est dans son canapé, on est assis au bureau, on n'a pas d'activité physique particulière, les muscles sont au repos.
2: Et
6: puis
2: là,
6: le sport, ça paraît assez loin. Mais entre le sport et la sédentarité, il y a l'activité physique justement. Et je voudrais vraiment faire le distinguo. Et si on bouge pas du tout, le premier objectif c'est peut-être déjà de se mettre à de l'activité physique, là de s'y mettre. Et puis après, on pourra se mettre au sport, c'est-à-dire c'est l'étape d'après avec une activité organisée, en club ou pas, avec des instruments ou pas. Mais l'activité physique, d'abord ça coûte rien, donc ça doit plaire à Valère, c'est la marche tout simplement, c'est prendre l'escalier plutôt que l'ascenseur, c'est faire du jardinage alors que j'en faisais pas. Vous voyez, c'est ces petites choses qui vont mettre le corps en mouvement.
2: Et si jamais vous bossez pas loin, y aller à pied,
6: ouais, descendre
2: déjà
6: une station de bus, une station de métro quand il y a le métro,
2: voilà.
6: Ou pas prendre la voiture pour aller chercher le pain, ben on va prendre un petit peu plus de temps et on va marcher. C'est sortir son chien le matin, c'est tout ce qui va faire mettre en mouvement le corps et bouger le corps. Et puis quand on a déjà fait du sport, on peut s'y remettre et là il y a une mémoire musculaire. C'est ça qui est intéressant.
2: Ah.
6: Le corps, il a pas tout oublié.
9: Mais à partir de quand on doit aller voir un médecin justement, faire une consultation pour s'assurer qu'on va pas se faire mal parce que c'est un enjeu.
6: Vous voulez un âge magique ?
2: Oui.
6: Eh bien, il n'y en a pas.
2: Oh,
6: il y a pas...
2: Non, mais il nous fait pas... des promesses.
6: Mais non, mais il n'y a pas d'âge magique en 10 ans. Alors oui, bien sûr, 35-40 ans, on se dit qu'avant 35-40 ans, si vous n'avez pas d'antécédents, pas de problème de santé, bah, vous pouvez vous remettre sans problème ou vous mettre au sport sans problème, progressivement, évidemment. Et après 35-40 ans, c'est bien de passer par la case médecin. Il fera un petit check-up, il prendra la tension. On en parlera d'ailleurs du check-up. Et puis moi, à mon avis, il y a un examen qui est clé au-delà de 50 ans. Si vous êtes sédentaire, vous ne bougez pas avant de vous remettre au sport, c'est le coroscanner. Ça, c'est un nouvel examen, un scanner des artères coronaires, un scanner du cœur qui montre l'état de vos artères. Vous savez, avant, vous vous êtes pédalé sur une bicyclette, ce qu'on appelait l'épreuve d'effort,
9: ça
6: pour vérifier la tolérance de votre cœur. Oui, mais là, c'est un examen, c'est un scanner. Vous n'avez pas besoin de pédaler et ça permet de voir l'état de vos artères coronaires. Et franchement, ça, c'est un examen, il faut y penser.
2: Donc, pas de culpabilité. Vous ne vous y êtes jamais mis. C'est pas grave, il n'y a pas d'âge pour commencer. Et puis, on fait un petit bilan quand même avant d'y aller. Dans un instant, on va surtout vous dire comment payer moins cher quand on veut se remettre ou se mettre au sport. Et ça, comptez sur Valère Coréard pour avoir des bons plans. On va parler aussi d'un partenariat Septembre Bouge avec vous, Aude Razo. Beaucoup plus tard dans l'émission, Gérald Kierzek, notre médecin, l'a dit. Il vous dira aussi comment faire le fameux gros check-up santé de la rentrée. Ça, c'est aussi très important. Mais pour l'heure, nous allons écouter un peu de musique. Edwin Collins, A Girl Like You. Je ne suis pas bilingue, ça s'entend. Sur votre radio, ici. Bienvenue dans On vous doit bien ça, votre nouveau rendez-vous.

0: IQ sur votre radio. Ici, bienvenue. 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
0: 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J'aime bien marcher sur la voie des autres. Pardon. On est très heureux de vous retrouver tous les jours entre 12h et 13h sur votre radio. Ici, on vous doit bien ça. Vous l'avez compris, c'est votre nouveau rendez-vous. Je suis avec Aude Razo, notre médecin Gérald Kierzek, Elsa Wolinski et Valère Coréard. Nous étions en train de parler sport, les bonnes résolutions. Vous connaissez, à la rentrée, on a envie de faire du sport, on a envie de s'y mettre, de s'y remettre. Ça coûte quand même un peu de sous,
2: ouais,
0: cette affaire. Alors, on fait comment pour ne pas trop en dépenser, Valère Coréard, monsieur Bonplan?
2: Peut-être on s'emballe pas dès le départ, c'est-à-dire on s'inscrit pas à la salle de sport immédiatement en s'engageant pendant un an.
3: Oui, genre moi par exemple.
2: Genre vous, par exemple.
0: Mais pas vous, vous êtes beaucoup dans l'engagement.
3: Toujours. Mais surtout dans des salles où je vois sur les réseaux, je me dis, oh, je veux aller dans celle-là, oh, celle-là. Et puis pas du tout, c'est hyper loin de chez moi, donc j'y vais pas.
2: Faites une séance d'essai, ça vous permet déjà de voir un petit peu.
0: C'est très bien ça.
2: Vérifiez bien vos disponibilités aussi tout au long de l'année. Si c'est compliqué aujourd'hui, c'est impossible en novembre. Faut se dire ça parce que c'était pas mal, non? J'avais écrit ça.
0: Ouais. Alors là, une épitaphe quasiment.
2: Je sais pas ce que c'est. Profitez des forums des associations pour y voir clair. Et là, il va y avoir les forums des associations d'ici fin septembre avec toutes les offres des clubs, les aides municipales, etc. Et les aides, justement, regardez la commune, le département, la région, la CAF. Hein, il faut creuser un peu, mais vous pouvez avoir des aides pour faire du sport. Et il y a d'ailleurs aussi le passeport et septembre bouge. Hein,
4: oui, c'est les deux vrais bons plans sport, là, effectivement, pour le mois de septembre. Alors, passe sport, c'est en deux mots, hein, je précise.
5: Ah oui, c'est pas votre passeport pour aller à l'étranger.
3: Mais qu'est-ce que c'est, Aude ?
4: En fait, c'est les familles qui sont concernées vont recevoir un mail, ça va être là dans une dizaine de jours, quelque chose comme ça. 50 euros pour un enfant de 6 à 17 ans pour s'inscrire dans un club de sport, c'est quand même pas mal.
0: Oui.
4: Il y a des critères, notamment des critères de revenus pour y avoir droit. Donc c'est vrai qu'il faut faire attention, il faut vérifier avant.
0: Et d'ailleurs, on a la chance de recevoir à 13h sur votre radio ici la ministre des Sports, Marina Ferrari, qui nous en touchera du coup deux mots.
4: Elle va nous expliquer ça, je pense, en détail. Et puis il y a Septembre Bouge, je vous l'avais dit, Valère, on est partenaire, notre radio ici, de cette opération. J'ai regardé, je suis allée voir sur le site, il y a 150 séances sur internet de yoga, de gym, de pilates, de fitness, de renforcement musculaire. C'est gratuit tout le mois de septembre avec des coachs certifiés. C'est en ligne, vous pouvez le faire chez vous.
0: C'est pas mal justement pour tester un sport, voir si on y adhère, puis s'inscrire à la salle de sport ou dans un cours collectif.
2: Exactement.
0: C'est pas mal ça, ça fait une
4: Le portail, je vous donne le nom du portail, vous allez regarder, c'est VitalFit.
0: VitalFit.
2: Bon, une fois que vous avez choisi l'activité sportive que vous souhaitez suivre tout au long de l'année, que ce soit foot, tennis, escrime, golf, ce que vous voulez, il y a la question des équipements. D'accord? Et ça, c'est important.
0: Coûte cher.
2: Exactement. Donc, première chose, regardez du côté des rayons conditionnés. Par exemple, Décathlon en a un maintenant. Il y a une offre en ligne. D'ailleurs, j'ai vérifié ça tout à l'heure. Il y a aussi Intersport. C'est-à-dire, c'est des parties rayons d'occasion. Mais.
5: Reconditionnés.
2: Exactement. Donc, c'est clean, c'est propre, c'est remis en état si c'est nécessaire. Et les prix sont 30, 40, 50% moins chers. Vous avez aussi des plateformes spécialisées sur le matériel de sport d'occasion. Et je pense à Sported. Ou Campsider, là c'est plutôt sur le tout ce qui est à l'extérieur, mais c'est pareil, l'occasion, il y a un gisement qui est incroyable. Alors bien sûr, ensuite vous avez les Vinted, le Bon Coin et j'en passe, mais comme d'habitude, je vais le répéter un peu à l'envi toute l'année, toute la saison, si du moins je reste ici toute la saison, on sait jamais. C'est que l'occasion, c'est un beau gisement. Et puis, il y a les bourses au matériel sportif. Et ça, c'est un petit peu partout en France.
0: D'accord.
2: Vous avez des bourses qui sont organisées par les clubs, les communes. Tapez bourse au matériel sportif plus le nom de votre ville et il y a une chance peut-être sur 4 ou 5 que vous en ayez une près de chez vous. Et ça, c'est un bon plan. Et puis les vide-greniers, c'est encore la saison des vide-greniers.
0: Oui. Enfin, bon, est-ce qu'on a envie d'avoir une vieille raquette qui a été utilisée pendant 50 ans avant nous?
2: C'est une très bonne remarque.
0: Avec un vieux maillage.
2: Non, pas une vieille raquette, vous avez raison. Mais une petite raquette d'occasion pour la petite de 3-4 ans qui va commencer.
0: Ça. Pour les enfants, ça c'est pas mal.
2: Exactement. L'équitation, ça coûte une fortune. Je crois que c'est le troisième sport pratiqué en France. Bon ben voilà, c'est pareil. Comment on appelle ça, ce qu'on met sur la tête là ?
0: Une bombe.
2: Exactement.
0: Et un poney d'occasion.
2: Ça va. Voilà. Et un poney d'occasion.
0: Et un poney d'occasion sur le Bon Coin. Oui, Gérald.
5: Il faut pas trop lésiner sur les chaussures, parce que les chaussures c'est hyper important. Je pense aux gens qui vont se remettre au jogging, etc. Prendre des chaussures usagées, justement, ça peut poser problème. Il y a des chaussures maintenant pas chères, des grandes chaînes de magasins qui font des très bonnes chaussures qui vont maintenir le pied et surtout qui vont avoir une semelle adaptée. Vous savez, on n'est pas tous pareils. Quand on a un pied qui va plutôt à l'intérieur ou à l'extérieur, il faut une chaussure chaussure qui compense. Soyons... Si elle est d'occasion, malheureusement, l'amorti est moins bon et elle n'est pas forcément
1: Soyons
5: adaptée.
1: Soyons sérieux sur les chaussures. Vous êtes sportif, je le sens, Valère Coréard, monsieur Bonplan.
2: Ouais, j'aime bien le sport, c'est vrai.
1: Ouais, ouais. Qu'est-ce que vous faites comme sport?
2: Du tennis.
1: Oh là là, c'est si chic.
2: Très longtemps.
1: On parlera peut-être du padel tout à l'heure. Je ne veux plus en entendre parler, sachez-le.
4: Ah non.
1: J'ai l'impression que toute la France fait du padel. Ça m'agace.
2: Ça, c'est ceux qui ne savent pas bien jouer au tennis.
1: Et voilà.
5: Tout de suite, non, mais tout de suite, bien sûr. Mais le padel, il faut expliquer ce que c'est. Ça se joue à quatre et c'est avec une raquette plus grosse, déjà, une petite raquette.
1: Ouais.
5: Et puis on tape et on peut taper sur les murs.
1: Laissez-nous tranquilles. Nous, avec Aude, on fait du foot.
4: On fait du foot, c'est très bien le foot.
1: Oui, c'est très bien. Ça, c'est un vrai sport.
4: Voilà.
1: Allez, dans un instant, on va continuer à vous parler sport. On vous parlera check-up santé. Il y a Elsa Wolinski aussi qui vous dira qu'il y en a un petit peu marre de cette injonction aussi à faire du sport. Et en plus, en particulier après 50 ans. Mais pour l'heure, nous écoutons Marine, une participante de la Star Academy qui nous chante Escroc. Tiens, c'est pour vous ça, Aude Razo,
4: oh,
1: Madame Antier, escroquerie, Diamantier Arnaque.

0: douce voix de Marine sur votre radio. Ici Escroc dans On vous doit bien ça.
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0: 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Il est midi 24 sur votre radio Ici. On est en plein cœur de votre nouveau rendez-vous quotidien sur votre radio Ici. On parle sport aujourd'hui, on parle bon plan, comment payer moins cher nos abonnements, comment s'y mettre ou s'y remettre. On parlera de check-up santé avec notre médecin Gérald Kierzek. Et puis cette injonction aussi à faire du sport. Oh là là, on va essayer de déculpabiliser un petit peu hein, sur votre antenne, sur votre radio Ici. Et puis vous êtes très très nombreuses et nombreux à réagir au 0810 055 056. C'est notre numéro WhatsApp, c'est gratuit, je le rappelle. Et il y a Cécile qui nous a écrit un texto, parce que vous pouvez écrire des textos, envoyer des messages vocaux, nous appeler. Elle nous demande, elle vous demande, docteur Kierzek, à partir de quel âge on met les enfants au sport? Très bonne question. Merci Cécile.
2: Il y a pas d'âge unique, mais globalement, avant 5 ans, c'est pas tellement du sport, c'est de l'activité physique. L'activité physique libre, finalement. C'est de l'éveil corporel, donc c'est bouger. Les recommandations, d'ailleurs, c'est avant 5 ans, il faut 3 heures d'activité physique par jour pour les bouts de chou de moins de 5 ans.
0: C'est beaucoup.
2: Donc c'est important de les faire bouger, et ça veut dire...
3: Ils se débrouillent tout seuls, en général. Hein,
0: pour faire ça. Les vôtres, Valère Correa.
2: Non, mais ça veut dire que les écrans, par exemple, bah, c'est pas une activité physique, vous voyez. Enfin, alors, je ferme la parenthèse.
0: Non,
2: mais...
0: et c'est une parenthèse importante, ça sera l'objet d'une grande émission qu'on fera, hein, parce que ça concerne quand même beaucoup de gens, enfants et adultes.
2: Donc, il faut qu'ils bougent. Dès la marche, ils vont bouger. Souvent, ils vont bouger tout seuls. Il faut faire attention, bien sûr, les surveiller, comme le lait sur le feu, etc. Il y a les baby sports qui existent, le baby judo, le baby foot, ça existe. Ça, c'est à partir de 2-3 ans.
0: Mais le baby foot, c'est pas le petit truc au PMU. On prend son enfant, on le met dedans.
2: Non, mais ce sont des activités qui sont un peu structurées, qui peuvent permettre déjà d'être un peu en équipe. Et les sports structurés dans un club, c'est au-delà de 6 ans, quoi. Pas avant.
0: On continue de parler sport sur votre radio Ici. On accueille un auditeur qui est un grand sportif, on peut le dire. Bienvenue à vous, cher Sébastien. Bonjour.
4: Bonjour Enora, bonjour Aude, bonjour Valère, bonjour Gérald, et j'espère que je n'oublie personne.
0: Non, dis-moi, la pauvre.
4: Ah ben voilà.
3: Bonjour Sébastien.
4: Il fallait que j'en fasse une.
0: Merci de nous écouter, cher Sébastien. Vous habitez dans le Cantal, c'est ça, je crois?
4: Oui. C'est exact, oui.
0: Eh bien, nous saluons de tout notre cœur ici Besançon qui font un travail formidable. Alors vous, vous êtes un grand sportif. Racontez-nous tout ça.
4: Bah, disons que j'aime beaucoup le sport sous toutes ses formes, téléspectateurs, spectateurs et acteurs.
0: Oui.
4: J'ai toujours pratiqué beaucoup de sports différents en essayant de faire en sorte que ça ne vienne pas non plus trop phagocyter la vie de famille. Donc je pense que de ce côté-là, j'ai trouvé un bon équilibre.
0: Ah bah attendez, je lis que vous avez fait l'ascension du Mont Blanc et du Kilimandjaro. Mais attendez, c'est complètement fou. Non mais attendez.
4: J'ai 12 Mont Blanc à mon actif, un Kilimandjaro.
0: Oh là là.
2: Moi aussi, mais c'est la crème dessert.
4: Non mais, c'est un sport aussi, hein.
0: Oui, c'est une sorte de sport. Non mais attendez, c'est très impressionnant.
4: Je me suis amusé à faire le tour du Mont Blanc en courant avant que ça devienne une course internationale. Et à l'époque où c'était très mal vu, je me faisais copieusement engueuler par les gardiens de refuge qui me disaient la montagne, c'est pas un terrain de jeu, etc.
0: Bon, en tout cas, vous êtes un très très grand sportif. Pardonnez-moi de vous couper. Je vois 5-6 heures par semaine. Alors, quelle est la question que vous voulez nous poser, cher Sébastien?
4: Ben, je voulais demander au docteur Kierzek, bien qu'il ne soit pas ni cardiologue, ni psychologue, ni...
3: C'est bien de le rappeler.
2: Les urgentistes ont fait un peu tout. Hein.
4: Attendez, docteur, vous êtes bien plus que ça, puisque vous êtes l'oreille de vos patients, et puis vous devez être polyvalent. Moi, il y avait deux questions, si j'ai le temps de les poser les deux.
0: Ouais,
4: la première, c'est que j'ai eu besoin très tôt de pratiquer le sport de manière très intensive. Comme vous disiez, avec des ultra-trails qui n'existaient pas, je m'amusais à auto-organiser des randos de plus de 100 km en moins de 24 heures. Mon record est de 140, c'est rien d'extraordinaire parce qu'il se fait beaucoup mieux maintenant. Et je voulais savoir, selon vous, docteur, ce qui poussait certaines personnes comme moi à vraiment se dépasser jusqu'à parfois l'épuisement pour atteindre la plénitude, pour avoir atteindre ce besoin de bien-être à la fois physique.
0: Là, mon cher Sébastien, on est quasiment sur de l'ordre de l'addiction, là, si
2: exactement,
0: je puis me permettre, docteur.
2: C'est une addiction, c'est-à-dire quand on fait du sport, il y a un état de bien-être, c'est ce qu'on appelle les endorphines. morphine. On sécrète des espèces de morphine naturelle. Et en fait, le cerveau va s'y habituer, va prendre plaisir, va avoir cette récompense-là. Et donc, on tombe dans une addiction au sport. Il ne faut pas tomber dans cette addiction au sport. Il faut trouver le moment de plaisir, mais sans être dans la bigorexie. C'est le nom un peu savant de l'addiction au sport, où on a besoin de sa dose tous les jours. Et moi, je dis très souvent, le sport, c'est bien. L'activité physique, déjà, c'est déjà bien de bouger, mais 2-3 fois par semaine, il faut que le corps se repose aussi.
0: Bah voilà, merci beaucoup en tout cas, cher Sébastien. Faites comme lui, hein, faites comme nos chers auditeurs. Appelez-nous 0810 055 056. Vous avez un problème, on a quelques réponses. On va passer à notre jeu. Tout au long de l'année, je booste votre pouvoir d'achat. On vous doit bien ça sur votre radio. Ici, 200 euros là, tout de suite, dans votre poche, à dépenser dans une grande enseigne pour faire vos courses. Et vu que c'est la rentrée, pour vous alléger un peu, il y aura 2 gagnants par jour. Mais là, nous recevons la première gagnante. Elle s'appelle Angèle. Bonjour Angèle.
5: Bonjour Enora.
0: Comment allez-vous, chère Angèle ?
5: Ben, je vais bien, merci. Je me suis cassé le pied, alors je suis au cours, donc le sport, pour le moment, c'est un petit peu en stand-by.
0: Bon, nous vous souhaitons un prompt rétablissement. Voilà. On espère surtout que vous ne souffrez pas trop, Angèle. Vous appelez d'Antibes, dans la région des Alpes-Maritimes.
5: Oui,
0: très belle région. Donc vous nous écoutez évidemment sur Ici Azur, à qui on fait un petit coucou.
5: Exactement.
0: Vous êtes conseillère
5: en voiture et à la maison.
0: C'est exactement là où il faut nous écouter. On est très très contents en tout cas de vous les donner, ces 200 euros.
6: Bravo.
5: Merci beaucoup. Merci, je suis ravie pour la rentrée des classes.
0: Bah oui, ça aide un peu quand même. Ça aide un peu. Faites comme Angèle. 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Dans un instant, on revient avec plein de bons conseils à vous prodiguer. Un check-up santé, pas d'injonction au sport, hein, pas de pression. Mais tout de suite, les infos de votre région sur ici.fr.
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12: À partir de vendredi jusqu'à dimanche, le village de Saint-Sauveur-en-Puisaye va se transformer en une véritable galerie d'art à ciel ouvert. Pendant 3 jours, en effet, cours, jardins, porches, hangars et lieux insolites s'ouvrent au public pour accueillir une centaine d'artistes et d'artisans d'art. Peinture, sculpture, photographie, illustration, performance, des univers variés, parfois surprenants, à découvrir au fil d'une promenade dans le village natal de Colette. Une édition qui met à l'honneur des artistes de renommée internationale, mais aussi Alice Guy Blacher, pionnière du cinéma, ainsi que l'exposition collective Le Radeau des Médusées. Et puis pour terminer la journée dans la convivialité, habitants, artistes et visiteurs se retrouveront samedi soir autour d'un grand apéro dînatoire citoyen. Alors rendez-vous du 4 au 6 septembre à Saint-Sauveur-en-Puisaye pour un week-end placé sous le signe de l'art, de la découverte et du partage.
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0: Il est 12h33 sur votre radio Ici. Bienvenue dans votre nouveau rendez-vous. Ça s'appelle On vous doit bien ça. Ici, on vous parle bon plan, vie quotidienne, arnaque à éviter, santé, avec notamment notre docteur Kirzek qui parlera du gros check-up de rentrée qu'on devrait faire, en tout cas, je crois. Bienvenue à vous. Nous sommes ensemble jusqu'à 13h. Je suis Enora Malagré. Il y a aussi Audrazo avec nous, Elsa Wolinski, qui nous parlera de l'injonction à faire du sport, surtout quand on est une femme après 50 ans. C'est pénible tout ça. Et puis mon chouchou, Valère Correa, monsieur Bonplan. Et puis pour l'heure, on va répondre à un vocal d'un auditeur. Il nous a appelé, ou elle nous a appelé au 0810 055 056.
6: Bonjour l'équipe, je crois que j'ai fait une petite bêtise. J'ai reçu un mail me demandant de renouveler ma carte vitale. J'ai cliqué sur le lien et j'ai payé. Malheureusement, je ne sais pas trop quoi faire. Est-ce que vous auriez une solution ou des choses à pouvoir me conseiller? Parce que je crois que j'ai fait une grosse bêtise en faisant ça. Merci beaucoup.
0: Mais merci à vous, surtout, chère Mélodie, de nous alerter, parce que je crois que nous, avec Elsa Wolinski, on aurait pu tomber dans le panneau. Donc, faites comme notre auditrice, hein, alertez-nous, 0810 055 056, et puis réagissez évidemment en direct. On est ensemble jusqu'à 13h. Aude Razzo, Madame Antiarnac, c'est complètement pour vous. On vous écoute avec attention.
13: Alors, déjà, sur le côté bêtise, je précise que beaucoup l'ont faite, cette bêtise, parce qu'on parlait de déculpabiliser. On parlait de déculpabiliser tout à l'heure sur le sport, on peut déculpabiliser aussi sur les arnaques. J'ai pas mal d'auditeurs qui m'écrivent, qui me disent, oh là là, j'ai tellement honte, je suis stupide, j'ai cliqué, mais quel imbécile, etc. Non, franchement, il y a plein de gens qui font les mêmes bêtises que vous, c'est juste que eux, ils n'en parlent pas.
0: C'est ça, la grosse différence. Merci à notre courageuse auditrice.
13: Voilà, effectivement, c'est bien d'en parler. Bon, déjà, petite mise au point avant de parler solution, une carte vitale, ça ne se renouvelle pas. La petite carte que vous avez dans le portefeuille, la petite carte verte, elle est valable. Il n'y a pas besoin de la renouveler jamais. Donc, si vous recevez un mail qui vous dit, il faut renouveler votre carte vitale, c'est une arnaque.
0: Et je ris.
14: Mais moi, je vous assure que je pensais qu'il fallait la renouveler.
13: Mais non, mais vous avez déjà renouvelé une carte vitale.
14: Bah non, mais j'ai l'impression.
0: Je me dis, quand on la perd.
13: Mais oui, ah oui, mais là, vous faites une demande.
0: Ah oui,
14: voilà, mais on la renouvelle pas.
13: Mais si vous recevez un mail non sollicité sur il faut renouveler votre carte vitale.
0: Docteur Kirzek.
2: Par contre, elle se met à jour à la pharmacie, dans un guichet sécu, à l'hôpital. Il y a des petites bandes pour la mettre à jour.
0: C'est nous qui faisons la démarche.
13: Pas sur Internet, attention. Et donc, évidemment, le point important, c'est de ne pas payer, évidemment. Donc, sur les solutions.
0: Oui.
13: Première chose à faire, si on a cliqué et qu'on a payé, on appelle la banque tout de suite, là, maintenant, avant de nous appeler nous. Parce que c'est quand même très, très urgent. Parce que ça veut dire que, certes, vous avez payé peut-être un euro pour soi-disant renouveler votre carte vitale, mais vous avez surtout donné votre carte bleue
0: à quelqu'un
13: qui est très malhonnête. Donc, on appelle la banque tout de suite pour savoir quelle marche à suivre. Deuxième chose, rapidement, souvent, il y a la deuxième bêtise qui va avec, c'est que vous avez donné des fois vos identifiants sécu, vous avez donné votre mot de passe, etc. Donc, on va sur son espace de la sécu, Amélie, hein, vous connaissez, et puis on change le mot de passe pour être sûr.
0: Très bien, merci Aude Razzo, notre Madame Antiarnac. Ça, vraiment, c'est très utile. On va écouter, pardon, j'adore Stéphane Echer, excusez-moi. Pas d'amis comme toi, Elsa Wolinski. Parce qu'on va l'écouter dans un instant, il nous parlera des injonctions au sport après 50 ans.

0: comme toi, Stéphane Echer, sur votre radio, ici.
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0: On vous doit bien ça, c'est votre nouveau rendez-vous tous les midis entre midi et 13h sur votre radio. Ici, nous sommes au cœur d'une grande émission autour du sport. Et on va parler avec vous, ma chère Elsa Wolinski, de cette injonction qu'on a à faire forcément du sport après 50
3: Mais
0: ans.
3: Oui,
0: comment on le vit tout ça, ma Elsa ?
3: Mais oui, moi j'ai un petit coup de gueule ce matin à pousser, parce que quand même, depuis quelques années, je vois apparaître, surtout sur les réseaux sociaux, une nouvelle injonction faite aux femmes, et bizarrement, beaucoup moins aux hommes.
0: Mm-hmm.
3: Oui, Valère.
4: Oui, j'écoute un peu pour
3: effectivement. Il faut absolument faire du sport et de plus en plus tôt. Maintenant, je vois même des femmes de 35 ans s'y mettre, ce qui est très bien évidemment, mais qui ont en même temps une espèce de panique anticipée, ce qu'elles ne devraient pas évidemment ressentir. Parce qu'il faudrait être dynamique, tonique, mince évidemment si possible, surtout musclé. Alors évidemment, je comprends, le sport c'est très bon pour le corps, pour la tête, ça aide à vieillir, être en meilleure santé bien sûr, mais ce qui m'agace c'est qu'il y a quand même quelque chose, j'en bafouille d'ailleurs tellement ça m'agace, c'est que c'est bon pour nous, mais c'est pas la peine de nous culpabiliser en permanence.
0: Tellement d'accord.
3: Évidemment, il faut en faire, mais il faut pas que ça soit une nouvelle contrainte. À partir de 40 ans, on vous explique qu'on perd du muscle et que, évidemment, à la ménopause, avec la baisse des œstrogènes, on perd aussi plus facilement en densité osseuse, Gérald. Donc, il faut faire de la musculation. Très bien, on fait de la musculation. Ensuite, on vous dit qu'on va perdre que vous l'avez dit tout à l'heure, d'ailleurs, Gérald, qu'on perd
4: la
3: en souplesse. Évidemment, on perd la souplesse. Alors là, on vous dit qu'il faut faire du yoga pour l'équilibre, la posture. Évidemment, pour se détendre aussi. Très bien. Donc, musculation, yoga. Ensuite, on vous dit pour le pilates, pour les muscles profonds, le dos, le périnée, les abdos. Oh. On en a musculation, yoga, pilates. Maintenant, on se dit, on est tranquille. Pas du tout, maintenant,
0: ruiné,
3: c'est la mode du lagri. Est-ce que vous savez
0: quoi
3: c'est le lagri ?
0: C'est quoi ?
3: Alors, ça ressemble un peu au pilates, mais c'est sur une machine avec des ressorts, sauf que c'est beaucoup, beaucoup, beaucoup plus dur.
0: Ah.
3: Moi, j'ai eu l'impression de voir ma vie défiler.
0: Je vous testé, le dis. Elsa Wolinski.
3: Alors, moi, ce que j'avais envie de vous dire ce matin, c'est très bien de faire du sport. Évidemment, c'est bien pour la tête, pour la santé. Mais ne vous culpabilisez pas. Vous avez aussi le droit d'avoir la flemme.
0: Ouais.
3: N'est-ce pas, Gérald ? On a le droit d'avoir la flemme.
0: Ah, bravo,
4: oui.
0: Bravo,
4: non, mais vous avez totalement raison. Alors, au-delà du sport, parce que sport, ça fait athlète et ça fait un peu
3: mais
4: inaccessible.
3: Oui, c'est
4: vraiment l'activité physique, c'est de bouger. Il n'y a rien de plus puissant que l'activité physique pour ralentir le vieillissement, pour se sentir mieux dans sa tête, dans son corps. Donc l'activité physique, bouger, c'est important. Mais il y a une autre chose qui est capitale, c'est le plaisir. Et quand vous décrivez l'instrument, on a l'impression que c'est de la torture,
3: oui,
4: etc. Il faut trouver du plaisir. Il faut trouver du plaisir pour d'abord avoir de la régularité, Valère en parlait, pour tenir sur le long terme. Et puis, on peut le faire aussi avec des copains, des copines.
0: Mais
4: ça apporte du plaisir aussi.
0: Trouver quelque chose qui
4: L'idée,
0: vous ressemble.
4: C'est pas de la torture, vraiment.
0: Trouver quelque chose de joyeux, vous avez envie
4: Exactement.
0: D'y aller le matin ou le soir ou au boulot entre midi et deux. Moi, j'aime bien faire de la danse. J'ai l'impression d'être Beyoncé, du coup, alors
3: moi
0: que
3: aussi,
0: pas du
3: faire
0: tout.
3: La danse.
0: Mais c'est chouette. Et
4: alors
0: c'est...
4: moi, j'aime pas du tout la danse, donc ça, je fais autre chose.
0: Ça... Non, mais cette injonction au sport, c'est aussi le cachet des hommes, Valère. Alors, vous faites beaucoup plus jeune, mais on peut le dire. Vous venez d'avoir 50 ans.
5: Ouais, mais
0: joyeux
5: c'est,
0: vous l'avez aussi un peu, j'imagine.
5: Mais j'étais en train de me dire, alors on l'a en tant qu'homme, mais je me disais, finalement, il vaut mieux ce type d'injonction qu'une autre. Alors oui, c'est un peu pénible parce que j'entends tout ce que Elsa vient de dire, mais moi, je trouve que cette injonction elle est mieux qu'à d'autres époques où il y avait d'autres types d'injonctions. Mmh. Par exemple, il fallait savoir pas dormir pendant 3 jours, faire des fêtes incroyables, où on nous disait il faut savoir s'amuser comme ci comme ça.
0: C'est
5: vrai que le sport touche beaucoup les jeunes d'ailleurs,
0: ouais.
5: Et je me demande si c'est pas un moindre mal.
0: Oui, c'est sûr que c'est mieux, mais enfin, il faut que ça soit, comme disait Elsa, dans le plaisir. Vraiment. Et Gérald, alors, cette histoire de ménopause, pardon, je m'arrête un peu de ce qu'on... Non, mais ça m'interpelle. Quel type de sport on peut faire quand on a une ménopause qui débarque dans notre vie? On fera évidemment une grande émission sur la ménopause.
4: Ménopause ou pas ménopause, quand on vieillit, il faut qu'on se mette à bouger, ça c'est clair.
0: Ouais.
4: Donc, on va marcher, on va faire des activités qui nous apportent du plaisir, on va faire du jardinage, on va faire... Mais ça paraît bête, mais du ménage, ça fait bouger les muscles par rapport à une activité qui est sédentaire. Et puis après, il n'y a pas de sport indiqué ou contre-indiqué à la ménopause. Alors évidemment, si vous commencez à avoir des problèmes articulaires, il y a des sports qu'il va falloir éviter. Le jogging, parce que c'est des sports à impact, donc ça va taper, ça fait mal au dos.
0: Mm-hmm.
4: Mais je disais en début d'émission, il y a 3 composantes importantes. Il faut faire travailler le cœur, il faut faire travailler les muscles, il faut se muscler, parce qu'on perd du muscle à la ménopause ou à l'andropause d'ailleurs. Et il faut jouer sur la souplesse articulaire. Et en fait, il faut trouver soit une activité qui combine les trois, soit plusieurs activités qui vont nous faire travailler ces trois choses.
3: C'est marcher, si simple.
4: Elsa, vous êtes venue comment aujourd'hui?
3: Je suis venue en métro. J'ai marché.
4: Mais vous, oui, mais en métro, vous avez marché. Vous, si vous avez pris les escaliers et pas l'escalator, vous avez marché.
3: Non, je prends
4: l'escalier. Sais que vous venez en vélo, qu'Enora vient en vélo. Si le vélo, alors, c'est de l'activité physique.
0: Moi, je vais pas vous mentir, c'est un vélo électrique.
4: Oui, mais le vélo électrique,
0: c'est ça, déjà ça.
4: Mais oui, c'est déjà ça, parce que ça travaille la coordination, ça travaille l'équilibre. C'est toujours mieux que de prendre la voiture, par
0: exemple. Alors, on va continuer à parler santé sur notre antenne, hein, sur votre radio ici, où Gérald Kirzek, notre docteur, nous parlera gros check-up de rentrée. Pour le moment, une petite pause. Breakfast in America, super trempe sur votre radio ici dans On vous doit bien ça.

0: Tramp, Breakfast in America sur votre radio ici.
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0: Midi 47, c'est votre nouveau rendez-vous quotidien. On vous doit bien ça sur votre radio. Ici, on a beaucoup, beaucoup parlé sport, mais ça a beaucoup, beaucoup réagi au 0810 055 056. On accueillera d'ailleurs un auditeur dans quelques instants. Mais pour l'heure, le docteur Gérald Kirzek va nous parler du fameux gros check-up de rentrée. Check-up santé, j'entends. Il faut le faire. Comment on le fait? Qu'est-ce qu'on y met dedans, monsieur?
3: Bah, il est gros, il est petit, il est inexistant pour beaucoup, hein, parce que...
0: J'en ai jamais fait, je vous dis la vérité.
3: Qui a fait un check-up, un contrôle technique?
0: Ah bah Valère Correa, évidemment, comme
4: par tous les six mois, j'étais en train de me dire, j'en ai un énorme affaire.
3: Mais parce que t'es hypochondriaque.
4: J'ai peur.
3: Bah oui, c'est pas...
0: Ouais.
3: Sa voiture, en fait, il y a un contrôle technique tous les deux ans, c'est la même idée, en fait, avec le check-up, c'est de pouvoir... Et alors, c'est à la rentrée, parce que c'est bien, on redémarre, on a passé l'été, il y a peut-être eu des petites choses qui n'allaient pas bien, on s'est remis à l'activité physique, justement, ou au sport, on a vu une petite douleur, on s'est dit, le moment de la rentrée, c'est le bon moment pour faire son check-up. Avec qui on le fait, où on le fait, le premier interlocuteur, la première personne, c'est le médecin traitant. Allez voir votre médecin traitant. Pareil pour les enfants, parce que le check-up, c'est, de 7 mois, même avant, jusqu'à 77 ans et même après. C'est d'aller voir son médecin traitant, d'aller voir le pédiatre pour les enfants ou le médecin généraliste pour les adultes. Qu'est-ce qu'il va faire? Il va déjà vous interroger. La médecine, c'est discuter sur vos habitudes de vie. Alors, vous continuez à fumer, j'espère que vous avez arrêté. On va pouvoir cette année se mettre dans le sevrage tabagique. Il va contrôler votre poids, contrôler votre taille, contrôler votre tension artérielle, mettre un coup de stéthoscope pour vous ausculter, vous examiner. Et c'est ça qui est déjà la première étape du check-up, c'est la consultation et l'examen. Ensuite, il va faire le point sur les vaccins. Donc ça, c'est capital aussi, les vaccins, parce que les enfants, on y pense, les vaccinations obligatoires, il y a les entrées à la crèche, puis à l'école, donc là, c'est contrôlé. Mais quand on a passé 18 ans, il n'y a plus aucun contrôle. Votre carnet de santé, je vous mets au défi, et nos auditeurs et auditrices aussi, je pense que vous n'avez plus votre carnet de santé.
0: Ouais.
3: Donc les vaccins tétanos, diphtérie, poliomyélite, qui sont des vaccins obligatoires, il y a des rappels à 25 ans. À 45 ans, à 65 ans.
0: Bon, je les ai tous loupés.
5: Mais 25 ans, je n'ai pas fait.
3: Hein. Et oui, et pour les plus de 65 ans, c'est tous les 10 ans, parce qu'on a un système immunitaire qui est moins solide, qui vieillit. Voilà. Donc, c'est l'occasion aussi, la consultation chez le médecin traitant, de faire le point sur ces vaccins.
0: Pardon,
3: ça fait partie du check-up.
0: Le vaccin contre la grippe, ça fait partie du check-up,
3: ça,
0: ou pas du
3: ça
0: tout,
3: fait
0: c'est
3: partie
0: pas obligatoire,
3: des vaccins, mais pas des vaccins obligatoires, mais des vaccins recommandés. Et c'est là où ça va varier en fonction de votre âge, en fonction de vos habitudes de vie, vos habitudes professionnelles. Il y a le zona pour les plus de 65 ans. Si vous êtes à risque, en situation d'obésité, par exemple, ou avec une maladie chronique, on va vous recommander effectivement la grippe. La campagne grippale, vaccination antigrippale va démarrer en octobre. On a la chance d'avoir un vaccin qui est pris en charge pour les plus fragiles, les femmes enceintes, les plus de 65 ans et les personnes qui sont en situation d'obésité ou qui ont une maladie chronique. On en reparlera largement. Mais ce sont des vaccins, j'allais dire, sur mesure. Un check-up, l'idée, c'est de l'adapter. Il y a des choses qui vont être faites à tout le monde. Et puis après, on va personnaliser. Pareil, si je dépiste une petite hypertension artérielle, il y a peut-être des examens complémentaires. On va vous prescrire une prise de sang, etc. Et donc ça, c'est important de le faire en fonction de votre état, de vos antécédents, de votre âge.
0: Valère,
4: est-ce que
0: Correa.
4: Ça coûte cher tout ça? Parce que je me dis, dites donc, entre les vaccins, les prises de sang, le rendez-vous chez le médecin et j'en passe.
3: On a la chance d'être dans un pays qui s'appelle la France. Il y a la sécurité sociale. Votre consultation chez le médecin généraliste, elle est remboursée. Il y a des examens complémentaires, c'est remboursé. Les vaccins aussi sont pris en charge. De même que, et c'est le troisième pied du trépied, c'est le dépistage, les dépistages. En fonction, vous êtes une femme de plus de 50 ans, c'est la mammographie tous les deux ans. Vous êtes un homme ou une femme.
0: Ça,
3: Oui, les dépistages. Et le check-up, c'est l'occasion avec le médecin, tout ça lors de la consultation à 30 euros qui sera remboursée, de vous proposer, de vous orienter vers des dépistages systématiques, là aussi, qui sont pris en charge et qui sont gratuits. Mammographie, cancer du col de l'utérus, cancer du côlon, vous savez, pour les hommes et pour les femmes au-delà de 50 ans aussi. Et puis après, en fonction de vos antécédents, il y a des dépistages un peu particuliers, mais en fait, tout ça, c'est pris en charge par la Sécurité sociale. La Sécu qui vous propose même des bilans de santé, ça s'appelle pas check-up, mais ça s'appelle bilan de santé. Vous recevez à la maison la proposition pour aller dans un centre de santé. Donc, pas besoin de répondre à des centres de santé privés ou à des prises de sang qui sont payantes, là aussi, qui vont vous proposer des dépistages. Déjà, faites la base avec votre médecin traitant. Et lui, c'est un peu le chef d'orchestre. Il va vous coordonner la suite de la prise en charge. L'autre coordinateur de la santé bucco-dentaire, c'est le dentiste.
0: Ah oui.
3: Et puis il y a l'ophtalmo, faut pas l'oublier, ça fait partie, du check-up.
0: Il me regarde en disant ça parce que je ne vais pas vous mentir, je ne vois plus grand-chose. Merci beaucoup Gérald Kierzek, c'est très important. Vous avez vu, on prend aussi soin de votre santé dans On vous doit bien ça, votre nouveau rendez-vous quotidien. Il nous reste quelques minutes ensemble et dans un instant, on accueillera un auditeur qui a une question à nous poser. Faites comme lui, 0810 055 056.
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0: Nous revoici sur les ondes de votre radio, ICI dans On vous doit bien ça. On a parlé largement sport aujourd'hui, check-up, santé, injonction à faire du sport. Et on a une question d'un auditeur qui nous a appelé au 0810 055 056. Bonjour.
8: Bonjour à toute l'équipe.
0: Bonjour. Bonjour. Quelle jolie voix. Comment vous appelez-vous, cher monsieur ?
8: Bruno.
0: Ben bonjour Bruno, bienvenue.
8: Voilà, merci. Alors moi, j'ai pas une question, j'ai juste un par rapport au sport.
0: Ouais.
8: J'ai eu la chance il y a quelque temps parce que bon, je suis un peu, ben voilà, bon, je vais pas détailler ma vie. dans un camping, j'ai rencontré quelqu'un.
0: Ouais.
8: Et en fait, cette personne ne fait jamais de sport en salle.
0: Bon,
8: en fait, lui,
0: bien.
8: Il fait du sport avec son corps.
0: Mais
8: c'est-à-dire que il fait beaucoup de marches.
0: Oui.
8: Alors, il fait de la marche toujours avant de manger, jamais après manger.
0: D'accord.
8: Parce qu'en fait, on brûle les graisses du repas d'avant.
0: C'est vrai ça, monsieur docteur. On va demander
3: oui,
0: au docteur.
3: Oui, c'est vrai.
0: C'est vrai que c'est mieux de le faire avant qu'après. Je pensais qu'il fallait marcher après pour digérer, moi.
3: Alors, c'est ce qu'on appelle la marche digestive, mais c'est d'autres activités, notamment la musculation au poids du corps, c'est bien de le faire avant, effectivement. Faire du sport à jeun, ça pose pas de problème.
0: Et alors, excusez-moi, Bruno, il fait quoi d'autre, ce monsieur?
8: Alors, il fait, par exemple, tout ce qui peut être, par exemple, vous prenez un banc.
0: Oui.
8: Vous mettez vos deux bras sur le banc. Vous allongez vos jambes et en fait vous descendez, vous remontez, vous vous remontez
3: de
8: et
3: pompe,
8: vous faites
3: quoi.
8: Deux, trois séries de 13 flexions. Mmh. Vous faites 1 minute 30 de repos entre chaque séance. Vous faites des pompes, c'est la même chose. Vous faites des tractions, c'est la même chose. Toujours avoir 1 minute 30 de repos entre chaque série de 10 ou 12 suivant si on est capable de le faire. Bien
0: c'est
8: sûr.
0: Très très chouette ça, c'est vraiment d'utiliser tout ce qu'il y a dans votre environnement pour faire du sport. D'ailleurs je pense à Nordine Attab qui va rejoindre l'équipe, hein. on en parlera vendredi avec lui qui est un grand coach sportif et qui nous conseille surtout voilà, de prendre un banc. Il y a beaucoup aussi maintenant d'agrès je dirais dans les parcs hein, partout,
3: bien sûr.
0: Dans les petites
3: et ça coûte
0: grandes
3: rien.
0: Villes, et là pour le coup Valère Correa, votre monsieur Bonplan sera ravi, ça coûte zéro.
4: La calisthénie c'est très à la mode, c'est-à-dire faire du corps
0: c'est
4: avec son propre poids. La calisthénie,
0: non
4: mais c'est le fait de faire du sport avec son propre corps, sans ustensiles, sans équipement, quoi. Et c'est super, c'est des pompes, c'est des burpees, c'est des squats. Je vous montrerai à l'occasion.
0: Les burpees, c'est horrible. C'est quoi les burpees?
4: C'est génial, les burpees.
0: Déjà, le mot me donne pas
4: vous
0: du tout envie d'y aller.
4: Vous faites une pompe et puis vous rejetez vos jambes près de vos mains et puis vous vous levez, vous sautez.
0: Très bien. Eh ben, écoutez, ça sera sans moi.
9: On vous regardera. Allez, on vous regardera.
4: Je vais en faire.
0: Je préfère aller déjeuner, là. On va, en tout cas, merci beaucoup à vous, Bruno. Faites comme lui, appelez-nous au 0810 055 056. C'est le moment de donner un petit 200 euros, dis donc, à dépenser dans une grande enseigne pour vous aider pour la rentrée. On le fait deux fois dans l'émission. Voilà, ça fait 400 euros en tout parce que je sais compter, figurez-vous. C'est notre petite embellie de la rentrée sur votre radio. Ici, on accueille Frédéric de Saint-Gilles-Croix-de-Vie, pardon. Bonjour, Frédéric.
9: Bonjour, bonjour.
0: Oh, quelle voix enjouée. J'adore ça. Vous nous appelez d'où? De la Vendée, je viens de le dire.
9: Exactement.
0: On embrasse très fort ici, Loire-Océan. Je passerai une tête d'ailleurs dans pas longtemps, chers collègues. Vous êtes assistante administrative. Vous avez deux grandes filles, c'est ça?
9: Exactement, exactement.
0: Et vous vous êtes inscrite sur ici.fr.
9: Tout à fait.
0: Et bien, vous avez gagné du coup 200 euros.
9: Merci, merci, merci à tous.
0: C'est tellement chouette. On est très très contents de pouvoir vous donner ces 200 euros à dépenser dans une grande enseigne. Merci beaucoup, ma chère Frédéric, d'avoir participé. Ça vous plaît l'émission? Vous passez un bon moment?
9: Génial, génial. Bon, moi je ne suis pas très sportive non plus.
0: Moi non plus, c'est pas grave, c'est pas grave. Elsa Wolinski nous a dit il y a une minute que c'était pas grave, non, qu'on n'avait pas à culpabiliser. On fait comme on peut et on fait bien ce qu'on veut. Je vous embrasse très fort, Frédéric.
9: Merci, merci. Belle journée.
0: Belle journée à vous. Je voudrais déjà vous dire au revoir. C'est fou, hein, ça passe à une vitesse folle, mais on se retrouve demain, rassurez-vous, entre midi et

0: Bonjour Marine Legénie, comment ça va? Qui va évidemment vous donner des nouvelles du monde.
1: Bonjour Enora, bonjour tout le monde, ça va? J'ai vu que vous avez parlé, enfin j'ai entendu, vous avez parlé sport. On va continuer à parler sport avec la ministre des Sports, de la Jeunesse et de la Vie Associative qui nous rejoint dans le 13h de nos régions.
0: Madame, très chic. Belle interview à vous, merci ma chère Marine.
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0: Il est 13h, les informations, Marine Legénie.
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1: Bonjour à toutes et à tous, ravis de vous retrouver pour le 13h de nos régions. Un menu copieux aujourd'hui qui nous emmène, comme chaque jour, aux quatre coins de France. Nous recevons dans quelques minutes, à 13h15, je le disais, la ministre des Sports, de la Jeunesse et de la Vie Associative, Marina Ferrari. Elle vient nous en dire plus sur l'opération Septembre Bouge. Nous avons aussi quelques questions à lui poser sur l'avenir des Girondins de Bordeaux, notamment, et celui du président de la FIFA. L'actualité, c'est bien sûr l'annulation de la tournée de Patrick Bruel. Nous irons à Laval pour entendre le ouf de soulagement du maire de la ville sur ICI Mayenne. Direction le Périgord aussi pour cette fois. Écoutez la déception d'une fan qui devait applaudir le chanteur à Bordeaux. La rentrée toujours au programme. Elle coûte de plus en plus cher aux étudiants et aux jeunes profs pour qui c'est la galère de louer un appartement, surtout en région parisienne. On l'entendra. Et puis, ICI Lorraine nous invite à une cueillette de fruits gratuite dans des vergers communs. Bon pour le porte-monnaie et pour le moral. Vous écoutez le 13h de nos régions, vous avez fait le bon choix. Bienvenue. Je ne veux pas prendre en otage mon public. Les mots de Patrick Bruel sur Instagram. Il renonce à sa tournée après 32 plaintes déposées par différentes femmes pour viol, tentative de viol, agression sexuelle, harcèlement moral. Ce n'était plus tenable, dit-il, et les maires qui devaient l'accueillir dans leur ville sont pour la plupart soulagés. Aujourd'hui, Patrick Bruel ne chantera pas à Laval le 3 octobre prochain. Florian Bercot s'y était opposé fermement.
3: Ma première pensée va d'abord aux femmes qui aujourd'hui sont dans la souffrance de l'attente d'être entendues, dont la parole doit être respectée et qui attendent évidemment un jugement. Un ouf de soulagement aussi, et je salue la responsabilité de Patrick Bruel de se concentrer sur maintenant sa défense. La mobilisation de la société civile, des collectifs citoyens, des collectifs féministes ont fortement pesé dans la décision de Patrick Bruel, avec un argumentaire qui était explicité, sans doute aussi que l'appel qu'on a pu faire les uns les autres ont joué, et donc tant mieux. Ça a pris du temps, mais aujourd'hui, j'ai le sentiment que le débat sur le respect de la parole des femmes est entendu et avance, et tant mieux, et je m'en réjouis, et je pense qu'il y a encore beaucoup de combats à mener.
1: Et le maire de Laval sur ICI Mayenne, du côté de la défense du chanteur. On insiste, ce n'est pas un aveu, Fanny Collin, l'avocate de Patrick Bruel.
4: Patrick Bruel, il n'est pas obstiné, il fait le choix de l'apaisement. Alors, cette renonciation à la tournée n'est pas un aveu. Il clame son innocence et ce n'est pas une formule. Depuis le départ, il entend la démontrer. Pour autant, il ne peut que écouter avec attention ce qui est dit. Il en prend acte et il a lancé la réflexion sur ce point-là. Sur le comportement qu'il a pu avoir avec les uns ou les autres, la manière dont il a pu manquer parfois peut-être d'attention envers les unes ou les autres. Mais encore une fois, les accusations dont ils font l'objet sont des accusations d'infraction pénale, des accusations de viol, d'agression sexuelle, qu'il conteste absolument fermement.
1: Et après l'annulation de cette tournée, les fans dont tout ça, on a envie d'entendre leur réaction. Suzy habite en Dordogne, elle devait aller applaudir à Bordeaux Patrick Bruel, elle avait réservé ses places depuis très longtemps. Suzy est déçue, mais elle estime aujourd'hui que l'annulation est une bonne idée.
5: Je suis un petit peu triste parce que c'est quand même des bons moments quand on va à ce genre de concert. Puis en même temps, je suis soulagée qu'il ait pris cette décision-là parce que je pense que c'est la meilleure qu'il pouvait prendre pour protéger les gens qui devaient assister au concert et puis pour se protéger lui aussi, je pense. J'avais peur de me faire agresser par d'autres personnes qui étaient contre le concert, en fait. Je pense que les fans n'auraient pas manifesté, mais à l'extérieur ou même dans les angles à l'entrée, je ne sais pas comment ça se serait passé, mais moi, c'était un petit peu ça qui me faisait peur, quoi. Je crois qu'il veut protéger les personnes avec qui il travaille et protéger ses fans. C'est pas un aveu. Dans son communiqué, il dit bien que

0: Il a réfléchi à ce qu'il faisait et il continue à se battre pour parce que lui, il se dit innocent. Moi, je sais pas ce qu'il a fait, mais il se dit innocent et il continue à se battre pour prouver qu'il est innocent. Donc, je pense pas que ce soit un aveu.
1: Suzy au micro d'ici Périgord. 3000 places ont été vendues d'ailleurs pour son concert au Palio à Périgueux, soit les trois quarts de la salle. Les spectateurs pourront se faire rembourser directement auprès des plateformes de vente de billets, indique la direction de cette salle. Les remboursements, justement, comment ça va se passer? Marie Boéda, comme souvent dans le Trésor de nos régions, vous êtes là pour nous éclairer. Bonjour Marie.
2: Bonjour.
1: Alors qu'est-ce qui se passe pour les fans qui avaient leurs billets de concert?
2: Eh bien, ceux qui ont des tickets seront bien remboursés. Ils doivent contacter la billetterie par téléphone ou email. Ça concerne au total 150 000 personnes. Les places coûtaient entre 40 et 90 euros fois le nombre de spectateurs. On comprend que le remboursement s'élèvera à plusieurs millions d'euros.
1: Et la question importante, c'est qui va payer, Marie?
2: Alors oui, ce n'est pas un cas classique d'annulation. Aujourd'hui, les assureurs s'adaptent aux catastrophes naturelles, au Covid, à la canicule. Mais là, c'est Patrick Bruel lui-même qui choisit de ne pas monter sur scène. Il n'est pas contraint d'annuler par une décision de justice ou autre, explique Jean-François Rebut, du courtier en assurance Verspiren.
3: Tout est dans le sans y être contraint. Il doit absolument subir un aléa extérieur. Une pluie, une grève, un accident, c'est pas un aléa extérieur, c'est une décision intrinsèque à sa structure. Donc, ce n'est pas une assurance annulation pour les assureurs. Il sera en exclusion totale.
2: Le plus probable, c'est donc que ces millions d'euros de remboursement soient à la charge du chanteur et sa société 14 Productions. Ils vont devoir payer la centaine de personnes prévues pour travailler sur la tournée, l'allocation des salles dans la trentaine de villes françaises et les tickets vendus.
1: Merci Marie Boéda de la rédaction d'ICI pour toutes ces explications que vous retrouvez en détail sur ICI.fr. C'est la semaine de rentrée, l'heure de faire les comptes, surtout pour les étudiants qui ont besoin d'un budget conséquent, on le sait, pour démarrer l'année. Et cette année, justement, le budget explose selon la FAGE, le syndicat étudiant. Il dépense en moyenne 3 240 euros entre dépenses de vie courante et frais spécifiques de rentrée universitaire. C'est 13 euros de plus que l'an dernier, Noémie Bonin.
4: C'est même une hausse de 655 euros par rapport à 2020. La précarité s'est désormais installée dans le quotidien des étudiants, alerte la FAGE. Principal poste de dépense, sans surprise, c'est le logement. 637 euros de loyer en moyenne. Il faut y ajouter le dépôt de garantie et les frais d'agence. Avec un logement subventionné du CROUS seulement pour 17 étudiants, trouver une chambre à un prix abordable relève souvent du parcours du combattant. Et l'alimentation devient le premier sacrifice du budget. Selon la FAGE, un étudiant sur cinq ne mange carrément pas à sa fin. À la rentrée, il faut aussi s'équiper en matériel pédagogique, estimé à 500 euros en moyenne, sans oublier les frais d'inscription aux formations. Dans ce contexte, la généralisation du repas au CROUS à 1 euro est saluée par la fédération, mais ne suffit pas. Elle réclame une réforme des bourses structurelle pour que chacun et chacune puisse vivre dignement.
1: Et pour poursuivre sur le sujet des repas étudiants, justement, nous sommes avec le directeur général de Copains Solidarité étudiante. Bonjour Benjamin Floïc.
5: Bonjour.
1: Merci d'être avec nous ce midi. Vous aidez les étudiants de manière très concrète avec des distributions de repas dans toute la France sous forme de paniers dans une trentaine de villes. C'est ça, Paris, Orléans, Brest, Lorient, Caen. Bref, vous êtes un peu partout pour aider les étudiants en cette rentrée.
5: Absolument. Copains agit dans 30 villes actuellement, bientôt dans 50 villes, dans toute la France hexagonale et en ultramarine. Mm-hmm. On est présent aussi en Guadeloupe, en Martinique et à La Réunion, avec des situations de précarité qui sont aussi particulières et d'importance dans ces villes-là, comme en témoigne l'étude de la FAGE qui est sortie là et l'étude de l'UNEF qui est sortie il y a quelques jours. Ouais. Nous, on voit une rentrée qui est la même avec les mêmes niveaux de précarité que les années précédentes. Copains, ça fait 6 ans que ça existe. On existe depuis le premier confinement et chaque année, avec des crises successives, d'abord des pertes de petits boulots pour les étudiants pendant le confinement, puis l'inflation qui a touché les étudiants en premier lieu parce que ils sont en bout de chaîne, après les parents, c'est les étudiants qui subissent l'inflation. Et aujourd'hui, on a une situation qui se maintient à des niveaux de précarité extrêmement fortes, avec une inflation qui se poursuit, comme en témoignent les études, et des étudiants qui font face à une situation de précarité qui est à des niveaux qu'ils n'ont jamais atteints.
1: Votre association a de plus en plus de travail, c'est ce que vous êtes en train de nous dire.
5: Absolument. Tous les ans, on a de plus en plus de sollicitations. Nous, on redémarre les activités de distribution alimentaire dans les 30 villes dans lesquelles on est. Et dans ces 30 villes-là, on a des nouvelles personnes qui entrent en études directement en sombrant dans la précarité, et d'autres qui, à mesure que les années d'études passent, ont de moins en moins de moyens financiers, parce que soit leurs parents n'ont pas assez de moyens financiers, soit les aides qu'ils reçoivent ne sont pas suffisantes. Et donc, nous, on partage complètement les constats qui se ressortent de ces études-là. Oui. C'est que les aides ponctuelles qui sont données, le repas à 1 euro au Crous, c'est des choses qui sont salutaires, mais il faut agir en profondeur sur au moins deux choses, au moins la réforme des bourses et au moins des possibilités de logements étudiants abordables de manière bien plus vaste dans toute la France.
1: Merci beaucoup Benjamin Floy, directeur général de Copains Solidarisés Étudiantes, d'avoir été avec nous dans le 13h de nos régions. Période de rentrée particulièrement coûteuse pour les étudiants, on vient de l'entendre, pour les jeunes profs aussi qui cherchent un appartement en ce moment à louer. Le marché est saturé depuis des années, mais la situation s'empire encore cette année, surtout à Paris, Dylan Prieur.
6: Dans son nouveau collège du 18e arrondissement, Sylvain, professeur de sport, a fait sa rentrée. Problème, il ne dort pas encore chez lui.
7: J'ai même pas mon appart aujourd'hui, je l'ai vendredi, donc je squatte chez des amis jusqu'à l'échéance de vendredi.
6: Venu de Haute-Savoie, il a passé deux longs mois à chercher avant de trouver, il y a quelques jours seulement, un studio de 23 mètres carrés à Montmartre, loué 1000 euros par mois. C'est presque la moitié de son salaire.
7: Bah, à partir du moment où je commence à envoyer les visites et que tu as des refus, donc tu te dis le premier truc où on va m'accepter, je vais dire oui.
6: Et le problème s'étend en dehors de Paris. Dans les Hauts-de-Seine, par exemple, Anthony Luxton dirige deux agences immobilières, Orpi, à Meudon et Chaville.
8: Je vais regarder les biens qui sont alloués. Et là, vous allez voir que j'ai 4 biens sur 2 agences.
6: Chez lui, quand une annonce est publiée, elle est souvent désactivée 2 jours plus tard, après avoir reçu une trentaine de dossiers.
8: Il y a de moins en moins d'offres, parce qu'il y a de moins en moins, en fait, de gens qui déménagent. Les gens qui, avant, pouvaient accéder au crédit et quitter leur location ne peuvent plus, donc ils restent en place.
6: Pour dégripper la situation, l'agent immobilier souhaite un coup de pouce de l'État afin d'encourager l'achat de résidence principale.
1: Reportage signé Dylan Prieur. En cette rentrée, les agriculteurs étaient aussi en attente de réponses de la part de leur ministre de l'Agriculture après un été de canicule et de sécheresse inédit qui, selon Bercy, coûtera 0,1 point de PIB à la France. Et bien, le gouvernement devait dévoiler demain soir un plan d'urgence pour les agriculteurs, mais ces annonces sont décalées, on l'apprend ce matin, de quelques jours, afin de laisser le temps d'encore concerter, selon l'entourage du Premier ministre. Depuis hier, les fouilles dans les sacs ont repris devant les établissements scolaires. Objectif, s'assurer que les élèves ne viennent pas en cours avec des armes ou des stupéfiants. La ville de Marseille compte organiser ses fouilles une fois par semaine dans 2 établissements de chaque circonscription. Comme hier, au lycée Nelson Mandela à Marseille, opération suivie par Sarah Kelifi et son micro ici Provence.
9: Pour leur première pause midi en tant que lycéens, des groupes d'élèves s'apprêtent à manger dehors, mais...
10: Bonjour, faut ouvrir votre sac s'il vous plaît.
9: 3 policiers, gilets pare-balles et pistolets apparents les stoppent au portail.
10: Allez, merci, bonne journée.
11: Il faut ouvrir les sacs, regarder de partout, sous les cahiers, il faut tout regarder.
9: Mathieu ferme son sac, pas vraiment surpris par ce contrôle.
12: C'est pas non plus fou, on se faisait aussi fouiller de temps en temps au collège. Cueillir des fouilles, bah c'est bien. S'il y a des choses à remarquer, au moins elles sont vues. Dans mon ancien collège, il y en avait qui ramenaient des fois de temps en temps des couteaux. Et c'est vrai que quand tu vois quelqu'un avec un couteau, c'est un peu malaisant.
9: Son ami Gabriel est plus sceptique.
13: Ce serait mieux qu'il le fasse avant le début des cours, parce que les gens, ils ont le temps de déjà introduire des choses dans le lycée, et le faire à la sortie, c'est déjà un peu tard, il peut se passer déjà des choses dans la journée.
9: Cette fois, les policiers n'ont rien trouvé, mais il y a déjà eu des mauvaises surprises, selon le directeur du lycée, Fabrice Mac.
14: C'est plus des maladresses de la part des élèves souvent, qui veulent montrer à un copain, une fois c'était un couteau qu'il avait ramené d'un voyage, des choses comme ça, qui n'ont pas leur place dans un établissement.
9: Il ferme le portail et insiste. Sa priorité cette rentrée, c'est la sécurité.
1: Un reportage signé Sarah Kelifi, ici Provence.
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1: Avec à suivre un beau reportage ici, Lorraine, ne le manquez pas, qui nous fait découvrir une opération bienvenue pour notre portefeuille des fruits et des mirabelles, bien sûr, c'est la région. Accueillir gratuitement, vous l'entendrez. Mais d'abord, on accueille Marina Ferrari, ministre des Sports, de la Jeunesse, de la Vie associative de France. Bonjour.
17: Bonjour Marine Eugénie.
1: Merci beaucoup d'être avec nous dans le 13h de nos régions. Alors avant d'aborder le dispositif, septembre bouge un mois pour remettre l'activité physique et sportive au cœur de notre quotidien. On aimerait vous poser quelques questions d'actualité. D'abord cette judokate française, Léa Fontaine, qui porte plainte après avoir remporté chez les plus de 78 kilos le Grand Chelem de Lausanne. Elle a été victime, Léa Fontaine, de grossophobie sur les réseaux sociaux. Votre réaction, Madame la Ministre, à ces insultes dont les sportives sont souvent victimes sur les réseaux?
17: Alors d'abord, j'ai dénoncé immédiatement les propos et effectivement les attaques dont avait été victime Léa. Mm-hmm. C'est absolument intolérable. Et c'est vrai que vous avez raison de rappeler qu'on a ce phénomène de grossophobie aussi qui existe et qui s'adresse essentiellement aux femmes dans le sport. D'abord, j'ai félicité cette sportive, cette judoka, pour ses excellents résultats et en disant que son corps, c'était aussi finalement la fierté de la France aujourd'hui, puisqu'elle avait remporté le Grand Slam de Lausanne. Donc c'est une grande championne et donc Je tenais à la féliciter. Bien évidemment, mon soutien, parce que nous sommes toutes et tous confrontés à ces phénomènes aujourd'hui de haine en ligne, de dénigrement et d'attaques physiques. Et ça, c'est absolument intolérable. On a des dispositifs aujourd'hui qui nous permettent justement de lutter contre ces phénomènes de violence, notamment la plateforme Signal Sport, que vous connaissez, qui nous permet de faire remonter des choses. Mais voilà, elle a eu le bon réflexe, c'est d'aller porter plainte, parce que c'est important d'aller porter plainte pour aussi qu'on puisse à un moment poursuivre les auteurs de ces violences. J'étais hier aussi avec des associations qui luttent contre l'homophobie dans le sport. On sait qu'on a aussi, on a connu cet épisode avec ce jeune nageur en natation synchronisée cet été aussi lors des championnats d'Europe. Donc voilà, il faut que nous luttions absolument contre toutes ces formes.
1: Loïse Boisson aussi a eu droit sur son physique un peu masculin pendant Roland Garros. Donc un réflexe, cette plateforme.
17: Plateforme Signal Sport, autre réflexe, porter plainte, et puis surtout collectivement que nous dénoncions ces comportements qui sont inadmissibles aujourd'hui. Bien évidemment, je lui apporte tout mon soutien, puis il faut ça. Bon, vous me voyez, les auditeurs ne me voient peut-être pas, moi je suis plutôt une femme ronde aussi, et souvent j'ai eu à subir aussi ce genre de dénigrement. Donc tout mon soutien à cette sportive, et je crois que c'est vraiment un travail collectif que nous devons faire ensemble.
1: Notre soutien également. L'autre dossier, Madame la Ministre, nous emmène à Bordeaux, dossier que suit de très près, évidemment, ici Gironde, tous les supporters des Girondins de Bordeaux, le tribunal administratif de Paris a tranché. Le club de foot reste exclu des championnats nationaux, bascule en régional, une sixième échelon du foot français. C'est un nouvel épisode dans une longue, longue descente. Qu'est-ce que vous pouvez nous dire de ce dossier? Qu'est-ce que vous pouvez dire aux fans du club aujourd'hui? Est-ce qu'il risque la liquidation judiciaire?
17: Alors d'abord, dire que nous sommes très attentifs au dossier bordelais. Parce que les Girondins de Bordeaux, c'est un club qui est emblématique, mythique, historique du football français. Et au-delà du sportif, c'est aussi un club qui a façonné à la fois la sociologie du bordelais, mais aussi qui aujourd'hui a un poids économique sur le territoire. Donc bien évidemment, avec les compétences qui sont les miennes aujourd'hui, j'ai une écoute et un œil très attentif à ce qui se passe dans ce dossier. Il faut savoir qu'il y a un nouvel élément qui est intervenu dans ce dossier, puisqu'il y a aujourd'hui un dossier de reprise qui est solide, puisque le tribunal de commerce de Bordeaux a statué sur ce dossier de reprise. En lien avec la fédération, moi je n'ai pas de pouvoir pour obliger la fédération à. La fédération est dans ses prérogatives, elle fait son travail, elle a ses règlements, il y a des lois qui existent, mais j'ai demandé tout de même à la fédération d'avoir un œil attentif sur le dossier de Bordeaux, non pas pour forcer une réintégration. Je veux dire, il y a eu une mauvaise gestion du club de Bordeaux qui nécessite une rétrogradation, mais entre descendre en régional ou une division inférieure, voilà, ou disparaître, il y a peut-être une voie à trouver, d'autant qu'aujourd'hui on a le tribunal de commerce effectivement qui apporte une nouveauté. Ce qu'il faut comprendre, c'est que si demain les Girondins de Bordeaux sont complètement relégués, eh ben on n'aura plus de formation, de centre de formation, on aura bien évidemment une relégation, donc plus de joueurs professionnels, donc il va y avoir des licenciements. Il y a de nombreux créanciers aujourd'hui qui attendent d'être finalement payés, que leur dette soit honorée. Mmh. Et le tribunal de commerce a prévu un plan d'apurement de la dette sur une dizaine d'années. Il y a aussi des dettes fiscales et sociales, accessoirement ce n'est pas rien, des dettes vis-à-vis de la métropole pour la location sociale. Donc il y a un impact économique sur tout cela. Et c'est là-dessus que j'ai attiré l'œil de Philippe Diallo, qui est très conscient du sujet et qui travaille aussi beaucoup.
1: Le club pourrait donc revenir, Madame la Ministre, mais à quel niveau?
17: Il ne m'appartient pas de dire si le club doit revenir ni à quel niveau il doit revenir. Moi, j'ai souhaité attirer l'attention de la fédération sur le poids et sur l'importance du club au sein du Bordelais.
1: Foot toujours, si je puis me permettre cette transition.
17: Foot toujours, absolument.
1: Avec le cas Infantino. Je resitue pour celles et ceux qui n'ont pas suivi Gianni Infantino, c'est le patron de la FIFA du foot mondial, qui entendait vendre des parts de la Coupe du Monde à des investisseurs privés. Projet un peu fou, il faut le dire, avorté désormais. Et puis, il y a eu aussi la suspension de l'Américain Balogun, annulé pendant le mondial. mondiale après un coup de fil de Donald Trump. Bref, ils sont nombreux à demander son départ. Dernière en date d'ailleurs, Michel Platini, ex-patron de l'UEFA. Vous aussi, Madame la Ministre, vous demandez son départ.
17: Il ne m'appartient pas de demander son départ, simplement.
1: Vous le souhaitez ?
17: Je n'ai pas à le souhaiter non plus, ça appartient à l'instance de décider de qui sera le dirigeant demain de la FIFA. Simplement, c'est vrai qu'au moment où il y a eu cette annonce de privatisation quelque part de la Coupe du Monde, il y a eu une réaction de ma part en tant que ministre des Sports. Je défends aussi un modèle sportif et un modèle footballistique français auquel nous sommes attachés. Et donc, j'ai exprimé mon désaccord par rapport à la proposition qui était faite.
1: Vous attendez que le patron du foot français, Philippe Diallo, prenne position ?
17: Il a eu une position qui était assez claire, puisqu'il a dénoncé également la proposition qui avait été faite par Infantino à ce moment-là.
1: Donc on ne demande pas explicitement son départ, mais on n'aime pas vraiment le personnage.
17: En fait, ce n'est pas à moi de décider de l'organisation.
1: Mais la France pourrait se positionner.
17: Nous sommes positionnés clairement, puisqu'il y a eu une expression de ma part. Il y a eu également, vous le savez, une expression du président de la République et une expression du président de la Fédération française. Donc je pense que la position de la France, pour coup, elle est claire. Vous avez toutes les instances qui ont bougé.
1: Vous avez éclairci tout ça. Marina Ferrari, on en a fini avec les quelques dossiers d'actualité sportive. Vous venez dans le trésor de nos régions nous présenter l'opération septembre, on bouge. Tout est dit dans le titre. Pendant près d'un mois, une tournée nationale fera étape dans 18 villes partout en France. L'objectif, c'est de nous mettre ou remettre au sport.
17: Absolument. Donc, ce qu'il faut comprendre, septembre bouge. Donc, c'est le mois de l'activité physique et sportive. Nous avons choisi le mois de septembre pour lancer ce qui est en fait la vitrine, qui a vocation à être la vitrine du sport santé. C'est une opération qui s'inscrit dans notre stratégie nationale sport santé que nous conduisons de concert ministère des Sports et ministère de la Santé. Et tout simplement, c'est remettre la France en mouvement, puisque vous le savez, aujourd'hui, on a un problème de sédentarité et le déficit d'activité physique a des conséquences lourdes sur la santé de nos concitoyens. Donc, l'idée, c'est de faire comprendre, d'aller vers nos concitoyens pour les remettre en mouvement, quelles que soient leurs conditions physiques, leur âge, les pathologies qu'ils peuvent porter, le handicap qu'ils peuvent porter. On a tous et toutes une activité physique adaptée qui nous correspond.
1: Concrètement, comment ça va se passer ? Il va y avoir des ambassadeurs, des ateliers ?
17: Alors, absolument. Donc, concrètement, nous sommes d'abord accompagnés par des journalistes, des journalistes et des sportifs. Nous allons faire donc une tournée, vous l'avez rappelé, avec ces dates qui vont être partout en France, avec une espèce de caravane du Tour de France. Là encore, la métaphore sportive nous accompagne pour aller au plus proche de nos concitoyens. Il y aura donc ce village qui est organisé en plusieurs temps. D'abord un temps où les clubs sportifs ou les associations pourront venir faire des démonstrations des activités, puisqu'aujourd'hui, je peux avoir peur de courir, mais par contre, je peux redécouvrir la marche nordique, par exemple. Je peux avoir peur d'aller nager, mais je peux découvrir l'aquabike, etc., etc. Donc, des démonstrations pour permettre aux gens de voir qu'il y a des panels adaptés à chaque situation. Deuxièmement, nos partenaires qui vont également être là pour faire valoir toutes les activités et toutes les composantes aujourd'hui du sport santé en France. Ils sont nombreux, je pense aux maisons sport santé, je pense à la caisse d'assurance maladie, je pense aux grandes associations comme la Ligue contre le cancer qui sont également à nos côtés. Et puis ensuite, il y aura des temps de pratique où les gens pourront essayer également les activités
1: sérieuses.
17: Physiques. Absolument. Mais voilà, il faut bien comprendre que l'idée, c'est vraiment que chacun puisse reprendre une activité physique sans avoir peur de se faire mal, tout simplement, parce qu'on peut tous à un autre niveau.
1: On peut reprendre doucement.
17: Absolument. Il faut reprendre doucement pour garder cette habitude.
1: Autre dispositif pour faire bouger les plus jeunes, cette fois, les enfants de 6 à 13 ans, le passeport, cette aide de 50 euros pour financer une inscription dans un club. Cette aide, elle sera désormais conditionnée à un quotient familial inférieur à 700 euros. Ça veut dire mathématiquement moins de bénéficiaires. Est-ce que c'est pas un peu contradictoire avec cette ambition de mettre un maximum de jeunes au sport ?
17: Plus de bénéficiaires que l'an dernier.
1: Ah bon ?
17: Oui. Le passeport, vous savez, l'année dernière avait dû être recentré sur les 14 ans et plus, parce qu'il y avait aussi une contrainte budgétaire. Et donc le choix qui avait été fait par ma prédécesseure, qu'il avait fait, d'ailleurs c'était un choix qui était pertinent, puisqu'on sait que il y a la pratique sportive décroche, en tout cas les prises de licence dans les clubs sportifs décrochent à partir de 14 ans. Oui. Donc le choix qui avait été fait compte tenu de la contrainte budgétaire était de se recentrer sur les 14 ans et plus. Là, nous rouvrons aux 6 et plus.
1: On élargit la tranche d'âge.
17: On réélargit la tranche d'âge. Et il avait été porté à 70 euros l'année dernière. On revient au dispositif initial de 50 euros. Mais on réélargit bien le dispositif.
1: Ça veut dire combien de bénéficiaires en
17: plus ? Ça veut dire qu'on va être à peu près à 4 millions de bénéficiaires aujourd'hui. Alors c'est vrai que dans sa première version, nous étions au-dessus. Oui. Mais l'année dernière, nous étions largement au-dessous. Donc on réouvre le dispositif.
1: Cibler les familles les plus précaires.
17: On cible les familles les plus précaires. Je crois que la responsabilité budgétaire aujourd'hui qui est la nôtre, c'est d'aider ceux qui ont le plus besoin en étant étant bien évidemment responsable au regard des finances publiques. Et ce qu'il faut bien comprendre aujourd'hui, c'est que le choix de rouvrir les 6-13 ans est extrêmement important, parce que c'est là aussi où on acquiert le réflexe du sport et de l'activité physique. Mmh. Et le mouvement sportif nous le réclamait beaucoup également, puisqu'aujourd'hui, on le sait, les familles ont besoin aussi de cette aide pour pouvoir inscrire les enfants dans les clubs.
1: L'objectif de ce mois de septembre, c'est donc s'inscrire à des activités sportives, hein, regarder un peu ce qui se passe autour,
17: oui,
1: autour
17: ou de, apprendre de chez à pratiquer vous. Même seul, puisqu'on peut pratiquer une activité sportive et physique seul. Il faut comprendre qu'on a un enjeu, c'est vraiment un enjeu de santé publique. Oui. Aujourd'hui, vous le savez, on a malheureusement 95% des personnes aujourd'hui qui ne sont pas dans les dans les critères de la bonne activité physique. Je ne sais pas si vous avez vu les études qu'on a fait à l'entrée du collège depuis l'année dernière. On mesure justement la pratique physique des jeunes collégiens avec des chiffres qui
1: ont du mal à tenir l'endurance.
17: Ils ont du mal à tenir l'endurance, et puis surtout, on a des chiffres qui sont effrayants en perte de capacité cardiovasculaire de nos jeunes. Donc on voit que c'est vraiment un problème de santé publique qui est majeur et qui est devant nous.
1: Septembre bouge, donc Marina Ferrari, ministre des Sports, de la Jeunesse et de la Vie Associative. On vous garde encore un peu pour évoquer cette année qui vient, année d'élection présidentielle avec des enjeux très importants pour notre pays, climatique, économique, sociaux, les sujets ne manquent pas, et on a voulu vous entendre, vous, auditeurs et auditrices, sur ICI, avant tout concitoyens et concitoyennes. Notre réseau lance une grande consultation baptisée Dites-le ICI, 50 isoloirs déployés sur le territoire, à l'intérieur un ordinateur qui enregistre vos envies, vos craintes, vos espoirs, 5 questions qui vous sont posées. Quand vous pensez à l'avenir, qu'est-ce qui vous rend optimiste? Liberté, égalité, fraternité, quelle est la valeur la plus importante à vos yeux? Quels sont les sujets les plus importants pour vous en ce moment, que ce soit en positif ou en négatif, ou encore, quel serait votre message au ou à la future présidente de la République?
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1: Madame la ministre des Sports, de la Jeunesse, de la Vie Associative, je vous propose d'écouter Mira, une étudiante à Paris qui est entrée dans l'isoloir ICI, place de la République, pour nous parler de son avenir professionnel et surtout d'écologie.
18: Ce qui est important pour moi en ce moment, c'est mes études, parce que j'aimerais trouver un travail qui me donne envie de travailler, pas juste pour gagner de l'argent. Mais de laisser quelque chose derrière moi, je pense qu'il est aussi important, c'est l'écologie, prendre soin de la nature, de se rendre compte que ce qu'on a devant nous, c'est super beau et qu'il faut pas la détruire. Ce qui me rend optimiste, je pense, c'est la nouvelle génération, parce que je pense qu'on essaye de plus en plus de vivre ensemble, mais de connaître à s'apprendre. Je pense que la nouvelle génération, on arrive à comprendre qu'on est tous différents, on s'accepte, on travaille ensemble et on aime bien vivre ensemble en fait. Pour les générations futures, je souhaite qu'ils puissent vivre comme nous en fait. Parce que je pense qu'aujourd'hui, on a beaucoup de chance déjà d'être en vie. Et ce que je souhaite pour mes enfants, c'est de pouvoir voyager en faisant à côté un travail dans lequel ils ont envie de continuer, et une raison pour laquelle se réveiller tous les jours, tous les matins, ça fait sens en fait.
1: Voilà, Mira, étudiante à Paris, Marina Ferrari, je vous ai vu attentive, vous prenez des notes. Qu'est-ce que vous retenez de ce témoignage?
17: Alors, plusieurs choses. La première chose que je retiens, c'est un message d'espoir et d'envie. Et ça me fait plaisir d'entendre Mira, et je la remercie. Parce que j'entends beaucoup de choses fausses sur notre jeunesse. J'entends beaucoup une jeunesse désabusée, qui n'a plus envie, Moi, j'ai entendu, on a envie de, j'ai noté, je cherche un travail, j'ai envie d'avoir un travail qui me fait plaisir. Ouais. Je ne serai pas juste là pour gagner de l'argent, et je veux transmettre aux générations futures. Mm-hmm. Donc, merci pour cela. Aujourd'hui, quand toutes les études statistiques le montrent, nos jeunes s'engagent et s'engagent de plus en plus. Simplement, dans l'engagement, ils le font différemment de nous. Ils vont plus sur une cause, ils vont plus sur un événement culturel, un festival, etc. Mais ils s'engagent. Donc cette espèce d'idée surannée que les jeunes ne s'engagent plus est absolument fausse. Donc merci, puisque Mira l'incarne pleinement et c'est très optimiste pour l'avenir.
1: Et elle est optimiste aussi en sa génération.
17: Absolument, elle est optimiste en sa génération.
1: Vous aussi, vous y
17: bien
1: croyez
17: sûr, en étant ministre de la Jeunesse, bien évidemment, j'ai un message à passer, c'est que je trouve que malheureusement, on ne parle pas assez à notre jeunesse. Et pourtant, notre jeunesse, c'est notre avenir. C'est un peu impensif de dire cela, mais c'est une réalité. Et aujourd'hui, malheureusement, dans le débat public, je trouve qu'on ne parle pas assez à notre jeunesse, et pas seulement en termes d'éducation, mais aussi en termes de comment je me projette, comment on aide notre jeunesse à rentrer dans son avenir professionnel, comment on aide notre jeunesse à se loger, etc., etc. Quand on voit la baisse de la natalité aujourd'hui, c'est parce qu'il faut aussi qu'on redonne des perspectives à notre jeunesse. Mm-hmm. C'est-à-dire, dans un monde, elle parle beaucoup d'éco-anxiété, il faut entendre l'éco-anxiété, c'est une réalité aujourd'hui. Et quand on a passé un été caniculaire comme celui que nous venons de passer, ça a touché toute la classe d'âge. Aujourd'hui, on est confronté réellement à la problématique du réchauffement climatique et au dérèglement climatique. Et donc, j'ai envie de lui dire, Mira, il y a plein de dispositifs aujourd'hui que nous développons pour aussi nous accompagner dans cette volonté d'engagement. Je pense au service civique écologique, notamment, qui existe et qui lui permettra peut-être de trouver sa voie pour continuer à œuvrer pour les générations futures.
1: Mira, vous avez votre réponse. Merci, Marina Ferrari, ministre des Sports, de la Jeunesse, de la Vie Associative, d'avoir été dans le 13h de nos régions. Je compte sur vous pour passer dans notre isoloir en sortant.
17: Avec plaisir, et puis surtout, je voudrais vous remercier parce que vous serez bien évidemment partenaire de Septembre Bouge, et partout sur les territoires, vous serez à nos côtés pour faire valoir cette belle manifestation.
1: Merci beaucoup.
17: Merci à vous.
1: Le 13h de nos régions, c'est fini. Je vous dis à demain, même heure, même endroit. L'après-midi se poursuit en musique sur votre radio ici.
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Gérard Blanc, une autre histoire. Merci d'avoir choisi votre radio locale ici au Serre pour passer votre après-midi. Nous retrouverons Ludovic Chap dans un instant pour sa chronique Ici la Terre. Et puis nous allons continuer en musique avec avant 14h Vanessa Paradis, Teddy Swims, Lenny Kravitz. Et puis tout de suite, avant Julie Pietri, Monsieur Benabar et sa nouvelle chanson.

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0: Julie Pietri et Eve, lève-toi, ils nous emmènent chez nos agriculteurs, nos producteurs régulièrement. Ludovic Chappe pour sa chronique Ici la Terre. Alors Ludovic, aujourd'hui encore une fois une belle visite avec vous. Où vous trouvez-vous donc ?
1: On est dans les vignes, sur un coteau du village de Vaux. En haut de la colline, on aperçoit même la ville d'Auxerre à quelques kilomètres. Cette année, les vendanges sont particulièrement précoces. Elles ont commencé le 13 août chez Édouard avec la récolte du chardonnay.
2: Bon, on s'est mis rapidement en route pour récolter les bourgognes blancs. On est en train de faire les bourgognes rouges. Là aussi, on est sur des 13,5-14. Cette année, le sucre et l'alcool, ça sera vraiment pas un problème. Ça sera plus essayer de garder encore un peu de finesse, un peu de fraîcheur dans les vins, pour garder des vins qui restent digestes et fidèles un peu à ce qu'on peut trouver sur le nord de la Bourgogne.
1: Une récolte dont la qualité et la quantité est évidemment liée à la météo de cet été 2026, caniculaire et très sec.
2: La vigne synthétise des sucres par rapport au soleil, par rapport à la chaleur, et comme son cycle aussi a démarré plus tôt, on voit que les démarrages, les débourrements de la vigne sont de plus en plus précoces, donc en fait elle a un temps de travail avec le soleil et l'été qui est plus important déjà en durée, et là effectivement les températures, on a eu des, allez, on va dire une moyenne de 30 degrés quasiment du mois de juin jusqu'à la vendange, donc il y a eu effectivement une possibilité pour la plante de beaucoup développer des sucres, et le manque d'eau aussi, ça a été le dernier point. Bah, ça a empêché une dilution des sucres dans les baies, donc en fait ça a concentré en plus les sucres dans les baies, donc tous ces phénomènes mis bout à bout font que oui, on a des degrés d'alcool potentiel qui explosent.
1: Des raisins donc plutôt petits qui concentrent beaucoup de sucre, mais 15 jours avant les vendanges, Édouard s'attendait à pire.
2: Début août, on a l'impression que la maturité phénolique, donc la maturité sur tous les tanins, les acidités, n'était pas encore tout à fait proche, et on voyait que les raisins n'étaient pas encore prêts à être récoltés et pressés. Donc on s'était dit, oula, on va avoir des petites baies, et les chardonnays, c'était la sensation que ça donnait. On a vu quand même que sur ces 10 derniers jours, elles ont commencé un peu à grossir sur chardonnay. À ma grande surprise, on a eu un peu plus de jus que ce que j'imaginais en pressurage. Donc ça, c'est plutôt positif. Par contre, les pinots noirs, qui est un cépage différent, on voit que les baies, là, pour le coup, sont restées très petites. Et là, il y a moins de jus que sur le chardonnay.
1: Durant les vendanges, il y a le travail dehors, dans les vignes, mais il y a aussi toute la partie qui se passe en cave, la réception des raisins, le pressage, la macération. On ira voir ça dès demain dans Ici la Terre.

0: Lenny Kravitz, pas facile à dire. It ain't over till it's over. À suivre sur votre radio ici au CERA, 14h, les infos. Et juste avant cela, la musique avec Teddy Swims, Lose Control et Vanessa Paradis, Marilyn et John, La Belle Histoire.
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0: Et il est 14h, c'est l'heure de retrouver les informations nationales et internationales.
1: Les vagues de chaleur successives et la sécheresse de cet été ont coûté cher à la France. 0,1 point de PIB, de produit intérieur brut. Les agriculteurs sont particulièrement concernés avec une baisse de 8% de la production. Des agriculteurs qui devaient connaître demain soir le plan d'urgence prévu par le gouvernement pour les aider. Finalement, ces annonces sont décalées de quelques jours. Le temps de concerter à nouveau, explique l'entourage du Premier ministre. Tous les billets achetés pour les concerts de Patrick Bruel, qui a annulé sa tournée prévue à partir d'octobre, seront remboursés. C'est ce qu'assure l'avocate du chanteur, accusé de violences sexuelles par des dizaines de femmes. Patrick Bruel a renoncé hier soir à la tournée de 35 dates qu'il devait entamer le mois prochain. Une épave détectée au large de l'Angleterre, peut-être celle du chalutier français qui a coulé samedi dernier. La plus grande prudence s'impose toutefois tant que les vérifications n'ont pas pu être faites, précise le parquet à Issy-Armoric. Dans le Maine-et-Loire, près de 7600 canards vont être abattus après la découverte d'un foyer de grippe aviaire hautement pathogène dans un élevage de Longuet-Jumelles. C'est à une cinquantaine de kilomètres de la ville d'Angers. Et puis on a appris ce matin la disparition de Jean-Paul Rapneau, réalisateur multi-césarisé, notamment pour Cyrano de Bergerac avec Gérard Depardieu, Le Sauvage avec Yves Montand, La Vie de Château avec Catherine Deneuve, Le Hussard sur le Toit ou encore Le Sauvage donc de 1975. Jean-Paul Rapneau est mort à l'âge de 94 ans. Sa filmographie est sur ici.fr.
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0: Il y a des météos agréables et il y a des météos très agréables. Celle que nous avons cet après-midi sur notre département de l'Yonne est très agréable. Les températures sont comprises entre 24 degrés pour le nord et le sud de notre département, à 25-26 degrés, 26 degrés pour Joigny et également pour l'ouest du département. Et la soirée s'annonce également très belle. Les températures baisseront très légèrement, mais le soleil restera très présent. 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

0: Michael Jackson, The Way You Make Me Feel. Merci d'avoir choisi votre après-midi avec ici Auxerre, après-midi en musique qui se poursuit. Il y aura 3 chansons françaises à la suite. Julien Clerc, Ce n'est rien. Il y aura également Manon Lisa, Le Petit Pêcheur. Et peut-être pour partir également à la pêche juste avant, une belle visite de Belle-Île-en-Mer et de Marie-Galante avec Laurent Voulzy.
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0: Julien Clerc et ce n'est rien avant de retrouver Pharrell Williams. C'est Happy. Nous voilà heureux de vous présenter, comme nous en avons l'habitude, de belles idées de sortie et d'activités dans Lyon.
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2: Ce vendredi 4 septembre, à partir de 18h, venez vivre une soirée originale à Saint-en-Puisaye, au moulin de Vanneau. Une soirée consacrée aux chauves-souris. Partez tout d'abord à la découverte de ces fascinants mammifères nocturnes à travers la projection du film Une vie de grand Rhinolof, suivi d'un temps d'échange. Et puis, à la tombée de la nuit, accompagnez Ludovic Jouve, qui est spécialiste de ces petits mammifères, pour une sortie à la rencontre des chauves-souris dans leur environnement naturel. Grâce à une bat box, vous pourrez même entendre leurs ultrasons et découvrir un monde invisible à nos oreilles. Une soirée conviviale, ludique et passionnante à partager entre amis ou en famille. Et pour prolonger le moment, il sera bien sûr possible de se restaurer sur place. Alors si le monde des chauves-souris vous passionne, rendez-vous au Moulin de Vanneau à Saint-en-Puisaye le 4 septembre, ce vendredi, à partir de 18h.
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0: Ah bah ça c'est le titre, Night to Remember, Chalamar. Vous avez choisi ici au CER pour votre après-midi, merci beaucoup. Nous allons poursuivre en musique dans un instant avec Daniel Balavoine qui veut vivre ou survivre, Bruno Mars qui nous parle de son âme et Francis Cabrel qui, comme à son habitude, a écrit une belle chanson et l'a intitulée justement « C'est écrit ».
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0: Âgée de 57 ans, elle a décidé de ne pas porter plainte et dénonce aujourd'hui le fait que son témoignage soit donné en pâture. Patrick Bruel qui a annulé sa tournée. Tous les billets achetés pour ses concerts prévus à partir d'octobre seront remboursés. C'est ce qu'assure l'avocate du chanteur. Les vagues de canicule et la sécheresse en France cette année coûteront 0,1 point de PIB. Le ministère de l'économie considère que ces vagues de chaleur devraient entraîner une baisse de la production agricole française de 8%, soit la moitié de celle observée lors de la canicule de 2003. Les horaires de repas irréguliers au fil de la semaine augmentent les risques de développer une maladie cardiovasculaire chez les hommes. C'est ce que démontre une étude Nutrinet Santé. Cette pratique augmente donc les risques de développer cette maladie. Les auteurs parlent d'un jet lag alimentaire, c'est-à-dire le fait de ne pas avoir les mêmes horaires de repas en semaine et le week-end. Et puis la mort de Jean-Paul Rapneau à l'âge de 94 ans, réalisateur multi-césarisé, notamment pour Cyrano de Bergerac avec Gérard Depardieu, filmographie sur ici.fr.
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2: Il y a des météos agréables et il y a des météos très agréables. Et celle que nous avons cet après-midi sur notre département de l'Yonne est très agréable. Les températures sont comprises entre 24 degrés pour le nord et le sud de notre département, à 26 degrés pour Joigny et également pour l'ouest du département. Et la soirée s'annonce également très belle. Les températures baisseront très légèrement, mais le soleil restera très présent. Restez avec ici au Serre.
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0: Eh bien, le voilà bien déchaîné. Unchain My Heart et Joe Cocker. C'est ici au CR. Et ce sont trois chansons françaises à la suite qui vous attendent dans votre après-midi. Il y aura Powo, Miaou Miaou, Ma Vouloir Être Chat, Christophe Maé et La Lune. Véronique Sanson nous dira, comme à son habitude, qu'elle n'a absolument besoin de personne. Nous, nous avons besoin de vous.
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2: À Beugnon, 21 degrés, c'est Patricia qui nous l'annonce. Villeneuve-sur-Yonne, 21 degrés, merci à Christiane. Vous êtes ici ? Nous aussi. 20 degrés, merci à Jocelyne. N'hésitez pas à vous aussi à nous donner les températures que vous avez en ce moment même, sachant que cet après-midi, ça va monter.
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0: Le groupe Powo en 1992, moi vouloir être chat, vous vouloir des idées de sortie et d'activité, tous les jours, ici Auxerre est à vos côtés et nous vous en donnons.
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2: Ce vendredi 4 septembre, à partir de 19h, vous avez rendez-vous au Théâtre d'Auxerre pour découvrir la programmation de la nouvelle saison culturelle 2026-2027. Une soirée de présentation pour lever le voile sur les spectacles qui vont rythmer les prochains mois. Théâtre, danse, musique, cirque, humour et création contemporaine. L'occasion également de découvrir les artistes invités, les rendez-vous incontournables et les nouveautés de cette nouvelle saison, mais aussi de préparer dès maintenant toutes vos prochaines sorties culturel. Alors que vous soyez habitué au Théâtre d'Auxerre ou tout simplement curieux de découvrir sa programmation, cette soirée est l'occasion idéale de venir vous laisser surprendre et de choisir les spectacles qui vont vous accompagner tout au long de la saison. Alors, rendez-vous ce vendredi à 19h au Théâtre d'Auxerre. C'est une toute nouvelle saison qui s'ouvre.

0: Quelle voix. Et comme ça fait plaisir de retrouver cette chanson de Whitney Houston, One Moment in Time, une chanson qu'on n'écoute pas assez souvent. Vous venez de l'écouter grâce à Ici Auxerre. Avant les infos à suivre sur votre radio, Imagination, ça aussi ça fera plaisir, Just an Illusion. Il y aura Soprano qui nous parlera de son DJ et France Gall avec ce formidable titre musique.
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1: J'espère que vous passez un très bon après-midi en notre compagnie. Ici au Auxerre, il est 16h et c'est l'heure des infos.
2: Les vagues de chaleur successives et la sécheresse de cet été ont coûté cher à la France, 0,1 point de PIB. Les agriculteurs sont particulièrement concernés avec une baisse de 8% de la production des agriculteurs qui devaient connaître demain soir le plan d'urgence prévu par le gouvernement pour les aider. Finalement, ces annonces sont décalées de quelques jours, le temps de concerter à nouveau, explique l'entourage du Premier ministre. Tous les billets achetés pour les concerts de

0: France. Je tenais à lui adresser mon soutien, a déclaré Marina Ferrari, c'est dans les plaies, sur ici.fr. Une épave détectée au large de l'Angleterre, peut-être celle du chalutier français qui a coulé samedi soir. La plus grande prudence s'impose toutefois, tant que les vérifications n'ont pas pu être faites, précise le parquet à Issy-Armorique. Et puis on a appris la disparition de Jean-Paul Rapneau. Aujourd'hui, le réalisateur multi-césarisé est mort à l'âge de 94 ans. Sa filmographie en vidéo sur ici.fr.
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2: Il y a des météos agréables et il y a des météos très agréables. Et celle que nous avons cet après-midi sur notre département de l'Yonne est très agréable. Les températures sont comprises entre 24 degrés pour le nord et le sud de notre département, à 26 degrés pour Joigny et également pour l'ouest du département. Et la soirée s'annonce également très belle. Les températures baisseront très légèrement, mais le soleil restera très présent. 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

0: Escroc, la nouvelle chanson de Marine sur Ici Auxerre. John Lennon arrive dans un instant avec Woman. Il y aura également Cher, Lirita Mitsuko ou Benjamin Biolay avant 16h30. Et puis tout de suite, ce moment que vous aimez, je le sais, c'est le moment où les personnes rencontrées par Olivier Borde nous racontent leur petite joie, leur petit bonheur, les moments où vous savez où les yeux brillent, où on passe simplement un bon moment en se disant que bah là franchement, on est pas mal. On va retrouver l'invité d'Olivier.
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2: Bon, je m'appelle Sébastien Guillain. Je suis soudeur. Je suis retraité depuis 11 ans. J'ai toujours fait la soudure, quoi. J'ai travaillé à Joigny, à Migène, à Saint-Julien-du-Sault. Et mon petit bonheur, c'est... Bon, c'est une belle petite ville Joigny, puis c'est tranquille, c'est pas une grande ville, quoi, mais c'est tranquille, quoi, c'est bien, quoi. Bon, j'aime bien voir les bouchons de Joigny. C'est une fête qu'il y a beaucoup de monde quand ils font. Joigny, c'est animé. Je voudrais bien que ce soit tout le temps animé comme ça. C'est dommage. Parce que c'est bon, alors à Joigny, à part les samedis, qu'il y a plein de monde au marché, mon plaisir, c'est d'aller au marché, faire un petit tour, regarder, puis voir les gens que je connais, puis discuter avec eux, quoi, un peu.
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0: The Chup Chup Song, It's Kiss, Cher sur votre radio ici au CER. Trois chansons françaises à la suite, c'est ce qui nous attend très très vite. Les Rita Mitsuko, C'est comme ça, oh là là, ça va chanter. Hein. Benjamin Biolay, Écran total. Oh là là, ça va être bien aussi. Robert Charlebois va nous emmener à Montréal. On en passe des bons moments en musique avec ici au CER.
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0: On s'y croit, hein. On s'y croit, on y est. On est avec Robert Charlebois à Montréal. Vos idées de sortie tout de suite. Et puis nous repartirons en musique avec Enrique Iglesias et Oshi.
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2: À partir de vendredi jusqu'à dimanche, le village de Saint-Sauveur-en-Puisaye va se transformer en une véritable galerie d'art à ciel ouvert. Pendant 3 jours, en effet, cours, jardins, porches, hangars et lieux insolites s'ouvrent au public pour accueillir une centaine d'artistes et d'artisans d'art. Peinture, sculpture, photographie, illustration, performance, des univers variés, parfois surprenants, à découvrir au fil d'une promenade dans le village natal de Colette. Une édition qui met à l'honneur des artistes de renommée internationale, mais aussi Alice Guy Blacher, pionnière du cinéma, ainsi que l'exposition collective Le Radeau des Médusées. Et puis pour terminer la journée dans la convivialité, habitants, artistes et visiteurs se retrouveront samedi soir autour d'un grand apéro dînatoire citoyen. Alors rendez-vous du 4 au 6 septembre à Saint-Sauveur-en-Puisaye pour un week-end placé sous le signe de l'art, de la découverte et du partage.
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0: Je partirai au chi sur votre radio, ici au Serre. L'humour en tube, c'est la chronique de Fred Ballard. La rentrée scolaire a évidemment inspiré les humoristes et les humoristes ont inspiré Fred Ballard. Est-ce qu'il faut être premier de la classe régulièrement ? Réponse.
1: Travaille bien à l'école, faut que tu sois premier de ta classe. Premier de ta classe, soit t'auras pas de travail, après tu vas mourir. Calmez-vous les parents, vous, c'est un peu.
2: Oui, là je crois que certes Mathurin a raison. Hein. Certes, il n'est pas le mieux placé pour nous parler études supérieures et élites de la nation. Mais quand même, il a tiré son épingle du jeu, hein, contrairement à certains petits camarades qui caracolaient en tête en primaire.
1: Est-ce que quelqu'un a des nouvelles des premiers de la classe ? Voilà la vraie question. Pour moi, c'est à 18 ans, ils explosent en plein vol et ils disparaissent. C'est pas utile comme compétence avoir été premier de ta classe. Quelqu'un a déjà fait un entretien d'embauche ici, où tu t'es avec le DRH il nous dit pourquoi je te prendrais toi et pas un autre. Et tu réponds, j'étais premier en CM2. On s'en fout vraiment, hein. C'est une compétence nulle, hein.
2: Disons que c'est pas l'argument le plus convaincant, c'est vrai. Hein. Les derniers seront les premiers et vice-versa, donc pas de panique, les notes, on s'en fout. L'essentiel, c'est que nos enfants s'épanouissent à l'école. Et pour ça, Marine Léonardi a un message pour tous les profs.
3: Je sais que vous avez besoin de temps pour vous adapter à nos gamins. Nous-mêmes, on ne s'est toujours pas adapté. Mais à un moment donné, vous prenez le relais, les profs. Vous prenez le relais. On n'en peut plus. On veut bosser. Vous voyez, on veut se remettre au boulot. On veut un ordinateur. On veut une tasse de café. On veut retourner au tube.
2: Et oui, c'est toute la différence entre un parent d'élève et un élève à la rentrée. Le parent rêve de retrouver ses dossiers brûlants, alors que l'élève rêve de brûler ses cahiers gonflants. Quant au prof, ben, pendant 10 mois, c'est vous les rois du stand-up, hein. Donc affûtez vos vannes et tout se passera bien.
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0: Les Allemands du groupe Alphaville et Forever Young, c'est vrai que bon, ce serait pas mal de rester jeune pour toujours, mais c'est compliqué. Nous repartons en musique jusqu'aux infos de 17h avec Vianney, D'or et D'éteint, c'est une nouveauté. Et puis Diana Ross qui nous fera une réaction en chaîne.
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1: Vous écoutez Ici Auxerre, soyez les bienvenus, les 17h. À quelques secondes près, parce que c'est dans exactement 7 secondes le temps de dire bonjour à Philippe Renaud. Bonjour Philippe Renaud.
2: Bonjour Olivier, bonjour à tous.
1: Et les infos donc avec vous. Et à la une de l'actualité, la mort de Jean-Paul Rappeneau.
2: Je ne suis pas comme un pommier qui fait tomber ses fruits chaque automne. Le réalisateur, né à Auxerre en 1932, a une filmographie qualitative, pas quantitative. Il ne tournait pas des films pour un oui ou pour un non. Jean-Paul Rappeneau est donc décédé hier à l'âge de 94 ans, à son actif de très très grands succès. Cyrano de Bergerac et bien évidemment Le Sauvage, Les Mariés de l'an 2, Le Hussard sur le Toit ou encore Tout Feu Tout Flamme. Il avait tourné avec les plus grands, Belmondo, Deneuve, Montand, Adjani, Depardieu, Noiret, Binoche et plus récemment Lelouch et Karine Viard. Jean-Paul Rappeneau qui a passé les premières 17 années de sa vie à Auxerre, et c'est là qu'il a pris le virus du 7e art. C'est le pitch de notre journal de 18h.
1: Ça change rien pour les profs, les élèves, mais ça change tout pour ce qui est de la gestion de l'établissement.
2: Le tribunal administratif de Dijon donne raison en référé à la Chambre des métiers et de l'artisanat de Bourgogne-Franche-Comté dans le litige qu'il oppose à l'association intercommunale

0: Au hasard, un poids lourd parmi le flot de véhicules qui circulait ce jour-là. La valeur de la revente de la drogue est estimée à près de 7 millions d'euros. Lors de son audition, le chauffeur néerlandais, âgé de 42 ans, a reconnu savoir qu'il transportait des stupéfiants. Il a été placé en détention provisoire dans l'attente de son procès qui est fixé au 14 octobre prochain.
1: Goodbye Théo, welcome Axel et Cameron.
0: Un départ et deux arrivées à la JA, annoncé hier soir par le club. Alors pourquoi je vous ai fait parler anglais? Parce que les deux qui arrivent viennent d'Angleterre. Cameron Archer, il est anglais d'ailleurs, il est attaquant et il évolue à Southampton en deuxième division anglaise. Et puis le défenseur congolais Axel Tuomzebe, 28 ans, qui jouait la saison dernière à Burnley. Et puis celui qui s'en va, il parle aussi anglais puisqu'il est canadien. Il s'appelle Théo Blair, il a été prêté à Bolton. And how is the weather now?
1: Not too bad.
0: Not too bad. What a great news it is.
1: C'est même very blue.
0: Hein? Very blue.
1: But you are French.
0: And the sun, where is it?
1: Il est pas mal d'ailleurs. Les nuages se font de plus en plus discrets.
0: Hein? Bah voilà. But you are French.
1: Yes, I do. Voilà. Hein?
0: De
1: bah oui, merci. On a tous la
0: ref. But you are French.
1: C'est une des plus grandes références, hein, du cinéma populaire. Cette nuit, il va faire frais quand même. Ouais. 11 à 14 degrés. Je dis ça parce que je sais que vous sortez beaucoup la nuit. Ouais. Et puis demain, Météo France attend jusqu'à 29 degrés en journée avec un ciel très ensoleillé en début de journée. Plus voilé l'après-midi. Pour vendredi, ça devrait monter jusqu'à 33 degrés avec un gros soleil. Very hot.
0: Alors la météo, c'était bien. Bon, c'était là. Ouais, vous, Olivier, moyen. Ah non, c'était nul. Vous connaissez la référence.
1: C'était très bien.
0: Oui.
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1: Un enfant du département de la Loire qui rencontre un Jamaïcain a écrit une chanson avec lui qui mélange leur parcours et leurs identités musicales. Ça vous dit quelque chose, Philippe? Non, bah, il regarde l'écran. Non, mais bon, bah là,
0: pas du tout.
1: Parce qu'on a un écran qui donne la réponse. Voilà. Au final, ça donne un des plus grands succès des années 90 en France. Mélodie, tempo, harmonie. Bernard Lavilliers et Jimmy Cliff sur Ici Auxerre.

0: Deux voix qui savent d'où elles viennent, celle de Bernard Lavillier, Jimmy Cliff, Mélodie, Tempo Harmony. La playlist ici au Serre, ça revient avec Céline Dion.
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0: Les bouchons de Joigny avec ici au Serre, J-4, c'est l'événement ici sélectionné par l'animateur Julien Rullier. Il recevait ce matin une des organisatrices de cet événement vintage très attendu comme chaque année dans Lyon. Et on va réécouter ce moment juste après Céline Dion, donc ici au Serre, partenaire des bouchons de Joigny et depuis toujours, évidemment, avec Céline Dion.
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Hier, Céline Dion est sortie de son hôtel parisien et puis elle a chanté Pour que tu m'aimes encore avec les fans qui l'attendaient. Bonjour, pardon, merci. Bah, bien sûr, elle la chantera à partir du 12 septembre. Son dernier titre, donc, à la Défense Arena. Puis après, Céline Dion vous programme One Republic et François Feldman. D'abord, retour sur l'événement d'ici, hein, donc, dont ici matin, Julien Ruyer qui recevait une des organisatrices bénévoles des Bouchons de Joigny. Et qu'on va retrouver juste après François Feldman, les valses de Vienne sur ICI Auxerre, qui vous souhaite un très bon début de soirée. À cette heure-là, 17h11, qu'est-ce qu'on dit? Début de soirée? Oh, plutôt fin d'après-midi. Allez, bah oui, il fait toujours, il y a du soleil.

0: des valses de Vienne de François Feldman. On va se tourner vers la journée de dimanche à Joigny, les Bouchons, ici matin, qui a sélectionné cet événement ici au Serre avec Julien Rullier. Et la musique juste après, ce sera le One Republic.
1: Un grand rendez-vous hein, chaque année. Les Bouchons de Joigny reviennent et ce sera ce week-end. Le Jovinien à l'époque des années 50, des années 60. On se replonge dans cette période nostalgique, en quelque sorte avec vous aussi, Béatrice Carfa. Bonjour.
2: Bonjour.
1: Merci d'être avec nous aujourd'hui en direct dans Ici Matin. C'est une institution maintenant, ces Bouchons de Joigny. C'est quoi la genèse de cet événement, de ce projet? Comment ils sont nés?
2: Alors, tout simplement, un club, des vieilles coquilles iconaises, est venu me voir un jour en demandant si on pouvait reconstituer les Bouchons de leur jeunesse, oui. Quand la ville était complètement bloquée par les départs en vacances, et pas à n'importe quel jour, c'était souvent le samedi, parce qu'il y a le marché à Joigny. Donc les deux événements arrivant au même endroit, c'est-à-dire le pont, forcément, ça finissait toujours par bouchonner. Il y a beaucoup de personnes qui ont toujours dit qu'il restait des heures à regarder, sans connaître la ville, hein, ils passaient sur le pont pendant des heures. Bon. Et donc, j'ai trouvé que c'était une idée superbe, je leur ai dit d'accord, mais on va faire un vrai événement, en s'amusant, en faisant... Ils m'ont dit d'accord. Et on est partis comme ça, tous les quatre, à organiser en 2015, avec la ville de Joigny, l'Office de Tourisme, cet événement qui maintenant réunit 50 000 personnes.
1: Énormément de monde, beaucoup d'animations aussi qui gravitent autour de ce week-end. Qu'est-ce qu'on peut faire si on vient découvrir, et peut-être pour la première fois, qui sait aussi, ces Bouchons de Joigny ce week-end?
2: Alors, d'abord samedi, il y a des balades touristiques pour les vieilles voitures, et donc on peut les voir partir déjà, les admirer. Il y a un salon vintage, il y a une grande soirée avec trois orchestres pour danser, s'amuser. Alors si possible, vous vous habillez, vous savez c'est facile, hein, une chemise, une casquette, un petit bandana.
1: Il y en a beaucoup qui jouent le jeu, hein.
2: Beaucoup.
1: Il y a vraiment une ambiance formidable.
2: C'est très sympathique. Tous nos commerçants jouent le jeu avec des vitrines. Nous-mêmes, on est tous habillés années 50, c'est très sympathique. C'est une nostalgie joyeuse, hein, c'est comme ça qu'il faut le voir. Et puis le dimanche, c'est le grand défilé. Donc de 10h à midi et demi, les 500 véhicules qui vont tourner. Alors je dis bien véhicules, c'est important, il n'y a pas que des voitures.
1: Il y a tout, il y a des camions.
2: Des camions, il y a des ambulances, des corbillards.
1: Des camions de pompiers, voilà. C'est vraiment spectaculaire. Exact.
2: Des vélos, des Solex. Cette année, c'est la 80e année que le Solex existe. Et je suis sûre qu'il y a beaucoup d'auditeurs qui pensent à leur jeunesse en Solex. Hein, et c'est aussi l'anniversaire de la 4 chevaux cette année.
1: Donc c'est l'occasion de la mettre en avant aussi cette
2: Exactement.
1: Année.
2: Exactement, et des orchestres partout. On fait même un Madison géant à 4h dans l'avenue Gambetta. Il y aura un défilé de concours d'élégance, c'est-à-dire que les dames et les messieurs seront habillés de l'année de leur voiture. Et puis, vraiment, de la restauration partout, parce que c'est important aussi de se régaler avec vraiment des stands très, très sympathiques de bienvenue à la ferme, des food trucks de notre région. On a les pompiers aussi qui viennent avec leurs véhicules anciens. On aura tout un club de motos.
1: Et tout le monde joue le jeu. C'est ça qui est formidable dans cette ambiance. Ça participe à l'ambiance festive, oui. Particulière, nostalgique aussi des Bouchons de Joigny. C'est que tout le monde est vraiment impliqué dans cet événement.
2: C'est très important. Et surtout, ce qu'il faut bien comprendre, parce que quand je peux dire 50 000 personnes, ça fait beaucoup, mais ce qu'il faut comprendre, c'est que très étalé dans la ville, c'est au marché couvert, de l'autre côté du marché couvert avec la guinguette et le restaurant qui est tout au bout. Et puis c'est sur le pont, c'est sur les quais, c'est dans toute l'avenue Gambetta et tout le parc du Chapeau et le quai de la Butte. Donc du coup, vous n'avez jamais l'impression que vous êtes dans une foule qui vous... Non, vous avez de la place, vous êtes heureux.
1: Et on remonte le temps tout simplement. Ici au Serre aussi, il va vous faire remonter le temps.
2: Oui.
1: Et vous fera vivre l'événement de l'intérieur. Ce sera ce dimanche en direct de Joigny à partir de 10h et aux côtés de Greg Lecaire. Bien sûr, vous ne serez pas très loin des micros ici au Serre. On compte sur vous, Béatrice Carfa.
0: Et Julien Rullier, donc. Donc, avec les Bouchons de Joigny, on rappelle notre direct dimanche matin, oui, entre 10h et midi, depuis les Bouchons, bien sûr, ici au Serre, qui vous présente ensuite la Yonne Tour Senior, explication après Niagara et One Republic.

0: Fondé au début du siècle dans le Colorado, le groupe One Republic sur ici au CER avec leur grand succès Runaway. Puis après Niagara, eh bien vous saurez l'essentiel de la Young Tour Senior hein, avant de vous faire gagner deux entrées pour le chantier médiéval de Guédelon. 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

0: la ville d'or quand Niagara garde les néons allumés. Et puis après Eros Ramazzotti dans l'actu musicale ici au Serre, on va vous dévoiler quelques infos sur la nouvelle chanson de Vianney.
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2: 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Alors, notez les prochains rendez-vous avec Lyon Sport Senior. 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

0: chansons qui parlent des choses de la vie, comme les départs, les retours, ce qui reste coincé entre deux personnes. Eros Ramazzotti, Cossé de l'Habita, sur ICI Auxerre. Retour de la musique avec Zazie, et puis avec Mimi Mazoyer aussi pour l'actu musicale, hein, dans Décibel, la chronique bien sûr. Ah oui, c'est vrai, elle est en train de me souffler. Non, c'est en espagnol que le V se prononce presque comme un B. Non, en italien c'est Vita. Oui, merci Émilie. Salut Émilie.
1: Salut tout le monde. Émilie au rapport pour votre dose quotidienne d'actualité musicale. Un anniversaire tout en souvenirs d'enfance aujourd'hui. Les Quadras et leurs parents vont verser une petite larme en se souvenant du 2 septembre 1987. Aujourd'hui, la toute première diffusion du Club Dorothée au matin du mercredi 2 septembre 1987 sur TF1 avec déjà la formule magique, les musclés, Ariane, Jackie, Patrick Corbier et Dorothée. Le Club Dorothée aura duré 10 ans accompagnant les enfants le mercredi, le samedi, pendant les vacances. Bon anniversaire et merci pour les souvenirs. Nous l'avions reçu dans Décibel avant les grandes vacances à l'occasion de la sortie de son album Hope. La chanteuse béninoise Angélique Kidjo est mise à l'honneur en Amérique.
2: Jérusalem, Ikayalami.
1: À Los Angeles, sur le célébrissime Walk of Fame, a été dévoilée l'étoile d'Angélique Kidjo, la première de tous les temps pour une chanteuse africaine. Très émue, elle a rendu hommage à son continent, je la cite. « Nous, les Africains, n'avons pas idée de ce que nous avons apporté au monde. Sans nous, aucune musique ne serait possible sur cette planète. » Angélique Kidjo donnera une série de concerts en France cet automne et je vous recommande chaudement d'aller l'applaudir. On rigolait, on le voyait galérer à construire sa cabane tout seul dans les bois. Mais en fait, il a bien fait, Vianney, parce que ce retour à la nature lui a inspiré la chanson qui suit, selon moi, une des meilleures de sa carrière.

Vous le découvrez depuis vendredi sur votre radio. Ici, c'est le premier extrait du nouvel album de Vianney, fabriqué à l'ancienne, sans ordinateur. Et ça lui va vachement bien. Le mari de Rihanna, le rappeur A$AP Rocky, a annoncé une nouvelle que les fans de la chanteuse attendaient depuis 10 ans. Ça y est, Rihanna est en studio. Oh, sa voix nous manquait trop.

Eh ben, merci pour Umbrella, Émilie Mazoyer. Rendez-vous à 20h, donc Décibel, l'émission musicale avec Bilal Hassani, hein, ce soir pour présenter son nouvel album. Ce sera 19h, pardon, hein, oui, cette année, Décibel, c'est 19h. Son nouvel album, donc Bilal Hassani, intitulé Bonsoir Paris. Soyez les bienvenus sur ICOCR avec le dernier Zazie. Puis ensuite, on va vous faire gagner deux tickets pour le chantier médiéval de Guédelon.

0: Elle sera à l'affiche d'un grand concert gratuit sur l'aérodrome de Sorigny, ça c'est près de Tours, c'est samedi prochain avec Amel Bent, Kinvé ou encore Pierre Demar, Zazie, peu importe, sur ici au CRE. Dans moins de deux minutes, place à Kenny Loggins. Ça va envoyer. Deux places pour le chantier médiéval de Guédelon à gagner dans le blind test ici au CERF tout de suite au 03 86 52 23 23. Alors les règles, vous connaissez pas, mais c'est très simple. Vous prenez votre oreille, hein, vous tendez bien l'oreille. Ensuite, vous téléphonez et vous reconnaissez deux des trois interprètes de ce blind test du jour. Attention, c'est parti.
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Moi, j'ai pas de doute sur le 3. Hein, je sais que vous l'avez. Le 2, bah écoutez, vous l'entendez, puisque c'est une nouveauté, c'est son dernier titre. Là, on demande des interprètes. Et puis le premier, hein, né tout près de Saint-Étienne, qu'on a écouté d'ailleurs en tout début d'heure avec un certain Jimmy Cliff. 03 86 52 23 23. Les deux places pour le chantier médiéval de Guillon sont à vous.

0: À une chanson qui a appris à toute une génération à danser contre l'ennui. C'était Kenny Loggins, Footloose, sur Ici Auxerre. Puis après les résultats du blind test, on aura Kid Créole. Alors le résultat du blind test. Alors attendez là. Il y en a qui ont réussi à avoir un, mais pas trop, mais pas deux, parce qu'il faut deux bonnes réponses. Alors on va tout de suite leur passer. Je vous rappelle qu'il y a quand même deux places pour le chantier médiéval de Guédelon à gagner. Quand on voit le prix des places, on a rien de envie quand même. C'est valable jusqu'au 1er novembre. Donc vous pouvez tenter votre chance. Hein, si vous avez deux bonnes réponses sur trois, c'est-à-dire deux interprètes sur trois, eh bien elles sont peut-être pour vous. Il y a même de grandes chances. 03 86 52 23 23. On réécoute. C'est qui? Ben, qui est-ce qui chante en premier là?
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Vous savez, celle qui va faire une résidence à Défense Arena à partir du 12 septembre. Voilà, que le monde entier suit chaque jour. 03 86 52 23 23. On vous prend là à la volée. Si vous pensez avoir de bonnes réponses sur 3, et puis comme ça, eh bien, les places de Guédelon sont à vous. Bonne chance!

0: L'histoire d'un mec un peu trop parfait, pour être honnête. C'est une histoire racontée par Kid Creole avec son groupe Les Coconuts Endicott sur ici OCR, avant Félix Gray. Et puis dans une vingtaine de minutes, dans le rendez-vous tous les sports, nous entendrons une grande association auxerroise de randonnée. Quant à votre blind test ici OCR, eh bien écoutez, il y a des fois, c'est un peu plus dur que d'autres. Je pense que ce qui a posé problème, ça doit être le dernier son de Soprano avec sa chanson DJ. Et oui, il y en a plein qui ont trouvé Bernard Lavilliers et ou Céline Dion. Et voilà, il y avait Céline Dion. Bonjour, pardon, merci Bernard Lavilliers. Noir et blanc, vous inquiétez pas, on a d'autres places hein, pour Guédelon. À vous offrir prochain jeu demain entre 8h et 8h30 pour gagner deux places hein, pour le sac tricolore Polochon qui est siglé ici. Il est vraiment super, ce sera donc à gagner demain dans Ici Matin, ici au Serre. À suivre donc avant les infos 18h, Félix Gray. Et puis à 18h, il sera question de l'Auxerrois hein, au dit César, le réalisateur de Cyrano de Bergerac, entre autres. Oui, Jean-Paul Rappeneau vient de nous quitter.
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0: La gitane de Félix Gray, juste avant Supertramp pour la suite de la playlist ici au CERF, qui vous souhaite une excellente soirée.
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0: Et l'info de 18h, c'est avec Philippe Renaud. Bienvenue à vous. Son Cyrano de Bergerac avait raflé 10 Césars en 1991.
2: Dans celui de la musique, Jean-Paul Rapneau, le réalisateur auxerrois, est décédé hier à l'âge de 94 ans. Né à Auxerre le 8 avril 1932, on le disait méticulé et parcimonieux. Seulement 8 longs métrages à son actif. Je ne suis pas comme un pommier qui fait tomber ses fruits chaque automne, expliquait-il. Peu de films donc, mais quasi que des grands succès. Tout feu, tout flamme, Le Sauvage, Le Hussard sur le toit, Les Mariés de l'an 2, et évidemment Cyrano avec Depardieu.
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3: Et que faudrait-il faire? Chercher un protecteur puissant? Prendre un patron? Comme un lierre obscur qui circonvient à un tronc et s'en fait un tuteur en lui laissant l'écorce, grimpé par ruse au lieu de s'élever par force. Non, merci. Plaidier, comme tous ils le font, des vers aux financiers, se changer en bouffon dans l'espoir vil de voir aux lèvres d'un ministre naître un sourire enfin qui ne soit pas sinistre. Non, merci. Déjeuner chaque jour d'un crapaud, avoir un ventre usé par la marche, une peau qui plus vite à l'endroit des genoux devient sale, exécuter des tours de souplesse dorsale. Non, merci. De trouver du talent comme Mazette, être terrorisé par de vagues casettes et se dire sans cesse, oh, pourvu que je sois dans les petits papiers du Mercure, François. Non, merci. Calculer, avoir peur, être blême, aimer mieux faire une visite qu'un poème.

0: et de l'an 2, Cyrano, ou Le Hussard sur le toit. L'autre grand coup de cœur cinématographique a lieu dans les années 40, alors qu'il découvre au ciné-club du lycée Jacques Amyot, Citizen Kane d'Orson Welles. L'idée de faire un jour des films germe à ce moment-là. À 16 ans, le petit Rapneau brûle déjà pour le 7e art. Il tanne ses parents pour avoir une caméra Paillard 16 mm. Tous les jours, en allant au lycée, il l'admire dans la vitrine d'un photographe auxerrois. Ses parents lui offrent finalement le jour où il obtient son bac. Deux semaines plus tard, il tourne son premier court-métrage qu'il intitule « Un garçon bien sage ».
1: Et toutes les infos et notre dossier sur la mort et le décès donc de Jean-Paul Rathenau, c'est à retrouver sur ici.fr.
2: Changement de gestion en vue aussi, Fadolian.
1: Le tribunal administratif de Dijon donne raison en référé à la Chambre des métiers de l'artisanat de Bourgogne-Franche-Comté dans le litige qu'il oppose à l'association interconsulaire de formation qui gère en ce moment le CIFA de Lyon. La Chambre des métiers des artistes de l'artisanat à qui appartient le terrain à Auxerre va reprendre donc la gestion du CIFA. Le tribunal administratif de Dijon ordonne à cette association qui gère jusqu'à présent de quitter les locaux du CIFA à compter du 30 septembre et ordonne également de donner les clés du CIFA sous 7 jours.
2: Une saisie de drogue presque par hasard pour les douanes de Dijon. Et quelle saisie ?
1: Plus de 230 kilos de cocaïne, Olivier, ont été retrouvés en fin de semaine dernière dans le système de ventilation d'un poids lourd par les douanes les douaniers de Dijon, les agents de la brigade des douanes. On sélectionnait ce poids lourd un peu par hasard parmi le flot de véhicules qui circulaient. La valeur de la revente de la drogue est estimée à près de 7 millions d'euros. Lors de son audition, le chauffeur néerlandais âgé de 42 ans a reconnu savoir qu'il transportait des stupéfiants. Il a été placé en détention provisoire dans l'attente de son procès qui aura lieu le 14 octobre prochain. Jusqu'à 1780 foyers ont été privés d'électricité dans le centre-ville d'Auxerre cet après-midi. C'est un câble qui a été arraché peu avant 16 heures au niveau d'un des chantiers du réseau de chaleur. Depuis, tout le monde a retrouvé de l'électricité à la maison.
2: God save the AG Auxerre.
1: So British.
2: AG Auxerre, parce qu'à mon avis.
1: AG Auxerre. So British, cette fin de mercato pour l'AG Auxerre. Fin de mercato qui a été marquée par des arrivées d'Angleterre pour Auxerre, vous l'aurez compris. Welcome Cameron Archer, Axel Tourzabé, un attaquant anglais et un défenseur congolais qui débarque en Bourgogne. Et puis, goodbye Théo Baer, le Canadien. Il a dit bye bye donc au bleu et blanc. Un au revoir. Car il est prêté à Bolton.
2: Ce n'est qu'un au revoir.
1: Yes. Qu'est-ce qu'on est bon quand on parle anglais, c'est ça m'affole. Hein, Olivier ?
2: Parlez pour vous. Hein.
1: Oh non, vous avez un accent so British.
2: Vous avez un accent. Bah écoutez, en tout cas, pour passer à la météo. Hein ?
1: Hein ?
2: Ouais. Fait beau.
1: Ouais.
2: Fait beau, et puis il devait y avoir plus de nuages que ça. Bah non. La chaleur est monte, vous avez pu le remarquer. Cette nuit, ça reste frais, hein. 11 à 14 degrés.
1: Vous avez une petite intonation de chi, là, quand même, ch'ti, hein, non
2: Je suis plutôt normand d'origine, hein, mais voilà, mais je suis universel.
1: Non, mais il y avait un petit côté ch'ti, là, sur une intonation, et ça m'a fait bizarre.
2: Je vais aller voir du côté de ma généalogie, on sait jamais. Météo France, demain, 29 degrés, qu'elle nous dit. Avec un ciel très ensoleillé en début de journée, un peu plus voilé l'après-midi, puis ça va monter encore. Vendredi, 33 degrés, mais alors, grand soleil, vous inquiétez pas, la nuit, a priori, ça reste plutôt frais.
1: Ah, un petit viloute. Hein? Hein?
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2: C'est l'heure de rentrer à la maison, Philippe Renaud.
1: C'est ça.
2: Et tout de suite, une petite machine à rêver qui va s'emballer tout doucement avec Supertramp. Soyez les bienvenus sur Ici Auxerre.

0: issu de l'album Crime of the Century en 1975. Dreamer, Supertramp sur Ici Auxerre. Et après votre rendez-vous sport, on va écouter le dernier Pierre Demar.
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0: Lyon, grande terre de randonnée. Et ce soir, nous sommes avec une des associations de randonnée affiliées à la FFR, hein, donc Fédération Française de Randonnée, dans votre chronique Tous les sports du mercredi. Catherine Marchezin qui reçoit l'association des Choupissons Auxerrois.
3: Annick Rabartin, bonjour.
4: Bonjour Catherine Marchezin.
3: Merci d'être avec nous. Vous êtes la présidente de l'association Les Choupissons Auxerrois. Quel joli nom. Cette association, est-ce que vous pouvez nous la présenter, Annick?
4: Les Choupissons Auxerrois est une association sportive. On est affilié à la FFRP, c'est-à-dire la Fédération Française de la Randonnée Pédestre. Nous offrons donc aux personnes qui veulent randonner donc trois sortes de randonnées. Tous les troisièmes dimanches du mois, une randonnée donc de 17-18 km à une bonne allure. Le même dimanche, on propose également une randonnée de 12 à 14 km à allure normale, c'est-à-dire à l'allure du randonneur. Et puis le jeudi qui suit ce dimanche-là, on propose une randonnée qui est beaucoup plus à l'allure moyenne, de 8 à 9 km pour les randonneurs, soit qui veulent reprendre la randonnée, qui ont eu des petits soucis de santé, ou des personnes qui sont un petit peu plus âgées.
3: Qu'est-ce que ça apporte à vos adhérents de faire partie d'une association? Ça veut dire qu'on n'est pas tout seul déjà à marcher, hein?
4: Voilà, on n'est pas tout seul, on papote beaucoup, hein, on refait le monde à chaque fois, hein. Ça permet aux personnes qui sont seules de découvrir en fin de compte des beaux paysages, et puis de discuter avec d'autres personnes, et puis de fil en aiguille, ça fait des groupes sympathiques. La randonnée, c'est partout, il y a plein d'échanges, il y a même des échanges de recettes, des échanges de tout.
3: Alors, si on veut contacter les Choupissons Auxerrois, on fait comment, Annick?
4: On a un site internet qui s'appelle choupissons-auxerrois.fr. Et sinon, les gens arrivent à trouver mon numéro de téléphone, il n'y a pas de souci.
3: Elle s'appelle Annick Rabartin. Merci, Annick. Voilà. Et longue vie aux Choupissons Auxerrois. À bientôt sur Ici Auxerre.
4: Merci, à bientôt Catherine, au revoir.
0: Oui, l'association donc des Choupissons Auxerrois dans la chronique Sport au pluriel d'ici Auxerre. Des propos recueillis par Catherine Marchezin. Et puis après le dernier Pierre Demar, présentation du concert gratuit de ce samedi aux terrasses du Bel Air d'Avallon, avec des musiciens qui ont joué par exemple avec Dalida, Michel Sardou ou encore Johnny Hallyday, Sting, Nougaro, Phil Collins, etc. Ouais, c'est du lourd.

0: La playlist ici au CERF avec le dernier Pierre Demar, je pense à vous. Et la playlist qui se poursuit, ce sera avec Nina dans quelques instants. L'invité du 17-19 ici au CERF d'abord, c'est pour un concert gratuit samedi à Avallon avec une choriste de Johnny, un bassiste passé par James Brown s'il vous plaît, ou encore un batteur qui a joué avec Sting. Bienvenue aux terrasses du Bel Air d'Avallon. Présentation avec le directeur du festival, c'est François Quézin. Bonsoir François.
1: Bonsoir.
0: Je dirais aussi Dalida, Manu Dibango, Nougaro, Michel Sardou, Didier Lockwood, etc., etc. Les musiciens, hein, François, qui viennent à Avallon samedi soir, ont joué avec des colosses, hein, quatre musiciens qui arrivent donc avec des valises pleines d'histoires. C'est quoi l'idée de la soirée de samedi ?
1: La soirée de samedi est une soirée coup de cœur parce qu'on a ces quatre musiciens qui ont tous joué avec des célébrités, auprès de célébrités, et qui vont inclure dans leur répertoire en fait ce qui a été leur coup de cœur pendant ces périodes-là. Quand vous venez de le dire, Sting par exemple, Alain Descamps, ça a été son batteur pendant un certain temps, comme il l'a été pour Shakira, pour Lionel Richie et bien d'autres. Et donc voilà un exemple. Jerrica a été chanteuse de Johnny Hallyday, par exemple. Et donc ce sont des exemples. On a par exemple William Lecomte. Il a été auprès de Jean-Luc Ponty pendant 21 ans.
0: Violoniste, hein, français, un des plus grands violonistes de jazz, hein, du monde. Hein,
1: voilà.
0: Comment choisissent-ils leurs morceaux pour ce concert gratuit de samedi soir aux terrasses du Bel Air d'Avallon, François Quézin ?
1: Eh bien, j'en sais rien, parce que j'étais pas hier à la Péniche Le Calife, ici à Paris, où ils ont fait leur répétition. Ils ont vraiment terminé de choisir leur thème hier. Et moi, je ne sais pas ce qu'ils vont jouer, mais je suis très confiant.
0: Super, bon, j'imagine qu'ils sont très heureux d'être là en France, à Paris, en Bourgogne. Vous allez leur servir évidemment avec modération du beau vin, hein, du bon vin bourguignon, j'en doute pas. Qu'est censé ressentir le public avec leur jazz et leur bebop samedi soir ?
1: Eh bien, d'abord, toujours la découverte. Hein. Qu'est-ce qu'on va entendre ? Parce qu'en général, nous avons des formations qui se forment pour Avallon, pour l'occasion. Et donc, ce match qui va se jouer entre eux, ils sont cinq d'ailleurs, et peut-être avec un invité, eh bien, c'est la découverte. Et ensuite, c'est la confiance comme quoi qu'ils vont entendre quelque chose de formidable, n'est-ce pas ? Comme la semaine dernière, on a eu la soirée Miles Davis et John Coltrane, on a eu un quintet, il y avait 350 personnes, toutes debout à applaudir.
0: Attendez, François Quézin, je vous interromps, parce que justement, c'est l'image que j'espérais, en tout cas de la deuxième partie de cette interview, on va vous retrouver juste après Nina, François. Je rappelle d'abord, pour cette soirée de samedi, donc des musiciens qui ont accompagné quelques-uns des plus grands noms de la chanson que vous avez cités. Alors quand je dis de la chanson, en plus, c'est même encore plus, hein, le soul, la soul, le rock, et c'est à voir samedi à 18h30, c'est gratuit, en participation libre, donc au chapeau, c'est aux terrasses du Bel Air à Avallon, profitez-en. Réservation quand même conseillée auprès des terrasses du Bel Air. Hein, si jamais il y a plus de place, et il risque d'y avoir un petit peu de monde. Des infos à retrouver donc sur le site des terrasses du Bel Air ici au CERF. Donc dans un instant, l'invité du 17-19 va évoquer le festival lui-même, le bilan 2026. On arrive vers la fin. Hein, ce sera jusqu'à la fin de l'automne. Son public et ceux qui se préparent aussi pour la fin de la saison. Vous nous direz aussi justement cette image qui vous a marqué samedi pour l'hommage à Miles Davis. Et John Coltrane, donc aux terrasses du Bel Air, ici au CERF, comme toujours, avec les concerts qui rapprochent les grandes scènes et les soirées d'ici.

0: la chanteuse allemande Nina sur Ici Auxerre. Et dans un instant, on aura Michael Jackson.
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0: Aux terrasses du Bel Air, il y a la scène, mais il y a aussi ce qui se passe autour. Les rencontres, les discussions, après le concert, les gens qui restent, les musiciens qui se croisent. On poursuit ce 17-19, l'invité avec François Quézin, donc directeur du Festival des terrasses du Bel Air à Avallon. On rappelle le concert de samedi à 18h30, hein, place donc à la soirée coup de cœur avec Jerica, Jean-Marie Eke, Vicky Edimo, Alain de Campos. Alors peut-être que ces noms ne vous disent rien. Si vous venez d'arriver, c'est des gens qui ont joué avec Lionel Richie, avec Dalida, avec Sting, Phil Collins, Johnny Hallyday, etc., etc. C'est en entrée libre, participation libre, réservation conseillée directement donc sur le site des terrasses du Bel Air. François Quézin, cette saison 2026 des terrasses du Bel Air, un souvenir inoubliable en tête ?
3: Oui, absolument. C'est une saison très très riche d'enseignement, d'apprentissage, de retour de grandes figures comme Étienne Mbappé, qui est revenu non pas à 3, mais à 7, par exemple. Mais ça fait chaud au cœur, tout ça. Philippe Catherine, une légende du jazz européen, 83 ans, qui vient de Bruxelles directement à Avallon. Je sais pas, on peut pas croire ça, mais ça se passe comme ça. Et voilà, on est tous fascinés, on est perplexes. Et c'est un très très beau partage avec un nombre important de personnes.
0: Et puis voilà. Cette image samedi soir qui vous est restée dans la tête. Hein.
3: Oui, oui. Pardon ?
0: Cette image samedi soir pendant l'hommage à Miles Davis et John Coltrane.
3: Et oui, tout d'abord, il y avait une grosse anxiété derrière ça parce qu'il pleuvait. Donc on basculait sur la salle municipale d'Avallon qui fait 300-350 personnes de jauge et de capacité. Et bon, quand il pleut, on a quand même des gens qui viennent pas. Mais là, c'était plein à craquer. Et les gens étaient fascinés parce qu'ils entendaient du quintet de Fabien Marie, par exemple, n'est-ce pas ? Fabien revenait des États-Unis, il avait un décalage horaire. Yves Rookie repart aux États-Unis. Enfin, ils sont en tournée. On se dit, mais qu'est-ce qui se passe là ? On a un peu le tournis.
0: C'est des grands, très, très, très grands musiciens qui étaient donc aux terrasses du Bel Air. Et le public, à la fin, était debout. Tout le public. C'est vraiment un équilibre, les terrasses du Bel Air. C'est-à-dire vous faites venir des artistes de très haut niveau, vous venez de nous le dire, mais il y a toujours cette ambiance simple, chaleureuse, presque familiale. Et c'est ce qu'on va retrouver aussi sur cette soirée coup de cœur de samedi soir. Comment va se dessiner la fin de saison ?
3: Eh bien, après samedi soir, il y a l'autre samedi, nous allons faire quelque chose d'assez original. C'est du folklore tropical argentin. C'est-à-dire, on est dans les chacareras, on est dans les sambas, mais tout à fait tropicalisé. Et il y aura 4 musiciens argentins, 4 musiciens français. Donc, il y a de la fusion entre cultures, et voilà.
0: Bon, alors j'ai compris pourquoi le soleil est arrivé.
3: Ça va se passer non plus.
0: C'est qu'en plus, vous êtes venu chercher, là justement, vous êtes depuis Paris, vous êtes venu aller chercher à Charles de Gaulle, un de ses musiciens argentins. Merci François Quézin pour tout ce que vous faites pour Lyon, la musique à Avallon, les terrasses du Bel Air. Et on rappelle la soirée coup de cœur, samedi 18h30, donc aux terrasses du Bel Air. 4 musiciens, 4 univers et des morceaux choisis dans leurs propres histoires. Merci François Quézin d'avoir accepté l'invitation ici au CER.
3: Merci bien, bonne soirée, au revoir Olivier.
0: Et parfois pour entendre un peu de Johnny, de Sting, de James Brown ou de Nougaro dans l'herbe, il suffit simplement de monter aux terrasses avec ses musiciens qui ont joué avec des noms de la chanson que nous aimons beaucoup sur Ici Auxerre, au plus près des scènes qui font vibrer Lyon. Et puis après Michael Jackson, Ici Auxerre est à Blénaud pour celles et ceux qui ont besoin d'aide pour des activités informatiques.

0: couleur ne devrait jamais décider de la valeur des gens, nous dit Michael Jackson dans Black or White. La musique qui revient dans un instant sur Ici Auxerre avec Michel Polnareff après un passage par Bléno pour du soutien en informatique. 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
0: Ça vous arrive de vous poêler avec Scène de ménage sur M6? Après Lewis Capaldi et Michel Polnareff, Issa Doumbia est au micro de Patrice Gascoigne dans les coulisses télé ici au Auxerre. Le comédien va nous dire pourquoi il se sent comme un poisson dans l'eau dans Scène de ménage. Belle soirée à vous.

0: Et après Lewis Capaldi, la playlist ici au Servien, ce sera avec Samantha Fox. Après la sélection télé de Patrice Gascoigne qui reçoit un comédien. Scène de ménage, ça vous parle? Ouais, alors pas les nôtres, hein, mais celle à regarder tous les soirs, donc sur M6, avec un petit nouveau que vous allez rencontrer. Hein, c'est ça, hein, Patrice. Hein.
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3: Il y avait fait quelques petites apparitions, mais cette fois, ça y est, Issa Doumbia va être un personnage récurrent dans Scène de ménage.
4: Tu mens, c'est un mensonge.
5: Complètement faux.
4: Ouais, laisse-moi un peu de place.
3: Voilà, en vrai, Issa Doumbia n'a pas eu besoin de demander. Les producteurs de M6 ont décidé de lui confier un rôle en or auprès du couple Alice et Sofiane, joué par Elodie Pou et Majid Berila. C'est le couple de quadragénaires qui tient une petite épicerie à la montagne, un couple qui vit et travaille ensemble, ce qui évidemment entraîne des situations propices à la comédie. Ces joyeux épiciers embauchent donc Guilin, le personnage joué par Issa Doumbia, et qui de mieux qu'Issa Doumbia en personne pour nous présenter ce Guilin.
6: Alors, faut imaginer un jeune homme qui a bossé longtemps à la Défense, il est trader et à un moment, il n'en peut plus. Il a un burn-out, il a pété un plomb et il se dit, je ne veux plus du tout être dans ça, je veux changer complètement de métier et je veux partir à la montagne. Donc il se retrouve à la montagne à bosser avec ces deux personnages-là, mais il le dit clairement qu'il a eu un burn-out et parfois on en joue, parce que on a envie de le titiller sur ça, on a envie de le bousculer un petit peu, et parfois c'est aussi la bête de foire, donc on appelle les clients pour dire venez, il y en a un qui a fait un burn-out, et comme tout le monde se connaît, c'est un petit patelin, et tout le monde se connaît, et ben finalement on m'appelle même plus Guilin, on m'appelle burn-out.
3: Est-ce que justement ce passé d'humoriste, enfin ce passé même, cette activité d'humoriste, elle donne quand même une qualité qui permet de jouer aussi encore plus vite, parce que c'est de la comédie, les scènes de ménage.
6: Bah, là, ce qui est drôle, c'est qu'il y a une musicalité directe qui s'installe entre les partenaires de jeu, le texte, le réalisateur, et qui est plus rapide que d'habitude. C'est-à-dire que là, moi, je connais maintenant la musique de Majid, la musique d'Elodie. Moi, ils connaissent ma musique et là, ça roule tout de suite, quoi. Et on fait une très belle symphonie.
3: La symphonie du couple jouée par Elodie Pou, Majid Berila, avec leur nouvel employé joué par Issa Doumbia. Elle est à écouter et à voir chaque soir à 20h35 sur M6 dans Scène de ménage. Et pas besoin de me faire une scène. Je reviens demain pour de nouvelles coulisses télé.
0: Merci Patrice Gascoigne, très bonne soirée télé avec Ici au Serre qui relaie le chant d'indépendance de Samantha Fox avant des conseils à propos des goûters de nos enfants et petits-enfants dans le rendez-vous Ici ça marche en compagnie de Marie Cuisine Mood, atelier cuisine de Saint-Georges-sur-Baulche. Ce sera au micro de Sandrine Ruffier.

0: titre à retrouver sur la radio BBC 100% des 80, Samantha Fox, Nothing Gonna Stop Me Now sur ici au Serre. Et puis avant la version de Cendrillon de téléphone, des idées et astuces tout de suite pour les goûters de Nobuchu. Sandrine Ruffier pour Ici ça marche a reçu Marie Cuisine Mout ce matin, c'est la responsable de cet atelier cuisine donc basé à Saint-Georges-sur-Baulche. Et donc cours de cuisine, pâtisserie, vous retrouverez d'ailleurs le site de la marque sur internet cuisine-mout2.com. Et dans Ici ça marche, Sandrine Ruffier, donc, comme je vous le disais, recevez ce matin Marie pour des conseils sur les goûters de nos enfants et petits-enfants.
1: Alors notre association, comme vous l'avez dit tout à l'heure, elle est toute jeune. Elle a été créée parce que il y avait rien dans Lyon pour la mucoviscidose, même s'il y a des très belles associations comme Maxime Plus. Nous, il y avait vraiment rien. Et donc aujourd'hui, le but c'est de pouvoir accompagner les patients ainsi que leurs familles et leurs proches, parce que ça touche vraiment tous les membres de la famille quand il y a surtout quand il y a un bébé dans la famille, de pouvoir apporter un soutien moral et aussi financier, parce que contrairement à ce qu'on pense, même si c'est connu, reconnu et déclaré handicapé, tout n'est pas forcément pris en charge. Et aussi, bah, si on le peut, si on a assez de dons, de pouvoir, pourquoi pas, faire des arbres de Noël pour les familles, ce genre de choses.
2: Ah, c'est ça, parce que de par votre expérience, quand votre petit Léo est né, que vous avez appris quelques jours après qu'il était atteint, vous vous êtes dit, vous avez besoin de réconfort, de rencontrer les personnes qui ont la même situation que vous. Ça a été le moteur vraiment de...
1: Ouais, c'est ça. Moi, je suis quelqu'un d'assez actif et j'ai besoin d'échanges. Bien évidemment, j'ai beaucoup de soutien autour de moi, mais c'est pas pareil quand on le vit pas. Et je me dis qu'il y a peut-être d'autres familles qui ressentent la même chose que moi, comme d'autres familles qui veulent peut-être être discrètes, mais juste échanger avec quelqu'un qui vit le même quotidien. J'ai rencontré il y a quelques semaines une maman jeune muco de Lyon, et je sais qu'on a prévu de se recontacter, de se revoir, etc. Elle était très contente de savoir qu'il y avait l'association, et c'est vraiment le but, qu'on puisse tous échanger ensemble.
2: Parce que vous, dans votre famille, vous n'avez jamais eu de personne atteinte de cette maladie?
1: Non, en fait, la mucoviscidose, c'est une maladie génétique, mais c'est un peu, je dirais, la malchance du loto. Parce que pour avoir un enfant qui a la mucoviscidose, c'est par rapport au gène que le papa et la maman donnent. Malheureusement, moi, j'ai donné mon gène malade, puisque je suis porteur sain, et mon conjoint aussi.
2: Mais vous ne le saviez pas.
1: Mais on ne le savait pas. Et donc, du coup, en fait, à chaque fois, c'est le loto. Donc, c'est pour ça qu'il y a des familles aujourd'hui qui ont deux enfants non malades, et puis d'un seul coup, ils découvrent le troisième enfant qui est malade, parce que cette malchance du loto, ils ont donné eux aussi leur deux gènes malades à leur enfant.
2: Parce que du coup, ouais, on peut pas anticiper, on peut pas prévenir.
1: On peut anticiper quand on a déjà eu un enfant malade.
2: C'est ça.
1: En fait, maintenant, moi, par exemple, si on veut un deuxième enfant avec mon conjoint, on peut avoir les tests durant la grossesse, etc. Mais malheureusement, non. Et pourtant, aujourd'hui, il y a quand même un enfant qui, en France, qui naît tous les trois jours de la mucoviscidose.
2: C'est énorme.
1: C'est énorme. Et il y a 2 millions de porteurs sains en France, dont je fais partie. Ce qui représente à peu près, dans une pièce avec 100 personnes, ça fait une moyenne de 3 personnes qui sont porteurs sains.
2: Ouais, j'imagine que vous avez dû ressentir vraiment de la colère sur le coup de ne pas avoir pu être tenu au courant.
1: Ouais, en fait, c'est forcément la tristesse, l'incompréhension, etc. Et puis la colère.
2: Et ça, c'est une étape obligatoire, j'ai envie de dire, la colère. Après, ça passe, et c'est ce qu'on peut dire également aux familles qui sont dans la même situation.
1: Exactement, ça passe. Et puis après, moi, tout au long de cette première année avec la MUCO, j'ai rencontré d'autres personnes, j'ai échangé avec elles, que ce soit en réel ou via les réseaux sociaux. Et il y a en fait beaucoup d'espoir.
0: Ici, ça marche donc avec Sandrine Ruffier, donc pas sur les goûters des petits-enfants, comme je vous l'avais annoncé, mais sur cette belle association qui lutte contre la mucoviscidose. Et pour retrouver les conseils de Marie Cuisine Mood, comme je vous l'avais promis, vous pouvez réécouter l'émission Ici, ça marche sur l'appli Ici. Sandrine Ruffier qui reçoit donc chaque matin des gens d'ici qui vous apportent leur expertise. Et c'est entre 10h et 11h. Belle soirée avec Ici au Serre, avant les infos de 19h. On aura les innocents. Et puis, téléphone aussi, Cendrillon.

0: chansons sur les illusions qui s'abîment avec la pauvre Cendrillon de Téléphone sur Ici Auxerre avant le titre Indélébile des innocents, un homme extraordinaire. Et puis dans Décibel, l'émission donc à 19h après les infos, Émilie Mazoyer sera avec Bilal Hassani qui va vous présenter son nouvel album.
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0: Un homme extraordinaire, Les Innocents sur Ici Auxerre.
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0: Toute l'équipe d'Ici Auxerre vous passe une belle soirée, il est 19h. Tout de suite le journal.
2: Un pyromane condamné à 5 ans de prison ferme devant le tribunal de Perpignan aujourd'hui. C'est un homme de 51 ans, reconnu coupable de destruction par incendie en récidive. Il a été maintenu en détention pour 4 départs de feu, François David.
3: Deux départs de feu à Amélie-les-Bains dans le secteur d'un ancien camping, c'était le 1er juillet et le 29 août, et deux autres départs de feu à Perpignan, vendredi dernier, mobilisant 70 pompiers, le premier au bord de l'autoroute, il a détruit un hectare et provoqué d'importantes difficultés de circulation sur la 9, le second dans des roseaux, sur les berges de la Tête, face à la clinique Saint-Pierre, 2000 mètres carrés brûlés. Depuis le début de l'été, c'est déjà le troisième pyromane envoyé derrière les barreaux par le tribunal de Perpignan, en sachant qu'un quatrième homme attend toujours son procès pour l'incendie spectaculaire de Rivesaltes, début juillet. Il avait détruit 90 hectares et provoqué la fermeture de l'aéroport. La justice veut se montrer ferme dans un département qui a connu cet été son pire incendie depuis un demi-siècle. 5000 hectares détruits autour d'Issy-sur-Tête.
2: François David, ici Roussillon. Des incendies rendus évidemment plus virulents par les vagues de canicule et la sécheresse qu'on a connue cet été. Elles coûteront cher, ces fortes chaleurs. 0,1 point de PIB selon Bercy. Et elles devraient aussi entraîner une baisse de la production agricole de 8%. Pour aider les agriculteurs à faire face, le gouvernement a promis un plan d'urgence. Il devait être dévoilé demain. Mais Matignon annonce plusieurs jours de retard concernant l'annonce de ces mesures. À la foire de Châlons en Champagne, deuxième foire agricole et commerciale de France, ça ne manque pas de faire réagir. Pas d'alarmisme, mais il ne faut pas que le délai se prolonge trop longtemps, estime Laurent Champenois, président du syndicat FDSEA dans la Marne.
4: C'est un regret parce qu'il y a une attente forte du monde agricole. Il y a une conjoncture climatique qui a fait que les rendements sont pas bons dans toutes les filières. Grande culture, élevage, maraîchage, viticulture, arboriculture. Il n'y a pas une filière qui est épargnée par cette canicule et cette sécheresse. Donc il y a une attente forte du monde agricole sur des annonces. Maintenant, s'il y a un petit retard de quelques jours et que c'est pour nous annoncer quelque chose de mieux ficelé, plus coordonné, peut-être aussi avec les demandes qu'on a pu porter, nous, en cellule sécheresse dans les départements, mais aussi ce que la FNSEA apporte.

0: courante et frais spécifiques de rentrée universitaire. Budget en hausse de 25% depuis 6 ans, soit 655 euros. Tous les billets achetés pour les concerts de Patrick Bruel seront remboursés, assure l'avocate du chanteur. L'artiste accusé de violences sexuelles par des dizaines de femmes a annulé hier soir sa tournée prévue à partir d'octobre. Patrick Bruel devait notamment se produire le 3 octobre à l'espace Mayenne, c'est à Laval. Le directeur de la salle, Éric Dussolier, croule sous les demandes de remboursement depuis l'annonce du chanteur.
1: Le concert, nous attendions 3600 personnes, vous imaginez bien. Ça a été soudain, et donc que ce soit sur la boîte mail générique d'Espace Mayenne ou parfois par téléphone, souvent par téléphone, pas mal de gens nous ont demandé la procédure de remboursement. Quelle est-elle en fait? Chaque personne a réservé ses places via un réseau de vente, donc c'est de s'adresser à son réseau de vente, mais normalement les remboursements se feront automatiquement à partir du moment où ordre sera donné de rembourser par la production. Donc là, ça devrait intervenir prochainement pour les différents réseaux de vente.
0: Billets, salaires, frais de location, quelles conséquences financières pour Patrick Bruel après sa tournée annulée? Tout est expliqué sur notre site ici.fr. La judokate française Léa Fontaine porte plainte après avoir reçu une vague d'attaques grossophobes sur les réseaux sociiux. Victorieuse du Grand Slam de Lausanne dans la catégorie des plus de 78 kilos, elle a reçu de nombreuses insultes. Des attaques fermement condamnées par la ministre des Sports, aujourd'hui dans le 13h de nos régions. Son corps, c'est aussi finalement la fierté de la France. Je tenais à lui adresser mon soutien, a déclaré Marina Ferrari. L'émission est à réécouter sur notre site ici.fr. La tapisserie de Bayeux est prête à Londres. Visite de l'exposition en avant-première ce soir, une semaine avant le public. Emmanuel Macron, le roi Charles III et la reine Camilla pourront admirer cette œuvre du XIe siècle prêtée par la France au British Museum. Et puis la mort de Jean-Paul Rapneau à l'âge de 94 ans, réalisateur multi-césarisé, notamment pour Cyrano de Bergerac avec Gérard Depardieu.
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3: La météo dans Lyon, au fil des heures, les nuages se font de plus en plus discrets, comme vous avez pu le remarquer. Si la chaleur est bien montée aujourd'hui, ça va rester frais. Cette nuit, 11 à 14 degrés. Demain, jusqu'à 29 en journée. Un ciel très ensoleillé le matin, un peu plus voilé l'après-midi. Pour vendredi, ça devrait monter jusqu'à 33 degrés avec un grand soleil. Mais la nuit, ça devrait rester stable, c'est-à-dire entre 14 et 16 degrés. On devrait quand même bien dormir.
0: 7 degrés le matin, l'après-midi, 22 à 26 de la Bretagne au nord de la Seine, 30 à 34 au sud.
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4: Salut à toutes, salut à tous et bienvenue sur votre radio ici. C'est Décibel dans vos oreilles, votre rendez-vous avec l'actu musicale tous les soirs entre 19h et 20h. Voilà, c'est le temps que nous avons pour faire un petit tour d'horizon, écouter certains classiques des années 60 comme les Doors tout à l'heure en fin d'émission. Un bon souvenir des années 90, Silmarils qui va arriver. Mais oui, avec l'inoubliable, il va y avoir du sport. Mais si, vous allez adorer. Je suis sûre que vous allez vous en souvenir quand vous l'entendrez tout à l'heure. Et puis mon invité, évidemment, alors lui est inoubliable. On l'a découvert en 2019 quand il a représenté fièrement la France à l'Eurovision.

rêvait d'être roi en 2019, il l'est clairement devenu en 2026 avec ce nouvel album Bonsoir Paris, hyper réussi. Il est sorti vendredi. Bilal Hassani vient vous le présenter ce soir dans Décibel. 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Alors n'hésitez pas à nous appeler dès maintenant pour vous inscrire. 0810 055 056. 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On démarre ce décibel avec la bonne nouvelle musique du jour, le retour d'une icône de la funk, de la soul américaine, la grande Chaka Khan est de retour. Elle qui a 11 Grammy Awards à son actif va sortir un inespéré nouvel album. On savait pas qu'on l'attendait, puis maintenant qu'on sait qu'il arrive, eh ben on est ravis. L'album de Chaka Khan sortira le 18 septembre. Elle a eu la bonne idée d'inviter Snoop Dogg, Lenny Kravitz et Sia sur ce disque. Alors en attendant que ça sorte, je vous propose de réviser un grand classique des années 70, repris aussi par Whitney Houston dans Bodyguard, I'm Every Woman, le retour de Chaka Khan pour démarrer ce décibel.

0: peut-être certaines ou certains d'entre vous ont dans l'oreille la version de Whitney Houston, mais quand même, l'original de Chaka Khan, c'est quelque chose. I'm every woman. Alors, si jamais vous partez en séjour linguistique en Angleterre, sachez qu'il y a une comédie musicale à Londres, dans le West End. C'est l'équivalent de Broadway à New York, mais voilà, à Londres, ça s'appelle le West End, le quartier des théâtres et des comédies musicales. Une comédie musicale donc, qui s'appelle I'm every woman et qui est dédiée à la vie, l'œuvre et l'influence culturelle de l'immense Chaka Khan, qui fait donc son retour dans les bacs, comme disent les vieilles personnes comme moi, le 18 septembre prochain, avec un nouvel album.
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0: Le coup de cœur indé de ce soir, c'est une chanson que vous connaissez, Mon cœur, mon amour, de Anaïs, énorme tube qui vient de fêter ses 20 ans. Et entre-temps, Anaïs, elle a sorti plein d'albums, elle était dans des grosses maisons de disques, et puis finalement, maintenant, elle est en indé, elle a lancé son propre label qui s'appelle Reft et elle prend sur ses épaules ses albums, ses enregistrements et aussi ses concerts à venir. Anaïs sera le 25 septembre à La Source, à Fontaine, dans le 38 et puis le 4 décembre avec Archimède à Château-Thierry. Joyeux anniversaire à Mon cœur, mon amour qui se paye un petit lifting version 2026. Et oui, parce que les paroles d'il y a 20 ans où on avait peur de dépasser son forfait de téléphone, évidemment c'est un peu obsolète, ne vous en faites pas, elle a tout arrangé. Anaïs est dans Décibels.

0: J'adore cette version 2026. Anaïs, ça lui va bien. L'indépendance, mon cœur, mon amour. 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C'est l'album de mon invité Bilal Hassani.
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0: Une des chansons stars de l'album Bonsoir Paris, Bilal Hassani arrive dans quelques secondes. 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
8: Vous écoutez Camille Perrer avec T'as eu vent de nous deux.

0: chanson parle de la passion pour l'écriture, la musique, le partage. Et la jeune artiste de Romans-sur-Isère s'est inspirée du roman d'Alain Damasio, La Horde du Contrevent. Camille Perrer, t'as eu vent de nous deux. Un coup de cœur ici de Romardèche.
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2: Et celui qui fait l'actu musicale en ce mercredi. Bon, en vrai, il fait l'actu depuis vendredi. Non, en vrai, il fait l'actu musicale depuis 2019 quand il a représenté les couleurs de la France à l'Eurovision. Bilal Hassani, bonsoir.
3: Coucou Émilie.
2: Bonsoir Paris, c'est oui. Le nom de ton nouvel album et ça démarre comme ça.
3: Bonsoir

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1: Et ben, les premières secondes de l'album, moi j'étais cuite.
2: Ah, j'adore.
1: Alors franchement, cette intro, on ne sait pas si on est à Las Vegas, dans un show à l'américaine, ou au contraire justement très parisien, un show un peu cabaret. Le mur du son comme ça qui nous arrive dessus. Et quand on est en train de t'imaginer en robe à paillettes, tu nous sors la reine de la robe à paillettes. C'est Dalida qui arrive. Cette intro d'album est incroyable.
0: Merci.
1: Je sais que c'est quelque chose que tu aimes, toi. Les premières chansons des albums, c'est toujours un truc auquel tu es très vigilant. Là, elle est particulièrement réussie.
2: Oui, c'est ma préférée de tous mes albums.
1: Mon Dieu ! Et j'espère que ce sera l'intro du concert aussi.
2: Ah ben, bien sûr. En fait, on l'a pensé pour le live, cette chanson. Et d'ailleurs, après, ce qu'on s'est dit très rapidement, c'est qu'il fallait ajouter du live. Et donc, on a appelé des musiciens incroyables qui se sont vraiment démenés à créer ce mur de son.
1: C'est génial. Moi, j'adore. Et alors, Dalida ?
2: Oui.
1: Non, mais Dalida !
2: Dalida.
1: Ah bah, en plus, c'est juste notre reine. Mm-hmm. Est-ce que c'est facile d'obtenir le droit de mettre la voix de Dalida sur une chanson ?
2: Je vais pas mentir, honnêtement, ça a été assez facile. Oui, je crois que
1: c'est facile pour toi, mais c'est pas facile pour tout le monde. Je pense.
2: On a appelé Orlando, voilà.
1: Oui, qui est son frère, manager.
2: Voilà. C'est le manager. Il s'occupe vraiment très bien de l'héritage du coup de culturel et du patrimoine culturel de Dalida depuis des années. Nous, on avait prévu il y a quelques temps de faire un album de reprise. Donc, on avait déjà eu un premier rapport à cette époque-là. Finalement, j'ai pas voulu le faire. Et quand j'ai trouvé cette interview où elle parle du coup d'être libre de soi-même, j'ai trouvé ça tellement joliment dit et j'avais l'impression que c'était là que la quête du propos de l'album était. Donc est-ce qu'on peut, s'il te plaît ? Il a dit oui, d'accord.
1: Orlando a dit oui.
2: Voilà.
1: Et alors pour le coup, t'as fait honneur à la voix de Dalida parce que vraiment cette intro, c'est génial. Alors le reste de l'album est bien, hein, je vais pas écouter en boucle, c'est radio 10 secondes. On écoute 10 secondes de Bilal Hassania. Non, vous en faites pas, il y a plein de choses. On va découvrir cet album-là. Tu vas rester avec nous pendant une petite demi-heure, Bilal. L'album est sorti vendredi. C'est un petit bébé qui a donc 5 jours. Temps de gestation de Bonsoir Paris, parce que si on regarde, on va dire, les dates officielles, on se dit, Bilal, il avait sorti Théorème en 2022. Mm-hmm. Ensuite, il y avait eu Glitter Seas, Utopia et L'Affreuse, qui étaient deux autres projets en 2024-2025, mais que tu ne considérais pas comme des albums.
2: Pas vraiment.
1: Non, c'est des projets un peu.
2: C'est des projets annexes, voilà. D'exploration créative, on va dire.
1: Donc Glitter Seas, Utopia, qui était vraiment un truc beaucoup plus électro, et puis L'Affreuse qui était là du piano-voix. Ouais. En fait, un peu Dalida d'ailleurs, il y avait à côté Dalida, hein,
2: c'est vrai,
1: piano-voix, assez. Et je déverse comme ça mes tripes devant le public. Donc Bonsoir Paris, il commence à naître quand dans ta tête ?
2: Il commence à naître en février 2025.
1: Okay.
2: Et le premier morceau, il a été enregistré au mars, avril, voilà, un truc comme ça.
1: D'accord. Donc c'est assez récent, en fait.
2: C'est assez récent, mais c'est quand même une bonne année de travail.
1: Oui, oui.
2: Voilà, on l'a terminé en juin, quand même.
1: Ah ouais.
2: Ouais, c'était jusqu'à la dernière milliseconde, on a tout pris. Ouais.
1: C'est ton genre, ça ? Genre jusqu'à la dernière seconde, tu modifies quelque chose avant de dire « Ok, ça y est, j'ai envoyé, maintenant je peux plus toucher. »
2: Oui, exactement. Non, mais on peut avoir fini un mix et même un master et que je l'écoute et je dis « En fait, non, il faut qu'elle soit plus devant celle-là. Cette piste, il faut qu'on la remixe, pardon. » Et voilà.
1: Ouais.
2: Ça met des petits retards. Parfois, ça stresse ma maman.
1: C'est un album, tu l'as déjà dit depuis sa sortie, un album de fête, parce que c'est un besoin de sortir, d'être avec les autres, de danser, de faire la fête. Tu le chantes, tu le cries, tu le murmures. En tout cas, c'est sur tous les tons sur ce disque.
3: J'ai envie de danser, j'ai envie de bouger. J'en ai marre de cette semaine-là. Il faut du bruit, il faut des gens. J'ai envie de danser avec des gens que je connais pas, en fait.
1: Ça, c'est Bounce, qui est aussi sur le disque. Et voilà, c'est un besoin. C'est pas juste j'ai envie de danser, c'est aussi j'ai besoin. Tu peux m'expliquer ça ?
2: Bah, l'urgence d'être eux, parfois, quand je vois mes amis déjà en train de s'amuser, que j'y suis pas encore. C'est l'urgence de s'amuser. C'est comme ça que je vis ma vie. J'ai envie d'être heureux. Et j'ai trouvé beaucoup de joie dans ma vie l'an passé. Et en fait, j'ai voulu encapsuler ça et en faire un disque parce que j'ai l'impression aussi que culturellement, voilà, quand culturellement il se passe des choses un peu sombres, généralement la culture qu'on consomme, elle est très joyeuse, elle est très sucrée, pétillante, etc. Moi, je sais que tout de suite, je me mets un album de Sufjan Stevens avec des ballades déprimantes. Je pourrais pas, je finis
1: tu
2: pas l'année.
1: Tu sors plus de ton lit après.
2: Non, c'est ouais. Ça. Il se passe trop de choses, donc du coup, c'était une demande de moi-même et pour peut-être d'autres personnes. De se faire du bien, quoi.
1: Ouais. Donc, c'est pas passif, c'est pas profiter de la fête, c'est faire la fête.
2: Ah, on l'a fait,
1: parce
2: la
1: qu'on
2: fête.
1: Fait
2: c'est ça,
1: chose.
2: C'est ça.
1: Eh ben, on fait la fête avec Bilal Hassani. Bonsoir.

0: Merci Bilal Hassani pour cette chanson providentielle. Bonsoir Paris. Je me souviens, il y a plus de 10 ans maintenant, après, c'est un terrible souvenir, hein, les attentats de 2015, le Bataclan et tout. On était là tous à dire, non mais ça va aller, Paris est une fête. Et on disait ça, on avait les larmes qui coulaient toutes seules. Mais oui, en fait, la fête, ça peut se revendiquer et on en a besoin. Et cette chanson est une efficacité redoutable.
1: Merci Émilie.
0: Je vous mets au défi. Écoutez ça et restez assis. C'est impossible.
1: Pas possible.
0: Ah non, c'est fou. Alors, bonsoir Paris, c'est le nom de la chanson qu'on vient d'écouter. C'est aussi le nom de l'album. Quatrième album, donc, Bilal. Le premier, tu l'as sorti, t'avais 20 ans.
1: 19.
0: Ouais, 19.
1: Oh,
0: voilà. Est-ce qu'on fait les albums de la même façon à 19, 20 ans qu'à bientôt 27, t'auras 27 ans la semaine prochaine?
1: Exactement. Non. Ça n'a rien à voir. Non, non, mais tous mes albums, je les ai fait fabriquer différemment.
0: Ouais.
1: Et ils sont le reflet de mon taux de maturité au moment d'eux. Et voilà, ma réflexion a été différente. Là, celui-là, c'est la meilleure expérience créative de ma petite vie. 4 albums, quand même, c'est beaucoup. C'est 6 projets au total qu'on a fait. Et celui-là, j'y suis pas allé. Donc, j'ai pas décidé que je faisais un album. Il m'est un peu venu. À la suite en fait de sessions que je faisais pour du beurre.
0: Alors ça c'est intéressant parce que toi qui as toujours été pour le coup très travailleur, très bon élève, très moi la musique c'est le truc le plus important du monde, je bosse et tout. Là t'as laissé un truc finalement venir à toi. T'es pas allé chercher, c'était pas en force.
1: Non.
0: Est-ce que c'était avec plus de joie du coup ?
1: Énormément de joie. En fait, j'étais heureux et je faisais plus de musique et donc à ce moment-là, j'avais l'impression, le petit truc, je me suis dit peut-être qu'il faut que je fasse une longue pause parce que là, je vais très bien, je suis pas en train de faire de musique, je suis heureux. Bon, je travaillais quand même un petit peu pour d'autres, j'écrivais avec des éditeurs internationaux en Corée du Sud, donc je partais là-bas pour écrire pour de la K-pop.
0: T'écris des musiques pour la K-pop ?
1: Oui, un petit peu.
0: Bilal Hassani écrit des musiques pour la K-pop.
1: Un petit peu.
0: Voilà,
1: c'est
0: bisous.
1: Tout n'est pas sorti encore, mais
0: c'est
1: ça
0: super,
1: arrive.
0: Ça.
1: Ouais, ouais, c'est
0: donc tu pars
1: chouette.
0: Là-bas, tu fais des sessions avec des artistes.
1: Voilà. Et donc je faisais ça, je rentrais à Paris et tout. Et c'est quand je faisais ça, j'étais là, ah, j'ai repris le goût de le faire pour du beurre, de le faire pour de faux, de pas le faire pour moi.
0: Ouais.
1: Et ça m'a fait arriver un jour en studio, très tard, et prendre une prod un peu au pif, bah, c'est coréen, qui sont trop forts, et j'ai fait un truc, et j'allais me coucher dessus, j'ai fait, ok, c'est bon, si je veux bien faire un album, là.
0: Et voilà. Ouais. Alors, ça donne un album truffé de tubes, certains que vous connaissez déjà, comme beaucoup.
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0: voir. Et puis, une autre chanson qui a été dévoilée avant la sortie de l'album, Capital.

0: L'objectif de vouloir faire danser les gens,
1: oui.
0: C'est le tien, avec ce disque.
1: Totalement.
0: Ouais, hein.
1: C'est la mission. Beaucoup.
0: Fait danser, Capital. Fait danser. L'album est sorti vendredi. Est-ce que tu penses que tu atteins ton objectif?
1: J'ai l'impression,
0: ouais,
1: un petit
0: hein,
1: peu.
0: Moi aussi.
1: Voilà. Et sachant que je sors beaucoup depuis le début de la sortie des premiers singles, je vais dans les soirées. Je vais pas mentir et dire que j'y vais en incognito. Je me mets vraiment devant les gens et je regarde et je vois comment ça réagit. J'ai jamais eu de titres qui ont autant bien joué en club.
0: Ouais.
1: Nous, ce qu'on voulait aussi dans le mix, on a fait appel à un incroyable ingénieur qui s'appelle Nathan Body, qui est londonien, et les Anglais font ça très très bien. Il travaille avec Okelou, il travaille avec aussi des artistes de K-pop comme les New Jeans et tout. Bref, donc ce mec-là, trop fort.
0: J'aime bien cette petite dimension internationale.
1: Ah, tu peux.
0: C'est bien, c'est bien.
1: Juste ouais. Ce qu'il faut. Mais donc, ouais. Lui, il a apporté quand même ce truc un peu, ce jus, ce coffre pour les morceaux. Et donc en club, il passe super bien. Je suis très content et ça danse quand même pas mal.
0: Et le tout en français, les amis, c'est assez rare pour être souligné, parce qu'il y a quand même voilà, des histoires à raconter aussi, et donc à écouter, à découvrir sur l'album de Bilal Hassani qui vient de sortir, Bonsoir Paris, avec une pochette incroyable, où je ne sais pas qui est le plus beau, Bilal ou la Tour Eiffel. Vous allez découvrir ça. 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Et puis Bilal, je t'aime beaucoup, mais peut-être je vais réussir à te faire pleurer avec mon interview choix cornélien. Ça va être dur de choisir. À tout de suite.
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0: Et ce soir, c'est la fête avec Bilal Hassani. Ça va, Bilal?
1: Ça va et toi, Émilie?
0: Très bien, félicitations pour ton album Bonsoir Paris qui vient de sortir. La tournée, elle, ne va pas tarder à démarrer. Alors bon, tu t'es bien échauffé en première partie des Zénith de Lory.
1: Incroyable.
0: T'as fait un Tour de France fort sympathique. Et là, c'est ton Tour de France à toi. Et je pense que c'est le plus important depuis tes débuts.
1: Oui, depuis toujours. J'ai jamais fait une tournée pareille. J'ai trop trop hâte.
0: Énorme, elle commence le 10 octobre et c'est jusqu'au mois de décembre. Vous pourrez applaudir Bilal Hassani à Metz, Toulouse, Aix-en-Provence, Grenoble, Clermont, Rouen, Rennes. Il y a Montpellier, Paris, La Cigale le 17 novembre. C'est complet.
1: Oui.
0: Ah oui, évidemment, les enfants. Enfin, fallait vous y prendre plus tôt. Il y a Brest, Strasbourg, Lille, Tours, quelle belle tournée. Bordeaux, Yverdon-les-Bains. Il y a Lyon, Bruxelles. Oh, tu vas t'éclater à Bruxelles.
1: J'ai trop hâte.
0: On adore les Belges. Nancy, Bourges et Laval le 5 décembre. Voilà, pour le moment, cette première partie de tournée, le Bonsoir Tour.
1: J'ai trop hâte.
0: Ça va être merveilleux. Alors, avant de continuer à explorer ton album, mon cher Bilal, voici le moment, l'interview des choix cornéliens. Il faut choisir. Est-ce que tu es prêt?
1: Émilie, j'ai très peur.
0: Je sais, mais je sais que tu peux tenir la pression.
1: Je vais essayer.
0: On y va. Céline Dion ou Britney Spears?
1: Oh. Bah, ça commence horrible, pas du tout. Oh non, non, Émilie.
0: Après, ce sera plus facile.
1: Oh, je vais dire aujourd'hui Céline Dion.
0: Elle est là.
1: Parce qu'elle est là.
0: En France, bah oui.
1: Voilà, on la célèbre, on a hâte.
0: Allez. Est-ce que tu préfères fêter la Saint-Patrick dans la rue à Dublin,
1: ouais,
0: ou la fête de la musique dans la rue à Paris? Attention, dans les deux cas, il pleut.
1: Oh. Je vais prendre la fête de la musique à Paris.
0: À Paris.
1: Il peut pleuvoir, il peut neiger, il peut tout se passer que je serai toujours. C'est une de mes journées préférées
0: de
1: l'année. J'adore la fête de la musique.
0: Ah.
1: Entre le live, et puis maintenant les DJ, les trucs, les sorties, puis l'idée de la vadrouille. Je sors chez moi à midi, je rentre à 23h, et puis je fais une fête de jour, quoi. C'est génial.
0: C'est parfait. Bilal Hassani, tu préfères un appart pourri, mais avec le wifi, ou une villa canon, mais il n'y a pas internet?
1: Je prends l'appart pourri. Voilà. Et je suis actuellement, je vis dans un truc qui commence à bouillir un petit peu. Là, on doit déménager avec mon coloc et on a le wifi, voilà.
0: Ah,
1: on n'a pas la villa sans. Donc c'est mon choix, mais c'est la vie aussi.
0: Sans perruque ou sans maquillage?
1: Sans maquillage, tous les jours. Je vais d'abord.
0: Tu préfères écrire une chanson sublime ou faire un super concert? Qu'est-ce qui t'apporte le plus de satisfaction?
1: Faire un super concert, je crois. Ouais. Les deux me plaisent presque autant, hein, voilà. Mais oui, à la fin d'un concert qui s'est très bien passé, je peux sauter au plafond, rester au plafond une heure, quoi.
0: Plutôt intelligence artificielle ou papier-crayon?
1: Papier-crayon, toujours.
0: Oh, j'aime bien ce côté vieille personne de Bilal.
1: Je déteste l'intelligence artificielle, c'est ma pire angoisse, ma pire phobie.
0: Donc tu t'en sers pas, tu restes...
1: Iou, non, ouais, jamais, okay. Jamais.
0: Ne pas voter ou ne pas trier les déchets?
1: Ne pas trier les déchets. Je préfère qu'on vote. Votons. Votons bien, s'il vous plaît.
0: Famille nombreuse ou adulte only?
1: Plus je grandis, plus famille nombreuse.
0: Mmh.
1: J'ai hâte un peu.
0: C'est vrai?
1: Ouais.
0: Oh,
1: pas amoureux, là. Hein.
0: Oui, oui, non, mais dans
1: mais
0: l'absolu.
1: J'ai hâte de fonder une famille.
0: Fonder une famille.
1: Ouais.
0: Oh.
1: Je commence, c'est les 27 ans.
0: Ah, là, c'est ça.
1: Ça commence à monter.
0: La maturité. Il va chanter des berceuses. J'adore
1: bref.
0: L'idée. Saint-Valentin ou Saint-Sylvestre?
1: Saint-Valentin.
0: Ouais.
1: Ouais, je veux bien, là.
0: Voilà. Il est prêt.
1: C'est ça.
0: Et dans le timing, on est pas mal.
1: Oui, oui, ça
0: tu peut
1: le faire.
0: Tu peux tomber amoureux, là, maintenant, pour
1: et
0: te faire une super Saint-Valentin.
1: J'ai jamais fait la Saint-Valentin, en plus. J'ai toujours été séparée pile quand ça passait.
0: C'est vrai.
1: Non, jamais.
0: Jamais
1: fait.
0: T'as eu ta petite rose, ton
1: non.
0: petit chocolat ton...
1: J'ai eu une rose une fois, pardon. Excuse-moi, si tu nous écoutes. Oui, c'est vrai. Une fois, j'ai eu une rose. Mais c'était très jeune. On venait de se rencontrer, quoi.
0: Bon, faut tout miser sur la Saint-Valentin 2027.
1: Allez.
0: Bilal, on y croit, on fera un petit point d'étape, évidemment. Et elle est la dernière. Une chorégraphie au cordeau ou bien tu danses comme une patate en rigolant?
1: La bonne choré. Toujours ouais. La bonne chorégraphie. Oui, oui, je travaille avec un chorégraphe incroyable sur cet album qui s'appelle Malik Lenost et qui, notamment, a dansé avec Madonna sur des tournées avec Katy Perry et qui fait aussi un travail incroyable. Il bosse avec Yoa et tout. Et ben, on s'éclate. Et par contre, il ne me laisse pas une microseconde de répit, quoi. Il y a un pas par
0: ah ouais.
1: Par kick, une inflexion de la voix, et ben il va le faire jouer avec le corps, donc faut tout danser.
0: C'est fou ça, parce
1: j'adore.
0: Que c'est très technique, hein.
1: Ouais, mais c'est trop bien.
0: Oh.
1: Du coup, c'est sport.
0: C'est sport. Même si dans cet album de danse et de fête, il y a un moment où tu ne danses pas.
1: Mm-hmm.
0: Je propose qu'on l'écoute. Je ne danse pas. Bilal Hassani, qui continue à nous surprendre, à nous enchanter. L'album est sorti, il s'appelle Bonsoir Paris.

0: qui vous fait danser, c'est Bilal Hassani ce soir dans Décibel, la seule balade de l'album.
1: Oui.
0: Mais voilà, je trouvais qu'elle méritait d'être mise en avant parce que c'est pas parce que c'est la nuit et que c'est la fête que le cerveau s'arrête et qu'on arrête de se poser des questions. Hein.
1: Exactement.
0: C'est ça l'idée en fait, cette chanson.
1: C'est ce que cette chanson fait. Oui, et ça arrive toujours un peu comme un prout. Qu'est-ce que je raconte? On l'attend pas.
0: Non, mais on l'attend pas. Non, mais c'est ça. Alors, quand tu seras un peu plus vieux comme nous, tu diras, ah là là, ça arrive comme un cheveu blanc.
1: Mmh.
0: Mais ça n'est pas ton problème pour le moment, évidemment.
1: Pas encore. Bah, presque. Je crois que j'en ai vu un. Ouais.
0: 27 ans la semaine prochaine. En vrai, 27 ans dans la musique, c'est un âge périlleux. Tout le monde connaît le club des 27. Ce club, alors c'est pas drôle du tout, hein, mais ces musiciens, musiciennes qui nous ont quittés à l'âge de 27 ans, parce que quand on commence la musique jeune, et après une dizaine ou une huitaine d'années d'excès, et ben parfois la machine s'arrête. Amy Winehouse, Jimi Hendrix, Janis Joplin, Brian Jones, Kurt Cobain. Voilà, dans plein de générations différentes, des musiciens qui nous ont quittés à 27 ans. Où est-ce que j'en viens avec cette question?
1: Je ne sais pas, mais j'ai très peur.
0: Non, mais t'as parlé,
1: oui,
0: chez ton amie Léna Situation, d'ailleurs dans son émission, de la tentation, des excès, la nuit notamment. Parce que la nuit, ce n'est pas que la fête, la joie, la positivité, c'est aussi plein de pièges, c'est aussi plein de tentations.
1: Tellement.
0: Est-ce que on s'en fait pour toi ou est-ce que tu vas très bien à 27 ans?
1: Je vais très bien à 27 ans. Donc là, je suis super content parce que d'ailleurs, j'ai bien fait de commencer à me remettre les pendules à l'heure il y a 2 ans. Ouais. Comme ça, maintenant, là, ça fait assez longtemps que je suis dans un truc beaucoup plus sain.
0: Tu fais attention à toi.
1: Je fais extrêmement attention à moi. Oui, oui, oui. C'est primordial, c'est ma priorité zéro maintenant. Parce que pour quelqu'un de très concentré, c'était quand même assez bizarre, cette période un peu floue où je me laissais me perdre et tout, mais c'est normal, ça arrive à beaucoup de personnes.
0: Évidemment.
1: Ça arrive à beaucoup de jeunes, queer aussi. Et donc, aussi, quand je fais cet album, c'est un album de réconciliation avec la fête, parce que ça a été ça. J'ai dû parce que je pouvais pas sacrifier de danser quand même. Je pouvais pas sacrifier le dance
0: floor. Mais c'est hyper intéressant parce qu'en fait, il y a plein de gens qui s'imaginent que la nuit, c'est forcément avec la drogue, avec l'alcool, et que la fête perd sa substance quand justement on n'abuse pas des substances.
1: C'est
0: cet album, c'est la preuve que non, qu'en fait la joie pure de la fête peut suffire à nous faire grimper, quoi.
1: Mais complètement. Mais ces chansons ont été enregistrées à des horaires rigolos, quoi. Il était 13h, on venait de manger une pomme pote et on arrivait à faire des chansons. Et des chansons de zinzin, on dirait qu'on fait la fête depuis 4 jours. Mais c'est parce que voilà, j'ai appris à être heureux et à repositionner la joie dans la fête.
0: Alors la fête, ça peut être plus fort, Bilal Hassani, sur le nouvel

0: Bilal, tes influences sur cet album, les artistes vers qui t'es allé faire un petit tour pour t'inspirer?
1: Bah, j'ai beaucoup écouté de, alors pas du tout pour ce morceau-là, mais beaucoup de French Touch, ouais, beaucoup de pop roumaine aussi. J'adore la pop roumaine.
0: Ah, moi j'adore Bilal Hassani parce que je pense que c'est le seul artiste. Ça fait 20 ans que je fais de la radio, bien plus, même 25 ans. Personne ne m'a parlé de pop roumaine.
1: Romania, j'adore la Roumanie.
0: Mais c'est depuis l'Eurovision ou...
1: Non, bien avant. Mais nous on avait des tubes. On a Ina quand même qui était une artiste incroyable. Ouais. Alexandra Stan qui avait un énorme tube qui s'appelait Mister Saxo Beat. C'est des chansons comme ça. Tu connais pas Mister Saxo Beat?
0: Non.
1: C'est génial.
0: Mais par contre maintenant je connais, je vais dire, j'oublierai jamais.
1: Ah bah
0: Mister
1: ouais.
0: Saxo Beat.
1: C'est génial. Bah ouais, moi je suis trop fan.
0: Donc et voilà, la pop roumaine.
1: Ouais, beaucoup en fait, okay, de pop qui utilise un peu la dérision pour dire des choses avec du gloss, quoi. C'est-à-dire de la pop qui se regarde pas trop non plus. Ouais. Parce que dans la French Touch, j'ai vu quand même beaucoup de sérieux et j'avais envie de me détacher de ça. Donc on écoutait aussi pas mal de K-pop, on écoutait aussi beaucoup de PC Music, beaucoup d'hyper-pop, parce qu'on suit toujours, moi dernièrement, une artiste que j'ai découvert, c'est Underscores, qui est une artiste incroyable, qui a fait un album génial, très maximaliste. Et c'est ce qu'on a essayé de faire sur des chansons comme Plus Fort, c'est de dire, allez, on met tous les curseurs à 1000 et on assume, quoi.
0: À 1000?
1: Ah ouais.
0: C'est, je pense, le bon niveau pour écouter Artificiel.

0: que la morale de l'histoire, c'est ce qu'on cherche tous dans la fête, dans la nuit, dans la vie, c'est l'amour.
1: C'est l'amour. On n'est qu'amour de toute façon,
0: mais oui,
1: hein, nous.
0: J'ai trouvé beau qu'il y ait ça aussi, parce que c'est aussi une dimension que parfois on oublie, parce qu'on ne veut pas avoir l'air trop romantique ou trop naïf, mais toi, tu crois toujours en l'amour. Hein.
1: Oui, et puis en plus, moi j'ai un accès très limité à ça, j'ai vécu peu d'histoires, donc beaucoup de mes chansons d'amour sont des chansons... figurative quoi, j'invente beaucoup, mais sur Artificiel, ce que j'aimais bien, c'était justement de parler de ça, de cet amour un peu en surface qu'on idéalise, qu'on regarde comme un rom-com à la télé, sous son plaid, et en fait, voilà, moi je l'ai dit que j'ai tellement envie d'amour que je le veux bien. Je le veux bien même en plastique, quoi.
0: Eh ben, on te souhaite un amour, pas en plastique, pas en toc, un amour bio, mon cher Bilal Hassani. Merci d'être venu nous voir. Bravo pour cet album.
1: Merci.
0: Et bonne tournée, le Bonsoir Tour, qui démarre le 10 octobre prochain à Metz. On se fait un petit point avant la Saint-Valentin, Bilal.
1: S'il te plaît.
0: Et merci d'être venu nous
1: voir. Merci.
0: Bravo.
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0: Mais quand comprendront-ils? Call Me Daddy, un coup de cœur Easy Man.
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2: C'est l'heure du blind test, les amis, ce qui se rapproche le plus dans Décibel du sport. 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Je n'ai jamais réussi, mais je n'en écoute pas les autres. Donc vraiment, les amis, ce soir on se fait un blind test autour des chansons qui parlent de sport, parce que c'est important, le sport ici est le fier partenaire donc de ce septembre bouge. Et pour jouer avec nous au blind test, qui est un genre de sport très chic, il y a Francis et Maxime. Bonsoir à tous les deux.
3: Bonsoir.
2: Je ne sais pas si vous êtes sportif, je vais faire le tour, tiens, pour savoir. Francis, est-ce qu'on aime le sport ou pas?
3: Je vis sport.
2: C'est vrai?
3: Oui, j'adore le sport. Non, c'est pour de vrai. Que ce soit pratique ou ouais, la télé, j'adore ça.
2: Ah, moi j'aime bien regarder le tennis. C'est bien. Ah. Non, je dis, j'aime bien faire des grosses siestes en regardant le tennis.
3: Ah. C'est pas pareil.
2: Non, mais après je me réveille, c'est toujours très intéressant de regarder les points. Mais oui, les siestes pendant Roland Garros au mois de juin, on va pas se mentir, les enfants, elles sont quand même très bonnes. Et Maxime, alors est-ce qu'il est sportif?
4: Bah ouais, je reviens d'une partie de tennis avec mon fils là.
2: Tout à l'heure. Bravo, qui a gagné, Maxime?
4: Lui. J'avoue, lui. Mais je précise que pour bien dormir devant la télé, ouais, moi je regarde les MotoGP, les Grands Prix de Formule 1. Mais quand ça tourne, c'est quand ça tourne, ou le patinage artistique, de voir tourner, moi ça m'endort.
2: Ah ouais, c'est pas mal.
4: Oui, parce que les yeux, ça fait la gymnastique des yeux et boum,
2: on tombe.
4: Direct, on tombe.
2: Et puis évidemment, on fait une grosse dédicace à celles et ceux qui ont tapé leur meilleure sieste cet été en regardant le Tour de France, qui est quand même l'événement parfait pour les grosses siestes. Là, Francis et Maxime, vous gagnez tous les deux le nouvel album de Bilal Hassani, donc Bonsoir Paris, un album de danse, voilà, et de fête. Et on est ravis de vous en offrir à chacun un exemplaire.
4: Merci beaucoup.
2: Avec joie, avec
4: merci beaucoup,
2: plaisir de vous gâter. Et donc, on va maintenant jouer avec des chansons qui parlent de sport, de discipline sportive, de bouger son corps. On va chercher à chaque fois à retrouver le nom de l'interprète de la chanson. Et à chaque bonne réponse, eh bien, il y a un point. Ça marche?
3: Ça marche.
2: Bon, n'oubliez pas qu'à la fin, tout le monde gagne.
3: Hein, voilà, Francis.
2: Voilà. Mais oui, il va y arriver, Francis. Maxime aussi, vous êtes prêts?
3: Mais
4: oui.
2: Et n'oubliez pas de donner votre prénom avant de proposer votre réponse, car sinon je ne saurais pas lequel de vous deux a dégainé le premier. Maxime, Francis, c'est parti pour notre séance de sport quotidienne dans Décibel. Allez, ça fait peut-être les abdos, le blind test.
3: Ah oui.
2: On y va. Première chanson qui parle d'un sport, dites-moi qui chante ça.

0: sport en question, c'est la course à pied.
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0: Maxime ?
2: Running Man.
0: Alors, c'est pas Running Man. Écoute la voix. Qui est-ce qui chante ça ? La chanson s'appelle Le Coureur.
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0: Oui, c'est Jean-Jacques Goldman.
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0: Jean-Jacques Goldman et Le Coureur. Allez, on change de sport. Dites-moi.
2: La vérité n'était pas très connue, celle-là.
0: Elle, c'est pas sa plus connue, mais elle est très belle, en revanche. C'est vraiment toute très, très belle histoire d'un coureur, voilà, de sa découverte à ses grandes victoires. On continue. Allez, tous les deux, je vous le donne, oui.
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0: Et on embrasse évidemment toutes les paulettes qui nous écoutent ce soir. Et là, Francis et Maxime, vous êtes très forts, vous avez dégainé très très rapidement sur Yves Montand.
2: Faites attention à les bicyclettes à Paris aussi, hein, des fois.
0: Oh là là, mais oui. Oui. Ah, c'est pour ça que moi, tu vois, je n'en fais jamais.
3: Si vous mettez cette chanson à des enfants, ils vont penser que c'est une pub, hein, je vous le dis.
0: Ah oui, c'est vrai. C'est vrai.
3: Voilà, c'est ça le problème.
0: Non. Mais bon, là, comme on est entre vieux, attention, dernière chanson.
2: Entre vieux.
0: Télévisuel des années 80. Maxime et Francis, je compte sur vous.
2: Je sais qui c'est.
0: Ah bon,
2: maintenant.
0: Allez.
2: Véronique et Davina.
0: Ouais. C'est trop fort, bravo. Oui, c'est du mentalisme. Maxime, Francis, Véronique et Davina, ce Toutou Youtou, le générique de l'émission Gym Tonic. Bravo, messieurs.
2: Voilà, Francis.
0: Vous avez été parfait. Oui, oui. Je vous embrasse comme je vous aime et je vous envoie l'album de Bilal Hassani. On reste dans le thème avec un souvenir des années 90 cette fois. Il va y avoir du sport, c'est ce que nous disent les Silmarils.

0: de septembre avec l'opération Septembre Bouge et votre radio ici. Et à l'instant, avec les Silmarils, je pense qu'un peu de danse, en se souvenant comme on était jeunes et frais dans les années 90, ça compte aussi pour Septembre Bouge, non ?
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0: Bon, on est ensemble jusqu'à 20h, vous voyez que ça approche. Alors il nous reste évidemment un petit peu de temps pour la chanson anniversaire du jour. Il y a 61 ans, jour pour jour, le 2 septembre 1965, les Doors, groupe de rock californien absolument cultissime, le groupe de Jim Morrison, les Doors, donc le 2 septembre 1965, enregistraient leurs 6 premières démos. C'était au Pacific Jazz Studio à Los Angeles. Et moins d'un an et demi plus tard, 489 jours plus tard exactement, j'ai compté parce que je suis une geek des Doors, ils sortaient leur premier album, premier carton, succès mondial. Dessus, il y avait cette petite dinguerie qu'on partage ensemble pour le plaisir. Les Doors sont dans Décibel, Break On Through.

0: Tiens, on parlait du club des 27 tout à l'heure avec Bilal Hassani et j'ai oublié de parler de Jim Morrison qui lui aussi est mort à 27 ans à Paris. Hein, lui d'ailleurs, il est enterré au Père Lachaise. Si vous voulez aller lui rendre une petite visite, il y a toujours plein de petits cadeaux laissés par les fans sur sa tombe. C'est assez bouleversant. Les Doors, donc à l'instant pour l'anniversaire de leur tout premier enregistrement de démo il y a 61 ans. C'était Break On Through. Et c'est terminé pour ce soir, Décibel. Merci pour cette bonne soirée passée ensemble. Merci à l'équipe de l'émission. Il y avait ce soir Kinan Lajeli, Iris Guitoni et Mélodie Chaïb. Merci à vous aussi d'avoir été là. Oui, parce que si vous n'êtes pas là, ça n'a aucun sens. Et retrouvez d'ici quelques secondes la nouvelle émission d'Éric Bastien. Il n'y a pas que Paris dans la vie. Son invité de ce soir, la délicieuse Séverine Ferrer. On l'adore. On est fan d'eux. Hein, bisous Séverine. Bisous à tous.
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0: Belle soirée les amis, à l'écoute d'ici, il est 20h.
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4: Eh ben bonsoir, bonsoir à tous et bienvenue sur Ici, j'espère que vous avez passé une belle journée. Je promets que la soirée sera agréable, on est ensemble jusqu'à 21h pour se balader dans toute la France avec notre invitée ce soir. On va dessiner avec elle, oui car il s'agit d'elle, sa carte de France à travers sa vie et sa carrière. Mais avant de l'accueillir autour de la table ce soir, Benoît Prospero qui comme chaque soir s'arrêtera quelque part en France pour vous présenter un amoureux du monde vivant avec la revue des merveilles. Catherine Quicandon s'intéresse aux belles initiatives là où ici on entreprend. Enfin, Robin Berdeau lui partira tendre son micro à votre rencontre pour vous donner la parole sur un sujet d'actualité. Il n'y a pas que Paris dans la vie, elle va vous le prouver. Mon invitée est multicarte, elle fait tellement de choses, je pense que la liste est non exhaustive. Animatrice de télévision, de radio, comédienne, chanteuse, chef d'entreprise, elle a un parcours tellement original, aussi insolite, son sourire est communicatif, sa personnalité est extraordinaire, elle est plein d'énergie. Je reçois ce soir Séverine Ferrer sur votre radio Ici jusqu'à 21h. Boulimique de vie. Bonsoir Séverine Ferrer.
3: Bonsoir Eric, ravi d'être avec vous et surtout c'est vrai, il n'y a pas que Paris dans la vie.
4: Ben c'est vrai, alors on va le constater avec vous pendant une heure, mais vous faites énormément de choses. C'était la rentrée scolaire hier, pour vous aussi, on s'en dit un mot rapide, on en reparlera, il y a une rentrée sur les chapeaux de roue là.
3: Ah là oui, en effet, mais je ne vais pas me plaindre, je suis une boulimique de travail, je suis une grande passionnée, j'aime ce que je fais, donc j'ai beaucoup de chance.
4: Il y a un spectacle à Paris, il y a un spectacle en tournée, il y a un projet de livre, il y a la radio, on va vous en dire davantage dans un instant. Alors, Séverine, forcément, la France, vous connaissez. Et alors, en préparant cette interview, je pensais vous connaître déjà depuis pas mal de temps, parce que c'est vrai, on va se le dire,
3: on se connaît depuis longtemps. Oui.
4: Et vous défendez évidemment beaucoup la Réunion, vous revendiquez la Réunion. Vous
3: avez origines,
4: vécu,
3: bien sûr.
4: Mais alors, je découvre que vous n'êtes pas née à la Réunion.
3: Eh ben non.
4: Et là, je l'ai découvert en préparant l'émission.
3: Et non, je suis montpelliéraine.
4: C'est fou, ça.
3: Du 34 de l'Hérault. En effet, je suis née donc à Montpellier, pas très loin de la place de la Comédie. Et à l'âge de 3 mois, mes parents sont repartis, donc du coup, à la Réunion. Ma grand-mère était pas très bien à l'époque et on lui avait conseillé de venir plutôt en métropole, etc. Et je suis née à ce moment-là. Et c'est très rigolo. J'ai une petite anecdote pour vous d'ailleurs. C'est que dans l'avion qui me ramenait à la Réunion à l'âge de 3 mois, donc j'étais encore un nourrisson, il y avait Marie-France Pizier, grande actrice que j'adorais et que j'affectionnais tout particulièrement. Et figurez-vous que elle a posé son regard sur ce petit bébé que j'étais.

0: vietnamienne et normande.
1: Eh ben oui, normande et bretonne comme tous les réunionnais du monde.
0: Donc vous avez du sang breton, du sang normand.
1: Exactement.
0: C'est vrai, mais alors de quel côté, la Normandie, la Bretagne?
1: Je ne sais pas. D'accord. Vous savez, tous les réunionnais ont du sang normand et ont du sang breton, puisqu'il y a beaucoup de normands et de bretons qui sont arrivés jusqu'à nous.
0: Ouais.
1: et du coup, on a tous des origines, un peu de sang, ouais, c'est marrant.
0: Mais vous n'avez pas fait du coup des recherches pour savoir où votre maman vous a tiens, j'avais une aïeule normande de
1: je sais pas. Pas du tout, alors un peu plus du côté de l'Italie, mais sinon c'est tout en fait. Il faudrait que je fasse ce fameux test ADN pour savoir d'où je viens exactement.
0: Alors, Montpellier, vos parents s'y installent pas longtemps, ils vont partir à La Réunion, je crois qu'il y avait une histoire, j'ai trouvé ça triste, j'ai lu que voilà, les gens n'étaient pas complètement d'accord sur l'union de vos parents.
1: Des histoires familiales, on va pas rentrer là-dedans.
0: C'est ça qui les pousse du coup à aller à La Réunion pour être un peu tranquille ou
1: C'est un peu ça aussi, qui fait qu'ils en ont un peu ras-le-bol et que maman a envie de vivre sa grossesse en toute sérénité, et il se trouve que donc du coup mamie n'étant pas très bien, on lui dit que il faut partir avoir un autre air, etc. Donc c'était la bonne occasion, et tant mieux, parce que si j'avais pas en tout cas eu cette chance de naître à Montpellier, je serais peut-être plus de ce monde, parce que maman a eu un accouchement très compliqué. Depuis le début je m'accroche, moi, hein, il faut
0: femmes,
1: le savoir.
0: Dites-moi, quand on est à La Réunion, quelle image on a de l'Hexagone?
1: C'est le rêve. Moi je me rendais pas bien compte, mais je me suis rendu compte que dès l'âge de 3 ans, je savais que je voulais faire ce métier. Je ne savais pas comment.
0: Mais on va découvrir, parce que vous avez commencé jeune.
1: Mes parents sont absolument pas dans le métier, hein. Je tiens à le préciser.
0: Qu'est-ce qu'ils faisaient, vos parents?
1: Papa était homme au foyer. Voilà, il a élevé ses enfants et maman était coiffeuse.
0: Okay.
1: Donc rien à voir. Nous, c'était un peu dans l'autre sens. C'était original.
0: Et la France, même si La Réunion est un territoire français, faisait rêver.
1: C'est-à-dire que quand j'ai découvert au travers de mon petit écran de télé ce qui s'y passait, les gens qui dansaient, qui jouaient la comédie, tout ça, j'avais envie de faire ce métier. Mais c'est vrai que pour moi, c'était ici. En métropole à Paris que ça se passait. Donc j'y pensais, mais sans y penser réellement. J'étais encore enfant, donc j'en avais pas conscience, mais je savais que ça ne se passait pas à La Réunion, malheureusement.
0: Je vais vous permettre de revivre quelques souvenirs, peut-être.
1: Un petit Sega Maloya.
0: Quelle image vous vient tout de suite? On se parle de La Réunion, vous y avez vécu plusieurs années. Première image qui vous vient, premier lieu?
1: Premier lieu, évidemment la rue Juliette Daudu, où on a vécu. Forcément. Et que de bons souvenirs. En fait, ma famille n'avait pas vraiment les moyens. Enfin, je suis pas là pour faire pleurer dans les chaumières. Mais je n'ai jamais manqué d'amour et de bienveillance et de bonheur. Ce ne sont que des souvenirs heureux, plein de joie avec mon frère et tous les copains. Parce que, je faisais déjà plein de choses à l'époque. Et en fait, notre maison, c'était une maison, c'était un appartement qui était tout le temps ouvert. Donc, il y avait tout le monde qui arrivait comme ça à l'improviste.
0: C'est convivial, c'est joyeux.
1: Voilà, c'était la maison du bonheur. On se prenait pas la tête. Quand il y en avait pour 4, il y en avait pour 10.
0: Vous aviez un correspondant en France? Vous savez, quand on était gamin, on était de la même génération. On avait toujours des correspondants avec des gens qu'on connaissait même pas, des fois.
1: Et oui. Alors, moi, j'avais une correspondante qui s'appelait Julie, qui
0: était
1: le 13e.
0: Alors,
1: dans le quartier chinois. Et je suis même venue, quand je suis arrivée à Paris, je suis même venue vivre un petit peu chez elle, parce qu'à l'époque, on avait un appartement qui était tellement petit avec les parents que je ne pouvais pas y vivre. Et en même temps, d'apprendre, parce que j'étais encore collégienne à l'époque. Et du coup, j'ai un peu vécu chez elle, mais ça s'est pas super bien passé.
0: Bon, on a plein de dossiers qu'on va ouvrir au fur et à mesure. On essaiera le moins possible de prononcer Paris, parce qu'il n'y a pas que Paris.
1: Mais il n'y a pas que Paris. Et je vous le confirme. Et au travers de mon parcours, vous allez le voir.
0: Évidemment. Ouais. Est-ce qu'il y avait du bon pain à La Réunion? Il y a des boulangeries, il y a du bon pain. Fait du bon pain à La Réunion?
1: Il y a du bon pain. Il y a beaucoup de riz, mais il y a du bon pain.
0: Je vous parle de pain parce qu'il est temps de retrouver Benoît Prospero pour la revue des merveilles. Il nous fait découvrir un merveilleux boulanger, pas comme les autres, Benoît Prospero.
2: Oh là là, vous savez quoi, j'adore le pain. Et là, on a trouvé un boulanger qui gagne à être connu. Vous savez, ce genre de boulanger qui fait un pain que dès que vous le sentez, espèce de parfum de miam-miam qui vous mentonnez, je ne vous dis que ça. Pour la Revue des Merveilles, ici Périgord vous présente Adria Rodriguez. Adria, c'est celui qui a fait le choix de quitter sa vie d'avant, une vie dans laquelle on va toujours plus vite pour aller toujours plus loin.
3: Sauf qu'à un moment donné, je décidais que je voulais travailler avec mes mains et donner du sens à mon métier, à ce que je faisais. Et donc là, j'ai commencé à réfléchir et donc j'ai décidé que je voulais faire du pain. Et je me suis dit qu'en fait, en faisant du pain, je pouvais éventuellement être heureux. Voilà, c'est un peu ce qui m'est venu à l'esprit.
2: Et il a donc quitté l'Espagne et Barcelone pour rejoindre la Dordogne et le Périgord, précisément le village de Verteillac. Alors c'est quoi ce pain? C'est quoi le secret? D'abord, c'est la qualité des ingrédients. Ici, on parle de produits nord-

0: C'est-à-dire de produits sains, bio, et ça commence avec la farine qui est faite à l'ancienne, dans le village d'à côté, à Saint-Martin-de-Ribérac, concrètement une farine écrasée par la meule du moulin de Bobina, une meule qui préserve toute la richesse nutritive. Et en parlant de qualité nutritive, Adrien a fait un choix, celui d'un pain 100% au levain, avec une fermentation naturelle, un pain qu'il pétrit la veille pour enfourner le lendemain.
1: Du pain avec une pousse lente, plus digeste.
0: Et puis l'idée c'est aussi de prendre le temps. Parce que, bah oui, prendre le temps, c'est respecter ce que la terre nous offre. Et à ce sujet, il y a le four, ce four du 19e siècle qui, chaque jour, accueille ce feu qui aura mis 3h30 à brûler. Pourquoi cette méthode ? Eh bien, parce que c'est la seule qui permet d'obtenir un pain, vous savez, légèrement différent chaque jour, marqué par l'humeur du jour. Et enfin, il y a ce petit plus, ce pain-là, il est 100% local. Et le résultat, ça donne quoi ?
1: J'ai fait du pain complet, du pain de campagne, du pain de seigle, du petit épeautre, des pains spéciaux, comme un pain de graines. J'ai fait un pain à l'avoine. Mais je propose aussi donc différents types de brioches, et avec de l'huile de tournesol locale et bio aussi. Donc voilà.
0: Est-ce que le public est au rendez-vous ? Ben oui, évidemment. Et on peut même dire que quand les habitants de Verteillac et des alentours retrouvent le pain d'Adrien à la ferme de la Méphronie le vendredi soir ou au marché local le samedi matin, alors ils apprécient bien sûr la qualité du pain d'Adrien Rodriguez, mais aussi et surtout l'histoire que raconte ce pain. Et ça, c'est une merveille. Merci, ici Périgord, et bravo à Adrien Rodriguez. Et rendez-vous à la Folle Farine à Verteillac en Dordogne, c'est dans le Périgord vert.
2: Oh là là, merci Benoît Prospero. On s'est régalé avec Séverine Ferrer.
3: Ça me met en haleine. J'ai cette petite odeur là qui est en train de me caresser les narines.
2: Et puis alors, il y avait des accents, même déjà Benoît Prospero, un accent aussi. Vous avez remarqué des accents d'ailleurs, que, quand vous êtes arrivé de la Réunion en métropole, vous trouvez qu'on a un accent ici, ou que vous, vous en avez du coup, en tant que...
3: Alors moi, quand je suis arrivée, c'était très drôle. Alors, j'avais pas un gros accent comme on dit nous chez nous. Et en fait, la première fois que j'ai tourné, c'était L'Anamite. C'était l'adaptation de La Vie de Dany Carrel, une grande actrice française qui était faite par Thierry Chabert pour TF1. Et alors, je disais toujours Rose.
2: Ah bah oui.
3: Et donc forcément, le réalisateur, il venait, il me disait: non, Séverine, c'est Rose.
2: Mais oui. Ferme. Mais moi, Rose. Je suis auvergnat. Alors à Clermont-Ferrand, on dit la place de Jade. On dit c'est Rose, et pas la place de Jaude. Séverine Ferrer est votre invitée ce soir jusqu'à 21h, parce qu'il n'y a pas que Paris dans la vie, il y a eu Montpellier. Ok, on a pas mal parlé de la Réunion, c'est normal, ce sont vos origines.
3: Bien sûr.
2: Mais à un moment donné, il va y avoir un déclic et vous allez arriver en métropole, découvrir un peu Paris, même beaucoup, mais surtout plein d'autres choses et plein d'autres villes. Le voyage ne fait que commencer jusqu'à 21h sur ICI.
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2: Non. Excellente soirée à vous tous. Il y a aussi les bronzés. Alors, on avait tous rêvé de la suite des bronzés. Après, les bronzés font du ski. Ils l'ont fait, c'était il y a déjà 20 ans, en 2006. Et à l'occasion, ils avaient choisi Zucchero pour la bande originale.

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2: Évidemment, il y a Sabrine Ferrer aussi qui est notre invitée depuis 20h et qui nous offre son sourire, sa joie de vivre sur votre radio. Alors, on se balade avec elle, on a découvert qu'elle était née à Montpellier, je le dis pour ceux et celles qui nous rejoignent, région de l'Hérault, qu'elle va redécouvrir quelques années plus tard. On ira tout à l'heure, évidemment, il y a la Réunion, où elle va vivre jusqu'à c'est quoi, 7, 8, 9 ans
3: 12 ans et demi.
2: 12 ans et demi, oui, mais alors...
3: C'est précis.
2: Oui, c'est ça, 12 ans et demi, c'est-à-dire qu'il y a 12 ans et demi, c'est le déracinement total.
3: Oui.
2: Ouais. Bon, alors ça va peut-être être un petit peu difficile. Mais il va se passer déjà plein de choses à La Réunion. Et comme je m'intéresse aussi au parcours, à la carrière qui, vous, est relativement précoce, je vois que vous avez déjà cet esprit d'entrepreneuriat, parce que j'ai vu le baby show, c'était à quel âge ça?
3: Alors le baby show, je l'ai fondé, j'avais...
2: C'est un spectacle,
3: 8, ça? Oui, en fait c'était un groupe. J'étais leader et chorégraphe de ce groupe.
2: Vous aviez quel âge?
3: J'avais 8 ans.
2: C'est normal.
3: Et on était 10. Ouais. Et alors, ce qui était très marrant, c'est qu'on faisait tous les arbres de Noël et les avant-premières des artistes qui venaient à La Réunion. Donc, on a fait les avant-premières de Bibi, de Dorothée, de Nicolas Perrac, de Émilie, enfin de Image à l'époque. Enfin, on en a fait plein.
2: Ouais.
3: Et en 91, ce qui a été un petit peu le déclic, c'est que un des membres du groupe, le Baby Show, a écrit à Patrick Sabatier pour l'émission Tous à la Une, et ils nous ont fait venir. Premier passage donc en 91, en juin 91, et j'ai fait ma première télé avec Solar.
2: Suffit de demander, c'est vrai, hein. Alors ça, pour ceux qui aiment bien la télévision, on est dans les années 90, c'est le générique, tout ça, la Une.
3: C'était dingue, mais quelle joie, c'était la première fois qu'on venait tous à Paris, et tous les enfants et tout, c'était absolument génial. Et
2: 9000 kilomètres quand même, à vous séparer de Paris.
3: Oui, oui, et quand on est arrivé, enfin, c'était tellement drôle, enfin, c'est... En fait, on devait être logé dans un super bel hôtel, et le producteur de l'époque qui s'occupait de moi, qui s'avérait être véreux au final, nous avait pris un
2: c'est
3: hôtel miteux à Malakoff. Enfin bon, c'était très marrant.
2: À Paris. Alors, Séverine, à 9 ans, vous avez votre propre émission sur Antenne Réunion.
3: Oui.
2: Alors, un petit peu plus tard, vous allez animer Les Enfants du Soleil. Ça, c'est sur RFO Réunion. C'était à Saint-Denis?
3: Oui, exactement. Oui.
2: Vous souvenez du générique?
3: Si tu m'aides, cette petite voix qui monte. Si tu m'aides, cette petite voix qui monte. Comme de l'eau sur le feu, elle fait chauffer l'écran.
2: Oh, je me suis abusé à regarder sur YouTube pour aller découvrir. Il y a une dame qui arrive après le générique, je ne sais pas comment elle s'appelle.
3: Mirose Waro.
2: Voilà, c'est ça.
3: Oui.
2: Et alors, très vite, on vous voit, vous chantez des chansons, vous faites plein de trucs avec des gosses. C'est génial, cette aventure.
3: C'était absolument dingue. Et en fait, Mirose m'a repéré, je faisais un radio crochet où je chantais Niagara, je m'en souviens encore, c'était L'amour à la plage. Et elle m'a repéré, elle me dit, il faut que tu viennes chanter dans mon émission. Et alors, ce qui était très, très rigolo, c'est que du coup, j'avais déjà fait une émission à l'âge de 4 ans et j'avais trouvé ça super.
2: C'est normal, on fait souvent des émissions à l'âge de 4 ans.
3: Non, mais tu sais, c'était pour faire une petite récitation, un petit poème comme
2: d'accord.
3: ça, vite fait. Et j'avais adoré ça. Et quand elle me l'a proposé, donc je suis venue chanter. Et puis juste après, elle m'a dit, sais-tu rester la semaine d'après ? Et puis la semaine d'après, je suis restée avec elle. Voilà.
2: Bon, alors vous savez faire évidemment plein de choses qui, on le comprend maintenant aisément, on va vous donner envie. Il y a quelque chose de très balsacien finalement dans votre vie, parce que vous m'avez dit, moi, Paris, je pense à Eugène de Rastignac, quoi, quand il y a nous deux maintenant dans le Père-Goriot, quand il est dans les hauteurs de Paris et qu'il voit Paris, vous aviez, même si l'émission, il n'y a pas qu'à Paris, hein, qui se passe des choses, vous vouliez croquer la France. Hein.
3: En fait, je voulais accéder au métier que j'avais choisi. Et je savais que c'était impérativement un passage obligé et obligatoire par Paris,
2: ouais.
3: Enfin en tout cas par la métropole. Donc ça a été de franchir le cap, ça a été compliqué, mais heureusement, comme je vous le disais, ce producteur véreux nous a un petit peu forcé la main, et tant mieux, peut-être qu'on n'aurait probablement pas fait le pas s'il ne l'avait pas fait. Mais non, et une fois arrivée sur Paris, alors moi je suis encore extrêmement fascinée par Paris, mais j'ai cette chance de bouger beaucoup, parce que je pars beaucoup en tournée.
2: Alors voilà, racontez-moi, parce que ok, vous vous installez ici, on parlera même de l'endroit où vous allez vivre avec vos parents. Mais quelles sont les premières villes, les premières saveurs, les premiers endroits que vous découvrez en dehors de Paris?
3: Alors moi, j'avais un lieu de prédilection, c'était vraiment l'Arc de Triomphe.
2: C'est Paris encore.
3: Et puis évidemment Saint-Michel, le quartier de Saint-Michel, l'île de la Cité. Voilà.
2: Alors ça, c'est vos quartiers.
3: Ça, c'était mon fief.
2: Et est-ce que vous avez des villes comme ça que vous avez envie de découvrir, que vous avez peut-être vu à travers la télévision à La Réunion, des endroits où vous vous êtes dit, maintenant que je suis en métropole, Bah, je vais y aller.
3: Bah, au début, pas tellement, en fait. Quand on est gamine, quand on est ado, pas vraiment. Et puis, on se rend compte qu'on est au cœur du monde, parce que quelque part, ouais. La France, c'est vraiment, on est au cœur de tout. J'ai donc eu la chance de faire Mayotte, la Nouvelle-Calédonie, qui a été un vrai paradis.
2: Et parce que là, moi, j'ai envie de vous écouter sur ce pays.
3: La France, c'est le plus beau pays du
2: Alors,
3: monde.
2: Alors, pourquoi? Moi, je veux tout savoir, et où est-ce
3: Mais
2: qu'on va?
3: Mais parce qu'en fait, moi, j'aime les villages provençaux.
2: Eh ben, voilà.
3: J'aime, alors, notre petit kiff, hein, notre petit plaisir avec mon petit garçon, hein, de 10 ans, qui s'appelle Elijah et que j'embrasse très fort, hein, qui est pas bien loin.
2: Qui est pas bien loin.
3: Il suit toujours sa maman.
2: Ah oui, il est tard, il est rentré pourtant déjà à l'école.
3: Oui, mais bon, il est toujours avec sa maman. Et du coup, nous, ce qu'on aime faire, c'est-à-dire qu'on part souvent, donc, soit en Espagne, soit en Italie, soit en France.
2: Alors, la France.
3: Récemment, nous avons passé des petites vacances pas très loin d'Avignon, puisqu'il y avait le festival d'Avignon et que moi j'adore aller voir les copains quand je ne joue pas.
2: Alors parlez-moi d'Avignon, moi je veux tout savoir sur ce que vous aimez de cette ville.
3: Ah, moi j'adore. Alors le festival d'Avignon, évidemment, c'est un peu le marché du théâtre, hein. Vous savez,
2: bien
3: c'est
2: sûr,
3: toutes
2: tous
3: ces
2: les
3: pièces
2: étés, tous les mois
3: qui se jouent, etc. Et il y a tout et n'importe quoi, on peut le dire. Mais quel bonheur. Je trouve qu'il y a une ambiance de Avignon quand on y est, en tout cas pendant le festival, ça fourmille de gens, rencontre des gens qu'on connaît. Les cigales, mais si je pouvais avoir les cigales chez moi. Alors maintenant, j'ai un grillon à la maison. Je ne sais pas ce qui s'est passé. Je pense qu'il est dans une.
2: Il est revenu d'Avignon, peut-être. Hein.
3: Et c'est absolument génial. Mais moi, mon grand bonheur, c'est d'arriver dans le sud et d'entendre les grillons. Je pourrais me poser sur un transat et ne faire que ça pendant des heures.
2: Alors Avignon, mais le sud, moi, je vais vous parler d'Avignon. Ça peut être le Luberon, ça peut être Apte, Gordes.
3: Aix-en-Provence, le village de Gordes, évidemment. Et alors, moi, j'aime bien aussi toute cette. Un peu au-dessus. De Nice, Grasse, entre Castaux, enfin c'est pas tout à fait à côté, mais j'adore évidemment Saint-Paul-de-Vence, mm-hmm. enfin tous ces petits villages. Et en fait, j'aime m'arrêter, prendre ma voiture et au gré de mes humeurs, de pouvoir m'arrêter, de dire tiens, le petit village au loin, il a l'air super, ben viens, on y passe, on s'arrête. Et souvent, on a fait ça avec mon fils et on s'est retrouvés dans des endroits, et je pense notamment à Angoulême que j'avais jamais
2: Alors,
3: eu l'occasion
2: Alors,
3: de
2: là,
3: faire.
2: Alors là, on quitte le sud totalement.
3: On quitte le sud, mais en remontant du sud souvent, et du coup je me suis dit, mais tiens, Angoulême, je ne l'ai jamais fait. J'adore aussi cet endroit, le palais imaginaire de... Oh, comment ça s'appelle?
2: Alors, je connais pas tout, Séverine, hein, je peux pas vous aider surtout.
3: Non, mais en plus, il y a eu un très beau film avec Jacques Gamblin et Laetitia Casta, Père Cheval, le Facteur Cheval.
2: Oui, le Facteur Cheval, bien sûr.
3: Donc, cette ville,
2: qui a passé sa vie à construire
3: ce palais Évidemment, absolument incroyable. Et d'ailleurs, mon fils jouait dans le film. Et quand j'ai découvert ce lieu, c'est au milieu de nulle part. Et on a une telle richesse en France. On pourrait s'arrêter n'importe où. Il y a toujours un beau bâtiment à regarder. Il suffit juste de lever les yeux.
2: On va continuer de lever les yeux, parce que je sens que ça y est, vous êtes parti, vous allez m'emmener
3: partout. Voilà, ça y est, je suis partie.
2: C'est très bien. Je vois que vous avez bonne mémoire de votre vie. Et la mémoire, on va en parler. Parce qu'oublier les choses, ça vous arrive des fois d'oublier des choses, ou de dire, non?
3: J'oublie de temps en temps, mais c'est quand même assez rare.
2: Peut-être que vous oubliez les mauvaises choses, vaut mieux les oublier des fois.
3: Mieux, ouais.
2: Gardez les bonnes. Oublier des choses ou même perdre la mémoire, ça peut arriver à tout le monde, pour différentes raisons. Alors, heureusement, Catherine Quicandon, il existe des solutions, elle va nous le dire. Des solutions en prévention et qui sont souvent très ludiques. Ça permet également de passer un bon moment en famille et entre amis. Écoutez ce reportage.
4: À Cagnes-sur-Mer, entre Nice et Antibes, on a le cerveau en ébullition.
5: J'ai la mémoire qui flanche, je me souviens plus très bien.
4: Eh bien non, justement. Et ce, grâce à Vaiko, ou plutôt Rémi Nadjar, jeune entrepreneur trentenaire issu de l'immobilier. Rémi a inventé un jeu de cartes de couleurs mêlant stratégie et mémoire. Le but est d'avoir le moins de points possible. Il faut 2 à 6 joueurs et chaque partie dure 25 minutes environ, autant qu'un épisode de Plus belle la vie ou de Demain nous appartient. C'est un mélange de plusieurs jeux. Uno, Skyjo, Memory et Trio. Ce jeu de cartes est un hommage à Louise, la grand-mère de Rémi.
6: Il y a quelques années, quand j'ai perdu ma grand-mère de la maladie de l'Alzheimer, j'ai vu à quel point travailler sa mémoire et son cerveau, c'était important et qu'il ne fallait pas négliger ça. Alors j'ai décidé de créer ce petit jeu en hommage à ma grand-mère.
4: Et pour cela, il a embarqué sa famille, hop hop hop, et ses amis dans l'aventure.
6: J'ai ma fille de 11 ans qui m'a aidé à mettre tout ça en lumière. Elle m'a aidé avec des dessins, ensuite avec des prototypes, j'ai fait essayer des amis, mes parents, ma fille. Au début, c'était un peu compliqué, mais j'ai vraiment cru. Donc après, j'ai une amie qui était designeuse et elle m'a mis vraiment en lumière et elle m'a embelli la chose pour que je puisse le développer. J'ai déposé un brevet, donc la marque est aujourd'hui déposée.
4: Et il a bien fait, car après quelques salons et marchés nocturnes à Cagnes-sur-Mer où il réside, les 500 premiers exemplaires sont partis en moins de 3 mois. Un an et demi plus tard, il en est à plus de 1700 ventes. Le jeu est disponible en ligne, mais aussi dans une vingtaine de points de vente à Cagnes-sur-Mer et dans la vallée de la Roya, dont des pharmacies. Pour ce qui est du nom, Vaiko, peut-être vous demandez-vous ce que cela veut dire ou d'où ça vient. Vous vous souvenez que cette aventure est une histoire de famille? Eh bien, pour cela aussi, c'était le nom de son chien quand il était petit. Merci à Quentin Lacrome d'Ici Azur pour cette idée stimulante et qui marche. Plus d'infos sur vaiko.fr, V-A-I-K-O. Ici, ça entreprend Vaiko, un jeu de cartes et de couleurs pour faire travailler sa mémoire à Cagnes-sur-Mer et ailleurs.
2: Merci beaucoup Catherine Quicandon et on découvrira dans un instant avec vous Séverine Ferrer que vous aussi vous avez entrepris. Vous aussi vous êtes une chef d'entreprise. Il y a quoi, il y a 10 ans, c'est une école de mannequins je crois ou
3: Ah, c'était une agence de mannequins, ouais. Mais bon, c'est plus du tout d'actualité.
2: D'accord.
3: Non, mais c'est un très mauvais souvenir.
2: Vous avez quand même entrepris des choses au-delà. Peut-être que ça ne s'est pas terminé comme vous auriez voulu.
3: Exactement.
2: On pourra se le dire dans un instant. Il y a des choses qui ont marché et puis les échecs font aussi partie.
3: Et c'est ça construit, en effet.
2: Continuons de voyager avec notre invitée Séverine Ferrer. Il y a Pâques Paris dans la vie. C'est jusqu'à 21h. Et c'est sur Ici.
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2: Boulevard des Airs en duo avec Carbone, c'est pas si facile. Boulevard des Airs avec une nouvelle tournée qui arrivera fin 2026, début 2027. Il y aura une date d'ailleurs au Casino Barrière de Bordeaux. C'est prévu en février prochain et ce sera le 11 février. Les voici sur Ici. M'en aller.

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2: 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Une soirée consacrée aux chauves-souris. Partez tout d'abord à la découverte de ces fascinants mammifères nocturnes à travers la projection du film Une vie de grand rhinolophe, suivi d'un temps d'échange. Et puis, à la tombée de la nuit, accompagnez Ludovic Jouve, qui est spécialiste de ces petits mammifères, pour une sortie à la rencontre des chauves-souris dans leur environnement naturel. Grâce à une bat box, vous pourrez même entendre leurs ultrasons et découvrir un monde invisible à nos oreilles. 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
4: Bien sûr, on est ensemble. Vous pouvez également partager cette émission sur ici.fr. Séverine Ferrer est votre invitée depuis 20h et ce, jusqu'à 21h. C'est ici que tout commence. Pour faire un petit clin d'œil à une série
5: à la
4: télévision,
5: série.
4: Par exemple, c'est ici que l'on vous raconte la vie, la carrière d'une personnalité à travers les villes, à travers les lieux, les régions qui ont marqué son parcours. Séverine, vous l'entendez, elle est là. Elle est née à Montpellier. Elle est partie vivre à La Réunion à 12 ans et demi. C'est le déracinement. Elle s'installe en France et principalement à Paris, elle découvre notre beau pays. Vous avez découvert plein d'endroits. Vous êtes là il y a quelques minutes, emballé avec la région du sud de la France, quoi, finalement. Vous avez jamais eu envie de vivre ailleurs qu'à Paris ou en région parisienne?
5: Alors j'y pense de plus en plus. C'est sûr qu'après le Covid, on a tous eu envie de partir, de voir
4: de
5: plus grand, de se faire plaisir. On n'a qu'une vie et j'envisage très sérieusement de m'installer dans le sud. En effet.
4: Alors à Montpellier, du coup.
5: Entre Montpellier et Marseillan, ce petit port de Marseillan, alors pas plage, hein, le port de Marseillan que j'adore, c'est un endroit que j'adore et j'ai découvert cette sublime ville de Sète et j'ai plein de copains qui se sont installés là-bas. Et alors pour vous dire à quel point je suis motivée, alors je suis pas encore complètement prête à y aller, hein, parce que bon, c'est quand même une logistique énorme
4: bien
5: à
4: sûr,
5: organiser.
4: Bah, vous avez plusieurs enfants,
5: voilà,
4: Marie,
5: et puis,
4: pour
5: le boulot c'est pas simple
4: aussi.
5: Et j'ai aussi passé mon permis bateau, figurez-vous.
4: Non. Mais quand?
5: Eh bien, pendant le Covid, les deux, je me suis dit, mais en fait, le début, pour me motiver, pour m'ambiancer, comme on dit, on va déjà passer le permis bateau, parce que pour moi, c'est la liberté, le bateau.
4: Mais alors, vous avez un bateau?
5: Ben non, j'en ai pas.
4: Vous avez une barque?
5: Je n'ai pas de barque, j'ai qu'un paddle.
4: Eh, effectivement. Mais alors, vous imaginez bien où vous voudriez amarrer votre bateau? Vous voyez partir où?
5: Eh bien, moi, mais vous savez, c'est juste le fait de prendre son bateau après l'école, d'aller faire une petite virée et de prendre l'apéro sur l'eau, en pleine mer ou sur les temps de taux. Voilà,
4: ah
5: là,
4: bah
5: je serais la plus heureuse, ouais.
4: Alors ça, voilà, c'est toute cette belle région de Sète, de Béziers, de Marseillan. Oh. Et finalement, vous revenez aux sources, parce que, pardon, je rappelle que vous êtes né à Montpellier.
5: Oui.
4: C'est pas très loin, une espèce de voyage à rebours, encore une fois.
5: Mais
4: dans,
5: alors,
4: dans
5: c'est très étrange, parce que plus, évidemment, les années passent, et plus je vieillis, et plus la maturité est dans, il y a un vrai besoin vital de revenir
4: aux sources
5: mmh. et aux origines. Donc,
4: comment vous l'expliquez?
5: Je pense que c'est viscéral, en fait. Quand on l'a dans la peau, enfin,
4: ouais,
5: nos origines.
4: Sauf que vous êtes resté 3 mois à Montpellier.
5: Ouais, mais il y a quelque chose qui me ramène bizarrement. Ouais. Alors, je ne sais pas vraiment comment l'expliquer, mais je pense que c'est la vie qui fait qu'elle me ramène. Tout me ramène à Montpellier.
4: Vous vous souvenez de la rue? Ils habitaient où, vos parents, à Montpellier? Vous vous souvenez du nom de la rue? Où étaient la maison, l'appart?
5: Non, non, pas du tout. Mais alors, par contre, enfin, mes parents vivaient dans un hôtel, hein, on n'avait pas d'appartement, okay. Voilà. Ouais. Et j'avais pas de berceau, moi, encore un truc pour faire pleurer dans les chaumières. J'avais une valise. J'avais comme berceau une valise. Et alors, ce qui est très marrant, hein, comme quoi la vie, je vous disais que la vie me ramène à Montpellier, je ne sais pas pourquoi. Il y a quelques temps, donc, je suis née à la maternité de Montpellier. Et j'ai eu la chance d'être mise au monde par le grand professeur Grasset qui m'a sauvé la vie, parce que je vous disais que ma maman avait eu un accouchement compliqué. Ouais. Et figurez-vous que la maternité porte et avenue du professeur Grasset, et la maternité n'existe plus, elle est devenue un conservatoire de musique.
4: Oh, c'est fou ça.
5: C'est joli, non?
4: C'est fou. Bah, c'était lié à une partie de votre vie. Mais la musique, dingue. La chanson.
5: Donc maintenant, voilà, l'endroit où je suis née est devenu un conservatoire de musique.
4: Donc vous êtes fan de cette région?
5: Oh oui.
4: Oh, le lien.
5: Transition.
4: Est-ce que c'est une petite émission comme ça que vous avez fait pendant 8 ans, qui vous a à peine fait connaître? Vous avez fait quelques tournages d'ailleurs un peu partout en France. Vous n'êtes pas resté tout le temps dans votre studio pour fan de...
5: Non, alors j'ai fait beaucoup de studios. J'ai écumé tous les lieux inimaginables de Paris, les restos, les endroits, les musées.
4: Vous avez eu le choix de Paris dans la vie.
5: Et voilà. et alors j'ai eu cette grande chance aussi d'aller interviewer, parce qu'à l'époque j'ai interviewé les plus grandes stars mondiales. Et je suis allée à New York interviewer Britney Spears.
4: C'est pas elle qui a touché votre ventre quand vous étiez enceinte?
5: Non, ça c'était Janet Jackson et Jennifer Lopez. Ça c'était à Paris. J'ai aussi fait Christina Aguilera à Atlanta. J'ai fait Pierre-Paul Jacques en Jamaïque.
4: Ouais.
5: Enfin, c'était.
4: Pour les tournages qui vous
5: j'ai fait Lou Bega à Miami. Ouais. Bon, là, c'est fini maintenant. On n'a plus de budget, il n'y a plus rien. Ouais. Mais en tout cas, à l'époque,
4: L'âge d'or, quoi.
5: C'était vraiment chouette. J'ai fait le tour du monde avec cette émission et c'était absolument génial pour la gamine que j'étais.
4: Montpellier, moi, je pense à la Camargue aussi, c'est pas loin.
5: Oh, la Camargue, j'adore, évidemment.
4: Gros du Roi.
5: Aigues Mortes.
4: La Grande Motte.
5: La Grande Motte, évidemment. Avec
4: c'est pas une copine d'à 18 ans qui vous a fait.
5: Oui,
4: qui
5: c'est Gaëlle.
4: À la Grande Motte,
5: Exactement, Gaëlle, qui maintenant travaille sur la série Un si grand soleil, d'ailleurs, qui se tourne dans la région de Montpellier. Hein,
4: mais... Vraiment pas de hasard, hein, dans votre vie.
5: Je rêve d'avoir un rôle récurrent pour pouvoir m'installer à Montpellier et tourner dans Un si grand soleil.
4: Là, ça y est, voilà.
5: J'adore cette série.
4: Elle vit à la Grande Motte, elle bouffait les cours à la Grande Motte, peut-être.
5: Ses parents avaient un appartement dans les grandes tours, justement, sublime.
4: Un peu pyramidal, la Grande Motte, hein, c'est ça.
5: Et elle m'a dit à 18 ans, tu connais pas Montpellier? Je suis, ben non, je connais pas. Elle me dit, allez, viens. Mmh. Et donc.
4: Et comme t'as pas une Rolex à 50 ans, on me l'avait fait sur ce ton-là. Tu connais pas la Grande Motte?
5: Tu connais pas la Grande Motte? Attends, viens. Et donc, on a passé un moment absolument divin. Et du coup, ben, maintenant, j'y retourne régulièrement. Et j'ai plein de copains qui s'y sont installés. Donc
4: pour Camargue? Les spiguettes?
5: Oui, bah, toute cette région. Et alors, moi, j'adore les salins.
4: Oui.
5: J'ai fait du cheval en Camargue.
4: Il y a une morte qui me vient à l'instant.
5: Et alors, moi, j'ai une passion pour Sainte-Marie de la Mer.
4: Eh bien, bien sûr.
5: Voilà, c'est-à-dire que j'adore y aller, j'adore aller voir la Vierge Noire qui se trouve dans l'église, qui est absolument sublime.
4: Ça sent bon la Provence, là. Hein.
5: Je vais chercher mon petit encens de la famille, justement, de Sainte-Sarah. Mmh. Enfin, voilà, j'ai mes petits rituels quand je vais dans le sud.
4: On se balade pas mal, là, hein, dans le sud. On est plutôt bien. Est-ce qu'on aurait un peu de plage, là, pour essayer de s'éloigner et aller faire un petit tour au bord de l'eau? Parce que, tout à l'heure, on m'a dit, je parle pas de plage, mais vous qui avez vécu au bord de l'océan Indien, il y a forcément, vous avez recherché l'eau et la mer quand vous êtes arrivé ici?
5: Ben, pas tant que ça, bizarrement, mais j'aime bien la voir. J'adore,
4: tu m'as
5: par
4: parlé
5: exemple,
4: des bateaux, donnez-moi une
5: Sanary
4: plage.
5: Sur-mer, bon, j'adore le petit port de Sanary. J'adore évidemment, j'adore tout ce qui est Cap Ferret, Arcachon.
4: On est parti ailleurs.
5: Mais vous voulez du sable, je vous en donne sable.
4: La ville du Pilat.
5: La plage, si on parle aussi, la plage de Nice, évidemment, qui est sublime. J'aime voir l'eau. Et alors, pas que, parce que j'adore aussi forcément aller du côté de Trouville, Villerville. Là, on est remonté vers la Normandie.
4: N'en dites pas plus. On va aller en Normandie dans un instant. Ça y est, le sud, Bordeaux, la Gironde, on salue d'ailleurs tous les habitants de la Gironde et toutes
5: et
4: les
5: on
4: difficultés,
5: pense très fort
4: bien
5: à eux.
4: Sûr. On a vécu des semaines compliquées. Et justement, il en est un peu question dès à présent dans cette émission. Parce que depuis le mois de juin dernier, la sécheresse des sols s'est installée sur l'ensemble du pays. Il y a des conséquences aussi. Il y a plusieurs restrictions inondations d'eau qui ont été prises dans certains départements. Alors c'est difficile par endroit de pouvoir par exemple arroser son jardin. Alors une commune en Bretagne a décidé à son tour de prendre les devants, Séverine, et ainsi anticiper les futurs manques d'eau. Et c'est Robin Bernot qui nous dit tout.
6: Et si les récupérateurs d'eau faisaient partie des solutions pour faire face à la sécheresse ?
7: Je pense que c'est une excellente idée.
6: En Bretagne, pour permettre aux habitants de continuer à arroser potagers et jardins, la mairie de Plourivaux, dans les Côtes d'Armor, a lancé un achat groupé de plusieurs dizaines de récupérateurs d'eau de pluie, comme l'explique Véronique Cadudal, la maire de la commune, à notre journaliste Delphine Gocho.
8: L'idée, c'était aussi de ne pas continuer à arroser avec de l'eau potable, parce que c'est quand même un peu aussi un peu une incohérence, et de se dire que récupérer l'eau quand il pleut et de pouvoir s'en servir quand on en a plus assez, notamment pour nos potagers, nos fleurs, etc., c'est quand même une très bonne idée.
6: Aujourd'hui, l'élu est persuadé que chacun peut à son niveau faire quelque chose.
8: Si chacun y met un peu de bonne volonté, alors sans doute qu'on ne réglera pas tous les problèmes de cette façon, mais en tout état de cause, si personne ne fait rien, il ne se passera rien. Donc en fait, chacun peut à son niveau faire quelque chose.
6: Alors ici, ça marche, mais vous, qu'en pensez-vous ?
9: Moi, j'ai toujours été militant pour ces choses-là, donc il n'y a pas de souci.
6: Pour Alain, c'est une bonne initiative, mais pour lui, aujourd'hui, il faut d'abord passer par de la sensibilisation.
9: On est dans une société de consommation, à tout va, et puis on voit bien aussi qu'il y a un changement climatique, on a beau fermer les yeux, mais non, elle est là. Il faut sensibiliser toute la population, mais c'est à la municipalité d'abord de le faire, mettre en avant ces choses-là, c'est primordial pour l'avenir de nos enfants.
6: Une prise de conscience qui a gagné du terrain, selon Corinne, surtout après l'été que nous venons de connaître.
10: Je pense que les gens prennent vraiment très très fortement conscience, et notamment cette année, parce qu'on a tous été victimes de la sécheresse, alors qu'auparavant, on n'en avait pas, et effectivement, c'est très inquiétant.
6: Mais alors, est-ce qu'on ne se réveille pas un petit peu trop tard ? J'ai posé la question à Corinne.
10: Je pense que c'était prévisible, et que malheureusement, il faut qu'on soit devant le fait accompli pour en prendre conscience. C'est dommage.
6: Oui, parce que Corinne, comme vous, peut-être, elle s'est directement retrouvée impactée par la sécheresse.
10: Je ne pouvais pas arroser mon jardin et là, je me suis dit, bon, il faut faire quelque chose. Donc, si je peux récupérer l'eau de pluie pendant l'hiver, ce sera parfait.
6: Au total, cet achat groupé de récupérateurs d'eau proposé par la mairie de Plourivaux dans les Côtes d'Armor a permis de réduire les coûts. Plus d'une cinquantaine de foyers ont ainsi pu s'équiper d'une cuve de 1000 litres pour moins de 130 euros.
4: Et en juillet dernier, merci Robin Bernot, d'après Météo France, il n'est tombé qu'un tiers des précipitations habituelles en moyenne sur la France, un déficit de 67% qui fait de juillet cet été, hein, Séverine Ferrer, le troisième mois de juillet le plus sec depuis, vous n'étiez pas né, 1959.
5: Ah oui, quand même.
4: Vous avez souffert, on parlait de sécheresse, on parlait de l'été compliqué, la canicule, ça a été pas évident aussi?
5: C'est-à-dire que moi qui ai l'habitude de la chaleur, ouais, avec la Réunion, eh bien j'ai quand même eu très très chaud, donc forcément, oui, c'était assez éprouvant.
4: On va aller se rafraîchir en Normandie, qui est une des destinations...
5: Mais il a fait très beau aussi,
4: il a fait très beau en Normandie. Je sais que vous aimez la Normandie, on parlera de votre actualité chargée aussi. Il est bientôt 21h, mais on a encore quelques minutes pour profiter de notre invitée Séverine Ferrer. Il n'y a pas que Paris dans la vie, il y a la Normandie aussi. Tout de suite.
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4: C'est encore l'été, alors ça tombe bien. Et à Come the Sun, voici les Beatles.

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2: De la Réunion à la métropole, de Montpellier à Paris, en passant par la Grande Motte, sa vie est extraordinaire. C'est Séverine Ferrer, elle est avec vous depuis 20h. Alors il y a quelques minutes, pour ceux qui nous rejoignent, on a beaucoup parlé du sud de la France, on a été aussi en Gironde. Vous avez évoqué la Normandie rapidement. On a parlé en début d'émission des origines normandes, me semble-t-il, oui, de votre maman. Vous avez évoqué quelques villes, on peut y revenir. Il y a des villes comme ça qui vous plaisent, dans lesquelles vous allez souvent en Normandie?
3: Alors j'adore Villers-sur-Mer aussi. Cabourg, forcément. Alors le Mont-Saint-Michel, c'est un petit peu juste à la limite, mais je trouve cet endroit absolument fascinant. Bizarrement, j'aime bien Lisieux.
2: Alors, c'est dans les terres, mais on va pas se le dire, vous y êtes passé cet été.
3: J'y étais cet été, oui. J'ai un petit garçon qui adore la Normandie. Et en effet, on a passé une grande partie du Covid, enfin, entre deux confinements, beaucoup en Normandie, puisqu'on avait besoin de s'aérer. Mmh. Et c'est vrai qu'on a fait beaucoup, beaucoup de villes de Normandie, mais j'ai un gros coup de cœur pour Villerville.
2: Ouais.
3: Parce que je trouve que c'est absolument charmant. Et d'ailleurs, on pense à Laurent Ruquier, hein, qui a une très belle maison là-bas, on l'embrasse. Et j'adore aller y jouer, parce qu'en fait, voilà, c'est la côte normande, c'est le cidre, les marchés, Trouville, les vapeurs, où on mange des moules frites.
2: Oustria, Houlgate.
3: Ah ouais, non, mais tout est Houlgate, j'adore Houlgate.
2: Hein.
3: Je vais souvent jouer à Houlgate d'ailleurs.
2: Mais oui, parce que vous jouez à Paris, vous jouez en province en ce moment.
3: Alors les deux en ce moment,
2: alors,
3: en effet.
2: Allons-y, on va s'arrêter sur Paris rapidement, parce qu'il n'y a pas que Paris dans la vie. Est-ce que vous jouez à Paris?
3: Alors je joue en ce moment une comédie qui est absolument géniale, qui s'appelle La soirée avait si bien commencé.
2: Oula.
3: Donc c'est la deuxième saison. La première saison était jouée par Enora Malagré, qui vient vous rejoindre.
2: Bien sûr, Enora, tous les jours à midi sur votre radio ici.
3: Voilà, et donc moi je partage l'affiche avec Delphine Chanéac. Donc, une copine de longue date, hein, puisque nous avons tourné ensemble il y a bien longtemps.
2: Il a des beaux yeux bleus de mémoire, Delphine. Elle a des yeux bleus très...
3: Enfin, toujours aussi jolis.
2: Beaucoup de talent, mais je me souviens qu'elle
3: avait... Voilà, avec Thibaut de Lucie et...
2: Qui a des beaux yeux bleus aussi.
3: Nicolas Hautebois. un peu moins beau, mais... Donc, une comédie de Sophie de Potter et de Thibaut de Lucie. Et nous sommes en ce moment au Théâtre de Passy, donc du mercredi au dimanche.
2: Bah, c'est à deux pas de la Maison de la Radio et de la Musique.
3: C'est vraiment à côté. Et parallèlement à tout ça, j'étais déjà en tournée, moi, avec une autre pièce, une autre comédie qui s'appelle Partenaire particulier au pluriel, avec Alex Good et Laurent Mestret, une pièce d'Annabelle Millot.
2: Et
3: j'ai encore quelques dates, là, entre septembre et octobre.
2: Mais alors, vous êtes comme tous les artistes, vous arrivez quelques heures avant,
3: mais
2: vous
3: c'est
2: répétez.
3: Horrible, en fait.
2: Vous jouez l'hôtel, la petite salade qui va bien jusqu'à minuit, et vous repartez le lendemain.
3: C'est terrible parce que je parcours la France,
2: sauf qu'on
3: arrive, on fait tous les transports inimaginables, on passe des heures dans les trains et dans les avions. On arrive, on nous dépose à la salle, on joue, on nous ramène et on voit
2: rien.
3: Vous
2: voyez pas grand chose.
3: Donc quand on joue deux jours sur place, c'est le top. Parce que là, moi, dès que j'arrive, je pose mes valises et je vais faire un petit tour du village, du centre historique, vite fait. Et puis ramener quelques spécialités. Oui, c'est mon grand truc. Je suis capable d'arriver à Lyon, je joue à Lyon, je vais au hall, au marché Bocuse, je vais récupérer mes saucissons à la pistache et je rentre. Et... Ah non, mais je suis une grande malade, moi. Je prends des Uber même pour y aller, quoi. C'est, voilà, donc c'est vraiment...
2: Il y a des villes qui vous ont marqué parmi toutes les tournées, que ce soit avec le théâtre ou les tournées avec les souvenirs des années 90, 2000, on va en parler.
3: Oui.
2: Il y a des villes comme ça où vous êtes dit, bon, je l'ai très peu découverte, mais il faut absolument que je revienne.
3: Récemment, j'ai découvert Rouen. C'est très bête, hein, mais c'est à côté.
2: Pourquoi c'est bête?
3: Mais non, mais parce qu'on y passe souvent, mais sans s'arrêter. Mais c'est une ville magnifique. Le Mans, c'est super joli. Enfin, c'est des villes comme ça, Tours. On s'y arrête jamais, on joue, on repart, mais c'est hyper
2: chouette. Qu'est-ce
3: qu'il y a
2: de joli à Tours et au Mans? Je connais pas, moi, par exemple, Tours.
3: Tours, il y a plein de châteaux autour, hein, déjà. Déjà pas mal.
2: Très bien.
3: Et puis la petite ville de Tours, elle est chouette. Ouais. Le théâtre est absolument génial. Enfin, non, moi, j'adore. C'est des petits endroits comme ça où j'aime bien. Donc, je reviens après. Après coup, je reviens, je me dis, ah tiens, en souvenir, c'était pas mal. Ah bah tiens, si on y passe. Et donc, je m'organise pour m'arrêter quand je vais à droite, à gauche, mais à titre personnel.
2: Alors, il y a eu la tournée I Got a Feeling, ça c'est voilà, les années 2000,
3: septembre 2027.
2: Ouais. Ok, donc là, les artistes, allez, on va aller donner quelques-uns des artistes qui
3: sont
2: sur
3: scène. Alors, sur la nouvelle série, sur la nouvelle saison en tout cas, on a Lucenzo. qui arrive avec nous. On a Emma Domas, Evangélie, les Poetic Lovers, Najwa Belizel. On en a plein.
2: Vous avez des tenues de dingue, hein. Des costumes de dingue.
3: Oui, c'est hyper chouette. Et puis ça continue.
2: Combien de dates en France
3: Il y en a 30 là, qui arrivent. Mal, hein. Mais alors, il y a encore plein de choses. J'ai ma série que j'ai tournée à La Réunion cet hiver qui sort au mois de septembre, qui s'appelle Marimar et les cœurs brisés, qui sera diffusée dans tous les dom-toms et sur la plateforme de France Télé.
2: Ok.
3: Voilà, donc j'ai hâte. Le livre qui est en préparation, donc pour le printemps prochain. Je continue aussi ce spectacle, ce très beau spectacle que je fais autour de la libération de la parole des femmes, qui s'appelle La Voix des Femmes, bien VOIE. Oui. Et nous serons donc à Taverny le 20 novembre. Et donc voilà, tout plein de choses. Et puis je fais aussi de la radio, moi, sur une autre radio.
2: On va pas en parler très longtemps, mais effectivement, vous êtes sur FM.
3: Mais je fais aussi des podcasts. Donc
2: vous êtes sur Chérie, voilà.
3: Je fais des interviews qui est devenu très 2000, et donc c'est tout à fait tout ce que j'aime. Franchement, je m'éclate.
2: Vous avez 5 minutes pour vous des fois?
3: Oui.
2: Déjà, je vous remercie de nous avoir accordé une heure. Je ne sais pas comment vous avez fait pour trouver dans cet emploi du temps.
3: Et c'est parce que c'était vous, Eric.
2: Ça fait plaisir.
3: Mais c'est vrai que j'essaie quand même. Alors même, évidemment, j'ai beaucoup de boulot, mais j'essaie aussi de m'autoriser des petites plages horaires dédiées à mes enfants, parce que pour moi, la famille est essentielle.
2: Séverine Ferrer, votre invitée ce soir jusqu'à 21h. Vivez où aujourd'hui?
3: Aujourd'hui, je vis dans les Yvelines.
2: 78. Vous voulez en dire un petit mot? Vous voulez dire la ville ou
3: Non, moi je dis rien, moi.
2: C'est là où vous êtes engagé politiquement?
3: Non, j'ai fait qu'un mandat.
2: Vous êtes quand même engagé.
3: Je me suis engagée.
2: Donc c'est public,
3: c'est à chaque fois. Oui, c'était une très belle expérience. Mais c'est vrai qu'il faut beaucoup de temps et je n'en ai plus beaucoup, malheureusement.
2: Mais c'est sympa, Château.
3: C'est très sympa. Alors moi j'adore. Alors il y a tout. Il y a Rueil Malmaison, il y a Marly le Roi, il y a vraiment toute cette. C'est vraiment à côté de Paris. Il y a les quais de Seine. C'est l'île des impressionnistes aussi.
2: Bien sûr.
3: Il y a tout plein de choses à découvrir. J'adore cette région.
2: Est-ce qu'il y a un lieu où vous aimez vous retrouver pour vous apaiser, pour vous se retrouver? Ça peut être une forêt, par exemple. Un endroit,
3: je ne suis pas très forêt, moi. J'aime pas trop. En fait, si, j'aime les forêts, mais pas chez moi.
2: D'accord.
3: J'aime me balader quand je suis pas à la maison.
2: Ok.
3: Voilà, quand je suis à la maison.
2: Non, mais pour se ressourcer.
3: Pour me ressourcer.
2: Parce que quand on a un emploi du temps que vous avez, à un moment donné, il faut bien se poser.
3: Oui, c'est vrai. Alors, par exemple, là, pour me ressourcer, ça va vous paraître complètement étrange, mais j'ai un lieu que j'adore à Valenciennes.
2: Ah, voilà.
3: Alors, il y a un ancien hôpital général qui a été complètement réhabilité en hôtel. Et à chaque fois que j'y vais, je m'enferme dans cet hôtel et je me ressource et ça me fait du bien. Voilà, donc j'en reviens là. C'est pour ça que je suis aussi détendue.
2: Et quels sont les lieux que vous ne connaissez pas encore en France et vous dites absolument que j'aille, c'est les prochains, quoi, en gros, hein.
3: Alors, j'ai envie de vous dire, il en reste pas beaucoup, hein. Il en reste pas beaucoup
2: Toulouse,
3: parce que.
2: Toulouse, ça peut être l'Alsace.
3: Oui, Toulouse, je connais pas bien. Toute cette région de Collioure, tout ça, je connaissais pas. Et j'aimerais bien découvrir un peu Perpignan et tout ça, monter. Juste la frontière entre l'Espagne et la France, j'aimerais bien découvrir cette région-là, un peu plus.
2: Où est-ce qu'on mange bien en France?
3: Partout.
2: Si vous voulez vous fâcher avec personne.
3: Je vous jure, je suis une telle bonne vivante, je suis épicurienne, mais moi, c'est comme je vous disais, je suis capable de faire des kilomètres pour aller chercher un saucisson à la pistache chez Gast au marché des Halles Bocuse, quoi. Et manger une soca à Nice, et manger un poulet au cidre en Normandie, un cassoulet.
2: C'est épicurien.
3: À la Toupina à Bordeaux.
2: On va vous suivre, c'est génial. Franchement, vous nous avez emmené partout, Séverine. Difficile de résumer toute votre actualité. La radio, on l'a dit, le livre qui va arriver, la série avec France Télévisions, la pièce de théâtre partenaire particulier, l'autre pièce de théâtre qui se joue à Paris au théâtre.
3: La soirée avait si bien commencé au théâtre de Passy.
2: La tournée à God of Feeling. À un moment donné, il faudra que cette émission dure 2 heures pour que je parle de l'actualité de Séverine Ferrer.
3: Je reviendrai.
2: On va se quitter avec un quiz.
3: Oh, avec
2: vous
3: plaisir.
2: Ne pouvez répondre que La Réunion ou la métropole.
3: Okay.
2: Alors on va forcément retrouver des choses.
3: Oui, mais La Réunion, la métropole, oui, d'accord.
2: Non, c'est soit l'île de La Réunion, vous avez vécu, soit...
3: Oui, d'accord. Bon, ça promet d'être déjà très difficile, allons-y.
2: Mais non. Votre enfance?
3: La Réunion.
2: Votre premier souvenir télé?
3: Eh bien, La Réunion.
2: Votre premier amour?
3: La Réunion.
2: Votre meilleure rougaille saucisse.
3: La Réunion, sans aucun doute.
2: Ouais, la meilleure en France aussi. Le plus beau coucher de soleil.
3: Oh bah la Réunion.
2: Les premiers pas sur scène.
3: La Réunion.
2: Premier casting.
3: La Réunion.
2: Un dimanche en famille, c'est où?
3: La Réunion.
2: Prendre votre retraite.
3: La Métropole.
2: Eh ben voilà, on va terminer sur la Métropole et ce sera du côté de Montpellier, j'en suis sûr.
3: Parce que
2: vous, à mon avis, vous irez pas du tout dans le sud, tellement vous êtes en suractivité ici. Mais peut-être à la retraite, si vous la prenez un jour, vous irez peut-être là-bas à ce moment-là.
3: Vous savez quoi ? Moi, j'ai décidé de mourir sur scène.
2: Eh ben, je crois que c'était Dalida, ça. Et on va terminer sur Dalida, je vous écoute.
3: Écoute, en tout cas, j'ai été très heureuse d'être avec vous.
2: Merci, Séverine. Franchement, c'était un plaisir. On a fait un joli tour.
3: Et hein. J'adore votre concept. Je vous le dis, c'est très agréable.
2: Ça fait plaisir. Il vous ressemble aussi. Spontané, bienveillant et puis à l'image de toutes les villes que vous avez fréquentées.
3: Et puis, comme je vous le disais, vraiment, les voyages sont la richesse. Donc, continuez surtout. On est tellement bien en France. Il y a tellement de choses à voir.
2: Merci.
3: Donc, n'allons pas très loin.
2: Mais oui.
3: Au final.
2: Moi, j'irai avec vous.
3: Ah oui, avec
2: plaisir. Séverine Ferrer était votre invitée sur ici.fr pour écouter cette émission. N'oubliez pas qu'il n'y a pas que Paris dans la vie. On vous le prouvera à nouveau demain avec d'autres invités. On vous embrasse et on vous souhaite une très belle soirée ici.fr.
3: Belle soirée.
2: Pour nous suivre et réécouter l'émission. Ciao.
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2: Restez avec nous jusqu'à 21h à Bon Entendeur. Salut. Tiens, en parlant de Bon Entendeur.

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1: Passez une excellente soirée ici, il est 21h.
2: Et c'est mon copain Laurent Petit-Guillaume qui arrive avec 100% 80.
1: À toi Laurent.
3: Bonsoir à tous et merci de nous rejoindre pour cette petite balade quotidienne dans nos souvenirs. 100% années 80, ça commence comme ça.

0: C'était Jean-Jacques Goldman, bien sûr, avec Envolement. 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
0: Il a survolé nos années 80 en tube à réaction et ça allait vite, vite, vite, très vite, de succès en succès. Celui-là, c'était en 84. Une chanson sur la fatalité. Quoi qu'il arrive, si tu veux y arriver, il y a toujours un moyen pour s'en sortir. Un incontournable de Jean-Jacques Goldman. Pour la suite, dans la famille tube des années 80, j'ai choisi un des pères de la funky music, Rick James. 81, impossible de passer une nuit en discothèque sans bondir sur la piste de danse et se déhancher sur Super Freak.

Ah, l'icône de la pop française n'a pas fini de nous étonner. Un nouvel album sorti il y a quelques mois, salué par la critique. Et son nouveau projet, c'est une nouvelle tournée. Lio sur scène, c'est à partir du 14 décembre, à Lille, puis Paris, Montpellier, Aix-en-Provence, Poitiers, Nantes, Rennes, Bordeaux, etc., etc. Il y a des dates jusqu'en avril prochain. On va maintenant rajouter du soleil à la nuit, grâce à un maître du reggae, Jimmy Cliff, disparu il y a presque un an, mais heureusement, les tubes restent, ils sont là. Tout de suite, c'est We All Are One dans 100% années 80.

0: Mylène Farmer, c'était Ainsi soit-je. Un texte mélancolique, des arrangements symphoniques, c'est du grand Mylène Farmer. Un tube, un de plus, extrait de son deuxième album qui lui valut en 88 la victoire de la musique artiste de l'année. Bon, dans un instant, on va réchauffer Glenn Frey. Oui, je sais, c'est facile, elle est trop facile. Bon, bref, Glenn Frey, ancien membre de Eagle, se retrouve numéro 1 en 84 avec The Heat Is On. Et c'est dans un instant.
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0: Gérard Blanchard, c'était Rocamadour.
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0: Et c'est l'histoire d'un passionné de musique et de peinture qui un jour range ses pinceaux et va s'acheter un accordéon. Mais le jeune Gérard est aussi un amateur de rock. Du coup, il se dit que les deux vont bien ensemble et compose ce rock amadour qui change l'image de l'accordéon et devient l'un des plus gros succès en 82. Self-Control de Laura Branigan. Ça, c'est une autre histoire. Je vous la raconterai une autre fois.

Maxime Le Forestier, Ambalaba. Comment est née cette chanson un peu à part dans le répertoire de Maxime Le Forestier ? Écoutez plutôt. Il est en vacances sur l'île Maurice en 87. Il rencontre un marin qui joue de la guitare et fredonne cette chanson en Ambalaba. Il est séduit, le filme et de retour en France l'enregistre pour son album Né quelque part. C'est plus tard enfin qu'il rencontrera son auteur-compositeur, le mauricien Claudio Virarago. La suite de 100% années 80, c'est l'inoubliable Bonnie Tyler.

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1: Belle fin de nuit à tous. La musique continue dans un instant. Vous pourrez faire le plein de chansons françaises. C'est sur votre radio ici. Et moi, je vous dis à demain. Eh oui, il est déjà 22h.
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3: Saviez-vous que le plus gros succès de Christophe Willem a été écrit par un chanteur déjanté qui ne voulait surtout pas le chanter lui-même?
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3: En 2006, Christophe Willem vient de gagner la Nouvelle Star et tout le monde l'attend au tournant. Il demande à Zazie de lui écrire un texte, mais il cherche aussi une mélodie qui bouge. C'est là que Philippe Catherine entre en scène. Il a dans ses tiroirs une chanson un peu décalée intitulée « Double jeu ». Christophe Willem s'en empare et y ajoute sa voix cristalline.

0: Le titre s'écoule à plus de 900 000 exemplaires. Christophe Willem, que l'on surnommait la tortue pour sa posture timide, prouve ce jour-là qu'il est une véritable bête de scène.
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1: Découvrez Attraction, le nouveau titre de Sébastien Tellier avec Juliette Armanet.
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1: Découvrez Ça faisait longtemps, le nouveau titre d'MPL.
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2: Saviez-vous que le solo de flûte « Il est 5 heures, Paris s'éveille » de Dutronc a été improvisé en une seule prise par un voisin de studio ?
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2: Mars 1968, Jacques Dutronc et son parolier Jacques Lanzmann terminent l'écriture d'un titre sur un coin de table, au petit matin. En studio, le résultat est plat. Ils ne sont pas convaincus. Heureusement, Roger Bourdin, un flûtiste classique, travaille dans le studio d'à côté. Il entre, écoute la mélodie, sort sa flûte et improvise ce solo légendaire.

0: ressort 2 mois seulement avant les émeutes de mai 68. Et avec ces textes ironiques, Dutronc devient sans le vouloir la bande-son de la révolte.
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0: 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Manu Chao, Je ne t'aime plus. La chanson préférée de Jérémy Frérot.
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2: Manu Chao, c'est un artiste qui a été assez important aussi pour moi quand j'étais gamin. Mes parents avaient un club de plage sur le bassin d'Arcachon.

Tous les étés, on se retrouvait sur ce club de plage. Et le soir, mon père faisait tourner cet album avec cette chanson qui s'appelle « Je ne t'aime plus ». C'est une petite Madeleine de Proust aussi, Manu Chao. Je ne t'aime plus.

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2: On sait qu'on est lorrain parce qu'on
3: prend des obus pour des cèpes.
2: C'est une histoire qu'on m'a raconté.
3: Ça va aller dans les Vosges.
2: Non, du côté d'Amnéville. Non, j'ai croisé Frédéric, le Fred Kunz. Vous le connaissez?
3: Non.
2: Il est maître d'école à Amnéville.
3: Je sais pas.
2: Il m'a raconté ses aventures. Ça va rappeler des souvenirs à tout le monde.
3: Allez-y.
2: Lorsque, adolescent, il partait en vacances en mobylette.
3: Mmh.
2: Trajet à Gondange, Niederbronn-les-Bains, 150 bornes en cyclo. Largement de quoi faire cuire le steak sous la selle, comme Attila le Hun.
3: Mon père faisait Paris, le Jura, en vélo.
2: Ouf, en vélo?
3: En mobylette.
2: Ah bah oui, on est ça. Et qu'est-ce qu'il avait comme mobylette?
3: Ça devait être un 103 à l'époque, ça devait être ces mobylettes-là, je pense.
2: S'ils étaient déjà là, ouais. Ou un Solex. Fred.
3: Mobylette.
2: Ok, le Fred, il partait avec Bernard, dit Bébert, le Mac, le Bled. Le Bled, c'était son nom, pas la destination de ses vacances. Et Mounir, Et Mounir, le passager de dernière minute, qui s'était dégoté une cacahuète improbable pour se joindre à l'équipage. Une mini-moto, vous savez, qu'il fallait laisser refroidir toutes les 10 bornes. L'enfer. Le Fred m'a dit, il avait l'air d'un singe sur un paquet de tabac. Mais une vraie équipée sauvage que ceux-là. Et puis ces bandes-là, ça roule en triangle, comme les oies sauvages. Pour ceux qui ont une meule moins puissante, profite de l'aspiration. Comme mon Fred, il avait une 103 SP à refroidissement liquide et carbu 17. Autant dire qu'il roulait en tête. Sourire béat, les dents éclatées de moustiques. En route pour le camping, la gloire et les grandes découvertes. Parce que ces types-là étaient des chercheurs de trésors, des fanades de la Seconde Guerre mondiale, le genre qui arpente les champs et les forêts, poil à frire entre les pognes, à la recherche de vestiges. Résumé des vacances par le principal intéressé, je cite le Fred, on allait chercher des bricoles qu'on ne trouvait jamais. Des chercheurs du trésor au pied de l'arc-en-ciel, en somme.
3: C'est joli, ça.
2: Tente plantée à Sturzelbrunn. La vache, c'est pas facile.
3: Non, c'est pas facile. Sitôt
2: le matin. Le Beecherland comme terrain de jeu. Les gars vivent la grande vie. Pique-nique tous les jours et peu importe les guêpes qui les taquinent. Ils découvriront que le dernier jour que le nid était précisément sous la table du déjeuner. Les gars, ils s'en foutaient. Les grands soirs, ils sortent au casino de Niederbronn. 15 kilomètres en brêle à travers les bois. La 103 devant, Mounir loin derrière. 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Des vacances 100% Lorraine, plus locales, tu meurs.
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4: Chacun a une histoire avec sa douche. On va se raconter des choses qu'on ne ferait pas avec une moderne.
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4: Bonjour, je m'appelle Eric Gaucher. Je suis vigneron donc dans le vignoble de Vouvray et dans la commune de Chancé. Je relie la passion, la Deschaux et puis le monde du vin.
5: Au cœur des vignes, notre conducteur arrive tout sourire. Sa Dodoche a une grosse bouteille verte derrière le pare-brise.
4: Pourquoi pas de mettre une bouteille sur la remorque, comment ne pas se faire remarquer. Et puis j'ai craqué. Voilà. Donc maintenant, on m'appelle Viticuldoche. La réaction des gens, c'est avec le pouce, en trois gestes, c'est super. Et puis après le geste qui représente le coup, viens boire un petit coup à la maison avec modération bien sûr. Et puis voilà, la Deschaux c'est immortel. Elle était une dame à Ville-Domé que mon copain Romu qui lui en tant qu'éboueur savait que je voulais une Deschaux. Puis du coup il a trouvé des clients. Le propriétaire a dit je vais la vendre. Sa femme n'était pas d'accord du tout. Elle a dit oui avec un très grand regret, mais je la vois toujours cette dame-là. Elle vient acheter du vin. Je lui remonte à chaque fois la Deschaux et elle est heureuse quand même parce que on l'a remis en dans son état, à la rajeunie il y a au moins 30 ans. Tous les ans il y a des nationales de Deschaux, vraiment dans toute la France, donc on voyage. Et aussi tous les deux ans il y a la mondiale de Deschaux et cette année c'était en Slovénie. Le plus jeune de nos fils avait 11 mois lorsqu'on a fait notre première mondiale donc en Espagne. Le plus âgé je crois il avait 93 ans là donc en Slovénie.
5: Une communauté d'amateurs qui ne parle pas la même langue, qui a tous les âges, mais qui se comprend quand il s'agit de bidouiller la voiture, un brin capricieuse.
4: Bon, bah, des fois, on n'est pas sans le dire, on ne mettrait peut-être pas ça sur la radio, mais putain de deux chevaux, hein. On comprend des fois quand on l'utilise ce mot-là, hein. Quand le moteur veut pas.
5: Une seconde vie pour Eric, ce n'est pas que côté voiture. Une grève du cœur en 2017 lui fait savourer la vie à chaque instant.
4: Bah, quand on a le droit à une deuxième vie, hein. Parce que moi, je dis, c'est ma seconde vie, bah, on en profite encore plus, quoi. Et puis, bah, la deux chevaux est là aussi. Puis, quand on remonte dedans, on repart en vadrouille avec les amis, bah, on prend encore beaucoup plus de plaisir.
5: Un cœur tout beau, tout neuf, dans lequel une femme a une grande place.
4: Avec ma femme, Sandrine, on est arrivés tous les deux dans le monde de la deux chevaux, voilà, avec les enfants. Donc, ça, c'est pas personnel. C'est maintenant, on vadrouille ensemble, on partage.
5: Longue route à Eric et à Sandrine du côté de Chancey. Vous saurez désormais que l'homme derrière la viticule d'Euch a sacrément de la bouteille.
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s'occupera à pied de cette tournée. Imaginez bien, 22 km aller-retour via des raccourcis sont ainsi réalisés par ce facteur, payé, écoutez bien, 4,50 francs par jour. Il faut en moyenne au facteur 5 heures pour monter et 3 heures pour descendre. Mais quand la saison d'hiver arrive, c'est une autre histoire. La neige à l'époque pouvait encore atteindre 1 mètre de hauteur. Pour ajouter les vents terribles du sommet et les températures négatives, le facteur Clavel peut mettre jusqu'à 8 heures de marche pour gravir le sommet. À l'époque, cette ascension quasi quotidienne attire un bon nombre de curieux qui n'hésitent pas à faire l'ascension avec le postier qui se transforme alors en guide. Et puis, comme si ça ne suffisait pas, le facteur doit aussi effectuer une tournée de 10 km sur les hauteurs du Ventoux. Son salaire à l'année ne dépasse pas les 190 francs. À l'époque, un article de presse demande sa titularisation auprès de l'administration des postes. Le facteur Clavel partira ensuite en 1914 au front durant la Première Guerre mondiale et on ne retrouve pas sa trace dans l'histoire vauclusienne. Aujourd'hui, l'unique souvenir de ce facteur courageux est la création dans les années 50 du chemin du facteur au Mont Ventoux qui permet d'emprunter son périple via la Combe d'Ansouis.

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1: Fin février et début mars 2026 ont été exceptionnellement doux. À Paris, la moyenne des températures les après-midi a atteint quasiment 18 degrés pendant deux semaines. Et dans cette douceur, il y a eu des pics. En Champagne, on a frôlé les 19 degrés à Reims le 5 mars, 20,6 à Troyes le 6 mars, 25 degrés aussi dans le sud-ouest de la France, au Pays Basque. Une douceur agréable, certes, mais qui a tendance à réveiller la végétation trop tôt. Car d'expérience, on sait que les gelées ici sont

0: possible jusqu'à début mai et les fameux Sainte-Glace. On risque donc de vite déchanter dans les vignobles, les vergers. C'est ce qu'on appelle le faux printemps, de plus en plus fréquent avec le changement climatique. Explication avec Serge Zaka, agroclimatologue.
1: Ces températures excédentaires font que les végétaux se réveillent plus tôt que d'habitude. Les arbres d'ailleurs fleurissent en moyenne en Suisse, en France, en Italie et en Espagne 15 jours plus tôt qu'il y a 50 ans. C'est-à-dire que les faux printemps engendrent cette floraison plus précoce et les arbres étant plus précoces, ils sont plus sensibles au gel parce que quand ils ont les bourgeons fermés, ils peuvent résister jusqu'à moins 10, moins 20 degrés. Alors que quand ils ont les bourgeons ouverts, à partir de moins 0,5, on peut avoir des dégâts. Donc ils entraînent des végétaux qui sont plus sensibles au printemps.
0: Et ensuite, à cause de cette douceur précoce, vient des gelées qui ont toujours existé en mars, en avril, et qui posent problème, qui font des dégâts.
1: Exactement, et c'est tout le paradoxe avec le changement climatique. Certes, le climat est plus chaud, mais il y a toujours quelques gelées en mars et en avril, plus faibles, moins nombreuses, mais sur des végétaux qui sont plus sensibles. Donc dès qu'il y a des faibles gelées qui arrivent sur les végétaux, on a des dégâts maintenant, début avril, alors qu'avant, début avril, il pouvait y avoir du gel, moins 7 sur des bourgeons fermés, ça ne faisait rien du tout. Maintenant, il peut faire moins 3 sur des bourgeons ouverts, mais ça fait plus de dégâts. Alors ces dégâts concernent surtout l'arboriculture et la viticulture. Le maraîchage, du coup, ça peut impacter, mais vu que c'est nous qui maîtrisons la date d'implantation, on peut essayer de décaler ces dates d'implantation.
0: Des hivers de moins en moins froids, pourtant, l'hiver, le gel, c'est important, c'est le meilleur insecticide, c'est aussi important pour les arbres fruitiers, pourquoi ?
1: Alors effectivement, on a des hivers de moins en moins froids. Maintenant, quand on parle de moins 3 degrés, on parle de vagues de froid. Je rappelle que les vagues de froid à Reims, c'est moins 15, moins 20 degrés. Hein. On les a plus maintenant. Dès qu'il fait moins 5, c'est la fin du monde. Mais nos écosystèmes sont différents des humains. Nous, les humains, on n'aime pas le froid. C'est pas très agréable. Les écosystèmes, ils ont besoin de froid pour leur rythme. Et c'est très important. Par exemple, si on prend le rythme des arbres fruitiers, un pommier, il a besoin de 1000 heures en dessous des 7,2 degrés pour fleurir. C'est ce qu'on appelle la vernalisation. Le manque de froid n'impacte pas que les arbres, il impacte aussi les maladies. Parce que par exemple, à l'époque des années 50, 60, 70, on attendait ce gel pour nettoyer entre guillemets la vermine. Pucerons, mouches, moustiques. Et vu qu'il y a moins de froid, forcément ces vecteurs de maladies résistent à l'hiver, se reproduisent à la fin de l'hiver plus tôt et donc peuvent provoquer des dégâts sur les cultures plus tôt.
0: Ce manque de froid, ça va pas aller en s'arrangeant ? Pas de solution ?
1: On a des solutions d'adaptation agricole jusqu'à une certaine mesure. Les dates de semis, les variétés, la présence des arbres aussi autour des parcelles, les haies, mais jusqu'à une certaine limite. L'agriculture française peut s'adapter jusqu'en 2050 dans le sud et 2070 dans le nord. Derrière, quand il fera plus de 45 degrés certains après-midi en été, ce n'est pas possible. La meilleure façon d'adapter l'agriculture, en fait, c'est de réduire les gaz à effet de serre pour éviter justement ces températures excessives.
0: Merci Serge Zaka.
1: Merci à tous.
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3: J'écrivais déjà quand j'étais punie au lycée, parce que j'avais quand même une scolarité un peu chaotique. Quand j'étais punie au lycée, on me demandait de faire des rédactions. Pour moi, c'est une bonne nouvelle.
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5: C'est une signature que l'on reconnaît au premier coup d'œil. Illustratrice, autrice de BD, la Vésulienne Sophie Lambda s'est imposée en quelques années dans nos librairies. Sophie, à la Haute-Saône, cette terre, qu'est-ce qu'elle représente pour vous ?
3: Oui, moi je viens de Haute-Saône. En plus, c'est une partie de la Franche-Comté. C'est pas forcément la partie de la Franche-Comté de laquelle on parle le plus. On parle beaucoup du Doubs, on parle beaucoup du Jura, du marché de Noël de Montbéliard. Mais la Haute-Saône, on est un peu les oubliés. Et moi, c'est une région qui m'est chère, c'est là que j'ai grandi, c'est là que j'aime revenir régulièrement. Et voilà, c'est chez moi.
5: Et malgré cet attachement, le déclic de la création n'est pas arrivé tout de suite. Il a fallu attendre, je crois, la trentaine pour que l'écriture s'impose un peu comme une évidence, Sophie.
3: J'écrivais déjà quand j'étais punie au lycée, que j'avais quand même une scolarité un peu chaotique. Quand j'étais punie au lycée, on me demandait de faire des rédactions. Pour moi, c'est une bonne nouvelle. Donc, je pense que j'aimais déjà écrire, mais je m'étais pas rendu compte que je pouvais le faire pour le plaisir, que je pouvais potentiellement en faire un métier. Donc, c'est arrivé tard quand j'ai vraiment ressenti le besoin de raconter une histoire, celle que j'ai racontée dans ma première BD, qui était une espèce d'urgence à écrire. Mais voilà, c'est arrivé tard et je pense qu'on m'a pas assez peut-être à l'école encouragée à le faire.
5: Aujourd'hui, vous, Sophie Lambda, vous ne rentrez plus dans les cases, vous les dessinez, vous explorez de nouveaux formats comme des carnets de voyage pour exprimer notamment une soif d'indépendance qui définit son quotidien, c'est ça un peu, non ?
3: Je fais ce format qui me ressemble, j'adore le carnet de voyage, mais celui que je fais, il est un petit peu différent parce qu'il y a de la BD dedans. Et c'est directement inspiré par des voyages que je fais qui sont toujours très différents. Des fois, je pars avec des groupes, des fois, je pars toute seule. Des fois, je vais rejoindre des amis. Des fois, je pars complètement à l'arrache. Des fois, je suis très organisée. C'est toujours très différent. Et moi, c'est des aventures que j'adore raconter. Donc là, j'ai le deuxième que j'ai envoyé à l'imprimeur qui va arriver d'ici 2 mois, que j'ai vendu sur ma boutique en pré-vente, sophielambda.com. Et puis voilà, là j'espère en 2026 refaire de la bande dessinée, de la vraie bande dessinée, un peu comme la première que j'ai sortie, Tant pis pour l'amour. Ma priorité, c'est de garder d'être indépendante, d'être autonome, de me compter principalement, c'est pas pour ça que je ne sais pas demander d'aide, mais je compte principalement sur moi. J'ai toujours voulu cette indépendance et ne pas compter sur quelqu'un d'autre pour vivre. Aujourd'hui, ma priorité, c'est vrai que c'est de continuer à voyager, de continuer à pouvoir bouger tant qu'on le peut, que ce soit au niveau de la santé et financièrement. C'est un luxe et c'est une chance de pouvoir faire ça.
5: Une femme libre au parcours inspirant à retrouver d'ici 2 mois d'ailleurs avec son nouveau carnet de voyage et en 2026 pour sa prochaine bande dessinée aussi, c'est l'objectif. Merci Sophie Lambda d'être intervenue au micro ici, Belfort-Montbéliard.
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6: Bonjour Johan.
7: Salut Manu.
6: Merci de nous accueillir à Issoudun pour parler d'un jeu. Un jeu d'arcade comme on en trouve de temps en temps et ça nous émerveille.
7: Ça, c'est super parce que ça nous rappelle notre jeunesse quand on allait dans les bistrots et qu'on jouait aux bornes arcade. Donc là, tu vois, ça vient d'arriver. On a un copain qui est très talentueux et qui reconditionne et restaure entièrement des bornes arcade typiques du début des années 80. C'est la référence. Il les reconditionne entièrement, il les restaure entièrement. Elle est dans son aspect d'origine, vintage, tu vois. Toute la déco et la caisse sont vintage. Et puis, lui, ce qu'il propose, c'est d'intégrer une nouvelle carte et puis de nous proposer tous les jeux d'arcade qui existent dedans. Donc là, je crois qu'on a on doit avoir une borne où il y a plus de 600 jeux avec tous les, évidemment, les Pac-Man, les Space Invaders et tout ça. Et elle est complètement dans son état d'origine, mais avec un nouveau processeur où on peut accéder à tous les jeux qu'on a aimés quand on était plus jeune. Ça, c'est vraiment une pièce de collecte, mais qui marche, qui est révisée et qui est très, très, très, très plaisante et très déco surtout.
6: Hein. Remis en état, ça coûte combien ça ?
7: Elle est proposée dans les 1 400 € et c'est vraiment un prix très raisonnable parce que, encore une fois, on a accès dedans à plus de 600 jeux avec tous les jeux de l'époque. Et puis, on a un vrai look vintage. C'est déco pour quelqu'un qui a envie de se faire une pièce à la maison, une pièce de jeu ou un bar, etc. Enfin, ça s'intègre évidemment partout.
6: Johan, je t'arrête, je vais lâcher le micro, puis je vais m'installer.
7: Bah
6: je vais
7: jouer.
6: Oh là là, c'est parti.
7: Voilà,
6: et je le valide. Hein.
7: Tu le valides, celui-là. Oui. Bah évidemment, mais ça c'est super, c'est notre jeunesse, et puis ça revient beaucoup à la mode, c'est très tendance.
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1: Et le cocktail américain, c'est quoi ?
2: C'est un cocktail grillé avec une sauce américaine, tomate, échalote, une pointe de cognac, du vin blanc. C'est un peu relevé.
3: Un déca,
4: pâté, jambon, c'est une oreillette, gruyère, chantal, rosier, jambon de pays.
5: Eh ben, tout ça, ça va aller dans la blanquette.
2: Bon appétit.
6: L'endroit est pittoresque. Voyage au centre d'un Paris méconnu. Il suffit de franchir une porte, rue du Faubourg Saint-Denis, toute proche de la cave épicerie Jules, se faufiler dans une longue arrière-cour et entrer dans un hangar d'un autre temps. À l'intérieur, un alambic à la Jules Verne. On pensait que fabriquer de l'alcool en plein Paris était proscrit depuis 1925. C'était sans compter sur la dextérité et l'obstination du Al Capone de Paname, Nicolas Jules.
7: J'ai voulu créer une distillerie à Paris. Parce que Paris, justement, c'était une sorte d'anti-terroir. On avait une terre vierge pour aller créer et tout l'écosystème d'influence, d'énergie créative qu'il y avait à Paris, de cette beauté comme ça qu'on pouvait exploiter. Alors c'est un très bel alambic Holstein qui vient du sud de l'Allemagne, près de la frontière suisse, et avec une partie qui est ce qu'on appelle un pot style, un petit alambic de pot qui donne quelque chose de généreux, de puissant. Et à droite, on a une colonne qui ressemble plutôt à un saxophone de distillation et qui peut prendre différentes tonalités en fonction des réglages qu'on lui soumet.
6: Nicolas Jules distille Mar de Bourgogne, Armagnac, gin et vodka. En 2024, il est approché par une bande d'amis de Montmartre. Ensemble, ils décident, en partant du Mar, des fameuses vignes de la Butte, d'élaborer un alcool qui titre à 25 degrés. La Montmartroise est née dans un flacon au joli design, en 70 centilitres 49 euros ou en mini 20 centilitres 22 euros. Entre finesse et puissance, on est séduit par les notes citronnées et de framboise de la liqueur. Au même titre que le Sacré-Cœur ou le Moulin Rouge, la Montmartroise devient le symbole de la Butte. Delphine Socha, présidente de l'entreprise.
8: À mon mari et moi, on s'est dit qu'il manquait quelque chose à Montmartre, un produit qui pouvait être l'identité du quartier. On vit au pied des vignes. Et ça faisait longtemps qu'on trouvait que c'était dommage qu'on jette le mar. Et puis on s'est dit qu'on pouvait en faire quelque chose de chouette, quelque chose de convivial. Et avec Nicolas, on a élaboré une recette, Nicolas et puis d'autres Montmartrois, une recette à partir de l'ADN des vignes.
6: Comment vous conseillez de boire la Montmartroise ?
8: Eh bien, vous pouvez la boire pure, avec de la glace ou avec du Schweppes pour en faire un spritz.
6: Que dire d'autre de la Montmartroise ? Rafraîchissante, peu sucrée, la puissance aromatique est là, c'est vraiment bon. Où trouver cette liqueur ? Sur la Butte Montmartre, bien sûr, et dans nos bistrots de Paris préférés.
7: Alors par exemple, il y a l'iconique Bar à Bulles, hein, le bar du Moulin Rouge à Montmartre. On a aussi le Nazir et le Saint-Jean qui sont vraiment des brasseries aussi pareilles de Le Pic où on retrouve cette vibration montmartroise. Et puis on a aussi des fans absolus comme le Guersan ou Bacave qui sont où là, leurs clientèles sont devenues des Montmartrois de cœur, hein, puisqu'ils ont vraiment. C'est des endroits où la Montmartroise est consommée vraiment de manière assez systématique, quoi.
6: Et la Montmartroise est en vente également dans les caves épicerie fine Jules, dont le navire amiral se trouve au 54 rue du Faubourg Saint-Denis, dans le 10e arrondissement. Et là, c'est le paradis des gourmands.
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9: Alors on est sur le carré La Sauca, c'est pratiquement à côté des Rambles de Figueres. Et là nous sommes juste devant le fameux restaurant Duran, un restaurant emblématique de la ville de Figueres. Et nous avons rendez-vous avec la Louise qui va nous recevoir. C'est la sœur du patron, on va dire, qui est en voyage.
10: Allez, nous allons entrer dans cet établissement qui a l'air très très joli. Je vois déjà le buste de Dali.
9: Ah ben oui, puisque c'était le restaurant de Dali. Et ce restaurant est connu pour ça, il venait manger là tous les jours.
10: Alors on peut voir effectivement ici à l'intérieur, hein, l'empreinte de Dali bien présente.
9: Oui, parce qu'on trouve des gravures, on trouve des estampes, comme on dit chez nous, et beaucoup de photos où on voit Dali avec les patrons. Voilà, donc je venais ici pour parler du restaurant, de ce que représente et de ce qui est stat et ce qui est.
10: On est ici, il paraît, dans le restaurant préféré de Dali.
11: Oui, c'est vrai. C'est vrai. Oui. Je vous montre la salle du restaurant, mais au petit coin ici, nous avons qu'on appelle l'essayer. Ici, c'est la table où mangeait Dali avec des copains et des personnalités de la musique, de l'art, poètes, del monde de la culture. Ici, nous avons des photos avec Dalí à Mandalay. Ce monsieur, c'est mon grand-père, très ami de Dalí, parce qu'ils sont de la même
10: génération. Louisa, aujourd'hui, cette table, elle peut être réservée?
11: Oui, bien sûr, chaque jour. Il y a des personnes qui viennent dans la salle l'essayer. Et on réserve ici une table grande. Et après, là-bas, il y a pour 6-8 personnes.
10: On va quitter le cellier, Louisa, et on va se rendre dans la salle de restaurant avec des chaises qui ressemblent un peu à des trônes.
11: Oui, parce que ce sont des chaises typiques catalanes. Ça, c'est fait pour un carpintero.
9: C'est des chaises sur mesure, en fait, exprès, par un menuisier.
11: C'est aussi les lampes sont faites à mano. Il y a la fabrica en Mallorca. Il existe encore.
10: Louisa, qu'est-ce qu'on déguste? Quels sont les plats signatures du restaurant?
11: Bon, les plats très typiques, c'est les canards avec poire. C'est une recette de mon grand-père qu'il a fait beaucoup de fois à Salvador Dalí. Aussi très typique, c'est les poulets avec cigales.
9: Poulet aux gambas.
11: Ça, on mélange la montagne, c'est les poulets, et après les mers, que c'est avec la langouste petite. Non?
9: Est-ce qu'on peut savoir quel était le plat préféré de Salvador Dalí?
11: Surtout des produits d'ici. Oui, de terroir. Côtelettes d'agneau, la soupe, le riz, un paella. Nous faisons aussi des petites viandes boules, des viandes hachées, comme ça, avec des sauces. Il aimait beaucoup la cuisine catalane. Prend pas d'alcool, rien d'alcool, rien du tout. Et pour les desserts, il fait toujours une infusion, c'est digestif.
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0: 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Call Me Daddy, un coup de cœur Isimen.
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7: À Dichat Zoé.
8: À Dichat Cynthia.
7: Alors avec toi, des histoires de clés, des histoires de clous, moi je sais plus, je te laisse raconter.
8: Aujourd'hui, je vais vous raconter l'expression « ne pas valoir un clou » qui est « locutio verbial courent nabe nat merit nad balou destad ocur utilitat donc endus mots est annul. »
9: Ah, c'est vrai que c'est joli.
10: C'est nul ! Zéro !
8: C'est une locution verbale courante d'avoir presque aucun mérite, n'être presque d'aucune valeur, d'aucune utilité, donc en deux mots, être nul. Par exemple, que collectionne le Skyhouse n'est bon pas sur cloud, mais que vous avez mis tout. Par exemple, je collectionne les cailloux, mais ce n'est bon pas sur cloud, mais je les aime quand même.
11: La vie ne vaut rien.
7: Il y a tellement de choses qui valent pas un clou, mais qu'on aime quand même. Merci Zoé.
8: Merci, ça dit chat.
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1: Et nous sommes à Châteldon, un charmant village du Puy-de-Dôme connu pour son eau minérale et ses ruelles pittoresques. Et désormais également pour une illustratrice, Christine qui est avec nous, Christine Flamand. Qu'est-ce qui a été le plus rude, Christine ? Racontez-nous sincèrement, plutôt le climat ou les Auvergnats ?
2: Ni l'un ni l'autre. Le climat, ça m'a beaucoup plu parce que de nouveau, on trouve vraiment les saisons, l'automne, l'été, l'hiver, et l'hiver vraiment, quoi, avec de la neige. Donc ça m'a beaucoup plu. Les Auvergnats, j'ai été très bien accueillie dans ce village, donc ça m'a pas pesé. Ce qui a été plus dur, c'est, en fait, pour moi, ça a été de l'éloignement de Paris, c'est-à-dire plus voir mes amis, ma famille, pas pouvoir aller au cinéma en sortant de la maison. Il faut prendre la voiture pour tout faire, faut prendre la voiture. Alors qu'avant, je prenais mon vélo. Bon, ben ici, c'est pas possible. C'est plutôt une vie complètement différente de la vie parisienne. Cela dit, je m'y attendais. Et en fait, j'ai aimé Châteldon et l'Auvergne pour des choses différentes, hein. Pour la nature, pour les balades.
1: Et est-ce que le changement d'environnement a influencé votre travail ?
2: J'ai pas eu cette impression-là, quoique. C'est-à-dire que quand j'arrêtais de travailler, je pouvais aller marcher dans la montagne, dans la campagne alentour. Et ça, c'était très agréable, beaucoup plus agréable. Avant, je veux dire, fallait que je prenne mon vélo, que j'aille soit dans Paris, soit au bois de Vincennes, c'est pas pareil, quoi. Donc peut-être une espèce de quiétude.
1: Moi, j'aimerais savoir, Christine, comment vous êtes devenue illustratrice. Ah. Qu'est-ce qui s'est passé ? Qu'il y a eu un déclic à un moment ou à un autre ? Ou alors dans la famille, il y avait déjà des gens qui avaient ce genre de talent ?
2: Non, alors, mais on lisait beaucoup, on a eu des livres pour la jeunesse. Moi, j'admirais énormément les livres qu'on nous offrait ou qu'on pouvait lire quand j'étais enfant. Ce qui me plaisait pas, c'est que les princesses, elles étaient toujours blondes aux yeux bleus, oui. Ce qui n'est pas mon cas. Donc je pensais que moi, si j'avais dû faire l'illustration, je l'aurais fait autrement, évidemment. Et puis donc j'ai suivi des études de lettres. J'ai pas vraiment écrit de livre pour la jeunesse. Par contre, j'ai commencé à prendre des cours de dessin. Et j'ai commencé donc.
1: C'était en vous. C'était vraiment une certitude.
2: Oui. Oui, mais sans savoir si ça allait marcher.
1: Oui, mais c'est ce que vous vouliez faire.
2: Exactement. Voilà. Donc j'ai travaillé en autodidacte à illustrer des contes, des comptines, des petites histoires que j'inventais, que j'allais présenter régulièrement aux éditeurs, qui me refusaient parce que c'était quand même très très maladroit ce que je faisais, mais à l'époque c'était quand même assez facile.
1: Donc, maladroit, bon, c'est-à-dire ?
2: C'était mal dessiné, quoi. Vraiment,
1: ah oui.
2: Oui, oui. Mais
1: c'est avec du recul que vous dites ça.
2: Oui, bien sûr. Ah oui, à l'époque, je trouvais que c'était
1: très
2: pas mal.
1: Vous étiez très fière de vous à l'époque.
2: Non, quand même, non. Non, quand même, je voyais bien par rapport à d'autres. Mais je trouvais que malgré tout, ça allait.
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3: Moi, c'est Sabine.
4: Routy,
3: sage-femme à la maternité.
4: C'est ça. Vous venez d'arriver, vous sortez, vous arrivez. Vous...
3: J'arrive. Juste pour vous. Ouais. J'étais diplômée en 96. J'ai toujours voulu faire ça. Je me suis décidée en troisième, mais j'ai pas changé mon fusil d'épaule.
4: Alors, on va où ?
3: Eh ben, on va monter en salle de préparation à la naissance.
4: Ah, c'est où ?
3: Deux étages.
4: Ok, avec les petits coussins d'allaitement. La petite tape pour le bébé.
3: Je pense qu'on apporte des informations, on les accompagne. C'est vraiment de l'échange avec les patientes.
4: C'est ça qui a changé le
3: plus ? Oui. Avant, on disait qu'on apprenait à pousser aussi. Oui. C'est des choses qu'on fait plus, en fait.
4: Ah, c'est fini ?
3: On parlait pas de préparation à la naissance et à la parentalité, en fait. Déjà, le terme a changé au moment des années 2000 à peu près, où on a vraiment inclus le conjoint, et puis où on s'est axé aussi, pas que sur l'accouchement justement, mais sur l'après-naissance, et puis de plus en plus on fait attention vraiment aux suites, parce qu'on s'est rendu compte que il y avait beaucoup de mamans qui faisaient de dépression du postpartum, et donc c'est ça aussi l'intérêt de la préparation à la naissance, c'est de les préparer, de les accompagner à la naissance, mais à l'après-naissance en fait, et à tout ce changement qui va arriver avec l'arrivée du bébé. Parce que ça bouscule un petit peu quand même.
1: Oui. Donc vous faites aussi des accouchements, hein ?
3: Alors j'en fais plus depuis longtemps, parce que je fais de la préparation à la naissance, j'accompagne les femmes aussi en grossesse pathologique, et puis dans les déclenchements. C'est le démarrage, c'est avant qu'elles descendent en salle de naissance.
1: D'accord. Vous n'en faites plus, ça vous manque pas ?
3: Non, ça me manque pas.
1: Non, non. C'est un choix, j'imagine.
3: C'est un choix complètement. Hein. Ah oui, tout c'est à ça. Fait. Non, je suis très contente et vraiment, je me plais en préparation à la naissance, dans l'accompagnement de ses futurs parents.
1: Bon, il y a des larmes ici, des larmes de joie, des larmes de tristesse.
3: Ouais, aussi, des larmes de fatigue. voilà, tout à fait. Des larmes d'où, oh là là, ça fait un an que j'ai accouché, je reviens là, ça me fait plein d'effets. Ouais. Il y a.
1: Ah oui, déjà presque un an après encore.
3: Ouais, les dames qui reviennent ici, ça leur fait souvent quelque chose. Chose, ouais.
4: Alors, qu'est-ce qu'on dit aujourd'hui à l'allaitement ? Allez-y à volonté, cadrez l'allaitement.
3: Alors, je pense qu'il faut que ce soit déjà un choix de la femme, un choix personnel. Il faut qu'elle ait du soutien. On va pas allaiter pour faire plaisir à quelqu'un. On va allaiter parce qu'on en a envie, parce que c'est un choix qu'on va faire. Et puis après, c'est surtout allaiter sans vous poser de questions, en suivant le rythme de l'enfant, parce qu'au démarrage, c'est ça qui est important. C'est finalement de ne pas se poser de questions et faire équipe avec son enfant.
4: Mais c'est impossible de pas se poser de questions quand on est jeune parent.
3: Oui, mais en fait, ne pas se poser de questions. L'allaitement, culturellement, on l'a un peu perdu, nous, avec l'émancipation de la femme, la pilule, etc. dans les années 70. Et donc, quand l'allaitement est revenu, on l'a calqué un peu sur le biberon. Mmh. Et le biberon, c'était toutes les 3 heures. Et puis surtout, on le donnait pas avant. En fait, pour mettre en place la lactation, c'est écouter le rythme de cet enfant, parce que lui, il sait pas ce que c'est que de se nourrir. Déjà, in utero, il est, nourri, logé, blanchi gratuitement. Et il va falloir qu'il découvre certaines choses. Et donc, il faut qu'il apprenne. Pour lui, c'est tout un apprentissage. Et donc, il faut qu'il apprenne quand il est disponible, ce bébé. Donc, lui, il va pas être disponible toutes les 3 heures à heure fixe.
4: D'accord, mais comment vous avez découvert ce métier ?
3: Avec un forum des métiers. Ouais. Où j'ai croisé une sage-femme passionnée. J'avais très envie de m'occuper du bébé. J'avais besoin de contact aussi avec les gens. Et cette sage-femme m'a été, mon point d'ancrage. Et puis après, j'ai rencontré une autre sage-femme quand j'étais encore au lycée, où j'ai pu du coup voir un accouchement, voir une césarienne. Et donc tout ça, je me suis dit, mais c'est ça que j'ai envie de faire.
4: Ouais, ça a été la révélation.
3: Ah ouais, complètement.
5: Bon, je vous fasse une petite photo.
3: D'accord.
4: Oh, super, vous avez mis votre blouse, votre badge.
3: Voilà.
4: Ah, j'ai cru que c'était un sifflet, non ?
3: Non.
4: On se met où ? On se met là ? On se met où ? Vous aimez ?
3: Oui, ça me va.
4: C'est bien, c'est vous, hein ? Mais quel sourire vous avez ?
3: Merci.
4: C'est les yeux qui brillent. C'est naturel ?
3: Je crois, je fais rien de particulier.
4: Ça rend très joyeux, non, comme métier. Parce que
3: c'est un beau métier. Ouais. Enfin, moi, je ne changerai pas de métier.
5: Bah oui, c'est sûr.
3: Ça reste vraiment un métier que j'aime.
4: Mm-hmm. Vous repartez ? Vous êtes venu exprès ?
3: Oui, je suis allée exprès parce que c'était pas sur une garde, c'était pas pratique. Ma collègue avait des consultations d'allaitement, donc je suis revenue. Je suis repartie.
4: C'est bien ça. On repart ensemble.
3: Et on repart.
4: À moins que vous ayez quelque chose à faire, je ne sais pas, mais vous faisiez une brioche à la maison ?
3: Oui.
4: Donc là, on est à nouveau dans le hall de la maternité. Il y a un chiffre à l'entrée de la maternité, là.
3: C'était le nombre de bébés nés à la maternité, donc en 90 ans.
4: 312 557.
3: Voilà.
4: Ah oui, depuis, on a fait un peu de chemin, quoi.
3: Premier bébé en 1929.
4: Ouais,
3: voilà. Et puis ça, c'était en 2019.
4: Ah oui, donc depuis, il faudrait actualiser le chiffre.
3: Après, on est à peu près à 2800 accouchements par an.
4: Bon, c'est vrai qu'à chaque fois qu'on rencontre une sage-femme, ça nous remonte plein de souvenirs.
3: C'est ça. Merci beaucoup.
4: Merci beaucoup.
3: Bonne fin de journée.
4: À bientôt.
3: Au revoir.
4: À bientôt.
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6: Tout ce qui a trait au caractère des humaines et des humains, j'adore. Je trouve que la langue occitane se délecte à qualifier les comportements humains. Roumé, je savais que tout le monde connaît Kéomo. C'est un bon exemple. Tu pourrais faire un sourire plutôt que de roumé. Roumé. Comme ce mot l'indique dans sa construction, ça grogne. Ça fait trembler les murs. Quelqu'un qui roume, c'est un râleur d'excellence. T'as voulu faire les courses ? On y est. C'est plus le moment des roumas, mon grand. Ce n'est plus le moment de râler, ok ? Plutôt que de roumer, on finit vite et on rentre. Roumer, ok ? Vous connaissez, bon. Et si je dis marouner, marouna, c'est la même chose. Dans le mot, le R roulé nous montre une personne qui râle aussi, qui bougonne. Il marronne comme un burga au kevonvo, non. Il râle comme un frelon qui vrombit. Roumé, marrouné, faites vos courses, mesdames et messieurs. Allez, adieu.
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1: Une main dans le pop-corn, le ticket dans l'autre, vous entrez dans l'une des salles du Sénéchal. Mais avant d'être le cinéma de Guéret, c'était quoi ?
2: Daniel Domecq, je suis passionné de cinéma. À l'origine, c'était un bâtiment qui était en déshérence depuis un certain nombre d'années et qui était une école. C'était l'école Jean de Sessac, un grand bâtiment qui n'avait plus de fonction et dont il a été décidé de le transformer en cinéma à la demande d'un groupe qui s'appelait le groupe Raymond, qui est plus connu aujourd'hui sous le nom du CGR. Donc il y a des salles un petit peu partout en France. Et c'est donc cette société-là qui a réalisé les travaux avant 1983, puisque le Sénéchal sur cet endroit ouvre fin décembre 1983. À Guéret, on a du cinéma depuis 1897, première séance, 23 mai 1897, et la première salle fixe, puisque avant il a été porté par des itinérants, première salle fixe qui ouvre en 1919 à un endroit qui maintenant est complètement détruit. Je veux parler de ce qu'on appelle l'îlot Carnot, et c'est là qu'était le premier cinéma de Guéret. Le Café Continental possédait une salle des fêtes à l'opposé d'un grand jardin. Dans cette salle-là ont eu lieu des séances de cinéma. Et le propriétaire qui a acheté tout ça en 1919 en a fait un cinéma, un grand cinéma de 350 places avec balcon qui va fonctionner de 1919 à 1934. Si on a beaucoup d'autres façons de regarder des films, ce qui est tout à fait louable et respectable, je crois vraiment que la dimension lieu de rencontre et de convivialité et la qualité surtout des images projetées et du son que l'on entend sont à mes yeux irremplaçables.
1: Bonjour.
3: Guillaume, je suis directeur du cinéma Le Sénéchal. J'ai grandi avec ce cinéma dès mes 7 ou 8 ans, on va dire.
1: Qu'est-ce que ça fait maintenant d'en être le directeur ?
3: Waouh ! Un choc ! Non, ça fait bizarre et en même temps, il y a une sorte de logique, quelque part.
1: Si vous pouviez dire quelque chose au Guillaume, qui a 7 ans ?
3: Je pourrais lui dire, tu vas voir, il va y avoir plein de nouvelles choses excitantes dans le cinéma, et plein de choses auxquelles tu ne pensais pas encore, qui vont arriver et qui vont émerveiller tout le monde.
1: Maintenant, vous ne pourrez plus vous faire de films sur ce qu'était le Sénéchal avant. C'était une école.
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4: Oui, salut, bonjour. Je m'appelle Jean Meyer. Je suis né à Sarlat, mais je suis bordelais d'adoption depuis 1964.
5: C'est un florilège de klaxons. Alors on a commencé par le klaxon italien, ensuite le klaxon de combi.
4: Tous les enfants ont klaxonné un peu plus dans les tunnels et voilà.
5: Ça affirme aussi la personnalité d'une voiture.
4: Oui, oui, chacun.
5: Comme la de chevaux. Jean Meyer nous reçoit chez lui à Bordeaux, dans le quartier de la Bastide. Difficile d'imaginer que derrière la porte d'un garage se cache un véritable trésor sentimental. Des voitures anciennes dont deux modèles font sensation. La 2 chevaux cactus et la 2 chevaux vigne, sur laquelle poussent des raisins.
4: J'ai trouvé un marchand de plants à Sainte-Livrade qui nous a dit on va trouver un cépage qui résiste au vent, et on a fait faire une très belle galerie complètement adaptée. Je crois que j'amuse la galerie avec ma vigne. Oui, tout le long de l'auto, l'auto a même été prolongée puisque je dors dedans, donc il y a un lit dans l'auto et vous imaginez que une berline est transformée en break. Et la vigne dégueule sur les côtés et sur l'arrière. La vigne tient toute la longueur de l'auto.
5: Et elle pousse bien.
4: Et elle pousse très bien, oui. Elle est bichonnée l'hiver.
5: Et ça veut dire qu'au mois de septembre, quand vous promenez avec cette 2 chevaux, cette voiture, oui, avec la vigne à l'intérieur, vous pouvez conduire en dégustant des raisins.
4: Sûrement pas, hein, parce que c'est vraiment un cépage qui est choisi pas pour être dégusté ni pour faire du vin.
5: Quand les Bordelais vous croisent, comment réagissent-ils exactement ? Est-ce qu'ils sont surpris ? Est-ce qu'ils vous saluent ? Ils font des grands sourires.
4: Ceux qui l'ont vu s'en souviennent. Donc après, la vigne est verte, alors on a fait ça sur une auto verte, oui.
5: Vous concevez que c'est pas quelque chose de commun?
4: Mon goût, c'est effectivement de faire les choses belles, efficaces et drôles. Ça sert à aimer la vie.
5: Le but d'une voiture, c'est quand même de se déplacer, d'être mobile avec. Elle roule à combien?
4: Elle roule à combien? Oh là là, je dépasse pas 60 à l'heure avec cette auto, mais ce qui m'a pas empêché d'aller et de revenir de Grèce en l'an 2000.
5: Est-ce qu'elle a un nom d'ailleurs cette voiture? Est-ce qu'elle a un surnom?
4: Nous, on l'appelle la Vigne.
5: Il y a la Vigne et puis d'autres voitures. Il y en a une qui me plaît bien. C'est la deux chevaux cactus.
4: Ben moi, à la place de la roue de secours, j'ai mis un jardin de cactus. En 2007, je suis allé à Pékin et retour.
5: Et toujours le lit dedans. Mais avec les cactus donc sur le capot, jamais vous vous êtes fait arrêter sur la route par la gendarmerie ou la police? On vous a posé des questions?
4: Ils ne nous arrêtent que en disant c'est pour la photo du magazine de la gendarmerie.
5: On peut rentrer à l'intérieur?
4: Bien sûr.
5: Ça couine à l'intérieur.
4: Coquin.
5: La deux chevaux Vigne est de l'année 1980. Les pieds de vigne ont été plantés en 2000. Ce véhicule a véritablement créé le buzz. Des propriétés viticoles du Médoc ont même contacté Jean Meyer à plusieurs reprises pour organiser des animations. Et Jean Meyer, quand il rentre dans son garage tous les matins, qu'est-ce qu'il se dit?
4: Ben que je suis le plus heureux du monde.
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6: Et adieu, mieux adieu, Kushiba. Vous allez bien, Franck?
7: Très, très bien. J'ai une pêche aujourd'hui.
6: Bon, mais tant mieux. Moi, je ne sais pas, je n'ai pas bien dormi la nuit dernière. Et il passe plat dormit l'année passée. Vous savez pourquoi?
7: Ben non.
6: Ben à cause de mes voisins. Ah. Ils m'ont empêché de dormir. Alors, vite. À quoi arrive au paga et les gringaux périéo? Alors, heureusement pour moi, grand gauch périéo, ça n'arrive pas souvent. Mais quand même, quel sagan que mes voisins ont fait la nuit dernière.
7: Quel sagan? Alors je connais pas, qu'est-ce que ça veut dire ça?
6: Et que j'accoule au sagan, c'est le bruit. Et le sagan, c'est le vacarme, le tapage. Vous voyez le genre de nuit que j'ai passé.
7: Oh là là, oui.
6: Alors faire du sagan, faire des sagans, c'est faire du bruit. Chez nous, en français régional, en francitan, vous pouvez entendre quel sagan et qu'une sagan. Un sagan du diable, une sagan del diable, en version originale. Le sagan, c'est aussi le tapage consécutif à une querelle. Quel sagan!
7: C'est marrant parce que Sagan, moi, ça me fait penser à
8: Françoise Sagan.
6: Ah, c'est vrai, vous avez tout à fait raison. Mais oui, Françoise Sagan, effectivement, une femme de lettres française. Ben, non, je cudo. En Corsia, Cazar, en 1935, née dans le Corsia, dans le Lot, à Cajar, en 1935, et décédée en 2004. Alors, une précision nette, elle passe au nom official. En réalité, Sagan n'était pas son véritable nom. Elle s'appelait Françoise Quarez. Fille finale, la question que nous pouvons poser à Franz. On peut se poser cette question. Pourquoi avait-elle choisi ce pseudonyme Sagan? Ben, peut-être espérait-elle que son nom fasse du bruit.
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2: Pluie, neige, canicule, brouillard. La météo décide si on va râler ou si on va râler autrement, si vous voyez ce que je veux dire. Mais dans le fond, qui décide des prévisions météo? Qui observe? Qui calcule? Qui c'est qui tranche à la fin? Et surtout, pourquoi ils disent qu'il va y avoir du soleil alors qu'on se prend une rincée? Eh bien, réponds tout de suite dans les coulisses de Météo France Alsace que je teste pour vous aujourd'hui. Je suis à Ilkirch-Grafenstaden. Ici, on estime, on calcule le temps qu'il fera demain. Et à côté de moi, voici Simon. Simon, c'est le technicien météo. C'est lui qui surveille des capteurs, des antennes, des machines qui parlent. Bref, tout le langage, c'est des chiffres. Entre le vent, la pression, l'humidité, tout est mesuré en continu avec des stations météo basées un peu partout en Alsace, à des endroits stratégiques, en altitude, dans les vallées, en plaine ou encore en ville, au nord, au sud, bref, un peu partout. Et à cela, on peut ajouter aussi d'autres outils comme les radars, les satellites. Et chaque jour, c'est des millions d'observations qui arrivent dans les